0: tout autrefois, car les téléviseurs étaient pitchous, ils étaient petits. D'ailleurs, quand les premiers postes sont arrivés, certaines personnes appelaient cet objet loufenestru. Mais depuis, les choses ont bien changé avec ces grands écrans de télévision.
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3: C'est l'histoire d'une dame en noir, comme Barbara, la célèbre dame en noir. Eh bien, figurez-vous qu'avant elle exista une autre Barbara, celle du père Truitard. Une histoire de Sandra Amani, tirée de l'ouvrage « Amours et passions d'antan en pays bourguignon », édité chez l'Escargot Savant. Bonjour Sandra.
4: Bonjour Charlotte.
3: Notre dame en noir a de quoi surprendre dans cette histoire. Nous voici à Saint-Romain, dans le canton de Santenay. Autrefois, ici, on comptait de nombreux moulins qui puisaient leur force dans le ruisseau du Verger.
4: L'un de ces moulins, en ruine aujourd'hui, fut le théâtre d'une histoire d'amour des plus étranges. Je vous emmène au milieu du 19e siècle. C'est à cette époque que vit le père Truitard, un vieil original que l'on dit même fou. Son activité principale est d'élever dans son moulin des arachnides. Il a pour ambition de posséder les plus belles araignées. Pour cela, il fait de curieuses expériences, enfermé dans la lugubre demeure. Et il parle à ses petites protégées.
5: « Oh toi, Lucette, ton ventre rebondit, me satisfait pleinement. Quant à toi, Joséphide, je n'aurais jamais cru parvenir à te greffer une 9e patte. Je suis très fière de moi, vraiment. »
4: Un beau jour de printemps, après de multiples expériences toutes plus étranges les unes que les autres, le père Truitard donna naissance à Barbara. Un monstre énorme. Une superbe araignée aux reflets irisés, aussi grande qu'un être humain. La première réaction du vieil ermite devant une telle création fut d'abord la peur. Mais très vite, Barbara fit comprendre au père Truitard qu'elle lui était dévouée corps et âme. Jamais elle ne le piquerait.
5: Oh, ma Barbara, tes toiles sont grandioses. Je t'admire tellement. Tu es la femme que je n'ai jamais eue et que je n'aurai jamais.
4: Très souvent, le père Truitard dépose des doux baisers sur les mandibules de l'araignée. Mais Barbara dépérit de jour en jour. Seule dans le moulin immense et froid, elle s'ennuie.
5: « Bon, ma chérie, sans doute aimerais-tu des amis. Je vais en créer pour toi. »
4: Bientôt, trois énormes arachnides sortirent du laboratoire du père Truitard. Comme il était heureux! Barbara, ravie de n'être plus la seule dans la vie de son maître, retrouve sa fougue et redouble de caresses pour son créateur.
3: Mais l'arrivée de ces nouvelles araignées géantes ne présage rien de bon dans la vie du père Truitard.
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3: Aimez-vous les araignées ? En tout cas, j'espère qu'elles ne vous font pas peur, parce que dans notre histoire du jour, elles sont gigantesques. Voici la suite de la légende du père Truitard de Barbara. Un conte de Sandra Amani, édité chez l'Escargot Savant. Nous sommes dans un vieux moulin, près de Santenay. Au 19e siècle, le père Truitard était un vieil excentrique. Il avait créé trois araignées géantes. Sa préférée, c'est Barbara.
4: Imaginez quand même cet homme solitaire, vivant dans son moulin avec trois arachnides aussi grandes que lui. Il faut bien subvenir aux besoins de ces bêtes-là.
5: Mince, mes vivres s'épuisent. Je ne pourrai plus nourrir mes bébés. Mais comment faire? Je ne peux pas laisser mes amours seuls. S'il arrivait quelque chose à Barbara, je ne m'en remettrai jamais.
4: Mais le père Truitard, après plusieurs jours de diète, n'avait plus le choix. Il devait s'absenter pour faire des courses. D'autant que Barbara et ses deux comparses à mandibule commençaient à dépérir. C'est la mort dans l'âme que le savant fou décide d'enfermer ces trois monstres à double tour dans une des pièces de son moulin.
5: Ne vous inquiétez pas, mes petites, je reviens bientôt.
4: Avant de partir, Le père Truitard adresse une dernière caresse à Barbara, son araignée d'amour.
3: Confiant, il part sans se retourner.
4: Le soir même, le père Truitard revient chez lui dans son moulin chargé de deux énormes paniers à provisions pleins à ras-bord. En entrant dans sa sombre demeure, il est d'abord surpris par le silence. D'habitude, ces araignées font un vacarme épouvantable. Il s'approche de la chambre et sort sa clé afin d'ouvrir la porte.
5: Mes chéris doivent sûrement dormir.
6: Barbara, papa revient avec tout plein de bonnes choses pour toi.
4: Pas de réponse. À peine un grattement, un léger frottement. Il tourne la clé de plus en plus inquiet.
6: Barbara, où es-tu ?
4: Hélas, seules les deux compagnes de son araignée chérie se tiennent immobiles devant lui, penaudes. Barbara n'est plus là, et le pauvre homme sait qu'il est inutile de fouiller le moulin pour la retrouver. Truitard comprend l'horrible réalité. Le calme des deux autres en disent long. Elles viennent de dévorer Barbara.
6: Assassin ! Je vous tuerai !
4: Truitard s'effondre alors sur le sol. Son pauvre cœur vient de lâcher. Il est mort de chagrin.

Aujourd'hui encore, dans les alentours de Centenay, près du Vieux Moulin, certains promeneurs racontent qu'ils croisent le fantôme du vieil homme qui inlassablement hurle à tue-tête.

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1: Un début de conversation pour vous aider dans l'apprentissage de la langue bretonne aujourd'hui, et puis après un nom de famille qui permet de faire front.
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1: Alors, c'est pas évident d'apprendre la langue à la radio. J'essaie de vous donner quelques clés chaque jour, mais pour ça encore faut-il être à l'heure pour écouter les chroniques. Donc, pour ne pas rater l'heure, il y a une question que vous devez connaître. Une phrase. Pédéré. Je suis sympa, c'est une phrase courte. Trois mots. Pédéré. Et, ou éo, si vous voulez. C'est facile à traduire, c'est quelle heure est-il? Péd, c'est un mot interrogatif qui signifie combien? Péd, à retenir évidemment, ça sert dans plein d'utilisations. Péder, quelle heure? Et à la fin, éo, c'est une des formes du verbe être en breton conjugué. Péder éo, péderé, quelle heure est-il? Retenir cette phrase vous permettra de ne jamais rater vos rendez-vous de toutes sortes et surtout vos rendez-vous radiophoniques. Péder éo, quelle heure est-il? Alors pour répondre s'il est midi par exemple, bah vous répondrez « Christeis eo ». Midi, il est. Et on n'oublie pas le verbe à la phrase, on ne dit pas juste « Christeis », on dit « Christeis eo ». Péder eo, quelle heure est-il ? Christeis eo. Il est midi. Bon, dites pas ça une autre heure qu'à midi, ça marchera moins bien.
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1: Et un patronyme frontal aujourd'hui, ou un nom qui fait front, comme je vous le disais, ou même plusieurs, « Taldir » ou « Talourn ». Deux mots commençant avec le préfixe tal, T-A-L. Et tal, qui n'est pas la chanteuse en breton, a plusieurs sens. En premier, c'est le front humain, évidemment, tal, antal, le front, tal, antal et begarpen, le front en haut de la tête. C'est mieux s'il est là, d'ailleurs. Et donc, si votre nom de famille est Taldir ou Talouarn, eh bien, mieux vaut ne pas donner de coup de tête au risque de casser celle d'en face, car Taldir veut littéralement dire front d'acier, rien que ça. Et Talouarn, c'est pas en reste non plus, Talouarn, c'est le front de fer. Alors encore un nom ramenant une époque où les hommes se faisaient remarquer sur les champs de bataille ou dans les mêlées. Et les Taldir ou Talouarn étaient visiblement pas mauvais pour donner ou amortir les coups. C'est pas une raison pour faire pareil. Moi je vous dis à demain, même heure.
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3: Louis Hachette, fondateur de l'un des plus grands groupes d'édition au monde. Mais saviez-vous que tout a commencé à Rethel? Louis, dès son plus jeune âge, se tourne vers la lecture. Un amour, d'ailleurs, qu'il ne quittera jamais. À peine adolescent, il quitte sa ville natale avec sa famille pour Paris, où sa mère travaille comme lingère dans un grand lycée. Et c'est à la capitale qu'il va faire ses études, notamment en droit. Mais c'est un autre domaine qui va capter son attention, l'édition. À 26 ans seulement, il fonde sa propre maison d'édition. Très vite, elle prend une ampleur considérable et en quelques années, elle devient le premier groupe d'édition en France. Et qu'est-ce qui explique un tel succès? Eh bien, c'est surtout son modèle commercial novateur. Louis Hachette comprend que pour toucher un large public, il faut adapter les livres aux besoins du public. Qu'il s'agisse de manuels scolaires, de dictionnaires ou d'ouvrages destinés aux jeunes lecteurs, son intuition est de créer des ouvrages pédagogiques, accessibles à tous à des prix raisonnables. Et le pari est réussi, car ses livres se retrouvent dans toutes les écoles et contribuent à l'émergence d'une véritable culture populaire. Loin de se cantonner à l'édition scolaire, il diversifie rapidement son catalogue en publiant des romans, des biographies, des récits de voyage ou des ouvrages scientifiques. Et c'est là toute la force de sa vision. Il parvient à offrir à la fois des livres éducatifs, mais aussi des œuvres littéraires qui font de sa maison un acteur incontournable du paysage éditorial français. Un autre point marquant du génie commercial de Louis Hachette, la distribution des livres. Il innove en installant des points de vente dans des gares, là où le public est nombreux. Des points de vente qui s'appellent aujourd'hui relais. Louis Hachette s'éteint à 64 ans, mais son nom et son œuvre perdurent toujours à travers l'énorme empire qu'il a créé. Le 9 février 1953, Henri Philippaki, des éditions Hachette, publie les premiers titres d'une collection appelée « Un grand avenir, le livre de poche ». Un format qui séduit un public jeune car le prix est plus raisonnable. Aujourd'hui, les éditions Hachette sont parmi les plus grandes maisons d'édition au monde, mais tout a commencé

0: C'est à Rethel, grâce à ce jeune homme passionné par les livres et déterminé à démocratiser la culture. Louis Hachette, véritable pionnier de l'édition, c'est l'un des trésors de Champagne-Ardenne.
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2: Peut-être que vous connaissez, vous, la place du village. Sur les réseaux sociaux, Jean-Noël et Philippe de Paris parcourent les Savoies avec leurs caméras et ils vous racontent leurs rencontres tous les jours au micro de votre radio. Ici, aujourd'hui, Jean-Noël, on s'arrête dans l'ouest du département de la Savoie. C'est ce qu'on appelle l'avant-pays.
3: Nous sommes à Nance, du côté du lac d'Aiguebelette. Et on va parler, on va rencontrer quelqu'un qui a un métier rare, un métier d'art. C'est celui de sellier, tapissier, décorateur. Et on va en parler avec Jean-Pierre Ancel. Dans cette région bien paisible autour du lac d'Aiguebelette, et Jean-Pierre commence par nous dire « J'ai choisi de m'installer à Nance parce que je voulais du calme. » Et là-bas, il est servi et il nous dit qu'il a longtemps vécu en ville et il nous explique que là-bas, au moins, à Nance, on peut se garer. On connaît Nance au nord du lac d'Aiguebelette, c'est vraiment la campagne, et il est heureux de travailler là-bas. Et il travaille dans un métier dont il dit qu'il est un peu l'héritier du bourrelier, puisqu'il lui-même est sellier garnisseur, des bourreliers qui ont quasiment disparu. Lui, il va utiliser beaucoup de cuir, beaucoup de crin animal, donc très naturel, la ouate qu'il préfère, le tissu et la mousse. Et tout ça sur des supports extrêmement variés, notamment les vieilles chaises. Il nous dit qu'il aime bien travailler sur les vieux objets, les vieilles chaises. Il faut les recoller, il faut faire les vernis, il faut les retinter. Mais il travaille aussi sur l'automobile. Il va notamment refaire une vieille De Dion Bouton de 1902 à l'ancienne avec justement eh bien du cuir et puis du crin animal. Donc il aime ce travail, il en est passionné et en particulier il va travailler d'une drôle de façon puisqu'effectivement il utilise des petits clous qu'on appelle des semences et ces petits clous eh bien il les met dans la bouche pour une bonne raison, c'est que c'est plus facile pour travailler. Et là c'est original et on le voit faire. Il met une poignée de clous dans la bouche, il y a des petits clous qui sont pas très longs quand même et il a un marteau aimanté, s'il vous plaît. Donc, il prend avec la main droite le marteau et il va choper le clou dans la bouche. La main gauche est disponible. Et il nous dit, c'est comme si j'avais trois mains. Ça, c'est formidable. Et il nous explique qu'il a des clous dans la bouche très souvent et que il prend son clou et il tape dessus et paf, le clou. Incroyable. Il enfonce ça avec une dextérité énorme. C'était un bonheur de le rencontrer du côté de Nance.
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1: 10e étage au CHRU de Nancy, service médecine légale, unité médico-judiciaire. Ah bah elle est là.
2: Bonjour
1: Élodie. D'habitude, quand on voit un médecin, bon, ça peut être qui tout double, c'est pour se faire soigner ou pour avoir de mauvaises nouvelles. Mais comme vous êtes dans les coins, vous, c'est pas bon.
2: Alors généralement, non, c'est assez mauvais signe de venir chez le médecin légiste. Ah, mais il y a des gens qui pensent qu'ils ne viennent chez le médecin légiste qu'une fois décédé,
1: oui.
2: Ce qui n'est pas vrai. Puisque là, actuellement, vous êtes dans le service de l'unité médico-judiciaire où on prend en charge les victimes vivantes.
1: On vous connaît plus en tant que médecin légiste quand vous intervenez dans les feuilletons sur les scènes de crime, par exemple.
2: On va dire du point de vue du grand public, on nous voit à travers les séries télé, dans sa salle d'autopsie, parfois un petit peu lugubre pour rajouter, mais on intervient finalement beaucoup plus en fait auprès des victimes vivantes.
1: D'accord. Les victimes vivantes représentent plus de votre temps de travail.
2: Oui, alors sur Nancy par exemple, on voit à peu près 5000 victimes par an et on va faire 500 autopsies par an.
1: C'est qui une victime ?
2: Alors une victime, c'est une personne qui a été victime mais de violence. Alors on pense aux violences volontaires bien sûr, aux agressions dans la rue, malheureusement aussi des faits de violence sexuelle ou des maltraitances à enfants, mais aussi les personnes qui ont été victimes de violences dites involontaires, accidents de voie publique, accidents du travail, même un accident domestique.
1: Toutes les victimes passent par chez vous ?
2: Alors oui, sur Nancy, en fait, à partir du moment où elles souhaitent déposer plainte, elles vont au commissariat ou à la gendarmerie, et ensuite l'enquêteur va prendre contact avec notre service pour prévoir un rendez-vous sur cette unité.
1: Et c'est vous qui les recevez ?
2: Et c'est les médecins légistes qui les reçoivent pour pouvoir les examiner.
1: Vous, c'est une vocation ?
2: Oui, j'ai fait médecine pour faire médecine légale. Bon, je suis de l'ancienne génération où j'avais quand même une spécialité. Je suis médecin du travail de formation, mais je n'ai exercé que dans le cadre de la médecine légale.
1: Pourquoi ?
2: C'est une excellente question, souvent posée. Pourquoi on en arrive à la médecine légale ? Donc déjà, pas du tout par rapport aux séries télé ou autres.
1: Est-ce que vous avez quel âge ?
2: Alors moi, j'ai 38 ans.
1: Donc votre génération, elle a regardé quoi comme séries télé médicales ?
2: Bon, à l'époque, c'était Urgence. Moi, j'ai connu aussi les débuts de Bones à l'époque. Et je fais, d'ailleurs, on pourra en parler, de l'anthropologie médico-légale dans mon activité.
1: Qu'est-ce que c'est, ça ?
2: Alors ça, c'est l'examen des ossements qui sont découverts, soit par exemple à l'extérieur, soit dans une habitation, dans la nature, mais ça peut être aussi l'examen d'ossements au décours d'une autopsie d'un corps qui a pu être très altéré, justement pour rechercher des lésions et aussi pour établir ce qu'on appelle le profil biologique pour essayer de comparer aux personnes disparues.
1: Oui, là on rigole, mais c'est pas drôle en fait. Hein.
2: Non, c'est pas drôle, mais c'est assez satisfaisant parce que ça permet aussi de pouvoir identifier des ossements et ça c'est toujours satisfaisant de pouvoir rendre, on va dire, un défunt à sa famille.
1: Bon, on revient au pourquoi du comment. Pas du tout inspiré par les séries, votre vocation ?
2: Non. Alors moi, de base, je pense que mon inspiration vient surtout de mon père, qui était paléontologue. Donc, depuis toute petite, j'étais bercée dans les ossements, plutôt australopithèque, on était plutôt sur l'ancien humain, et sur l'archéologie, anthropologie, et je voulais être égyptologue quand j'étais petite, mais pour découvrir des momies. Donc maintenant, je fais des momies, mais dans un cadre plus récent que de l'Antiquité. Et je pense que c'est ce qui m'a donné en fait ce plaisir, cette curiosité vis-à-vis de l'humain, de l'humanité. Et puis après, d'autres m'ont fait découvrir en fait ce qu'était la médecine légale par le biais d'amis de mes parents qui étaient médecins légistes et médecins généralistes. Et quand j'ai assisté à ma première autopsie, quand j'étais en troisième année de médecine, j'ai su que ma place était là.
1: On peut aller visiter un peu le service ?
2: Oui.
1: Il y a des victimes à toute heure et tous les jours qui viennent ici.
2: Alors en fait, l'unité médico-judiciaire, c'est un service de consultation. Donc on est ouvert de manière fonctionnelle du lundi au vendredi, aux horaires classiques de consultation, mais on a aussi une permanence de médecine légale, c'est-à-dire que les nuits et les week-ends, un médecin légiste peut être contacté pour justement soit voir des victimes en urgence, soit aller faire des levées de corps, donc examiner des défunts sur des lieux de découverte.
1: Oui, c'est ça. De toute façon, si quelqu'un décède, on fait appel à vous. Vous vous déplacez, vous venez forcément ?
2: Non. Alors, non. Si quelqu'un décède, c'est un médecin qui va faire le constat de décès. S'il y a quelque chose de suspect, si on est dans le cadre de mort violente, à ce moment-là, la justice sera informée par un obstacle médico-légal sur le certificat de décès et demandera à ce moment-là au médecin légiste de se déplacer éventuellement sur place ou décidera directement de faire amener le corps à l'Institut de médecine légale pour les autopsies.
1: Donc les autopsies, elles ont lieu ici au 10e étage ?
2: Non, c'est pas dans ce bâtiment, c'est un bâtiment qui est excentré au fond du CHU à côté d'une petite chapelle en continuité de la chambre mortuaire.
1: Bon, là, le service, bah, c'est quoi ? C'est un couloir, des portes et des bureaux ?
2: Exactement.
1: Il n'y a rien à voir.
2: Donc effectivement, ça c'est un service de consultation, donc il y a des consultations classiques de bureaux. Et en fait, à l'unité médico-judiciaire de Nancy, comme dans maintenant une grande majorité de centres hospitaliers universitaires, il y a en fait un dispositif qu'on appelle audition Mélanie. Donc ça, c'est cette salle où l'enfant va être en présence d'un enquêteur qui est formé à recueillir la parole d'un enfant victime de violence. Et pendant ce temps-là, donc, il va être à la fois filmé et puis enregistré à l'aide d'un micro. Et donc, il y a une vitre sans teint qui sépare d'une salle qu'on appelle la salle de régie où va se faire l'enregistrement et où un autre enquêteur sera également présent derrière la vitre pour voir un petit peu ce qui se passe et poser éventuellement des questions complémentaires par la suite.
1: Bon, quand vous avez choisi cette voie, vous saviez qu'il y avait cette partie-là ?
2: Oui. Oui. Quand j'ai fait médecine, je voulais faire médecine légale. Et quand j'ai fait mes stages, en fait, en tant qu'étudiant en médecine, j'ai découvert ce que je n'avais pas eu l'occasion d'appréhender, le côté victime vivante. Donc oui, j'ai choisi la voie en sachant quelle était la globalité du travail.
1: C'est un quotidien très intense, j'entends, hein ?
2: Alors, très intense et très varié, surtout. Et c'est ça qui est très agréable aussi, nous, dans notre travail, je pense, pour justement, même si ce ne sont pas des choses joyeuses dans tout ce qui se passe, mais voilà, on va être le matin auprès des victimes vivantes, on peut être l'après-midi au niveau de l'Institut de médecine légale. Ça nous arrive d'être appelés pour faire ce qu'on appelle les reconstitutions. Donc, quand on a fait des autopsies ou des examens de victimes, un juge d'instruction peut demander à ce qu'on soit présent quand il va essayer de refaire ce qui s'est passé pour demander notre avis par rapport à ce qu'on avait constaté aux déclarations de la personne qui est entendue. Et puis après, comme ça arrive, je l'ai fait ce matin, aller aux assises également, enfin devant des cours criminels, pour pouvoir être entendu par rapport à nos constatations faites, et donc pouvoir apporter, en fait, suivre le dossier jusqu'au bout.
1: Ouais, c'est ça. Vous avez une vie comme dans une série, quand même, j'ai l'impression. Hein.
2: Oui, on a quand même des éléments qui sont repris dans les séries télé.
1: Bon, on va refermer cette porte. Bon, souvent, un médecin soigne. Il peut être porteur de mauvaises nouvelles, mais aussi de guérison. Vous êtes plutôt dans un aspect morbide, sordide, plus difficile. Comment vous le vivez finalement au quotidien ?
2: Alors moi, je ne le vois pas en tant que morbide. Je suis un médecin de constat, d'expertise, pour apporter des choses objectives à la justice. On a quand même une pierre à apporter justement aux victimes pour faire reconnaître les préjudices qu'elles subissent et apporter un éclairage factuel à la justice.
1: Bon, bah merci de nous avoir accordé un petit peu de temps entre deux autopsies. Je rigole, mais c'est pas
2: tout à fait faux.
1: Merci bien, bonne fin de journée.
2: Merci, vous aussi.
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4: Ai-je encore besoin de le présenter ? Arnaud Fromage est avec nous. Bonjour Arnaud.
5: Bonjour, bonjour.
4: Pour votre nécessaire minute comtoise, Arnaud, il y a quelques temps, vous nous avez expliqué pourquoi l'emblème de la Franche-Comté était un lion.
5: Mais je ne suis pas allé au bout du raisonnement. Pour rappel, la Franche-Comté adopte le lion vers 1278-79 quand le comte de Bourgogne, Othon IV, décide de se rapprocher du royaume de France. Il décide pour cela d'adopter le lion, le roi des animaux et symbole de la monarchie française. La Franche-Comté n'est d'ailleurs pas la seule région à arborer cet animal que l'on retrouve aussi sur les armoiries de la Normandie ou en Aquitaine et qui est tout autant le symbole de Belfort que de la ville de Lyon parce que oui, il y a une logique là-dedans. Mais voilà, maintenant qu'on a dit ça, reste une question. Pourquoi le lion, qui n'est pas le plus imposant des animaux et qui, soit dit en passant, est une sacrée grosse feignasse, a-t-il pu devenir le roi des animaux et pas la baleine bleue ou le chinchilla ?
4: Bon, déjà, ce n'est pas le cas partout, hein.
5: C'est vrai. En Asie, c'est plus souvent l'éléphant ou le tigre qui sont considérés comme les rois des animaux. En Amérique, c'est l'aigle qui règne aux côtés de l'ours, du jaguar ou du puma. En Afrique, le rhinocéros et le léopard sont aussi dans la place aux côtés, c'est vrai, du roi lion. et en Europe, eh bien avant le lion, c'était l'ours qui était considéré comme le roi des animaux, mais tout va changer au Moyen-Âge. En gros, ce sont des histoires de symboles. Au Moyen-Âge, on se passionne pour la mythologie grecque, dans laquelle Hercule, qui était méga fort, a tué le lion de Némée, dont la peau était pourtant censée être impénétrable. Et puis, la crinière du lion est vue comme une sorte de couronne, ce qui fait bien plaisir aux souverains du continent, d'autant que bon, l'Afrique c'est méga loin et que personne n'ira vérifier.
4: Mais bon, un roi c'est très humain, alors comment un animal peut-il être le roi de quoi que ce soit quelque part, Arnaud ?
5: Là encore, vous marquez un point, mais ce qualificatif de roi des animaux, depuis qu'il s'est débarrassé de sa symbolique royale, est plutôt là pour qualifier ce qu'en zoologie on appelle les super-prédateurs. Ces animaux qui sont tout en haut de la chaîne alimentaire et qui sont relativement imprenables à la baston contre les autres espèces du coin. Et même dans ces cas-là, on devrait dire que ce sont les lionnes qui sont les reines, parce que ce sont elles qui chassent, mais seulement les reines de la savane. Bah oui, si on va par là, chaque type de terrain a son roi. Celui de la jungle amazonienne, ce serait plutôt le jaguar, et celui de nos forêts à nous, eh bien, ce serait plutôt le cerf. Mais au fond, une grosse feignasse qui laisse les autres combattre à sa place, qui se fait nourrir et qui prend la lumière, est-ce que ce serait pas ça, la définition d'un roi ? Bon bah, je retire tout ce que j'ai dit, alors.
4: Retirez tout, retirez tout. Merci beaucoup, Arnaud.
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6: Avant d'accueillir le centre des congrès, l'Ancan c'était une atmosphère à part. Un lieu avec du bruit, des odeurs aussi et de l'effervescence. Ici, on criait les enchères, on vidait les caisses de poissons et toute une ville vivait au rythme de la mer. Entre 1956 et 1994, la criée de l'Ancan est l'épicentre du port de pêche Rochelet. Chaque jour, les bateaux rentrent au bassin des chalutiers, chargés de merlus, de barres, de dorades. Les caisses sont déchargées directement sur les tables de tri et les mareyeurs enchérissent à la voie. On imagine facilement hein, une ambiance intense, rythmée, quasi théâtrale.
7: Il est tout frais, mon poisson. Il frétille. Il est tout frais.
8: Ça sent le poisson d'en face.
6: À son apogée, au milieu des années 1960, jusqu'à 25 000 tonnes de poissons transitent ici chaque année. La Rochelle figure alors parmi les ports de pêche les plus actifs de France. Et si on s'attarde sur le bâtiment en tant que tel de l'Ancan, eh bien, nous sommes face à une construction longue de près de 300 mètres là, après son agrandissement. C'est un véritable outil moderne. Quai de déchargement, atelier de mareyage, liaison ferroviaire, chambre froide. En fait, tout est pensé pour rationaliser et accélérer le commerce du poisson.
9: Bah, qu'est-ce que c'est que ça ?
7: Un bon poissonné, c'est tout frais et bien goulu !
9: Ça pue, puis ça bouffe maintenant que tu l'as posé sur le capot !
6: Dès le XIIIe siècle, le marché aux poissons occupe différents sites dans La Rochelle. Il s'installe dans le centre-ville, rue du Port, puis rue Amelot, avant de migrer dans l'ancien couvent des Carmes. C'est la Coursive, aujourd'hui. Pour finalement se fixer au bord du bassin des Chalutiers. À la fin du XIXe siècle, l'arrivée des bateaux à vapeur transforme profondément la pêche. Les sociétés d'armement se multiplient à partir du début du XXe siècle, puis vient l'âge d'or des Trente Glorieuses, avant le déclin, lié au choc pétrolier notamment, mais aussi à l'éloignement des zones de pêche et aux crises successives. En 1994, la criée quitte l'Ancan pour rejoindre Chef de Baie. Une page se tourne alors. Mais le bâtiment, lui, eh bien, il reste debout. Transformé en centre des congrès, il a réussi à conserver son esprit d'origine, hein, avec ses grandes baies ouvertes sur le bassin, ses quais et puis ses volumes impressionnants. Et avec la seconde édition hein, de l'événement, la criée de l'Ancan, eh bien, le lieu renoue avec son histoire et reprend le temps d'une journée son accent maritime.
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1: Vous êtes dans un club de quelque chose, vous? Genre, vous faites du foot le dimanche matin ou du tennis le mardi soir, à moins que vous attendiez impatiemment le mercredi après-midi pour aller vous éclater au club des cheveux d'argent. Cathy, elle, son club à Bois-Guillaume, il s'appelle Invigno Meritas. Bon, je vous le dis, Cathy, dans son club, on cultive du raisin. Par contre, j'ai du mal à la trouver.
2: Ah, si on se carre pas au même endroit aussi, hein?
1: Bah oui.
2: Comment tu vas?
3: Bien, et toi?
2: T'as vu le soleil?
3: Bah écoute, regarde, l'exposition, il est
2: magnifique, hein?
1: On est au pied du conservatoire de musique de Bois-Guillaume.
3: Oui!
1: Et ici, Cathy et ses copains ont planté des vignes pour faire du vin.
3: Bah oui, le vin de Invigno Meritas.
2: Tu me les montres de plus près, alors?
3: Allez, on y va.
1: Il y en a pas mal des vignes dans l'agglo rouennaise.
3: Il y en a à Bois-Guillaume, il y en a à Biorel, il y en a à Mont-Saint-Aignan.
1: Et les copains d'Invigno Meritas n'en ont pas qu'au conservatoire de Bois-Guillaume.
3: Deux arts sur le Mont-Fortin, avec 1431 pieds.
1: Ouais.
3: Et tu peux voir les vignes de Rouen. Quand tu es en bas de la rue Jeanne d'Arc, tu lèves le nez au-dessus de la gare, tu vois les vignes.
2: Alors qu'est-ce qui vous a pris de monter cette association-là de viticulteurs amateurs?
3: Une idée folle de Philippe Rivals, qui est d'une famille de vignerons dans le Tarn. Ouais. Et il habite à Bois-Guillaume, en face d'un terrain, et il disait ça serait bien de mettre des vignes sur ce terrain. Et avec le propriétaire du terrain, Monsieur Humann, il nous a mis à disposition gracieusement son terrain. Et puis, courageusement, les vignerons de Bois-Guillaume ont planté différents cépages. Ça fait 10 ans.
1: Elle n'est pas toute jeune, l'association.
3: Ça fait 10 ans que l'association existe. On apprend sur le tas.
2: Tu connaissais rien avant, toi?
3: Rien du tout.
1: Rien du tout.
3: Rien du tout.
2: Et là, t'es venu avec ton sécateur et tout.
3: Ouais, je peux te montrer comment on taille une vigne maintenant.
2: C'est la période, en fait. Hein?
3: On va le faire, là, ça y est, on commence.
2: Ouais.
3: On attend un petit peu parce qu'on ne voudrait pas se taper des petites gelées le mois prochain.
2: Quand t'étais gamine, tu gaulais les pommiers?
3: Oui, plutôt les pommiers que les vignes.
2: Aujourd'hui, tu tailles les vignes.
3: C'est ça.
2: Il a fallu prendre des cours ou quoi, alors? Comment vous avez appris?
3: On fait des cours ouverts à tout public. On a eu la semaine dernière une session de taille.
2: Ah, vous en donnez en
3: à
2: plus?
3: À Bois-Guillaume, les gens viennent.
1: Il y avait du monde à la dernière session de taille.
3: On était une quinzaine de personnes quand
2: C'était une session de taille.
3: Tu veux essayer?
2: Vas-y, mais il ne faut pas trop couper alors. Mars, c'est pas encore trop le moment. Là.
3: On peut commencer là. Sur le dessus, tu vois, t'as des départs comme ça.
2: Ouais.
3: Et à partir de là, tu comptes 1, 2 bourgeons et tu coupes.
2: Tout simplement.
3: Voilà.
2: Mais tout par terre.
3: Tout ce qui est mort, hop, tu coupes.
2: Combien il y a de pieds en tout à...
1: Elle te l'a dit tout à l'heure.
3: 1431. Et tu sais pourquoi?
2: 1431.
3: Ça te rappelle pas une date?
2: C'est pas Waterloo.
3: Non.
2: C'est pas...
3: C'est chez nous quand même.
2: Jeanne d'Arc.
3: Eh ben oui.
1: C'est en 1431.
2: Quelle était... est-ce que vous avez une cuvée Jeanne d'Arc au moins?
3: Pas encore.
1: Mais c'est une idée.
3: Bien vu, Fred.
1: Et il est comment ce vin?
3: Il est bon.
1: Il est bon.
3: Très très bon.
1: Il leur reste des bouteilles des premières cuvées.
3: Oui, plein. Ouais.
1: Ouais. Il était pas aussi bon.
2: Il est gardé pour la postérité, quoi.
3: Exactement.
2: Pour la collection.
3: Pour les gens qu'on n'aime pas.
2: Ouais. Tiens.
1: Vous savez ce qu'ils font avec les feuilles de vigne?
3: On fait des feuilles de vigne farcies.
1: Rien ne se perd.
3: C'est très très bon.
1: Tapez Invigno Meritas sur un moteur de recherche, vous aurez toutes les infos.

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1: Observer, analyser, décortiquer, reproduire, quatre verbes qui résument le mode de fonctionnement et une bonne partie de l'enfance de Jacques de Vaucanson. Né le 24 février 1709 à Grenoble et dixième enfant d'une famille de gantiers, quand la mère de Jacques, très pratiquante, va voir son confesseur, il passe ses dimanches dans une pièce quasi vide où trône seulement une vieille et immense horloge.
2: Il est 8 ans.
1: C'est comme ça que le petit Jacques va comprendre son fonctionnement jusqu'à en reproduire une avec un couteau et quelques bouts de bois.
3: Alors il faudrait pas dire le bout de bois, mais les deux bouts d'un bois.
1: C'est le début d'un long voyage dans l'ingénierie qui mettra pourtant un moment avant de prendre son rythme de croisière. Influencé par sa famille, Jacques est pendant longtemps tiraillé entre la vie religieuse et les recherches scientifiques. Mais à l'âge adulte, l'attrait de la technologie est le plus fort.
4: J'ai fait mon choix.
5: Ouais.
4: Il est quand même trop tôt pour le faire.
1: Après plusieurs années d'études et la perte de ses économies, un de ses cousins l'envoie en Normandie pour lui faire passer l'envie de continuer dans ce domaine. Mais c'est là que Jacques va faire une rencontre qui va annihiler les espoirs de sa famille.
6: Les calculs sont pas bons, Kevin.
1: Celle du chirurgien médecin Claude-Nicolas Leca, superstar de la médecine à l'époque. C'est comme ça que va se confirmer l'une des ambitions de Vaucanson, recréer avec un automate les fonctions vitales humaines, comme la circulation du sang, la respiration ou encore la digestion.
7: On commence toujours par un petit jus pour bien se purifier de l'intérieur.
1: Il lui faudra une petite dizaine d'années pour présenter ce qui fera sa renommée. Nous sommes en 1738 et malgré un coût exorbitant, le tout Paris se presse pour observer le joueur de flûte traversière, l'automate de Jacques de Vaucanson.
8: Son histoire parle d'humanité et de son voyage pour trouver sa place parmi les hommes.
1: Jacques conçoit un ingénieux système stocké dans le socle, un cylindre en bois garni de picots qui entraîne des leviers, des chaînes et des câbles. Un mécanisme qui pouvait modifier le débit d'air, la forme des lèvres, le mouvement des doigts. Même l'Académie des sciences est bluffée. L'année d'après, Jacques de Vaucanson récidive non pas avec un, mais deux automates.
9: Oui, les tomates, elles restent parallèles, il n'y a aucun problème.
1: Un nouveau musicien, le joueur de tambourin, et surtout ce qui deviendra son chef-d'œuvre, le canard digérateur. Une réplique de l'animal capable de cancaner, simuler la nage, manger et digérer. Le mécanisme de la digestion était d'ailleurs laissé visible pour que chacun se rende compte de la complexité de l'œuvre. Même si l'existence d'une vraie digestion est contestée par certaines sources, elles s'accordent toutes sur la perfection technique de l'animal. C'est la consécration pour Jacques.
10: Tu vois cet homme-là ? Il est très connu. Par contre, avant ça, c'était un parfait inconnu.
1: Il se retrouve nommé par l'État français inspecteur général des manufactures de soie. La soie, à cette époque, c'est une industrie florissante mais qui a besoin d'être modernisée. Ce à quoi Vaucanson travaillera jusqu'à la fin de sa vie en développant notamment un prototype de métier à tisser.
8: Si mes calculs sont exacts, attends-toi à voir quelque chose qui décoiffe.
1: La machine, basée sur ces automates, est trop complexe et trop en avance sur son temps. Mais notons qu'elle sera reprise plus tard par un certain Jacques-Joseph Jacquard, dont le métier à tisser révolutionnera le monde. À sa mort en 1782, Jacques de Vaucanson lègue tous ses travaux et ses machines. Ce legs permettra la création du toujours actuel Conservatoire des Arts et Métiers. Voltaire disait de lui « Le hardi Vaucanson, rival de Prométhée ». L'un des plus grands génies du XVIIIe siècle était un Isérois, illustre Isérois.
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11: Jolie bouteille, sacrée bouteille, veux-tu me laisser tranquille?
12: Je veux une petite révolution est en train de se jouer et elle ne pèse pas bien lourd, juste 55 grammes. 55 grammes en moins par bouteille, autant dire même pas le poids du cassis que l'on met dans un kir royal.
13: Tu bois des kirs, toi ?
12: Bah oui, je bois des kirs avec modération, bien sûr. Mais revenons à notre bouteille. 55 grammes en moins, je disais.
14: Elle est légère, légère.
12: Ce régime minceur pourrait bien alléger sérieusement le bilan carbone de toute la filière, racontent nos confrères de Lyon Républicaine. Testé par les caves de Bailly-la-Pierre à Saint-Brie et conçu par Veralia, le géant européen du verre, cette nouvelle bouteille passe de 775 à 720 grammes. Visuellement, rien ne change. À l'œil nu ou en main, on n'y voit que du feu. Mais derrière cet allègement invisible se cache un vrai coup de pouce pour la planète.
15: Eh bien, c'est une merveilleuse invention,
16: Merveilleuse invention.
12: Car aujourd'hui, le gros problème environnemental du vin, c'est la bouteille. Produire du verre, ça chauffe fort, des fours à 1800 degrés et beaucoup d'énergie. Alors forcément, chaque gramme économisé, c'est du CO2 en moins dans l'air. À grande échelle, le calcul est vite fait. 1 million de bouteilles allégées, c'est 18 tonnes de CO2 économisées.
5: Tu sens l'impact là ?
6: Ah oui, je sens l'impact.
12: Un gros impact, hein, mais il a fallu 2 ans de tests, de modélisation et d'essais en conditions réelles. Eh oui, encore raté. La bouteille devait tenir le choc, supporter la pression, le transport, le vieillissement en cave. Et les gens qui font de la musique avec. Maintenant, la transition va se faire en douceur. Chez Bailly Lapierre, cette démarche s'inscrit naturellement dans une philosophie déjà bien ancrée, stocker, produire et avancer pas à pas vers un crément plus éco-responsable.
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13: Patrice, 69 ans, vous en.
15: Vous avez créé des meringues tatin, la confiture tatin et même un torchon qui raconte l'histoire de la tatin.
13: Ah oui, c'est une vraie passion la tarte tatin. Dans ma jeunesse, j'ai toujours été passionné de cuisine, notamment de pâtisserie.
15: Quand on est seul oignon, on en mange combien des tartes tatin à la semaine ?
13: Oh bah de temps en temps, non, c'est pas régulier, mais seulement quand on a du monde, des invités, oui, on fait une tarte tatin, c'est obligé.
15: Vous faites partie des ambassadeurs de la tarte tatin de la mode Beuvron. Oui. Vous avez un record mondial.
13: En 2019, oui, on a réalisé la plus grande tatin du monde, qui faisait 308 kilos et 3 mètres de diamètre. On a épluché, donc avec les bénévoles, plus de 500 kilos de pommes.
15: Et au niveau de la pâte, ça devait être une dinguerie ?
13: Alors la pâte nous a été offerte par le Festival des Pins. Oui, il y avait quelques kilos de pâte. Oui, 40 kilos de pâte de mémoire.
15: Ça représente quoi pour vous, la pâtisserie ou la cuisine ?
13: Moi, je me lève le matin, je pense qu'à une chose, c'est cuisiner.
15: Et je reviens sur la meringue tatin. Vous rajoutez du caramel dans les blancs d'œufs ?
13: Je rajoute pas du caramel, je rajoute de la pomme confite.
15: Elle est venue comment, cette idée ?
13: Genre, en réfléchissant, il fallait que je trouve quelque chose.
15: Pour vous occuper ?
13: C'est ça, j'avais rien à faire, donc j'ai dit, je vais faire des meringues. Et par contre, ça a beaucoup de succès. Depuis la création des ambassadeurs, en pot de confiture, on en a fait plus de 1500. On est présent, par exemple, à Musée du Braconnage à Chon. On est à la Maison des Étangs aussi à Saint-Viat.
15: Il y en a combien des ambassadeurs de la tarte tatin du côté de la mode Beuvron ?
13: Alors, au niveau du bureau, nous sommes 8 et nous avons une trentaine d'adhérents.
15: Okay. Ça va être quoi votre prochain défi culinaire, hein, Patrice ? Maintenant que vous êtes recordman du monde de tatin.
13: Et ben on attend que quelqu'un nous pique la vedette pour recommencer, on attend que ça.
15: Ah ouais, et c'est quoi le record à battre déjà ?
13: Alors c'est 308 kilos.
15: Et vous pensez que vous pouvez aller jusqu'à combien au maximum ?
13: Oh ben là, je pense qu'on peut aller à 400, ça c'est sûr.
15: Vous allez avoir assez de pommes en Sologne ?
13: Ah oui, il y a ce qu'il faut. Non, on a des mains, on a tout ce qu'il faut. Non, là, il n'y a aucun problème, on est prêt à relever le défi sans souci. Par contre, il va falloir qu'ils se dépêchent parce que la pendule tourne. Alors, l'origine de la tarte tatin, donc, c'est bien la mode Beuvron. Et d'ailleurs, les sœurs tatin sont enterrées au cimetière de la mode Beuvron.
15: Ah oui, donc, oui, parce qu'il y a les Normands qui ont essayé de vous prendre.
13: Les Normands, bah, disons qu'ils ont le beurre et les pommes, donc ils se sont un peu appropriés la tarte tatin.
15: Le mot tarte tatin, il n'est pas déposé.
13: Alors, le mot tatin n'est pas déposé, donc aujourd'hui, tout le monde peut se l'approprier. Et c'est vrai qu'aujourd'hui, on trouve des tartes tatin aux pommes et maintenant des sucrés, des salés, aux poires, aux endives, aux aubergines.
15: Et ça, est-ce que ça vous révolte ?
13: Oh, après, il y a de la place pour tout le monde. Hein. On peut faire tout ce qu'on veut du moment qu'elle est retournée. C'est une tarte tatin.
15: Et après, on caramélise tout ça, les endives.
13: Vous mettez un peu de sucre. Ah oui, alors, tatin d'endive, c'est délicieux. Pour avoir essayé, c'est délicieux.
15: Ah ouais ?
13: Vous mettez du sucre dans le fond de les endives, ça demande un petit peu de sucre. Pareil, du beurre, hop, au four, une pâte par-dessus, on tourne, ça fait une super tatin d'endive.
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1: Vous écoutez Maya. J'aime.

0: chanteuse originaire de Valence et révélée par la Star Academy 2024. Maya avec Tout ira bien.
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0: Tout ira bien.
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0: Bienvenue, c'est Décibel, toute l'actualité musicale avec ce soir un artiste atypique et polymorphe, aussi à l'aise dans un concert de rap que sur le plateau de Danse avec les Stars et The Voice. Il est aussi très à l'aise dans mes playlists, croyez-moi. Il vient de sortir avec son deuxième album, Joya. Il est le seul artiste en France à pouvoir, sur un même disque, inviter Lara Fabian et Aya Nakamura. Il chante, il danse, il brille à la télé. Il collectionne les disques d'or et de platine. Taïk est la définition du mot inclassable. Et vous allez adorer le rencontrer. Il est ce soir pour la première fois dans Décibel.
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0: Et en ce 18 juin, dans Décibel, l'actualité musicale, c'est aussi l'anniversaire du grand Paul McCartney. On écoutera une de ses compositions pour les Beatles. À la fin de l'émission, une des chansons où il chante. Oui, John Lennon avait piscine ce jour-là, mais la chanson est très jolie. Vous allez aimer. Le coup de cœur du jour, la découverte. C'est un duo entre Yoa et Marine, une nouvelle version de Princesse K.O. qui vient de sortir et qui, je pense, va vous séduire. On va aussi aller faire un tour en 1996 pour le Blind Test. Parce que c'est l'année de naissance de mon invité ce soir. Alors je me suis dit que 1996, c'était plutôt sympa.
3: C'est pas mal comme
0: année. Le Blind Test, vous révisez les tubes de cette année-là. Vous venez jouer avec nous. Le numéro 0810 055 056. C'est Yanis qui vous attend au standard. Et le cadeau du jour, eh bien, c'est le fameux Joya, nouvel album de Taïk. Salut. Bienvenue dans Décibel. On est
3: Merci.
0: Super content de vous accueillir.
3: Super content d'être là.
0: Alors, vous avez cartonné avec votre premier album en 2020, Fleur froide, disque de diamant, ça veut dire plus de 500 000 exemplaires vendus.

0: Petit move de danse.
1: Ah, tu gères.
0: Que le haut du corps. Hein.
1: Tu gères. Ça suffit les épaules, c'est bon.
0: L'année suivante, en 2021, vous remportez Danse avec les stars, avec Faux Voto. Et puis en 2024, un album en commun avec Dadju. Il s'appelle Héritage. Et là encore, magnifique disque de platine, plus de 100 000 exemplaires vendus. Des concerts à Bercy ou encore à Paris, la Défense Arena. Et puis cette année, Taïk, c'est aussi une grosse année télé avec The Voice. Vous êtes dans le jury aux côtés de Florent Pagny, Lara Fabian et Amel Bent. Ouais. Première question, ça va ? Bonne année 2026.
1: Franchement, elle commence bien. Enfin, ouais. Elle est dans un beau milieu. On est content, on reste focus et on veut encore plein d'autres belles choses.
0: Ouais, la détermination, ouais. Le focus, ouais. La concentration. Ça, je pense que c'est vraiment un mot-clé important quand on parle de votre parcours. Vous êtes né à Marseille en 1996.
1: Ouais.
0: Donc, c'est la même année que Kenji, Oshi et Oli de Big Flo.
1: Ouais, c'est vrai. Oli, je savais. Ouais. Kenji, je savais. Ouais.
0: Bon cru, non, franchement.
1: Pas mal.
0: Vous êtes arrivé à Paris à 16 ans, ouais. Tout seul en pension pour faire de la musique,
1: non,
0: ou pas
1: du
0: forcément
1: tout. Ah non, pas du tout, pour essayer justement de me réinsercer un peu, parce que je m'étais fait virer moi de mon lycée.
0: Aïe.
1: Pas parce que j'étais un mauvais garçon, mais parce que je dansais à l'époque et du coup je séchais énormément les cours. J'étais danseur, donc répétition, concert, on avait déjà des prestations et tout, et l'école c'était vraiment tertiaire pour moi.
0: Ouais, c'était pas la priorité.
1: C'était pas la priorité.
0: Le focus, en fait, le fameux.
1: Exactement. Ouais. J'étais focus mais sur autre chose. Et je me suis fait virer de mon lycée à quelques semaines de la rentrée, donc impossible de trouver un autre bahut à Marseille qui fasse encore des inscriptions. Donc ma mère a fait des pieds et des mains et elle m'a trouvé un bahut à Paris. Et je suis parti à Paris.
0: Et alors finalement, c'est la fameuse expression, c'est un mal pour un bien.
1: Un mal pour un bien m'a sauvé la vie.
0: Ah, parce que donc, à Paris, tout seul, à 16 ans,
1: ouais.
0: Et au lieu de faire des conneries, vous trouvez votre voix.
1: Je trouve ma voix, ouais. On se fait, dès le premier jour, on arrive à l'internat, il y a une visite groupée. On est, une trentaine de petits jeunes qui visitons l'internat pour la première fois. Et on passe de salle en salle, salle de sport, truc, machin, baby-foot, patati patata, salle de cinéma et tout. Et après, ils nous amènent au studio, et là, moi, c'est une révélation.
0: Un studio de musique, hein.
1: Ouais. C'était juste incroyable à mes yeux. Je suis rentré dans une espèce de transe où j'avais plus personne autour de moi, et je crois que même la visite, je l'ai pas continué, moi. Moi, je suis resté, je crois, dans le studio, en disant aux autres, finissez, moi, je veux discuter avec ce monsieur qui s'appelait Vince Marshall, et qui est pareil, aussi un des gars qui a sauvé ma vie.
0: Un
1: ingé son beatmaker, ouais. Producteur, ouais. Et je voulais juste le regarder travailler. J'aimais le voir travailler sur son piano. Il était pianiste aussi, tu vois, compositeur.
0: Ouais.
1: Et je m'asseyais pendant, je pense, 3-4 mois. Je m'asseyais juste dès que j'avais 30 minutes de pause, une heure de trou ou quoi. Ou même à la fin des cours, puisque je dormais sur place, moi, à l'internat. Avant de rentrer, je passais le voir et je restais une heure, deux heures avec lui, je le regardais.
0: C'est dingue. Ouais. Ça donne envie de se poser des questions sur le destin ou sur, je sais pas, la prédestination. En fait, il y a les cellules de votre corps,
1: ouais.
0: Quand vous êtes rentré dans le studio,
1: qui
0: elles
1: sont
0: vous
1: activées,
0: ont dit,
1: ouais.
0: T'es chez toi.
1: Exactement. Qui sont dit,
0: c'est
1: t'es
0: fou,
1: chez toi.
0: C'est
1: et,
0: fou.
1: Ouais, c'est ça. Et je me sentais pas mieux ailleurs que là-bas.
0: Alors, il y a une année assez charnière dans votre carrière, Taïk, c'est 2017, donc c'est finalement 5 ans après votre arrivée à Paris, hein,
1: ouais.
0: Donc voilà, ça va très très vite. C'est l'année où vous tentez Nouvelle Star. There's no need to wear these shades when I try. Avec votre petite voix de bébé. Avec Benjamin Biolay,
1: ouais.
0: Manu Kian, Elodie Frégé et Hélène Ségara dans le jury, il fallait pas avoir la trouille.
1: De ouf.
0: C'est un bon souvenir,
1: ouais. C'est une belle revanche, entre guillemets, puisque ça m'a pas empêché d'y croire, même si j'ai pas passé les qualifs, entre guillemets.
0: Vous êtes allé au théâtre, hein,
1: je suis allé au théâtre quand même, c'est la manche d'après, donc ça va, c'est cool. Et malgré ça, j'ai continué. Pas une seule seconde, je me suis dit que ça m'abattrait, tu vois.
0: 2017, c'est aussi l'année où vous sortez vos premiers sons, notamment Baby Motion. Avec que je pourrais winner 100 fois. Encore une fois, les enfants, notez bien, 5 ans auparavant, il n'était jamais rentré dans un studio. C'est fou quand même. Non, mais c'est génial. Et puis, c'est l'année aussi où vous décrochez un prix assez dingue que peut-être vous n'attendiez pas. C'est la publicité la plus vue sur YouTube,
1: ouais.
0: En 2017. C'est une pub que vous n'avez pas oubliée, évidemment, les amis.
1: Il faut pas.
0: Les Babybel se parlent entre eux.
1: Quand même.
0: Et Taïk, c'est genre le plus beau des Babybel.
2: Hey, vous êtes pas un peu remoulis de la coque, les gars? C'est moi, Mini Roulé.
0: Voilà. Et c'est une des premières fois que vous gagnez des sous.
1: Ouais, c'est le premier.
0: En chantant, n'empêche.
1: Exactement, en faisant ce que j'aime. Bon, à l'époque, c'est pas de la musique, mais c'est déjà ça. Je suis en studio, j'ai un casque et j'entends ma voix et rien que ça, ça me fait plaisir. Et ouais, je prends une petite somme ridicule à l'époque.
0: Mais n'empêche,
1: j'arrive quand même à gagner ma petite vie avec ça. À m'acheter une petite paire de baskets ou deux. Et c'est déjà ça. Et en fait, le truc, c'est que je me suis dit, ok, je peux déjà commencer à gagner un peu de sous avec ce que j'aime faire.
0: Ouais.
1: Et ça aussi, pareil, ça a été un moteur de persévérance, j'ai envie de dire.
0: Et alors, le Taïk d'aujourd'hui, celui qui remplit les immenses salles de concert, celui qui va même aller jouer, on en parlera tout à l'heure, en Angleterre, aux Pays-Bas, en Allemagne, dans pas très longtemps, et les disques de diamant et de platine et ce deuxième album, Joya, ce Taïk-là d'aujourd'hui, s'il pouvait aller taper sur l'épaule du Taïk en studio qui fait mini-roulé, qu'est-ce que vous lui diriez?
1: Lâche rien, gamin. Lâche rien et entoure-toi bien. Non, fais ce que t'as fait. Tous tes échecs et toutes tes réussites ont fait ce que t'es aujourd'hui, donc... Lâche rien. Et je pense qu'il n'aurait rien de spécial à lui dire, puisque celui d'avant déjà aurait dit à celui actuel, t'inquiète pas, je gère. J'ai toujours été très, très, très confiant et prétentieux même sur le fait que ça va marcher, les gars. Je ne me donne pas d'autre plan. Faire confiance au plan A et surtout pas envisager un plan B, c'est tout miser sur le A.
0: Oui, c'est
1: donc,
0: ça.
1: Donc je préfère ça. Je préférais vraiment me mettre à 200% sur le A sans me dire, au cas où, si ça ne marche pas, je ferais peut-être. Non, il n'y a pas de je ferais peut-être autre chose.
0: Il faut que ça marche.
1: Tu vois.
0: Et ça a marché.
1: Et ça a marchouillé.
0: On va écouter un premier extrait de ce nouvel album, Joya. Puis après, on se plongera dedans. Parce que Joya, alors oui, vous êtes tous bilingues à la maison. Vous dites, oh c'est bon, on sait, ça veut dire joie. Ça ne veut pas dire que ça.
1: Non,
0: vous allez apprendre plein de trucs. C'est un duo avec Lara Fabian qui s'appelle Je te pardonne. Et alors Lara, elle est comme ça. C'est comme Beetlejuice. On dit trois fois son nom, elle apparaît.
1: Elle apparaît.
0: Lara.
3: Salut mon Taïk. Je voulais te laisser ce petit message pour te dire à quel point j'ai eu de la joie et à quel point ça a été sucré, salé, épicé et franchement magique d'être à tes côtés sur ce fauteuil rouge que tu as rendu unique et vibrant. Ton arrivée a créé de véritables secousses et je crois qu'on a tous été bouleversés positivement par ta présence. Je te souhaite le meilleur à chaque étape. Tu es grand, inspirant, puissant, magnifiquement talentueux. Et ça a été une vraie joie et un vrai privilège de chanter à tes côtés dans cette chanson qu'on a écrite et qu'on a fait briller partout. Je t'embrasse et je t'adore.
0: Wow.
1: Elle est si belle quand elle parle, elle est si belle quand elle, dans tout ce qu'elle fait, c'est si poétique. Quel respect. C'est fou, ça, c'est un truc qui peut vraiment me toucher plus que n'importe quelle salle remplie, c'est de vraiment de susciter le respect de légende comme ça. Et je sais que ces mots, elle les pense, que elle a reçu aucun virement pour faire ce message vocal.
0: Ah non, nous, elle nous a envoyé balader. Je vais vous raconter la coulisse du truc, hein, Taïk. J'ai envoyé un email à 15h02.
1: Ouais.
0: À 15h08, j'avais le message dans ma boîte mail. Elle vous adore.
1: Ah, on s'adore vraiment beaucoup. C'était un vrai coup de foudre, mais comme elle le dit, ça a été sucré salé. C'est parce que moi, j'ai une énergie qui est pas forcément celle qu'elle connaît à la base. Je viens avec cette énergie-là dans l'émission.
0: Donc The Voice,
1: qu'on a fait ensemble. Et on cherche nos points de calibrage, on se calibre. Et il y a des endroits où ça s'effrite et tout, et on le voit dans l'émission.
0: Ouais.
1: Et en fait, ça a été vraiment comme un premier meilleur ami avec qui tu commences par une bagarre, en fait. Vous commencez par vous chamailler, ça finit par être ton âme sœur, ton ami de toujours. Et c'est un peu ça. Avec Lara, et ouais, elle est exceptionnelle. Ces mots me touchent réellement et venant d'une légende vivante comme elle. C'est fou à 30 ans de recevoir des éloges pareils d'elle. Donc vraiment merci. Et merci à elle de m'avoir fait cet honneur surtout.
0: De chanter ensemble,
1: de chanter
0: aussi,
1: avec moi,
0: je te pardonne.
1: Ça. Ah oui, ça n'a même pas été une négociation. Elle l'a fait direct. Elle est venue jusqu'à chez moi. Tu vois, je te cache pas que j'étais à deux doigts de prendre une photo discrètement de Lara chez moi dans mon salon, histoire que mes enfants sachent que je suis pas n'importe qui. Mais je te jure, quel respect. C'est une vraie queen. C'est ça que j'appelle une vraie reine, une vraie queen. C'est de se mettre des fois un peu au niveau d'un jeune comme moi, artiste, qui a encore plein de choses à prouver et de lui dire, t'es inspirante et c'était une vraie joie d'être à tes côtés. Rien que ça, c'est bon, je peux rentrer.
0: Et les amis, si vous aimez les grandes voix, préparez-vous, parce qu'alors là, Taïk et Lara Fabian, Je te pardonne, c'est sur Joya, le nouvel album. et vous allez vous régaler. Taïk est l'invité de Décibels.

0: pardonne.
1: Oh là là. Oh là là là là. Non, mais je sais, vous êtes dans un état pas possible à la maison, moi aussi. Alors, étrangement, Taïk est trop jeune pour avoir vécu cette période, mais je sais que vous avez les poils comme ça qui se sont dressés. Vous avez dit, ah, on est dans les années 90, il y a Toni Braxton et Babyface qui sont en train de faire un duo.
2: Ouais,
1: et en vogue, et ça refait remonter plein de trucs. Vous avez cette culture musicale-là?
2: Ouais, c'est fou parce que j'ai pas tellement de connaissances de cette époque, mais c'est comme si c'était un espèce de spectre des générations où je suis relié automatiquement à cette musique-là. Même le fait de faire des chansons de 4 minutes, je trouve ça, tu vois.
1: Bien sûr.
2: Je trouve ça honorable et je trouve que c'est un truc qui s'est perdu de nos jours et j'ai toujours été connecté à la différence et à la vraie bonne musique. Et c'est ce que j'ai voulu donner dans Joya et j'ai pris ce risque de prendre les gens un peu à contre-pied, de surprendre, de mettre vraiment de la musique, de pas chercher des hits, de pas chercher forcément des titres radio, des titres bankable, des titres mainstream, mais j'ai fait ce que mon cœur voulait à ce moment-là.
1: On prend le temps.
2: Ouais, j'ai pris le temps. Ouais. J'ai fait ce que mon cœur voulait, ce que j'ai l'impression que d'avoir comme un ancêtre qui m'a dit fais ça. Et c'est ce nom-là, c'est Joya, c'est va là-bas, chante vraiment avec ton cœur et ne fais pas les choses par stratégie ou pour qu'elles fonctionnent. Et c'est ce que j'ai mis dans ces 16 titres et dans ces 20 tracks.
1: Ouais.
2: Donc voilà.
1: Donc c'est un bel album qui prend le temps.
2: Ouais. Et qui, je pense, vieillira avec du temps. Ouais. Je pense que c'est comme du vin, quoi. Je pense que cet album-là, il est rentré, avec des chiffres nobles, des chiffres modestes. La première semaine a été modeste, mais j'ai jamais été un très très gros vendeur dans tous les cas, donc ça m'a pas fait frissonner plus que ça, mais j'ai tellement confiance en la longévité de cet album, parce que c'est ce que j'y ai mis, c'est ce qu'on a mis dans Héritage, c'est ce que j'avais mis dans Fleurs Froides, et aujourd'hui les chiffres sont honorables, donc je prends vraiment mon temps, et je sais que le public me le rendra.
1: Oui, et puis de toute façon, là, vu votre succès, parce que vous dites, oui, c'est modeste à votre échelle, donc c'est un énorme modeste, on va dire, mais il n'empêche que vous n'avez aucun intérêt à essayer de faire quelque chose à la mode, en fait. Vous essayez de tracer un signe.
2: Ouais, j'essaie de tracer. Il y a toujours un avantage à faire de la mode, c'est-à-dire qu'aujourd'hui, il y a plein d'artistes aujourd'hui qui sont revenus dans une vraie, vraie, vraie mode parce qu'ils ont suivi la tendance.
1: Ouais.
2: Et je pense que la science du hit, c'est un truc aussi incontournable. Quand un titre marche, un titre marche. Mais c'est pas l'histoire que je vais raconter. Ouais. C'est pas ce qui me fait frissonner et c'est pas ce que j'avais envie de raconter dans ce premier chapitre de Joya.
1: Alors Joya, Joya, ça fait penser au mot joy, à la joie. Mm-hmm. Ce qui déjà, avant même d'aller plus loin que ça, en 2026, dans une société qui est justement pas pleine de joie, c'est déjà un parti pris intéressant de dire je vais du côté de la joie, je vais du côté de la lumière.
2: Bien sûr, et surtout avec le

0: le message qu'il y a derrière, c'est que Joya, c'est quand même un message venant d'un esclave, du dernier esclave, donc qui a subi quand même et vécu peut-être l'une des pires horreurs du monde, et qui, malgré ça, en tire une revanche intérieure de joie, quoi. De dire que malgré tout ce qu'on m'a fait subir, j'ai gardé cette joie, et ça, on peut pas y toucher.
1: Ça me fait penser à l'époux d'une des victimes des attentats du Bataclan, qui avait écrit un très beau texte qui disait « Vous n'aurez pas ma joie. »
0: Ouais, vous n'aurez pas ma tristesse, vous voulez, tu veux dire.
1: Vous ne prendrez pas ma joie.
0: Je m'en rappelle.
1: Et en fait, c'est... On va écouter votre voix. Donc, c'est le prologue. On est le 2 mai 1826, c'est sur l'album. Ah, je vous ai dit, on voyage même dans le temps. Et donc, on est avec ce personnage qui s'appelle Joya, alors qui est un personnage fictif, mais qui forcément existe.
0: Qui relate une vérité.
1: Voilà, c'est le dernier esclave américain.
2: Je m'appelle Joya et j'ai fêté mes 43 ans le 2 mai 1826. J'ai vu ma femme mourir sous mes yeux et mes filles ont été déportées dans une autre plantation il y a 3 ans. Ils m'ont fait souffrir. Ils ont arraché mon cœur à plusieurs reprises et ils m'ont tout pris. Mais ils n'ont jamais ébranlé une seule seconde ma foi. Je m'adresse au nouveau monde. J'ai rampé jusqu'à ce que mes genoux saignent pour que vous puissiez marcher la tête haute aujourd'hui. Et j'ai pleuré chacune des larmes de mon corps pour vous voir rire aux éclats un jour. Alors priez, mes fils, régnez sur ce monde, mes filles, et ne perdez jamais, au grand jamais, ce trésor que Dieu a mis dans nos cœurs, la joie.
1: L'éloge de la joie par Joya. L'album, il est...
0: Très fier d'avoir fait cet album, quand même, quand je t'entends en parler comme ça.
1: Ouais.
0: Je sens que c'est sincère en plus venant de toi.
1: Oui, vraiment, parce que c'est épatant de se dire, il va prendre le temps
0: D'aller là-bas,
1: d'aller dans cette histoire-là, raconter, faire des pauses dans l'album. J'ai envie de comprendre comment c'est né tout ça.
0: C'est né d'une année 2024 où je perds un frère. Je perds mon frère de toujours, mon frère d'armes, qui décède noyé catastrophiquement comme ça un été le 3 août 2024. Et lui, il me parlait souvent de ma musique. Il fonctionnait aux émotions beaucoup et il aimait cette musique émotionnelle que je mettais. Le Taïk Hit, le Taïk Tout Droit, le temps n'y pense plus. Ça lui faisait rien, tu vois. Et il me disait, moi j'aime quand tu m'emmènes dans des histoires, j'aime quand tu fais comme quand on était petit et que tu t'inventes des trucs de starbé et trucs et qu'on s'y prête. Et il me parlait de ça à chaque fois et quand il s'en va, malheureusement, moi je comprends plus rien à la vie. Pendant un long moment, j'ai plus envie de rien parce que ce rapport à la mort, il a toujours été assez intense chez moi et perdre un frère comme ça que je n'aurais jamais imaginé, il était pas malade, c'est pas comme si c'était un long combat où on a pu peut-être éventualiser le fait
1: se faire à l'idée
0: que peut-être il partirait, c'est du jour au lendemain, la veille on devait faire un barbecue.
1: Très violent.
0: Très violent, donc c'est un truc dont tu t'y remets jamais, je pense. Et donc j'ai plus envie de rien, j'ai plus envie de musique, j'ai plus envie de chanter, j'ai plus envie de public. J'ai plus envie qu'on parle dans la rue, j'ai plus envie qu'on crie mon nom, j'ai plus envie de rien, j'ai plus envie de chanter. Et des fois, quand tu sais plus trop où tu vas, quand t'as plus envie de rien, faut des fois revenir de là où tu viens. Et j'ai passé quelques temps au Cameroun, en fait. J'ai passé un petit moment au Cameroun, chez moi, parce que je m'étais arrêté, donc j'ai arrêté un peu de faire de la musique pendant 8 mois. Et pendant ce temps-là, j'étais au Cameroun pendant un temps. Et c'est là-bas où on m'a raconté cette histoire, en fait, de ce Joya, tu vois, dans un village, tu vois. On m'a raconté l'histoire de ce Joya et ça m'a bouleversé de se dire que même lui et même eux, à cette époque-là, qui ont vécu des choses horrible, bien pire que la mort, j'ai envie de te dire. Ils ont décidé de quand même garder leur joie. Et je me suis senti tout nul, tout con à me dire, en fait, toi, avec ta douleur qui est immense aussi, comment tu veux t'arrêter là? T'as 29 ans. Tu veux t'arrêter? Tu sais plus où aller? Comment ça? Non, ça n'existe pas. Mais je voulais pas revenir avec un album comme ça. Et en plus, ce qu'il y a de fou, c'est qu'après Fleur Froide et après Héritage, je savais plus trop qu'est-ce que je voulais raconter. Héritage, c'était beau, c'était un album événement, c'était avec Dadju, donc on n'avait pas besoin d'en faire trop. Juste lui et moi sur scène, c'était déjà fort. Mais là, revenir solo, j'avais pas envie de revenir en lover, en crooner encore, qui raconte des histoires d'amour et tout. Bien sûr que je le ferai toujours, mais il y a quoi derrière? Et puis après, j'ai eu mes deux gosses aussi, j'ai eu deux garçons. Et ça aussi, je me disais, qu'est-ce que tu as envie que tes enfants disent si demain, toi aussi, subitement, tu t'en vas? Qu'est-ce que tu as envie que ton public se dise si subitement, tu t'en vas? Et qu'est-ce que tu as envie de laisser comme trace dans
1: ta carrière? Mais alors ça, c'est terrible, parce que c'est pas anodin. C'est se dire, je sors un disque et possiblement, c'est la dernière trace que je laisse sur Terre.
0: Ouais, de ouf. Et c'est le dernier. Ben, chaque nuit, je pense, il faudrait se dire ça. Il faudrait se dire, est-ce que j'ai bien dit à ma femme que
1: on
0: je suis désolé?
1: On ferait moins de conneries. Oui, c'est
0: est-ce
1: vrai.
0: Que j'ai bien dit à ma mère que je l'aime? Parce qu'il y en a plein qui se réveillent pas. Et depuis le début de l'émission jusqu'à maintenant, il y en a beaucoup qui sont pas réveillés et qui viennent de nous quitter, tu vois. Donc, je veux pas être trop morose, mais c'est une vérité, tu vois. Il faut se le dire. Donc, je me suis dit, si tu racontes un nouveau truc sur un album, sois prêt à raconter quelque chose de noble. Et on s'en fout des hits, on s'en fout des chiffres. De toute façon, c'est pas un truc que tu as cultivé. Raconte quelque chose dont tu seras fier. Et quand je suis devant toi là tout de suite, franchement, je me dis que j'ai fait le meilleur choix de ma carrière, parce que ça tombe quand même dans l'oreille de certaines personnes, ça tombe quand même dans des cœurs qui comprennent et qui ressentent. Et ça c'est la plus belle des choses pour moi.
1: Alors il faut écouter Gioia, vous l'avez compris. On va écouter une chanson qui s'appelle Fanta Diallo. Alors qui est un clin d'œil évidemment énorme à Alpha Blondy et son sweet Fanta Diallo, mais puisque ce voyage au Cameroun était tellement important, là on fait un petit tour par la Côte d'Ivoire.
0: Exactement, on y va.
1: Voilà, c'est les cousins. Fanta Diallo, Taïk, c'est sur le nouvel album, Gioia.

0: Alors, est-ce que Alpha Blondie a entendu cette chanson? Ouais. Peut-être qu'il est en train de nous écouter.
1: Peut-être
0: bisous,
1: nous
0: Alpha.
1: Écoute, ouais. Ouais. Peut-être un remix avec lui, qui sait?
0: Ah, ce serait bien.
1: Ce serait pas mal.
0: Ce serait une grande idée née dans cette émission. Ce serait pas la première, mais ça me ferait plaisir. Vous avez envie de voir Taïk en concert, hein? Ok, j'ai des dates. Il y a les festivals d'été déjà. Le Nancy Open Air le 1er juillet. Le Son by Toulon le 17 juillet. Le VNB Fest avec Moby et Superbus. Ce plateau incroyable. Le 23 août. Cet automne, Taïk s'occupe des autres pays de ce continent, car ils ont besoin de lui également en Angleterre, aux Pays-Bas et en Allemagne. Et puis après, en 2027, on est sur une énorme tournée, Taïk, le Joya Tour, 1er, 2 et 3 juin à Paris, à l'Accor Arena. Ça vous fait pas peur, vous l'avez déjà fait. Et grande tournée des Zéniths à partir du 25 mars à Lille. Voilà, tous les grands Zéniths et Arena de France. Classe, non?
1: Pas mal.
0: Franchement.
1: Un beau marathon, c'est sûr.
0: C'est sûr.
1: C'est bien.
0: Restez dans le coin, on n'en a pas fini avec Taïk. Il faut qu'on parle d'amour quand même. Non, parce qu'il en connaît un rayon, j'ai l'impression. Attendez, c'est des problèmes de couple. Restez à l'écoute, il va se passer des choses. À tout de suite.
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0: C'est fou parce que je le disais tout à l'heure à quel point taille qu'il y a un éclectisme qui permet dans votre disque d'être à la fois avec Aya Nakamura et Lara Fabian, d'être en feat avec des rappeurs, mais aussi d'être à la télé chez The Voice.
1: J'ai aimé ce que t'as dit inclassable. Je pense que tu viens de donner le titre de peut-être
0: le
1: un
0: bon
1: petit
0: EP
1: ou un truc. Non, c'est vrai, c'est un vrai, vrai, vrai.
0: Inclassable.
1: Inclassable, c'est magnifique.
0: Mais en fait, on peut pas décider d'être inclassable. On l'est par la force des choses. Est-ce que ça a été
1: Pas du tout décidé. J'aime tellement de choses.
0: Ouais,
1: déjà dans ma playlist, moi, on se foutait de ma gueule petit parce que j'écoutais de tout. Il y avait du Lara Fabian vraiment dans les quartiers nord de Marseille. Donc je me cachais pour écouter. Mais et il y avait du Puissance Nord, et il y avait du Alonso, et il y avait du rappeur hardcore, et il y avait aussi la petite chanson à guitare voix de. Tu vois, donc j'ai toujours aimé trop de choses différentes, et je suis aussi plein de choses différentes, c'est-à-dire je peux être là avec toi un peu calme, tu vois, un peu réservé, un peu comme ça, je peux être cinglé, je peux aimer, j'ai trop de personnages, j'ai trop
0: je
1: de
0: vous
1: trucs.
0: Ai entendu dans certains podcasts un peu fifou,
1: des fois je suis un peu guédin, tu vois, ça dépend de plein de choses, de plein de paramètres, mais tu vois, j'aime trop de choses, je peux être gaulerie, je peux être dans Joya, tu vois, c'est très premier degré, c'est quand même très sérieux, et puis après tu passes dans Fuck My Ex, dans un titre qui est totalement gaulerie et tout, et c'est tout ce que je suis, et j'ai pas envie d'être dans une case, donc je pense que le mot inclassable, j'adore vraiment ce terme. Merci de l'avoir créé. Ce sera le titre d'un EP.
0: Ok, inclassable. Taïk. On va parler d'amour parce qu'il y a ce concept d'Afro Love.
1: Qui était, voilà, la colonne vertébrale.
0: C'est ça, de la musique sur le premier album. Et voilà, l'Afro Love est toujours là sur le deuxième. Il n'est pas tout seul, mais il se passe des choses.
1: Exactement.
0: Et alors, je le disais, c'est dingue parce qu'il y a plein de façons d'envisager évidemment les histoires d'amour. Il y a cette chanson. La même histoire. Écoutez, les amis, si vous êtes assis, allongez-vous immédiatement.

une chanson extrêmement langoureuse. Sexy, lascive, langoureuse. Voilà. Mais l'amour, c'est aussi fuis-moi, je te suis, suis-moi, je te fuis. Aya Nakamura.

0: Alors, est-ce que les histoires d'amour compliquées, ça fait des meilleures chansons?
1: Je pense pas. Je sais pas, honnêtement. Mais moi, j'estime qu'aujourd'hui, le succès aussi de mes chansons, c'est qu'elles sont vraies, qu'elles sont pas juste toutes belles, toutes roses, et basées sur de l'idyllique. Je pense qu'il y a des fois où justement, va loin, en fait. Là, tu me casses la tête et peut-être que je t'aimerai après. C'est, ça se dit pas, c'est pas gentil, mais c'est la vérité. C'est ce qu'on ouais. ressent des fois. Il y a Daevin aussi. Je pense que je te spoil un peu. Enfin, je te
0: ah
1: devance
0: oui,
1: un peu.
0: Passer,
1: mais
0: il y a Daevin, hein, ouais.
1: Où là, c'est d'une sincérité qui.
0: En même temps, c'est génial. Daevin, c'est marqué sur la liste des chansons, ouais. entre parenthèses, interdit aux femmes.
1: Ouais.
0: Qu'est-ce que j'ai fait?
1: Non, c'est que
0: je suis allé l'écouter.
1: Ah oui, bah, okay, je pensais que tu disais qu'est-ce que j'ai fait. Bah oui, je savais. C'était aussi un clin d'œil pour dire interdit, mais qu'est-ce que vous allez faire? Vous allez vous ruer dessus, forcément.
0: Évidemment.
1: Bah oui, tu vois.
0: C'est, en vrai, c'est la première que j'ai écoutée.
1: C'est vrai? C'est dinguerie.
0: Après, je l'ai remis dans l'ordre. Donc voilà, interdit aux femmes, mesdames.

0: s'apprête à faire une connerie.
1: Ouais,
0: c'est comme ça.
1: C'est ça, c'est la vie. c'est la vie.
0: David, oui, alors c'est la vie. Et à la fois, j'ai bien aimé aussi dans vos textes l'idée que les femmes sont pas forcément celles qui attendent à la maison le mari qui, un peu lassé finalement, va se taper la voisine. On a aussi des filles qui cherchent des histoires sans lendemain.

0: que celle qui n'a jamais envoyé un petit texto à son candy boy me jette la première pierre. Ouais, donc c'est complexe, en fait, c'est complexe.
1: Bah oui, c'est riche. C'est plein de choses, tu vois, justement. Oui, les femmes ne sont pas seulement là à attendre leur chéri, elles ont aussi leur entre guillemets, leurs vices, leurs envies, leurs trucs. C'est pas que les hommes qui sont les méchants, et c'est pas que les hommes aussi, des fois, qui peuvent avoir des envies un peu charnelles. Et ça, je trouve que c'est le bon équilibre dans l'amour et dans mes textes. C'est que personne n'est délaissé, il y a de la musique pour tout le monde. Et je suis toutes ces choses-là aussi. J'ai vécu des histoires très langoureuses, très romantiques, et j'ai vécu des histoires sales, entre guillemets. Et je les mets en chanson, honnêtement, je suis pas là pour mentir aux gens. Et Candy Boy, ouais, ça part d'une discussion avec mes danseuses de l'époque. Et en fait, j'écoute, et tu sais, ma musique, elle vient de discussions comme ça, à la chicha, peu importe, comme ça, où on discute, et je me dis, mais en fait, c'est trop vrai. Et ça a le mérite d'exister sur une chanson, cette histoire, tu vois. Ouais. Donc voilà, ça donne joya. Et depuis que tu défiles les chansons, ça fait longtemps que j'avais pas réécouté cet album, depuis qu'il est sorti, je crois. Et je suis très, très, très content de ce qu'on a fait avec l'équipe. Je veux vraiment saluer tous les compositeurs et toutes les personnes qui m'ont aidé à faire cet album. On parle pas assez d'eux en interview, je pense. C'est très important de faire même une émission autour de ça, des compos, des mecs qui suivent un peu la folie des artistes, tu vois. Ouais. Quand j'arrive et que je dis à Black Do, en l'occurrence, qui a fait ce titre, je veux raconter ça, il me dit, mais t'es un malade, allez, on y va, clink, clink, clink, clink. Tu vois, mais c'est ça, hein, suivre un artiste comme ça, fêlé comme moi, en plus. Je salue ces gars-là et je leur dis merci et merci encore et de me lâcher jamais, les gars, parce que vraiment, on a fait un album de gueule.
0: Ouais. Il est hyper réussi, il s'appelle Joya, il est disponible partout et la tournée de Zénith et d'Arena autour de cet album, le Joya Tour de Taï qui commencera le 25 mars 2027 au Zénith de Lille, tous les Zéniths de France, et ça se terminera à Paris les 1er 2 et 3 juin à l'Accor Arena, comme disent les jeunes, ou Bercy. Comme disent les personnes comme moi. Taï, bravo, je sens que vous êtes inspiré partout et je crois que c'est providentiel et qu'il faut continuer à avoir vos oreilles et vos capteurs grands ouverts et nous raconter plein de choses. Je vous souhaite une belle et bonne et longue route.
1: Très gentil.
0: Et on se quitte avec votre girlfriend.
1: Allez.
0: Allez. Je crois qu'elle est contente d'être là. Merci Taï, à bientôt.
1: Merci à vous.

0: qu'on est tous un peu les girlfriends de Taïk, tellement on adore ce nouvel album qui s'appelle Joya. Taïk, c'est incroyable, hein. C'est plus d'un milliard de streams, 1,5 milliard de vues sur YouTube, et puis vous êtes des millions à le suivre sur les réseaux sociaux. Alors voilà, je vous encourage à écouter son nouveau disque, tellement surprenant, beau, profond, mais aussi dansant. Taïk était l'invité de Décibel.
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0: Jean Dujardin a enregistré une chanson, oui, un duo avec Jeanne Chéral. Tout commence avec cette chanson de Jeanne Chéral. Elle était venue la présenter dans Décibel. Vous vous souvenez, c'était Jean.

Elle chante son amour pour un acteur qui s'appelle Jean. Et puis ils sont invités ensemble à l'émission C'est à vous sur France 5. Et Jeanne Chéral chante Jean en regardant dans les yeux Jean Dujardin. Tous les deux sont hyper troublés, heureux de partager ce moment. Et là, bim bam boum, ils se retrouvent en studio où ils chantent ensemble. Jeanne Chéral et Jean Dujardin. La chanson s'appelle Je pense à vous. Et franchement, c'est pas un gadget, ça a même un petit air de tube de l'été.

0: Et ils ont bien pensé à nous, tous les deux, en studio, Jeanne Chéral et Jean Dujardin, ça vient de sortir et c'est très réjouissant, je pense à vous.
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0: Un blind test autour des tubes de l'année 1996 à gagner ce soir. C'est l'album de Taïk qui justement est né en 1996, donc ça tombe très bien. Et pour jouer avec nous, il y a Malo. Bonsoir Malo.
2: Bonsoir.
0: Bienvenue dans Décibel, comment ça va ?
2: Bon, ça va, comme une fin de journée.
0: Oui, voilà, c'est vrai, j'avoue. Une fin de journée, une fin de saison, une fin du mois, mais on va y arriver. Malo, il y a aussi Thierry qui est avec nous. Salut Thierry.
3: Bonsoir Émilie, bonsoir Malo.
0: Bonsoir.
2: Bonsoir Thierry.
0: Alors, quels souvenirs avez-vous l'un et l'autre de cette année musicale 1996, il y a 30 ans donc?
2: Bah, pas grand-chose. Moi, j'avais 6 ans.
0: Oh, Malo. Ok, oui, je comprends. Je comprends. Et Thierry, 1996, c'est une année musicale marquante ou pas ?
3: Oui. Aïcha.
0: Ah oui ! La chanson de Khaled écrite par Goldman. Mais oui, elle était magnifique.
3: Ouais.
0: Bah, j'ai oublié de la mettre dans le blind test, tiens, je suis en train de me dire. Bravo Thierry, je vais le noter pour le prochain blind test 1996, parce que quel tube. Oh là là, mais une magnifique chanson. Magnifique. Alors Thierry et Malo, j'ai choisi donc des chansons qui ne sont pas de Khaled de 1996, des tubes, et il va falloir retrouver le plus rapidement possible le nom des interprètes de ces chansons qui ont cartonné cette année-là. Et à la fin, tout le monde gagne, évidemment, personne ne repart bredouille de Décibel. Donc vous aurez chacun un exemplaire de Joya, le nouvel album de Taïk. Malo et Thierry, petit point de règlement, quand on envoie la chanson et que vous vous dites « Ah, j'ai le nom de l'interprète », donnez bien votre prénom avant de donner la réponse pour prendre la main, en fait. Oui.
2: Ok ? Très bien, ça marche.
0: Allez, génial. Première chanson de l'année 1996. C'est marrant parce que comme ça fait, il y a pile 30 ans, en fait, on va pas arrêter de se prendre des petits coups de vieux, enfin, sauf Malo qui est jeune. Mais nous, on va se prendre des coups de vieux puisque voilà, c'était il y a 30 ans. Cette chanson-là, par exemple, Malo, Thierry, dites-moi, qui chante ça ? Yo,
2: c'est
0: Malo.
2: C'est les Spice Girls.
0: Oui,

0: These Girls avec Wannabe, leur premier tube, il y a 30 ans. Oui, c'est terrible, je sais. C'est fou. Enfin, moi, j'ai beaucoup de mal avec l'idée de me dire que cette chanson a 30 ans, mais Malo le vit très bien et il a marqué son premier point.
1: C'est lourd. Bah oui, c'est grâce à mes sœurs.
0: Ah, merci les sœurs. Et oui, qui écoutaient ça à fond, évidemment. Évidemment. Allez, on continue. 1996, c'est aussi cette chanson-là. Assez sexy et mystérieuse.
2: Hélène Farmer, Thierry Mylène.
0: Oui, bravo Thierry. Elle est géniale cette chanson. D'ailleurs, je trouve qu'elle passe pas assez à la radio. On passe beaucoup les chansons, évidemment, Désenchantée, qui est quand même la chanson des années 90 de Mylène Farmer. Mais California, elle est magnifique. Et le clip aussi était très beau, comme souvent avec, avec Mylène Farmer. Un point pour Thierry, un point pour Malo. Vous êtes tous les deux bien calés en 1996. On en envoie une troisième juste pour l'amour du jeu, mais vraiment bravo messieurs.
2: Pascal, Thierry Pascal,
0: oui.

0: Thierry qui ont fait avec nous ce petit voyage en 1996. Merci beaucoup d'avoir joué avec nous, messieurs.
1: Merci beaucoup,
0: un
1: plaisir.
0: Merci.
1: Bonne soirée.
0: Merci. Oh bah, vous connaissez le chemin. Vous revenez quand vous voulez pour jouer avec nous dans Décibel. Je vous envoie l'album de Taïk et je vous propose, tiens, de retrouver une chanson de 1996. C'est marrant, hein, quand même, ce phénomène de tube. C'est-à-dire que cette année-là, et sans doute l'année suivante, je pense qu'on a écouté cette chanson-là tous les jours. Et puis après, bah après, on a oublié qu'elle existait. Même que si je vous demandais le nom du groupe, vous me diriez, ah, mais si, mais oui, mais c'est Fool's Garden. On n'en avait pas tellement entendu parler depuis, mais on réécoute avec bonheur leur chanson Lemon Tree.

0: l'heure, vous aviez oublié leur nom, mais certainement pas leur chanson Lemon Tree. C'était le groupe allemand, Fools Garden. Eh ben oui, c'était des Allemands. Je précise parce que ça s'entend pas Zergout.
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0: Yoa, elle a été couronnée en 2025 aux 40e victoires de la musique. Révélation scène de l'année. La jeune Yoa qui a vraiment cartonné avec son premier album, La Favorite, et qui reprend des chansons de son album en duo régulièrement. On l'a ainsi entendu chanter récemment avec Ben Mazué, Solane ou encore Stilto. Elle a invité Yoa Marine. Marine qui a gagné la Starac, Marine qui nous a fait un ici live formidable au Louvre-Lens il y a quelques semaines. Marine donc a partagé avec elle une de ses chansons signature, Princesse K.O. C'est Yoa et Marine et c'est notre coup de cœur du jour dans Décibel.

0: Marine, invitée de Yoa sur cette chanson Princesse K.O. Marine, qui après une belle série de festivals d'été, attaquera une grande tournée française à partir du 2 octobre. Première date à Niort.
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0: C'est l'anniversaire de Dieu aujourd'hui. Oui, enfin Paul McCartney, mais pour moi, donc ce qui se trouve sur Terre de plus proche d'un dieu, de la musique notamment, c'est Paul McCartney. Il a 84 ans aujourd'hui et cette chanson merveilleuse qu'il a composée et chantée a 60 ans, elle.

0: albums avec les Beatles, 7 avec les Wings et 19 en solo. Joyeux anniversaire, Dieu. Paul McCartney à 84 ans aujourd'hui. Merci les amis d'avoir écouté Décibel. Merci à l'équipe de l'émission. Il y avait Iris Guitoni, Florent Hanoun, Antoine Griffin, Elodie Bianca Maria, Yanis Kalem et Franck Moilier. Demain, notre invité sera Grand Corps Malade.
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5: Bonjour la France, j'espère que tu vas bien la France, j'espère que tu n'as pas trop chaud la France. Comment ça va Éric Bastien?
6: Ça va, on tente de respirer, ça va pas aller en s'arrangeant, on le sait, mais on s'y prépare.
5: Ah ouais, ok, le gars est négatif au possible, tu peux pas dire bonjour, on espère que ça va aller.
6: Bonjour, mais quand même, c'est fait chaud quand même, c'est dur.
5: Essaye comme ça, va falloir. Eh oui, il faut s'habituer, ça ne va pas s'arranger.
6: Oh non.
5: Allez, je vous rappelle que c'est le dernier jour pour se qualifier pour la finale.
6: C'est vrai.
5: La personne a deux candidats, je n'ai qu'un candidat. Ah, autant vous dire que j'aimerais que mon candidat gagne aujourd'hui.
6: Ouais.
5: Je rappelle les prix pour demain. Premier prix, deux jours en famille ou entre amis au festival des Grandes Marées à Jullouville, au cœur de la baie du Mont Saint-Michel. C'est un séjour pour quatre personnes, hein. Donc vous pourrez écouter plein d'artistes, dont Julien Clerc. Il y aura aussi évidemment Benabar.
7: On s'en fout, on n'y va pas.
5: Et la la la la la la la. Et papada. Il y aura Zaz.
8: On ira écouter Harlem au fin de mai.
5: Et il y aura aussi Christophe Maé, Kenji, les Cooks. Vous dormirez à l'hôtel du musée à Granville et vous aurez 100 euros de carburant pour y aller. Si vous ne gagnez pas ça, génial. Vous gagnez quoi?
6: Oh, vous parlez du Mont Saint-Michel. Vous savez que la spécificité, bien sûr, c'est les galettes, mais c'est aussi l'omelette de la mère Poularde. Et quand on a mangé une bonne omelette de la mère Poularde et qu'on veut digérer, on prend un bon petit café. Un petit café Nespresso du Mont Saint-Michel, du Mont Saint-Joe Malongo et ses 32 dosettes. Cyberenvers, la cafetière est à gagner demain vendredi.
5: Magnifique jingle, on accueille les candidats. Alors, on accueille Christophe. Alors, attention là, attends, c'est une compète 100% breton. Parce que Christophe, il joue avec ici Brazizel et Christine avec ici Armand Rix. Ça va la Bretagne?
6: C'est le derby là. Bonjour.
9: Bonjour.
10: Bonjour.
6: Bonjour
10: Valérie, bonjour Eric.
6: Bonjour Christophe.
5: Bonjour Valérie. Et voilà. Et ben quoi qu'il arrive, c'est la Bretagne qui gagne, hein. Donc voilà.
6: Un peu son année alors.
10: C'est ça.
6: C'est réglé.
5: Alors j'espère quand même que c'est Christophe, hein, qui va gagner. Rapport que c'est lui qui joue avec moi. Bien. Voilà. Alors tu joues, comme je l'ai dit, avec ici Brazizel. Tu as 56 ans. Tu habites à Plounéour-Ménez.
10: C'est ça bien, c'est ça même.
5: C'est ça bien, et comment on appelle les habitants de Plounéour-Ménez?
10: Des aînés ou rien.
5: Ah oui, alors rien à voir avec la choucroute quoi, ok d'accord.
10: Non, alors je te confirme.
5: Ah ok, d'accord, bon.
10: Avec le petit cafard à la rigueur, mais la choucroute absolument pas.
5: Rien du tout. Non, c'est vrai que là on est sur le Queen Amman, on est sur le beurre, on est sur le sel.
6: Le léger,
5: tout ce qu'on aime.
10: C'est bien ça.
5: Alors, tu vis avec Marie-Noël, tu as deux enfants, Christopher et Benoît.
10: Oui.
5: Et tu as... un chat psychopathe qui s'appelle Dexter.
10: Dexter, que j'ai hérité de mon fils.
5: Oh my God. Et alors Dexter, tue toutes les souris et les choses nuisibles dans la région? Comment ça se passe?
10: Non, il les ramène juste dans la maison, ce qui fait hurler ma femme.
5: Ah bah oui, tu m'étonnes.
10: Il les ramène vivantes, évidemment.
5: Bah oui, sinon c'est pas drôle.
10: Non. Évidemment. Et il est plutôt trouillard.
5: Ah.
10: Monsieur ne comprend pas que le jardin, c'est son territoire, donc il se laisse chasser par les autres chats.
5: Ah non, mais d'accord.
10: Et il rentre en courant dans la maison.
5: Oui, mais alors ça...
10: Il a que le nom. Hein.
5: Oui, mais ça, c'est ce qu'il te laisse voir. Parce que tu sais, moi, j'ai fait la vie secrète des chats. Et je peux te dire qu'en fait, la nuit, il a peut-être une autre vie et tu ne la connais pas.
6: Ah oui, la vie cachée. Il est danseur dans un cabaret.
10: C'est pas impossible parce que quand il peut fuguer la nuit, il ne se gêne pas.
5: Exactement. Tu serais peut-être surpris de savoir ce qu'il fait la nuit.
6: Il est chez Michou.
5: Ça, non, la nuit, il se venge. T'inquiète qu'il doit y avoir des disparitions multiples. Alors, tu étais conducteur.
10: J'espère que personne n'écoute après chez moi.
5: Les voisins de Plouné, Ours, Ménez, faites-vous connaître. Alors, tu étais conducteur routier, mais depuis quelque temps, tu es sur les quais et au bureau.
10: C'est ça même, et voilà.
5: Et ben voilà.
10: Là, je suis en formation.
5: Eh ben très bien. Alors, on va tout de suite marquer un point. Je te rappelle que tu dois gagner. Tu es dans la team d'Amis d'Hollande. Oui. Tu dois gagner. Alors, écoute bien. Une nouvelle compétition cycliste, inspirée du Tour de France. Le petit klaxon. Une nouvelle compète cycliste inspirée du Tour de France doit voir le jour cette année en Chine. Petite différence, elle durerait 68 jours. Est-ce que c'est vrai ou faux que une compète cycliste en Chine va durer 68 jours et s'inspire du Tour de France? Top chrono, 5 secondes.
10: Allez, je vais dire oui.
5: Et non, c'est faux. Parce que déjà, la Chine, ils ont déjà des courses cyclistes. Ils ont le tour du Guangxi, le tour du lac Qinghai, le tour du lac Taïyu. Mais la course de 68 jours, comment te dire, non, c'est trop long. Bon.
6: Voilà, le Tour de France qui est à suivre cet été, tout au long du mois de juillet, sur votre radio, ici et ici.fr, avec des émissions spéciales et des reportages. Christine, donc le derby breton. Christine, qui vit à Camors, dans le Morbihan. Oui. Alors, Céline Lebras, qui est bretonne et qui réalise l'émission, m'a dit Camors, c'est dans la forêt. C'est dans la
9: pampa.
6: C'est
9: ça.
6: C'est
9: vrai. Oui, c'est vrai.
6: C'est un peu...
9: juste à côté de la forêt. Ouais,
6: c'est à côté. C'est quoi la ville la plus proche?
9: La ville, on a Beau, Puvigné, Auray, peut-être. Auray vous dit quelque chose?
5: Ah oui, Auray, quand même. Dit.
9: Auray, Vannes, Lorient, Pontivy.
6: Bah, bien sûr, non, mais on voit parfaitement, évidemment. Bah, c'est sympa de vivre dans la forêt. Enfin, je veux dire,
9: ah oui, on est bien.
6: Tu souffres peut-être un peu moins de la chaleur, d'ailleurs. C'est quand même très
9: ombragé. Oui, aujourd'hui, de toute façon, on a un peu de pluie. On a eu un peu de pluie ce matin, puis là, c'est agréable. Hein.
6: Oui, on a tous envie d'aller vivre en Bretagne.
5: Faut laisser les Bretons tranquilles, monsieur.
6: Tu es mariée. Tu es mariée avec qui, Christine?
9: Je suis mariée avec Jo.
6: Jo, ça fait longtemps que tu es avec Jo.
9: Ouais, ça fait longtemps, bah oui. On s'est mariés en 82, donc regarde.
6: 82, ça fait... ah oui.
9: 46 ans.
6: 46 ans de mariage. Et puis des grands enfants que tu as eu plutôt jeunes. Laurent, 43 ans. Aurélie, 40 ans. Et Delphine, la petite dernière, 32 ans.
9: Voilà, c'est ça, exactement.
6: Est-ce que tout le monde a bien travaillé? Tu as des petits-enfants ou pas?
9: Ah oui, j'ai 4 petits-enfants. Donc une grande fille qui a 18 ans.
6: D'accord.
9: J'ai après deux petits garçons qui ont 12 ans et 11 ans.
6: Hugo et Julien.
9: Et mon dernier petit-fils qui vient de naître, là, qui a 3 mois.
6: Et Timothée. Oh. Timothée, c'est tout mignon. Oui. C'est tout mignon. Tu es à la retraite, Christine. Tu as fait 1000 métiers. Qu'est-ce que tu as fait dans ta vie?
9: La plus grande carrière que j'ai faite, c'est dans le nettoyage industriel.
6: Okay.
9: C'est nettoyer, travailler dans les abattoirs la nuit.
6: D'accord, pas facile.
9: Et autrement, j'ai fait de la garde d'enfants pendant 7 ans à domicile. J'allais au domicile des parents.
6: Oui.
9: Et puis, entre-temps, j'ai fait des heures de ménage dans les entreprises. J'ai gardé une personne qui s'occupait de la maladie, qui avait de la maladie d'Alzheimer. Enfin,
6: ah, t'as fait plein de choses. Ah ouais, non, j'ai l'impression que t'as beaucoup donné aux autres. Comme toutes les petites filles, tu voulais être maîtresse. Voilà, ça c'était ton petit rêve quand t'étais plus jeune.
9: C'est ça.
6: Christine, déjà bravo pour tout ce que tu as fait. On prendra le temps de faire davantage connaissance, mais on va t'offrir, je l'espère, un premier point. T'as compris que j'aimerais bien avoir 3 candidats à la fin de cette émission pour la finale de demain. Ce qui me mettrait quand même un peu pas
5: T'entends,
6: mal,
5: Christophe?
6: Bien sûr. Extrait. Petit souvenir avec Otawan et le mot OK, t'es batte, c'est l'expression ça, quelques années. Le mot OK est l'abréviation de zero killed, c'est-à-dire zéro mort, utilisé par l'armée américaine. top chrono, vrai ou faux. Le mot OK, c'est l'abréviation de Zero Killed, c'est-à-dire aucun mort, utilisé par la même
9: Oui, moi je dis que c'est vrai.
6: Non, c'est faux, je suis désolé, Christine. L'origine la plus probable de OK remonte aux États-Unis des années 1830, où on s'amusait à écrire certains mots avec des fautes volontaires, et OK viendrait ainsi de All Correct, une version humoristique de All Correct, qui signifie que tout est correct.
5: Voilà, All Correct, qu'ils auraient écrit O2L, correct avec un K, au lieu de All A2L, correct avec un C. Voilà.
6: Motus.
5: Eh non, mais sinon, les gens ne comprennent pas. Ça vient de All Correct, c'était une version humoristique de All Correct. Donc, faut expliquer, sinon les gens, ils sont perdus.
6: Oh, j'ai tiré la noire, je suis désolé.
5: C'est ça. Allez. Donc 0-0, et là tout de suite, l'aventurier contre tout ennemi. Ouais, allez, l'aventurier, Indochine, je vous aime, à tout de suite. Ah bah l'aventurier, c'est pas toi.
6: Oui, on va donc.

0: elle croit me connaître. Elle a dit que j'étais pas un aventurier.
1: Non, ça c'est vrai.
0: Alors qu'elle me connaît si mal.
1: Oui, monsieur. Allez, jingle, mon petit Kinan, vas-y.
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0: J'ai un aventurier de la danse, je vous l'ai prouvé il y a deux secondes.
1: Ouais, bien sûr. Bah, ça, c'est sûr.
0: Bah, t'as pas vu ?
1: Ah là là, j'aimerais tellement que cette émission soit diffusée en direct sur des écrans géants pour que les gens se rendent compte.
0: Ah non, pas de vidéo.
1: Alors, je suis avec Christophe qui joue avec ici Brazizel contre Christine ici à Armorique, la Bretagne en force, hein, les gars. Eh bien, Christophe, qui est donc, qui habite Plounéou en Ménèze, il paraît que t'es une pointure en bricolage décoration.
3: Ouais, si on veut.
1: Non mais attends, excuse-moi là.
3: Non, arrête-toi.
1: Tu viens de monter un abri de jardin. Bah oui, tu sais faire du carrelage, de la plomberie. T'as changé le ballon d'eau chaude. Tu bricoles. Alors.
3: C'est vrai. J'ai fait tout le carrelage de mon frère l'été dernier. Oui, j'ai monté l'abri de jardin, changé le ballon d'eau chaude, le carrelage à la maison, dans la salle de bain. Tout le sol. Et là, je me bagarre avec ma femme parce que je voudrais mettre du carrelage comme il nous en reste dans l'abri de jardin, mais elle veut pas.
1: Pourquoi ?
3: Bon, parce que elle a pas envie. Elle a décidé que non, ça c'est pas la place du carrelage dans un abri de jardin. Ça va, on va passer du temps, on va l'abîmer.
1: Parce que là, c'est quoi ? C'est du bois ?
3: Oui, c'est du bois.
1: Et pourquoi tu veux mettre du carrelage ? J'ai pas compris. Qu'est-ce que ça change ?
3: Eh ben pour le rehausser, pour éviter qu'il y ait des infiltrations d'eau, comme il y a chez beaucoup d'amis qui ont des abris de jardin. Voilà.
1: Alors, tu sais ce
3: pour
1: que
3: rehausser
1: tu...
3: le sol à l'intérieur. J'ai mis une petite ceinture de ciment, de béton plutôt.
1: En dessous, t'as fait une chape ? Ouais.
3: Ah, il y a une chape déjà.
1: Et ben alors ?
3: Et sur la chape, je l'ai rehaussée. Qui fait que quand tu rentres dedans, il y a une petite marche, et du coup, il y a un petit trou. Donc, où faudrait que je refasse un petit centimètre de ciment ou de ragréage. Mais moi, j'avais en projet de mettre du carrelage. Voilà.
1: Et tu peux mettre ce que tu veux, tu n'es pas obligé de mettre du carrelage, genre un gros.
3: Oui,
1: un gros paillasson.
3: Non, mais je sais ce que je vais faire.
1: Ouais, tu vas faire quoi ?
3: Je sais ce que je vais faire. Il y a des.

0: paradisiaque. Moi, j'affirme qu'il y en a 115. Alors, l'archipel des Seychelles compte 115 îles au total. Est-ce que c'est vrai ou faux? Top chrono, 5 secondes. Vite.
1: Allô, allô.
0: Allô.
2: Allô.
1: Ben, oui, Christophe.
0: T'as dit quoi?
2: Ça me paraît beaucoup, donc je dis non.
0: Eh ben, dommage, parce que c'est vrai. Il y a 115 îles qui sont d'origine granitique ou corallienne. Voilà, bon. Et l'hôtel est mort de rire derrière. Hein,
1: c'est normal, elle est là en fourberie. Hein, bien sûr.
0: Alors, non seulement ils sont bretons tous les deux, mais ils s'appellent Cricri tous les deux. Ben, ça suffit.
1: Bon, comme on a jusqu'à 15h, je vais vous citer donc les 115 îles. Alors, Moréa, Yaouane. Ah oui, non, on n'a pas de temps du tout. Christine. Voilà. Oui. Ne sois pas totalement dans la moquerie, tu sais, ça pourrait nous retomber dessus.
3: Oui, je pense, oui.
1: Oui.
3: De toute façon, j'aurais pas su non plus. Je pense que j'aurais dit peut-être comme lui ou.
1: Ça m'arrange. Ouais. On va voir ce que tu vas faire dans un instant. On continue de faire connaissance. On l'a dit, c'est le derby breton. Tu vis dans la forêt à Camors, ça c'est dans le Morbihan. Voilà. Tu prépares. Alors moi, j'aime bien parler de bonne cuisine à cette heure-ci. Voilà. Donc, je sais que tu prépares des pâtisseries, tes bretonnes.
0: Le gars est un ventre.
1: Bah oui, bien sûr. Parle-moi un peu de tes pâtisseries bretonnes, tes phares aux pruneaux.
3: Alors le phare aux pruneaux, exactement. Oui. La tarte aux pommes, les flans, mais ça vous connaissez aussi toujours. Mais essentiellement le phare breton quand même que j'aime bien faire, ouais. Ou la tarte aux pommes, c'est une tarte je mets des pommes et puis c'est une tarte normande qu'on appelle ça, et avec je mets un petit peu de crème de, je fais une petite sauce à base de crème de, et je mets mes pommes et c'est drôlement bon.
1: Bah, bien sûr que c'est bon.
0: Alors j'explique à tout le monde, le gars non seulement est un ventre, mais pendant que tu racontes ta petite recette, ma Cricri, il bave.
1: Oui, mais surtout je pensais aussi à son mari qui lui s'occupe du salé, moi je suis plutôt salé, et ton mari fait du sauté de porc, du bœuf bourguignon.
3: Du bœuf bourguignon, civet de lapin, tout ce qui est, tu vois, les bons plats pour l'hiver, pour réchauffer.
1: Pour le summer body. Ouais. Ah oui, non, je vois parfaitement. Et en plus, tout ça au milieu de la forêt, ça doit être bien, avec un petit feu de bois. Christine, j'ai envie d'aller vivre avec toi. Quitte Jo.
3: Il y a de la place.
1: Partons à l'aventure. Allez, Christine, jouons.
0: Ouais, reprends-toi et pose tes questions.
1: Oui, je vais m'en prendre quand même. Oui, c'est important. Ouais. Avec une chanson, vous vous souvenez d'Indila? Ah oui. Indila, il y a quelques années, on se souvient encore, bien sûr,
0: tourner que c'est l'artiste. Tourner dans le vide.
1: Alors, elle parlait de tourner dans le vide. Alors, on va un peu parler de ça, tu vas voir pourquoi je t'emmène là-dessus. Déjà, nous partons en Hongrie. Et en Hongrie, il existe un rond-point à plus d'un million d'euros qui ne mène nulle part. Ils auraient fait un rond-point à un million d'euros qui mène nulle part. Vrai ou faux, top chrono, 5 secondes.
3: Ouais, moi je dis que ça pourrait être vrai, oui.
1: Tu dis que c'est vrai?
3: Oui.
1: Christine, t'as raison. C'est vrai. Ah. C'est un aménagement construit pour desservir une future zone industrielle. C'est devenu viral sur les réseaux sociaux. Le problème, c'est que pour l'instant, il n'y a aucune route. Alors que je l'ai dit, ça a coûté 1 million d'euros. Un bel investissement qui tourne en rond. On attend la suite.
0: Ouais, comme le sketch de Desproges. Alors, non, pas de Desproges d'ailleurs, de notre autre ami. Alors, d'où avons quoi? Ah oui.
1: Qu'est-ce qu'il y a?
0: Christophe a pas de points.
1: Ah oui, vous réalisez quand même, ça y est.
0: Christophe!
1: Ben voilà, il même fait forfait.
0: T'as pas de points, chérie. Hein. Donc là, on va écouter.
2: Quelque chose.
0: Voilà, donc après les frérots de la Vega et Sweet Darling, on va jouer, tu vas marquer. Allez, vous écoutez ici, on va onduler nos petits bodies. Frérot de la Vega, Sweet Darling.
1: Allons-y. Frérot de la Vega, on adore les frérots de la Vega.
0: À tout de suite.
1: On va siffler.

0: c'est issu de la famille. Frère de la Vega, ils sont pas deux, ils sont trois, mais ça personne le sait.
1: Vas-y Kina, n'hésite pas, tu sais, quand tu sens qu'il y a de la gênance.
2: Ici à midi, on est au taquet.
1: Je sais mon Kiki, tu n'as pas beaucoup travaillé avec nous, mais non, tu as bien vu que cette personne est gênante.
3: Oui.
1: Fais oui avec la tête si tu te sens menacé. Voilà. Donc dès que tu sens un grand moment de gênance comme ça, par exemple...
0: Tu enchaînes
1: mon cher, n'hésite surtout pas.
0: Couper mon micro.
1: Je serai toujours de ton côté Kiki. Alors, cri-cri.
4: Il est là Kiki, il est là.
1: Ouais, il est là cri-cri.
4: Cri-cri au masculin est là.
1: Cri-cri, tu sais que là, il y a deux points. Il y a deux points à marquer. Hein, alors, tu vas me les marquer, ces points, mon cri-cri.
4: Il serait peut-être temps.
1: Voilà.
0: Il a dit pareil il y a 5 minutes.
1: Hein. Oui, bah écoute. Tu aimes chanter. Tu aimes la chanson française. Tu aimes la chanson française.
4: Oui.
1: Oui.
4: Oui, oui.
1: Avec Marie-Noël, vous chantez sous la douche.
4: Ça nous est arrivé, c'est vrai.
1: Eh ben voilà. Alors, écoute-moi bien. Je vais te faire. Il y a deux artistes à trouver. Mais tu ne vas pas entendre leur voix, tu vas juste entendre l'intro de la chanson.
0: Et, oui.
1: Et grâce à cette intro, tu vas me dire tout de suite le premier artiste, qui c'est ? Vas-y.
4: Francis Cabrel.
1: Oh. Ah. Oh. Allez, vas-y, c'est Francis Cabrel, on l'écoute. Moi, je n'étais rien, et voilà qu'aujourd'hui...
0: Ah oui, c'est le deuxième, là. Allez.
1: Ah oui. C'est parti vite.
0: Allez-y, envoyez le deuxième.
1: Excusez-moi, remettez le deuxième, là, parce que là, c'est n'importe quoi.
0: Allez.
4: Michel, la dernière océane,
1: bien sûr. Alors, qu'est-ce que c'était les paroles déjà? C'était.

0: Eh ben, ça te fait deux points, mon cri-cri, tu t'es réveillée, bravo.
1: Christine.
2: Oui.
1: Tu te rends compte à quel point les cinq dernières minutes sur cette bande FM, c'était un véritable brouillon.
0: Excuse-moi, tu n'as pas marqué que ta candidate a marqué
1: un point. C'était d'un brouillon ce qui s'est passé là, avec la team d'Amido. La bande FM ne se remet pas. C'était n'importe quoi. Donc, nous, on va faire ça correctement.
0: Oui, vas-y, parce que t'as plus beaucoup de temps.
1: C'est vrai que j'ai plus beaucoup de temps, mais je vais quand même prendre mon temps avec Christine pour lui dire que, attention ma Christine, on a deux points à prendre. C'est l'intro, c'est un chanteur, tout le monde le connaît. On écoute le tout premier. On y va.
2: Michel Delpech.
1: Eddy Michel Delpech, cette espèce de mix.
2: Ah non, c'est Michel Delpech.
1: Ah oui, Eddy Michel Delpech quand même.
2: Ah
1: hein.
2: Bah oui.
1: Oui, non, mais je te soutiens, ma cri-cri, bien sûr.
0: Bah oui. Vite dans le corps et cher, ces gens-là ne font pas de
2: mieux.
0: Oh yeah.
1: Oh yeah.
0: La la la la la la la.
1: Ça, c'est un point de plus, Christine, qui collectionne les dés à coudre, qu'on a une cinquantaine à la maison. Voilà, c'est juste, j'avais envie de vous le dire. Voilà, on aime les dés à coudre. Oui, c'est important de le dire.
3: Oui, c'est bien, bah, écoutez, c'est super. Moi, par exemple, Cricri, il se brosse les dents et part jamais sans sa brosse à dents. Voilà, j'avais envie de vous le dire aussi.
1: Oui, alors attendez, elle fait 30 minutes de marche tous les matins sur prescription du médecin. Tout le monde peut pas faire en dire la même chose. Hein.
3: Oui, excusez-moi, il fait du vélo et de la course à pied. Alors, excusez-moi.
1: Pardon, elle a le vertige, donc pas d'activité à sensation. Que les choses soient claires.
3: Oui, que moi, il aime les trucs à sensation. Attention, il aime la vitesse, on en parlera tout à l'heure. Ouais,
1: évidemment. Allez, voici la deuxième.
2: Dave.
1: Pardon ?
2: Dave.
1: Mais oui, mais.

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2: Alors, je vous rappelle qu'on joue avec Cricri et Cricri, Cricri à 2, Cricri à 3, et que voilà. Alors, je vous rappelle que demain, c'est la finale. Le premier prix, c'est 2 jours en famille ou entre amis, 2 jours pour 4 en fait. Au Festival des Grandes Marées à Julouville, au cœur de la baie du Mont-Saint-Michel, il y aura Kenji, Julien Clerc, Benabar, Zaz, Christophe Mahé. Vous aurez 2 jours sur place, une nuit avec petit-déj à l'hôtel du musée de Granville, 100 euros de carburant pour y aller. Si vous ne gagnez pas ce magnifique voyage, vous gagnez la magnifique machine à café Malongo, les 32 dosettes, les 6 verres en verre. On reprend la compète, c'est parti. Alors, comme ça, on aimerait déjeuner avec Jean. Allez-y, mon cri-cri.
3: Ah oui, ça me plairait.
2: Ah oui,
3: étant fan de Formule 1, vu que c'est un personnage très généreux, que l'on voit rarement dans les médias, j'aimerais bien, si j'en avais la possibilité, déjeuner avec lui.
2: Ah bah oui, oui ça, je comprends.
3: Ça ne me déplairait pas.
2: Je comprends.
3: J'ai fait partie de son fan club dans le passé.
2: Je ne savais même pas qu'il y avait un fan club de Jean. Allez-y, dis.
3: Ah si, le nom du fan club c'était le Loup.
2: D'accord, alors tu as fait partie du fan club de Allez-y, mais tu as aussi fait partie d'un club de moto et d'une asso, tu fais partie d'ailleurs, qui sauvegarde le patrimoine breton. Comment s'appelle ce club et cet asso?
3: Ploun Patrimoine.
2: Ploun Patrimoine, ça veut dire quoi?
3: Ben c'est le patrimoine de Ploun et Hourmenez. Voilà.
2: Ah d'accord.
3: Ploun, c'est l'abréviation de Ploun et Our.
2: Ok. Donc par exemple, vous avez refait une très belle fontaine en pierre, en pleine campagne, en pierre de taille. Ça
3: ouais.
2: C'est fait pour quoi? Vous sauvegardez les choses qui s'abîment, c'est ça?
3: Oui, on sauvegarde les choses qui s'abîment, on les refait. Et la fontaine avait totalement été détruite. Donc elle n'existait plus, il n'y avait plus que des peintures, des vieilles photos, et on l'a refaite entièrement avec l'aide de tailleurs de pierre. Et pour poser les pierres, on s'est même servi en partie de ma chèvre qui sert à sortir les moteurs, une grue d'atelier.
2: Ah ouais, d'accord, carrément.
3: Pour okay. Les pierres les plus lourdes, ouais, pour les pierres les plus lourdes.
2: Eh ben d'accord, alors... On va parler amour, on va parler de ta rencontre avec Marie-Noël. Vous aviez des amis communs, elle bossait avec la femme de ton futur patron. Vous faisiez plein de trucs ensemble, acquis des rassemblements de motos. C'était en 1985, tu avais 16 ans. Et puis bon, bah ça s'est pas fait tout de suite.
3: Ah non, du tout.
2: Vous êtes mis ensemble 4 ans plus tard.
3: C'est ça.
2: Et voilà, et 37 ans que vous êtes ensemble. Mon Dieu, magnifique.
3: Oui.
2: Marino.
3: Qu'est-ce que le temps file.
2: En bas, 37
3: Qu'est-ce que le temps passe vite.
2: C'est trop.
3: Ah là là.
2: Trop.
3: Ah là là. Oui, ça fait.
2: Alors, on va voir si tu vas marquer 3 points de plus grâce à la question au choix multiple. Je pose la question, je te propose des réponses à mon top chrono. Tu as 10 secondes pour me donner ton choix. Aujourd'hui, 18 juin, c'est la journée internationale de quoi? Alors, attention. La journée internationale du sommeil, du pique-nique, du selfie ou des chaussettes d'Éric Bastien. Alors, c'est quoi aujourd'hui la journée internationale? Sommeil, pique-nique, selfie, chaussettes d'Éric Bastien. Top chrono, 10 secondes.
3: Du sommeil.
2: Et non, c'est la journée du pique-nique.
3: Oh là là.
2: Voilà.
3: Oh, le con.
2: Eh ouais, bon, c'est pas grave. Allez.
4: Et vraiment pas au top, hein, votre Christophe. Enfin, bon.
2: Après toi, je fermerai physiquement encore.
4: Ah, Christine, tu sais, à un moment donné, il a trouvé, je ne sais pas comment il a fait, il a réussi à trouver la Cabrel et Eddie Mitchell. Bon, à coup de bol, voilà. Quelqu'un qui l'a aidé à la maison, probablement.
2: Mais ah, là, c'est ça, ouais.
4: Alors que nous, Christine, on est dans la continuité.
5: Bien sûr.
4: Mais évidemment, Christine, qui est avec ici Armory, qui habite à Camors, dans la forêt. Je l'ai dit rapidement, t'es rancunière. Ah, ça fait partie de tes petits défauts, quand même. Hein.
5: Un petit peu, oui.
4: Ouais.
5: Un petit peu.
4: Tu peux, c'est-à-dire
5: que oui, si on me fait une crasse, quand même, bon, je pardonne pas facilement non plus, quoi.
4: Bah, c'est le principe d'être rancunière, voilà. Effectivement.
5: Exactement.
4: Si t'étais un animal, parce qu'on aime bien savoir un peu nos candidats, voilà, tu serais quoi, toi?
5: Qu'est-ce que j'ai dit que
4: je serais? Un poisson. Bah, c'est marrant.
5: Exact, un poisson. Mais
4: je sais pas, toi qui vis dans la forêt, on est plutôt sur les lernards et les loups, là.
5: Oui, et puis j'en ai un de poisson aussi, hein, j'en ai un à la maison. Ah. Et le matin, dès que je me lève, ben, je lui parle, enfin, je lui dis bonjour. Alors, il me regarde, puis bien sûr, il est content.
4: Bah, évidemment.
5: Il est vieux, hein, il a 5 ans.
4: Ah, je ne sais pas combien de temps ça vit un poisson.
5: Bah, c'est poissons... un poisson rouge, hein, ah, normalement la durée de vie, je crois que c'est pas si long, si vieux que ça.
4: Ah ouais, bah, donc, écoute, il est en forme.
5: Ah bah ouais, il a un aquarium assez grand, tu vois, et puis bah, il est arrivé assez gros, hein, je ne sais pas comment il fait. Bon, on pourrait bientôt faire des brochettes avec, mais pas encore.
4: C'est parce que, c'est horrible ce que tu viens de dire quand même. Tu veux faire des brochettes avec ton pauvre poisson.
5: Ah bah non, mais je dis, il est gros, il est arrivé gros.
4: Oui. Non, mais c'est moi qui allais dire que tu lui donnais de l'amour et que c'était pour ça qu'il vivait aussi longtemps.
5: Ah oui,
4: et maintenant,
5: mais aussi, oui.
4: Le pauvre est au courant que tu vas le passer à la brochette. Passe-moi le poisson, non. On va lui annoncer.
5: Non, c'est une bêtise, hein. Ne crois pas.
4: Non,
5: ce que
4: mais bien sûr, je sais que tu plaisantes. T'as un porte-bonheur, c'est un fer à cheval en bijoux.
5: Exactement.
4: Ça, c'est pas mal. Et t'as aussi un vrai fer à cheval, ce qui te fait.
5: C'est un vrai fer à cheval que j'emmène avec moi parce que chez nous, ici, dans notre région, ici, on a beaucoup de lotos. C'est-à-dire, c'est des lotos, c'est des associations qui organisent des lotos.
4: Mais t'en fais beaucoup, toi.
5: J'en ai fait dans le temps, ouais, j'ai gagné beaucoup de lots et maintenant j'en fais beaucoup moins, mais j'en fais encore.
4: Mais oui, t'as fait partie d'un club.
5: Des petits lotos de clubs, ouais, j'ai fait dans des clubs, maintenant que je suis à la retraite, et puis deux fois par mois, en début de mois, en fin de mois, je fais des petits lotos. Quoi.
4: T'es généreuse comme femme, et d'ailleurs t'as tendance à donner tout ce qu'elle a, tout ce que tu as, donc il faut vraiment qu'on se rencontre, hein, si tu es prêt à faire une donation, ça y est, pas de problème.
2: Mais tu n'as pas honte.
5: Enfin, tout, y a des limites aussi. Ouais. Mais bon,
4: ouais, mais j'adopterai ton poisson, je m'en occuperai.
2: Tu vas prendre une patate par jour, tu vas voir.
4: Me prends du tout. Allez, voici ta question, c'est ta choix multiple, avec une petite musique d'ambiance. Autant aujourd'hui, c'est l'appel du 18 juin, et bien dans trois jours, ce sera la fête de la musique. Le 21 juin, ce sera aussi l'été. Traditionnelle fête de la musique. Question, est-ce que tu sais dans combien de pays la fête de la musique est célébrée chaque année? Dans combien de pays la fête de la musique est célébrée? Voici les propositions. 25 pays, 60 pays, 120 pays.
2: Bah, qu'au Damidoland.
4: Un seul pays, le Damidoland, où la fête de la musique a lieu chaque jour.
5: Moi, je dirais 60 pays.
4: Pas du tout, hein. Tous les jours au Damidoland.
2: Bah oui.
4: Enfin, voyons, c'est le Damidoland. Enfin, voyons. Cri-cri.
5: Non,
4: t'as dit combien? T'as dit 120?
2: Non, 60.
4: T'as dit 60? Non, t'as dit 100. Moi, j'ai entendu 120. Non, hein.
5: J'ai dit 120, ouais.
2: Non, ça suffit la triche, là.
4: Ouais, non, c'est 120, la bonne réponse. Ça a été créé en France en 1882. Effectivement, 120 pays à travers le monde. Parce que c'est un beau langage universel, la musique.
2: Bien sûr. Alors, ça fait 3 pour Christine, 2 pour Christophe. Attention, les gars, ça se resserre. Et là, tout de suite, vous écoutez ici. Et on va écouter Instant Karma avec John Lennon. À tout de suite.

0: Instant Karma, John Lennon.
1: Bien sûr, John Lennon, Instant Karma.
0: Voilà, bien sûr, allez,
1: voilà,
0: jingle.
1: Bien sûr, allez. Bon, bah, au taquet, je vais tout comme votre jeu de midi, c'est ici. Bon, moi, je suis sûr de faire bien.
0: Ici, on est avec Cricri, ici Brazizel, Cricri, ici Armorique, la Bretagne en force.
2: Il serait temps, mon Finistère.
0: Alors, mon
2: petit, je passe par contre au Finistère.
0: Ça serait bien, ouais, surtout que tu sois là demain avec moi, parce que sinon, ça veut dire que je vais avoir qu'un seul candidat et pas deux. Et alors,
2: quel dommage.
0: Ah bah c'est ah non, ce serait surtout que l'autre, il a tellement d'ego. D'abord, ça va être compliqué. Il va falloir un treuil pour le faire rentrer dans Radio France.
1: Ah, il y a que quand j'en ai eu quatre qu'on a utilisé le treuil.
0: Hein. Oh là là là là.
1: Après, vous êtes foutu de gagner en ayant qu'un. Hein.
0: Alors,
2: il faut agrandir les portes.
0: Oui. Ouais, exactement. Il paraît que tu, bah, comme dans la chanson de Laurie. Hein. Je vais vite, je m'entraîne à ne pas perdre ce coup. Tu adores la vitesse.
2: Oui, c'est vrai.
0: Et t'adorais même les montagnes russes. Et puis, qu'est-ce qui s'est passé?
2: Eh ben, j'ai été malade. À en faire trois fois de suite. La plus grande montagne russe d'Europe, Port Aventura, en dessous de Barcelone. J'en ai fait trois fois de suite avec mon super ami. Et en redescendant, je tenais plus debout. Enfin, j'ai rendu, quoi.
0: Ah ouais, donc du coup, bon, là, c'est terminé.
2: Donc, du coup, maintenant, je m'arrête à un tour.
0: Ouais, voilà.
2: Voilà.
0: Il paraît que t'as voulu sauter en parachute, et puis...
2: Oui, j'aurais préféré qu'on n'en parle pas, parce que j'ai vraiment honte. J'ai emmerdé tout le monde.
0: Ouais.
2: C'était mon rêve depuis des années. De faire un saut en parachute. Donc on était un week-end, on était aux eaux de la Palmyre, puis après en Charente il y avait un meeting aérien. Et je suis fan d'avion, donc nous y sommes allés. Il y avait possibilité de faire des sauts en parachute. C'était 350 € les deux sauts, c'est pas une blague. J'ai cassé tout le monde, les pieds à tous les gens qui étaient avec moi pour y aller. Il fallait attendre, donc on a attendu, l'avion a décollé. La personne, bon, il y en a plusieurs qui ont sauté. La personne qui était devant moi a hésité, n'a pas sauté. Et sérieux, je me suis retrouvé devant la porte, c'était en toute sécurité, et je me suis dégonflé.
0: Ah, t'as eu peur de sauter, je comprends.
2: Peur,
0: eh ben oui, ben je comprends,
2: j'ai
0: le vide.
2: Peur. L'avion bougeait et tout, ouais. Et autant je ne veux surtout pas faire de saut à l'élastique, autant je voulais à tout prix sauter en parachute, et c'est un mauvais souvenir. J'ai regretté après, quand je repense vraiment, non, j'ai vraiment eu peur, sincèrement.
0: Bon.
2: Est-ce que c'est pas la personne devant moi qui a eu...
0: Peut-être. Mais on ne saura jamais. Tu n'y retourneras pas.
2: Voilà. Non. Madame ne va pas être contente. Non, bah d'accord, pardon. C'est pas la peine que je lui en parle.
0: Okay.
2: Elle l'a en travers de la gorge. Elle l'a en travers de la gorge.
0: Alors, tu vas marquer tout de suite les 5 points, ok? Immédiatement. Avec ma question de cash. Théodora, vas-y. Alors, on va parler de mode. Quelle enseigne de vêtements en ligne, fondée en Chine, est devenue l'un des symboles de la fast fashion caca? Quelle enseigne de vêtements en ligne fondée en Chine est devenue l'un des symboles de la fast fashion? Top chrono.
2: Shine.
0: Et c'est une bonne réponse, c'est Shine, voilà. Et d'ailleurs, adieu Shine au BHV, merci, au revoir.
1: Ça, elle chante plus Shine? Elle chante plus au BHV?
0: Il était temps d'arrêter cette cochonnerie.
1: Comme ça n'a rien à voir avec la chanteuse. Excusez-moi, j'ai pas.
0: Oh là là là là, mais.
1: Je croyais qu'on parlait de Shine, moi, excusez-moi. Je croyais qu'elle était dans cabaret.
0: Mais tu sais que t'es pas drôle là. Arrête, c'est gênant.
1: Je fais ce que je peux, C'est la fin de saison.
0: Oui. Je
1: aussi que les dernières blagues.
0: Voilà,
1: là.
0: Allez.
1: Bon, alors Christine,
3: oui.
1: On s'en fout, elle nous trouve pas drôle.
3: Oui.
1: Nous, l'intérêt, c'est qu'on est en avance, qu'on a des points.
0: Non, il a 7 là, il vient de prendre 5.
1: Mais elle a pas encore joué. Elle est capable de passer devant parce qu'avec 5 points de plus, elle aurait 8. Notre Christine. On va parler de la rencontre, allez, quand même, parce que là, avec Jo, on va parler un petit peu de Jo. Vous aviez le même groupe d'amis, il y a déjà longtemps, hein, fin des années 70.
3: Très longtemps.
1: Vous sortiez souvent. Bon,
3: donc, on allait en boîte, on allait dans les discothèques, on allait faire du bowling souvent avant de partir en boîte, et puis on s'est rencontrés comme ça, quoi.
1: Bah, vous alliez au Podium 2000, on adore les noms.
3: C'est vrai.
1: Podium 2000, c'était où ça?
3: C'est à Pau.
1: Il existe toujours, en plus, on me dit.
3: Ah oui, il existe encore.
1: C'est génial.
3: Exactement.
1: Vous alliez danser à la Chimère aussi. C'est où, ça, la Chimère?
3: Ouais, c'était un message, ça n'existe plus, mais c'était une, l'après-midi, surtout le dimanche après-midi, quoi. Il y avait des, des après-midi, c'était, voilà.
1: Ça a parlé à plein de gens de ta région. T'allais dans les bars, les bowling, les réveillons, et à un moment donné, Christine.
3: Voilà.
1: Christine se retrouve au chômage. C'est des choses qui sont malheureuses, des choses qui. Et Joe, il avait un élevage de poulets et de vaches laitières.
3: Voilà.
1: Et qu'est-ce qu'il t'a proposé?
3: Il m'a proposé de venir lui donner un coup de main, puisque comme il était tout seul.
0: Eh ben.
3: Et que j'ai accepté, bien sûr.
1: L'amour
3: bien
1: est dans le pré.
3: Voilà.
1: Cette belle histoire au milieu des poules et des vaches, il t'a proposé de venir. Et ça fait.
3: Et du coup, ben voilà, puis on est resté ensemble, on a vécu ensemble pendant un an à peu près, mais bon, ça c'était à l'époque, c'était assez mal vu, par les parents.
1: Vous êtes mariés, c'est devenu officiel tout ça. Noce de topaz, très belle histoire.
3: Ah,
1: bravo.
3: Je savais pas que c'était ça.
1: Franchement, on est très heureux pour vous, Christine. Allez, on tente de prendre la main là et de prendre le dessus avec les 5 points qui arrivent tout de suite. Tiens, on reste un petit peu dans l'univers de la rencontre et des mariages. Quel sélectionneur est resté célèbre pour avoir demandé Estelle Denis en mariage juste après une élimination de l'équipe de France? Top chrono, 10 secondes. Célèbre sélectionneur d'équipe de France qui a demandé Estelle Denis en mariage. Alors
3: qui sait déjà? Qui sait?
1: L'équipe venait de perdre. Comment il s'appelle? Comment?
3: Domenech.
1: Oui, c'est Domenech, bien
3: c'est
1: sûr. Raymond Domenech, il a demandé Estelle en mariage et je crois que voilà.
0: Voilà.
1: Elle a mal réagi.
0: Alors, Christophe 7, Christine 8, il restera le bingo pour vous départager. Mais avant ça, vous écoutez ici, on va écouter le petit pêcheur, Manon Lisa. À tout de suite.

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1: Le petit pêcheur Manon Lisa, spéciale dédicace au poisson de Christine qu'elle veut mettre en brochette.
2: Arrêtez, ça me fait peine.
1: Elle l'a dit, hein.
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2: Nous sommes au taquet avec Christophe qui joue avec ici Braise, Isel qui a 7 et Christine qui joue avec ici Armorique et qui a 8. C'est vraiment un petit poil de cucu, hein. Voilà.
4: Ah oui. C'est le point qui fait toute la différence.
2: Voilà. Alors, je vais raconter une dernière anecdote sur notre petit Christophe. Il paraît qu'en 1989, donc il y a pléthore d'années, tu reviens des Landes en moto. Et qu'en roulant, ta poche se déchire et tu perds ton portefeuille, ta carte, le ticket d'autoroute. Ta femme a rien sur elle pour payer quoi que ce soit, on peut pas remettre d'essence. Qu'est-ce qui s'est passé? Comment t'as fait au final pour rentrer?
4: Eh ben, j'ai demandé à droite, à gauche, je me suis arrêté à la station pour ravitailler à du monde. J'ai demandé à des routiers, j'ai demandé à des motards, j'ai demandé à plein de gens, j'ai expliqué. Et
2: t'as fait la manche, duré... quoi. T'as fait la manche, quoi.
4: Voilà. C'est ça.
2: Et alors?
4: Jusqu'au moment où il y a un monsieur d'un certain âge qui a un espace, à qui j'ai demandé juste de quoi à faire un plein, sortir de l'autoroute, payer le péage pour pouvoir sortir de l'autoroute, et puis pouvoir joindre des amis en région parisienne. Pour que quelqu'un vienne à mon secours, parce qu'il était près de minuit.
2: Ah oui, quand même.
4: Ouais, et il y a un monsieur charmant comme tout, de région parisienne, qui avait du liquide sur lui. Donc quand je lui ai demandé l'équivalent de 30 euros, il m'a dit, mais avec cet engin-là, vous n'allez même pas faire 200 km avec 30 euros.
2: Il t'a donné combien?
4: Il m'a sorti l'équivalent de près de 150 euros.
2: Ah ouais, sympa.
4: Espèce,
2: hein.
4: Il m'a donné.
2: Eh ben génial.
4: Et donc.
2: Et tu lui as rendu parce que quand t'es rentré chez toi, tu lui as renvoyé non seulement l'argent, mais aussi des fleurs.
4: Oui, je fais envoyer par Interflora à l'époque à ma femme qui s'en est occupée un bouquet de fleurs pour son épouse.
2: Oh là là, donc, mais quelle gentillesse.
4: Bah, c'est normal, j'étais dans une mer de noir, moi.
2: Eh ben ouais, comme quoi il y a quand même des gens gentils, quand même.
4: Et c'est surtout quelle gentillesse, ce monsieur.
2: Bah oui, il est sympa.
4: Sans lui, je serais rentré, mais combien de temps ça m'aurait pris?
2: T'aurais galéré, bon.
4: Quelle galère, ouais. Je déprimais, j'étais fou, ça faisait... J'avais tout paumé.
2: Ah là là, bon alors, tu vas pas tout paumer. Tu vas gagner, et je vais t'encourager avec ça. Calmez-vous. Il est chonchon à côté de moi. Il tourne en rond, il râle. Il est insupportable. Oh là là.
1: J'ai envie de gagner, moi.
2: Ouais, allez, Christophe, écoute-moi bien. À mon top chrono, tu auras 10 secondes pour me donner un maximum de parfums qu'on trouve dans les yaourts. C'est quoi les parfums des yaourts? Combien il y a de parfums de yaourts? Enfin, tu me dis tout ce qu'il y a dans les yaourts comme parfum. Top chrono, 10 secondes.
4: Vanille, pêche abricot, orange, citron, caramel.
2: Ça fait 6.
4: Ouais,
2: voilà, il y avait mûres, cerises, coco. Voilà, c'est trop tard.
4: Orange.
2: C'est trop tard, chérie, tu m'en as donné 6.
1: Génial. Ouais. 6, Christine, va falloir faire pareil. Hein.
5: Oui.
1: Alors, bon. Alors, t'es en tête, 8-7, mais on est sur le bingo, il a fait 6. Si tu fais 7, c'est gagné. T'es là demain,
5: voilà.
1: si tu fais. Faut faire 7, quoi.
5: Voilà.
1: Ah oui, non, mais voilà, c'est très clair. Bon, juste un petit mot. T'avais ta petite dernière, on en a parlé tout à l'heure, qui s'appelle Delphine.
5: Oui.
1: Elle a marché un petit peu tard, hein, c'est-à-dire qu'à 2 ans, elle ne marchait pas.
5: Oui. Voilà. Oh là là, non.
1: Mais...
5: Même plus que 2 ans, elle est presque 3 ans, tu peux dire, oui.
1: Ah, effectivement. Alors, c'est souvent les enfants qui décident, mais il faut les aider.
5: Oui.
1: Juste
5: et
1: pour raconter que voilà, t'as tout essayé, les bonnes chaussures, mais ça ne le faisait pas.
5: Tout, et ça ne fonctionnait pas. Voilà. Et finalement, j'ai eu recours finalement à un guérisseur. Enfin, on y croyait, hein. C'était quelqu'un de déclaré. Hein. Et j'ai tenté, je me dis, c'est une personne qu'on connaissait bien. Je lui dis, à mon mari, il faut qu'on aille absolument la voir. Parce qu'on commençait quand même à déprimer. Et puis, donc, on est allé la voir. Et bon, elle a travaillé un petit peu sur elle avec son pendule. Et quand on est sorti de chez elle, elle avait une véranda à l'époque. On l'a vu tapoter sur l'épaule de notre fille. Donc, c'est resté comme ça. Et on rentrée à la maison, parce que j'ai fait, parce que je la mettais toujours en appui contre le frigo, mais elle voulait rien savoir, elle se laissait tomber.
1: Et là, elle est partie.
5: Ce jour-là, je dis à mon mari, ben écoute, on va faire pareil. Ah, ben elle est partie, elle fait le tour de la table, et après, elle n'a jamais arrêté. Hein.
1: C'est top, ça. Comme quoi, voilà, ouais. Pour leur donner un petit coup de pouce.
5: Voilà.
1: Le coup de pouce, c'est surtout Florent Pagny, que tu adores.
5: Ah oui, voilà.
1: Ouais, je sais, t'es fan. Et pourtant, tu l'as jamais vu en concert.
5: Non, je suis jamais allée parce que il n'est pas vraiment venu dans le coin non plus. Bah,
1: Florent, il faut aller à Camors, dans la forêt, dans le Morbihan.
5: Bah oui, il faut venir.
1: Bah bien sûr. Allez, voici ton bingo. Score à battre 6, tu as compris. Oui. Je te demande en 10 secondes un maximum de parfum de glace. Pas de sorbet, donc pas de fruits. Maximum de parfum de glace. Top chrono, 10 secondes.
5: Citron, pas de sorbet, citron, fraise, abricot aussi.
1: Non.
5: Citron, fraise...
1: Et non, parce que tu me donnes des fruits. Les glaces, et choco, vanille, pistache, café, rhum, caramel, stracciatella, il y en a plein. Et donc, c'est pas des fruits. Bah ouais. Oh non.
2: Eh bien, sur le gong, mon Christophe, demain, t'es avec moi. Bravo, mon Christophe. Je suis désolée pour toi, Christine.
1: Oh, Christine.
2: Mais je suis ravie quand même pour mon Christophe parce que voilà.
1: Il a été bon.
2: Demain, mon Christophe, tu tenteras de gagner un séjour pour 4 au Festival Grande Marée à Julouville, au cœur de la baie du Mont-Saint-Michel, avec une nuit avec petit-déj à l'hôtel du musée de Granville, 100 euros de carburant pour y aller, ou...
1: Eh ben, la machine à café, Malongo, c'est 32 doses ATC, 6 verres en verre.
2: Allez, à demain. Merci à toute l'équipe. On vous embrasse tous. On se retrouve demain pour la finale. Je vous aime. Bisous. Il est 5h, Paris s'éveille et Yoann Guérin arrive.
1: Il est très en forme, Yoann Guérin. Il vous accompagne jusqu'à 6h du matin. Donc, c'est dans les prochaines minutes. On vient quand, nous, Valérie?
2: Oh, bah, nous, on revient à midi, mon chat.
1: Ah, bah, on va se faire une petite chaise quand même avant, hein.
2: Évidemment.
1: À tout à l'heure.

0: Eddie Mitchell, il ne rentre pas ce soir et il a bien raison de profiter d'un petit peu d'air à l'extérieur ce matin. Bon réveil.
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0: Bonjour, très bon réveil, petit point canicule, on espère que vous n'en souffrez pas trop, évidemment, on est tout cœur avec vous, votre radio ici reste à vos côtés, l'équipe des Lefto, Emeline Savaria, Mélodie Basile et Lucie Amadieu. Bonjour Lucie.
3: Bonjour Johan, bonjour tout le monde.
0: On va parler évidemment canicule dans le journal de 5h parce qu'on a encore battu des records de température hier.
3: Oui, journée la plus chaude avec en moyenne 30 degrés, alors pour trouver un peu de fraîcheur, on ira au cinéma et on est nombreux à avoir eu cette idée, Johan.
0: Ça, on valide, on adore. Tiens, regardons votre facture de gaz. Ce matin, la hausse est bien là et Valère Correa vous explique pourquoi et surtout, il vous donne des solutions pour limiter l'impact. Rendez-vous dans 5 minutes. 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
0: Jeudi 25 juin, excellent réveil. Heureux de vous accompagner, 5h. Le journal Lucie Amadieu.
3: Beaucoup de monde tentait de se rafraîchir sur la plage de Miramar hier soir à Biarritz quand un pan de falaise s'est effondré directement dans la mer au pied du phare. La photo est à voir sur ici.fr. Les secours sont arrivés vite parce que 3 personnes ont été emportées. Si l'une d'entre elles est choquée mais indemne physiquement, Paul Nicolai, 2 autres ont été ensevelis.
4: C'est alors que la nuit venait de tomber que le corps d'une jeune femme de 35 ans a été retrouvé par les secours, mis en œuvre très rapidement, sapeurs-pompiers et plongeurs en milieu périlleux notamment. L'autre victime, un homme âgé d'une trentaine d'années, n'a pas été retrouvé. Tous les deux ont été pris dans la chute brutale d'environ 2000 mètres cubes de roches tombées d'une hauteur de plusieurs dizaines de mètres. Le choc a été entendu sur toute la plage où se trouvaient Romy et plusieurs baigneurs.
5: J'ai surtout entendu un énorme bruit et après vu une énorme vague. Genre ça a fait comme une énorme détonation en fait. Et après j'ai vu des gens revenir de là-bas, courir, appeler. Et après les secours sont arrivés super vite. Genre en 10 minutes tout le monde était là. D'abord la police, ensuite les pompiers, puis les plongeurs. Les bateaux, les jet skis, l'hélicoptère, etc.
6: Tout le banc de falaise en fait qui a glissé et qui s'est écroulé.
5: C'est triste, oui. C'est vraiment être là au mauvais endroit, au mauvais moment, quoi.
4: Le maire de Biarritz, Serge Blanco, s'est rendu sur place, ainsi que le sous-préfet de Bayonne, Mathieu Duhamel, afin de coordonner les secours et tenter de comprendre ce qui s'est passé.
7: Là, il est beaucoup trop tôt pour se prononcer sur des phénomènes qui sont parfois des phénomènes d'érosion de longue durée également. Des spécialistes devront se pencher sur la question des spécialistes géologues.
4: Depuis hier soir, l'ensemble du secteur concerné, proche de l'hôtel du Palais, est totalement bouclé. Interdiction d'y accéder.
3: Une expertise de stabilité de la falaise sera menée ce matin pour permettre la reprise des recherches de la troisième victime. L'autopsie du corps de la petite Liana n'a pas permis de déterminer avec certitude les causes de sa mort. La collégienne de 11 ans a été tuée dans le Gers il y a 3 semaines après avoir été violée. Le principal suspect, Jérôme Barella, est maintenant poursuivi pour meurtre et viol sur mineur.
0: À 5h02 sur votre radio ici, l'actualité c'est aussi cette canicule qui se poursuit.
3: Et qui est toujours plus intense, chaque jour plus chaud que le précédent. C'était à craindre à cause du réchauffement climatique, mais les records ne cessent de tomber, Guillaume Fariol.
8: D'abord celui de la journée la plus chaude jamais mesurée, jusqu'ici détenue par les canicules d'août 2003 et de juillet 2019. Record battu mardi, puis de nouveau hier. Pour la première fois depuis le début des relevés, la température moyenne en France sur une journée atteint 30 degrés. Autre seuil symbolique, celui des 40 degrés, atteint dans plus de 50 départements depuis le début de cette vague de chaleur du jamais vu, signe de l'étendue exceptionnelle de cette canicule. 72 départements en vigilance rouge aujourd'hui. Avant cet épisode historique, 20 départements au maximum avaient été placés simultanément en alerte maximale en juillet 2019. Reste un record qui résiste, la température la plus élevée jamais mesurée en France, 46 degrés à Vérargues dans l'Hérault à l'été 2019.
3: Face à cette situation, la menace sur le feu de végétation est de plus en plus forte, au point que la Haute-Garonne et les Deux-Sèvres basculent en danger très élevé de feux de forêt. Un tel niveau n'était jamais arrivé avant. Autre conséquence sur les transports cette fois, de nouveaux trains sont supprimés sur la Polt, la ligne Paris-Orléans-Limoges-Toulouse. 21 trains annulés jusqu'à samedi dans les deux sens. Les chaleurs extrêmes sont attendues encore jusqu'à la fin de semaine. La ministre de la Santé Stéphanie Rist a appelé hier soir sur France de tout le monde à se mobiliser pour les personnes qui sont isolées. L'une des solutions pour trouver un peu de frais, ce sont évidemment les lieux climatisés, comme par exemple les cinémas. Celui de Valenciennes voit des gens faire la queue dès l'ouverture des portes. Ces 6 salles climatisées sont devenues un véritable refuge pour ces nordistes.
2: On est venu trouver un petit peu de fraîcheur parce qu'il faisait chaud à la maison et qu'on n'a pas la clim, donc il fallait bien trouver un endroit climatisé et le cinéma pour aller voir Toy Story, c'était parfait. Il faut bien s'occuper et après on tourne en rond, donc le cinéma c'était bien.
9: On est venu au cinéma déjà pour la sortie du film Mignon et puis en fin de compte pour la fraîcheur surtout.
10: Ah non, je cherche la fraîcheur parce qu'il fait vraiment très très chaud.
11: Bon, il y a la piscine dans le jardin, mais voilà quoi, ça ne dure qu'un temps. Donc voilà, avant de passer une soirée tranquille à la maison, on a choisi de venir se mettre au frais au cinéma.
12: Comme j'ai déjà 65 ans et un appartement à 30, il fait 30 dans l'appart, là aujourd'hui j'ai trop de mal. Peut-être demain je reviendrai parce que c'est pas gérable.
13: C'est de passer un petit moment avec les enfants et qu'on soit au frais en même temps.
3: Des personnes en quête de fraîcheur au micro d'Ici Nord. Les cinémas vont continuer d'attirer parce que c'est la fête du cinéma à partir de dimanche jusqu'à mercredi. Les places sont au prix unique de 5 euros dans toutes les salles de cinéma.
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0: Et si votre nuit a été compliquée, ça s'explique, oui, parce que les minimales de cette nuit ne sont pas descendues en dessous des 23 voire 26 degrés de la Bretagne à l'Île-de-France jusqu'au nord de l'Aquitaine et Midi-Pyrénées. On va le rappeler, hein, 72 départements placés en vigilance rouge canicule ce jeudi. Chaleur exceptionnelle qui concerne les trois quarts du pays, affichant des valeurs la nuit comme le jour, donc remarquable. Alors après une matinée ensoleillée sur l'ensemble de nos régions, le ciel devient plus menaçant cet après-midi sur la façade atlantique avec des ondées qui peuvent se déclencher de la Aquitaine à la Bretagne, du Poitou au Cotentin. Des orages peuvent se produire d'ici la soirée, apportant localement un peu de grêle et de fortes rafales de vent. Un temps qui devient également instable l'après-midi en montagne, jusqu'à l'orage sur les Alpes et la montagne Corse. Et puis ailleurs, un temps qui va rester très ensoleillé et donc très chaud. Les températures en ce moment, à Chambéry, on a relevé 21 degrés, à Strasbourg et à Caen, 22, à Lille, Dijon, Metz et Guéret, 23, 24 à Rennes, 26 à Paris, Marseille, Toulouse et Tours, 27 degrés à Nantes et Bordeaux pour les maximales, compris généralement entre 34 et 39 degrés sur le pays, et puis le seuil des 40 degrés qui sera à nouveau atteint cet après-midi de l'intérieur de la Bretagne au bassin parisien, en passant par le centre Val-de-Loire jusqu'à l'Aquitaine.
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0: 5h07, le réveil vient de sonner, premier réflexe de la journée, on ouvre les fenêtres et évidemment on écoute Ici des 5h qui vous accompagne avec la musique de Jeanne Masse et toute première fois, soyez les bienvenus.

0: Jeanne-Masse, ici, c'est la toute première fois que vous vous branchez sur Ici dès 5h. Soyez les bienvenus, on vous accompagne. Bon réveil.
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0: Bon, suivre les Bleus aux États-Unis pour le mondial, c'est bien, on est d'accord, Lucie, mais mener l'enquête en même temps, c'est mieux. Lundi dernier à Philadelphie, avant le match France-Irak, un groupe de supporters tricolores a volé la vedette aux joueurs. Pourquoi ? Leur arme, une banderole géante avec le visage de Xavier Dupont de Ligonnès, accompagné d'un message en anglais. Have you seen this man? Avez-vous vu cet homme? Une initiative plutôt loufoque qui surfe sur la folle rumeur du printemps avec un shérif texan qui avait lancé un appel à témoins, persuadé que le fugitif se cachait chez les cow-boys avec un labrador noir. Rappelons que la police française, elle, privilégie toujours la thèse du suicide depuis 15 ans, mais en attendant, eh bien, Xavier Dupont de Ligonnès est devenu la mascotte plutôt improbable de certains supporters de foot français. 5h12, Lucie, retour en France avec un mot d'ordre, interdiction d'allumer le four en ce moment.
3: Ah oui, vu ces températures, même faire cuire des pâtes, hein, c'est douloureux. Alors, on ne mange que des salades, des fruits et des glaces, et ça se voit dans les supermarchés. On ira dans la Sarthe où certains rayons se vident.
0: On va en parler évidemment dans 5 minutes. Côté musique, on se fait plaisir de bon matin avec Marine et Status Quo. You're in the army. Arménin arrive dans 5 minutes, mais avant, par ici, les économies.
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0: Bonjour Valère Correard.
5: Bonjour Yoann.
0: Chaque jour avec vous, un bon plan pour notre pouvoir d'achat. Aujourd'hui, vous vouliez nous parler du prix du gaz.
5: Oui, vous avez peut-être déjà lu dans la presse que nous attendons une augmentation du prix du gaz de 7,4% à partir du 1er juillet. Alors je vous propose de faire le point aujourd'hui à ce sujet pour comprendre de quoi on parle, y voir plus clair et savoir les solutions qui existent. Cette hausse du prix de référence a été annoncée par la commission de régulation du prix de l'énergie le 10 juin dernier. En fait, ça va concerner à peu près 60% des abonnés particuliers, donc 6 millions de ménages environ qui ont une offre indexée sur ce prix moyen du gaz. Mais quel sera le montant à payer en plus à la fin du mois ? 2,70 € en moyenne. Une augmentation donc certes, mais qui reste généralement très raisonnable, même si on préférerait tous parler davantage de baisse que de hausse des tarifs.
0: Ça c'est clair. Est-ce que vous avez quelques astuces pour éviter cette hausse ?
5: Alors vous avez deux leviers pour l'éviter, voire faire baisser votre facture. D'abord, changez un peu vos habitudes de consommation, baissez la température de votre chauffe-eau à 55 degrés, limitez l'utilisation de l'eau chaude, et quand la saison sera propice, régulez le chauffage. Comme le baisser fortement dans les pièces inoccupées en journée par exemple, c'est efficace, et ça joue pas sur le confort. Ensuite, comme chaque fois, je vous le répète, faites jouer la concurrence, comparez les offres pour trouver la mieux-disante, celle qui vous correspond le mieux. Pour ça, évitez une recherche sur Google, clairement, moi je vous conseille toujours le site du comparateur d'offres de gaz du médiateur national de l'énergie, gratuit et indépendant. Si vous avez des astuces pour faire baisser la note de gaz, je suis preneur de vos bons plans. Mon mail, vous le connaissez, paricilieseconomies@radiofrance.com.
0: Merci beaucoup Valère et tous les bons plans. On se retrouve en détail sur ici.fr, page Par ici les économies.
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0: 5h15, Lucie, les conséquences de la canicule jusque dans nos assiettes.
3: Ne parlez pas de gratin, de mijoté ou de plat en sauce. On préfère tous en ce moment les salades composées, les glaces, les pastèques en dessert. Et ça se voit jusque dans les rayons de nos supermarchés. Certains produits sont en rupture de stock au Super U de Saint-James-sur-Sarthe. Yann Lastenet d'y s'y mène.
6: Le rayon fromage frais est bien clairsemé, il n'y a quasiment plus de mozzarella et de feta. Pareil pour les salades composées. Comme la plupart des clients, Jacques et Anne-Marie ont changé leurs habitudes de consommation.
7: Bon, on mange froid, il ne faut rien chauffer, c'est terminé.
8: Beaucoup plus de salades et j'ai aussi de la glace là qui est en train de fondre, excusez-moi.
6: Anne-Marie a de la chance de trouver des glaces. La semaine dernière, elles étaient en rupture de stock et ce n'est pas le seul produit à manquer, constate Camille Samel, le responsable du magasin.
9: Même dans le rayon conserve, hein, tout ce qui est macédoine, maïs, maïs, cœur de palmier. Après, tout ce qui est melon, pastèque, enfin les légumes avec une grosse teneur en eau, ça, les gens, ils sont à la recherche de ça.
6: Les packs d'eau aussi partent très vite. Alors, Sandrine Le Tendard, la responsable du rayon frais, attend avec impatience le ravitaillement.
10: La livraison de surgelé, elle arrive en retard. Au lieu d'arriver à 5h le matin, le chauffeur, il arrive à 9h30. Moi, mon collègue, on était dans le camion en train de prendre les palettes pour mettre au plus vite dans le magasin parce que

Remis au goût du jour, la série Zodiac, une nouvelle saison qui continue ce soir. Rencontre avec l'héroïne de la série, elle se confie dans les coulisses télé. Mais avant, In the Army Now, c'est Status Quo, parfait pour bien démarrer la journée avec votre radio ici, au réveil.

Status Quo in the Army Now, 5h20, l'éphéméride de ce 25 juin, c'est la Saint-Prosper aujourd'hui, et c'est aussi l'anniversaire de Benson Boone, 24 ans. Beaucoup entendu ce titre sur l'antenne et on l'adore. Pensez également ce jeudi pour Philippe Lachaud, l'acteur qui a 46 ans, 58 ans pour PEF, et puis Robert Charlebois, 82 ans. Alors

0: partons aussi côté cinéma, puisque le film Blade Runner sortait, lui, le 25 juin 1982. Chef-d'œuvre absolu de la science-fiction cyberpunk, réalisé par Ridley Scott, avec Harrison Ford. Alors, c'est un échec commercial à sa sortie, mais c'est devenu, malgré tout, l'un des films les plus influents de l'histoire. Et puis, en musique, 25 juin 1995, Michael Jackson sortait History. Le double album du roi de la pop qui contenait des tubes comme You Are Not Alone. Et il était distribué en France donc le 25 juin 1995. Il s'agit de l'un des albums les plus vendus de tous les temps.
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0: On retrouve Patrice Gascoigne avec ses coulisses télé. Aujourd'hui, Patrice, vous êtes reparti sur le tournage de la saga de l'été de TF1, Zodiac. La semaine dernière, vous étiez avec Francis Huster et aujourd'hui, vous êtes avec l'héroïne.
1: En ce moment, le jeudi soir sur TF1, les secrets ne meurent jamais.
2: C'est la fille de la procureure. Elle devait se marier aujourd'hui.
3: Tu te souviens de Mathias Rousseau, celui qu'on a surnommé le Zodiac?
4: Il est mort.
2: On n'a jamais retrouvé son corps. C'est le symbole qu'il utilisait pour ses meurtres.
1: La traque du tueur en série qui choisit ses victimes en fonction de leur signe continue ce soir sur TF1. Zodiac a fait son retour plus de 20 ans après sa première diffusion. Effectivement, jeudi dernier, les coulisses télé étaient avec Francis Huster, qui a repris son rôle de commissaire Keller. Mais l'enquête, elle est dirigée par une jeune capitaine de police, Nadia Roman, jouée par la non moins jeune Philippa Phoenix. Donc, cette semaine, c'est à elle que j'ai demandé si finalement, la mort du personnage joué par Claire Kem il y a 20 ans, Philippa Phoenix, ça vous permet de devenir la nouvelle enquêtrice de Zodiac, finalement.
5: Bah écoutez, je vois pas les choses tout à fait de la même manière, parce que la dynamique de relation entre les personnages d'Antoine Keller et Nadia Roman est complètement différente aujourd'hui. Donc, ce qui est à Clark Kent, mais au personnage de Clark Kent appartient à Clark Kent.
1: Vous êtes trop jeune pour avoir des souvenirs du premier Zodiac, non?
5: Détrompez-vous. J'avais regardé les premiers épisodes avec ma famille et tout ça, et ouais, on était au rendez-vous. Hein.
1: Vous jouez Nadia Roman, capitaine de police. Qu'est-ce qu'on ressent quand on joue à avoir une arme de flic dans la main?
5: Effectivement, moi qui aime bien justement construire mes personnages en partant du réel, je m'étais formée à savoir tenir une arme et tout ça. Et je pense que ça sert le personnage. C'est-à-dire que tout d'un coup, ça vous donne une autorité naturelle d'avoir une arme à la ceinture.
1: Je me souviens que face à Florent Père dans la série Commandant Saint-Barth, vous disiez que votre plus grand challenge, c'était de ne pas exploser de rire. Et donc face à Francis Huster, comment ça se passe?
5: Oui, vous avez bonne mémoire. On se connaissait pas avant, on s'était pas rencontrés. Et puis le premier jour où on tourne ensemble, la caméra s'allume, on tourne, la caméra s'éteint, et on se regarde, et il me dit « Oh, c'est formidable! J'ai l'impression qu'on se connaît depuis toujours !» Et j'ai dit « Mais tu sais quoi, moi aussi !» Et donc ça s'est très très bien passé avec Francis. Le défi n'était pas d'avoir peur d'exploser de rire, le défi était d'être carrément à la hauteur.
1: Philippa Phoenix, la révélation de ce nouveau Zodiac qui se poursuit ce soir sur TF1. À demain pour d'autres révélations dans les coulisses télé.
0: Merci beaucoup Patrice Gascoigne. 5h24, allons trouver un peu de fraîcheur dans une église ce matin, parce que on va parler du Concile de Tours qui, pour la première fois, a reconnu officiellement que la langue du peuple n'était plus le latin. Un bouleversement pour les croyants sur lequel revient ce matin Stéphane Bern. Mais avant, c'est Marine et son titre Escroc. Très bon jeudi avec nous.

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1: Marine est son titre escroc, 5h27, un peu d'histoire avant l'actu. Stéphane Bern, ce matin, on voyage au temps où, à l'église, tout le monde faisait semblant de comprendre.
2: Imaginez une nef pleine à craquer. Le prêtre parle, personne ne saisit un mot. Et même pas de Google Translate pour traduire. Tours, automne 813. Dans la grande basilique Saint-Martin, les évêques de l'Empire se rassemblent à la demande de Charlemagne. Un brunch, un goûter d'anniversaire, que nenni, un bon vieux coup de pression, oui. L'empereur veut de l'ordre, de la clarté, de l'efficacité. Sur le parchemin, le latin est impeccable.
3: Mirabile dicto, n'ai-je pas raison ?
4: Tu parles latin ?
2: Mais dehors, dans les campagnes, on parle autrement. Le latin s'est transformé, il a glissé, évolué, perdu ses déclinaisons, gagné des sons nouveaux. Bref, il n'est plus le latin de Rome. Même les fidèles au premier rang lâchent des amen un peu au pif. Alors les évêques tranchent. Désormais, les prêtres devront prêcher en rustica romana lingua, en langue romane rustique, ou, selon les régions, en tudesse, c'est-à-dire en germanique. C'est une décision pragmatique. Il faut que le message passe. Que la peur de l'enfer soit intelligible par tous. Louper le paradis pour un problème de trad, ce serait ballot. Symboliquement, c'est immense. L'Église reconnaît que la parole doit être comprise pour être crue. Aller à la messe, c'est bien. Comprendre la messe, c'est mieux. Pour la première fois, on reconnaît officiellement que la langue du peuple n'est plus le latin.
5: Ô tempora, ô mores.
4: Quoi ?
5: C'est du latin, ça veut dire drôle d'époque. Et quand je dis drôle d'époque, je minimise.
2: 12 siècles plus tard, un simple courrier administratif peut parfois être incompréhensible. Et personnellement, j'en perds mon latin.
1: Merci beaucoup Stéphane Bern. 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Nous sommes le jeudi 25 juin, il est 5h30. Toute l'actualité en français et dans le monde, c'est le 90 secondes qui vous est tout de suite présenté par Lucie Amadieu.
6: La journée d'hier a été la plus chaude jamais enregistrée dans le pays. 30 degrés de moyenne. Le record de la veille, mardi, a été battu. Il était de 29,8 degrés. On a observé des records, par exemple, à Nantes, Le Mans, Tours, Lorient. C'est à retrouver sur ici.fr. Et pour aujourd'hui, les trois quarts de la France sont en vigilance rouge, canicule, du jamais vu. 72 départements sont concernés par cette alerte, soit 14 de plus qu'hier. C'est le quart nord-est qui bascule en rouge. Une légère amélioration est attendue en soirée sur la façade atlantique. Mais la canicule n'a pas fini de nous assommer. L'impact de la chaleur arrive 5 à 10 jours après le début de la canicule, a rappelé hier soir sur France 2 Stéphanie Rist, la ministre de la Santé. Face à ces températures, 48 départements sont aussi en vigilance orange au feu de forêt. Deux autres, la Haute-Garonne et les Deux-Sèvres, sont même en rouge. Danger très élevé. C'est la première fois cette année que ça arrive. 5 personnes sont placées à l'isolement parce que possible cas contact. Elles étaient dans l'avion qui revenait en France avec le médecin qui a contracté Ebola. Il revenait de République démocratique du Congo où il y a une épidémie de la maladie en ce moment. 2 séismes très puissants de plus de 7 de magnitude ont frappé le Venezuela cette nuit. Aucun bilan humain n'a été encore communiqué pour le moment. L'aéroport de la capitale est fermé parce qu'endommagé, l'état d'urgence est décrété. Au mondial de football, de nouveaux pays qualifiés. Brésil, Maroc, Canada, Suisse, Bosnie et Afrique du Sud font partie des nations qualifiées pour les 16e de finale de la compétition.
1: L'info du jour, on revient en France avec cette canicule intense.
6: Santé publique France constate un pic rarement, voire jamais observé de recours aux urgences. Ça se voit en Ille-et-Vilaine, plus 40% d'appels au SAMU, plus 15% de passages aux urgences. Théo Bauchet s'est rendu à l'hôpital Pontchaillou à Rennes.
7: Camille et Nuno sortent des urgences où ils sont arrivés dimanche soir pour une complication post-opératoire et ils ont vu les admissions grimper.
8: Il y avait à peu près 60 patients en urgence dimanche.
0: dimanche soir. Et après, à partir de lundi, ouais, ça commence à être blindé. Il y a eu plus de 90 personnes.
4: Beaucoup de personnes âgées, peut-être aussi, qui avaient l'air d'avoir peut-être fait des malaises, des trucs comme ça.
8: Pas spécialement, ouais.
0: Il y avait un peu de tout, honnêtement. Ouais.
8: Ouais. Ils ont mis du temps à trouver une chambre pour m'hospitaliser.
7: Heureusement, Camille a fini dans une chambre où il faisait frais. Dans le bâtiment de radiologie, plus ancien, Jacques n'a pas trop ressenti la chaleur.
9: Il fait une température normale à l'étage où on était. Par contre, après avoir discuté avec des brancardiers, ils nous ont dit, le bâtiment a à peu près 20 ans, que la clim n'était pas installée dans les chambres. Donc les gens qui étaient au-dessus, c'était un four, voilà ce qu'il a dit.
7: Des dires confirmés par une soignante de l'hôpital de jour. Il fait jusqu'à 35 degrés dans certaines chambres. S'envoler aux fenêtres, c'est le système D pour se protéger du soleil. On voit d'ailleurs à l'extérieur des couvertures de survie scotchées ou des draps suspendus aux fenêtres. Même dans le tout nouveau centre chirurgical, il n'y a pas de climatisation partout, regrette un autre soignant.
10: Donc vous imaginez un peu un patient qui est alité, là, comment ça peut se passer pour lui.
7: Lionel Le Pagnol est secrétaire général CGT au CHU de Rennes.
10: Les professionnels n'ont pas le temps de leur donner forcément à boire comme il faudrait. Les patients alités, c'est une perte de chance également pour eux.
7: Et il est en colère face à ce que subissent ses collègues épuisés par la canicule.
10: On a déjà quelques remontées de collègues qui ont fait des malaises dans leur service. D'autant plus que maintenant, on a beaucoup de secteurs en 12 heures. Donc vous imaginez que 12 heures à plus de 35 degrés, ça a une incidence sur la santé.
7: Il demande des mesures d'urgence comme au moment du Covid et s'inquiète pour les prochaines heures avec la fatigue accumulée par 4 jours de canicule.
6: Théo Bauchet d'ici Armorique. Johan, 72 départements en vigilance rouge canicule aujourd'hui.
1: Ouais, avec cette chaleur exceptionnelle qui concerne les trois quarts du pays, qui vont afficher des valeurs la nuit comme le jour, très remarquable. Après une matinée ensoleillée sur l'ensemble des régions, le ciel devient plus menaçant cet après-midi sur la façade atlantique, avec des ondées qui peuvent se déclencher de l'Aquitaine à la Bretagne, du Poitou au Cotentin. Des orages qui peuvent se produire d'ici la soirée, apportant localement un peu de grêle et de fortes rafales de vent. Et un temps qui devient également instable cet après-midi en montagne, jusqu'à l'orage sur les Alpes et la montagne Corse. Ailleurs, c'est un temps qui va rester très ensoleillé et donc très chaud. Les températures, on a 21 en ce moment à Chambéry, à Strasbourg et à Caen, 22, à Dijon, Metz et Guéret, 23, 24 à Rennes, 26 à Paris, Marseille, Toulouse et Tours, 27 à Nantes ou encore à Bordeaux. Il y a aussi vos messages sur la page Facebook ici. 21 degrés relevé en Haute-Savoie par Tina, c'est à Rumilly. 21 degrés 3 à Mulhouse, on salue Kevin. On a 22 près de Lille, merci Marie-André. 23 Péronne, c'est dans la Somme. On salue Olivier. 23 Rion, Emmerich qui nous donne cette info. Et puis 23 degrés 8, ça c'est à Prades dans les Pyrénées-Orientales. On salue André. Pour les maximales, généralement comprises entre 34 et 39 degrés, avec un seuil des 40 qui sera à nouveau atteint cet après-midi, de l'intérieur de la Bretagne au bassin parisien, du centre-val de Loire jusqu'à l'Aquitaine.
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1: 5h35, bon réveil, les cloches sonnent, vous les entendez? C'est pour vous annoncer qu'il est l'heure de vous réveiller avec info, musique et bonne humeur. On pense fort à vous qui partez au travail avec ces chaleurs, et pour vous donner un peu de courage, voici Renaud et Miss Baggy. Bon début de journée.

0: et Miss Maggie. 5h38, très bon réveil.
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0: Le matin, on est là pour vous éviter les pièges et les arnaques. C'est votre rendez-vous, c'est pas vrai?
3: On s'intéresse à une vidéo qui tourne beaucoup en ce moment. Un homme qui transforme son balcon en piscine en pleine canicule. Vrai ou faux? On en parle avec Aude Razo dans 5 minutes.
0: Côté musique, je vois arriver notamment Coldplay. Feels like I'm falling in love. Coldplay, on l'écoute dans 5 minutes. Le temps d'accueillir Cyril qui est en Meurthe-et-Moselle à Nancy. Bonjour Cyril.
4: Bonjour Yoann, bonjour tout le monde.
0: Soyez le bienvenu. Comment ça va ce matin, 5h39?
4: Très très bien, chaudement, mais on fait avec.
0: Ouais, chaudement, on est d'accord. Vous avez des petites techniques pour passer une bonne nuit, tenter de passer une bonne nuit ou pas?
4: Avec les ventilateurs à fond à la maison, puis c'est pas trop bon, mais c'est le seul moyen que j'ai trouvé.
0: On est dans la même situation, évidemment, avec toute l'équipe, Cyril. Je découvre que vous êtes, vous, conducteur de camion de poubelle. Ça veut dire que, avec les températures très chaudes, ça doit aussi vous impacter?
4: Beaucoup, surtout les personnes qui travaillent derrière le véhicule, ils ont très très très chaud.
0: Ah ouais, pour les reapers, c'est vrai que c'est compliqué. Est-ce que vous adaptez peut-être les horaires? Est-ce que vous commencez plus tôt ou pas les tournées?
4: Ils nous font commencer à 3h du matin.
0: Ah ouais, donc là vous êtes en pleine tournée?
4: Ouais, tout à fait.
0: Ouais, franchement, vous avez bien du courage et on est nous ravis en tout cas de vous accompagner dans le camion, Cyril. Vous savez que, parce que je découvre que vous êtes un amoureux de foot, vous savez que demain il y a un match important en Coupe du Monde pour l'équipe de France?
4: Ouais, tout à fait, mais ça va être difficile contre la Norvège.
0: Ouais, on est bien d'accord. France-Norvège, vous allez le suivre?
4: Je suis plutôt l'Argentine que l'équipe de France.
0: Ah, vous faites une infidélité?
4: Tout à fait.
0: Mais pourquoi l'Argentine? Il y a un lien particulier?
4: Pas du tout, parce que j'aime bien certaines personnes de l'équipe nationale argentine, et puis voilà.
0: Comme par exemple Lionel Messi?
4: Ouais, tout à fait. Puis leur gardien Martinez, je crois que... J'aime bien les personnes là.
0: Bon, en tout cas, nous, demain, ce sera face à la Norvège. Vous avez un petit prono ou pas à nous donner?
4: Un petit 1-1 France-Norvège.
0: Allez, 1-1, on le note et on verra si vous avez raison, Cyril. En tout cas, on vous envoie toutes nos meilleures pensées. On vous souhaite bon courage à vous et à toute l'équipe pour cette tournée donc avec le camion. Et nous, on vous offre un exemplaire du guide de voyage Michelin qui fête cette année ses 100 ans. Courage, Cyril, et bonne journée.
4: Je vous remercie, de même, courage à vous.
0: À bientôt, merci.
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0: C'est pas vrai, le rendez-vous anti-arnaque. Aude Razo, c'est une vidéo qui nous intéresse ce matin, celle d'un homme qui a transformé son balcon en piscine.
8: Oui, je suis sûre que beaucoup d'entre vous l'ont vu passer. Elle engrange des millions de vues sur les réseaux sociaux en ces jours de canicule. On voit un homme torse nu dans l'eau sur le balcon de son appartement. Il a calfeutré tout son balcon avec une grande bâche. Et oui, c'est fou, il en a littéralement fait une piscine. On voit un tuyau d'arrosage qui sort de la fenêtre. Un habitant de Moulins dans l'Allier tente de se rafraîchir avec les moyens du bord. Voilà ce qu'on nous écrit.
0: Ouais, sauf que, Aude, ces images n'ont rien à voir avec la canicule qu'on est en train de vivre.
8: Et non, j'ai farfouillé et j'ai trouvé quasiment la même image, mais postée cette fois en 2017. Même immeuble, même balcon, même bâche, même tuyau d'arrosage. La différence, c'est que la personne dans la piscine est un enfant et que ce n'est pas une vidéo, c'est une photo. Elle a même eu droit à un article à l'époque dans un média espagnol, puisque l'image, en fait, oui, nous vient d'Espagne. La vidéo que nous, on voit circuler en ce moment, c'est un détournement, c'est un trucage, j'ai vérifié, c'est de l'intelligence artificielle. Alors, pourquoi un tel succès? Parce que la scène, forcément, suscite des débats passionnés. Est-ce que c'est pas ultra dangereux, quand même, de remplir un balcon comme ça, avec de l'eau? Cette piscine de fortune pèse forcément plusieurs tonnes, dit un internaute. Chacun y va de son diagnostic pour savoir si le balcon risque ou pas de s'effondrer. Bref, c'est toujours pareil. Une image choquante, étonnante, c'est la garantie de cumuler des millions de vues en quelques heures. Et ça, certains l'ont bien compris.
0: Merci beaucoup, Aude Razeau. La chronique, c'est pas vrai, à retrouver sur ici.fr. Et puis pour nous alerter face à une arnaque, une fake news, on vous met une adresse à votre service, ici.arnaque@radiofrance.com. 5h43, voici Coldplay, Feels Like I'm Falling in Love.

0: Rien de mieux au réveil que Coldplay pour démarrer la journée. Feels like I'm falling in love. Un grand requin blanc filmé à 40 mètres de profondeur dans la Méditerranée il y a quelques jours. Vous allez comprendre que c'est un bon signe pour la planète. On en parle avec le magazine Science et Avenir. Rendez-vous dans moins de 2 minutes. 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Bonjour.
1: Allez, soyez les bienvenus, bon réveil avec nous dans le Loiret, le Loiret-Cher. Coucou Johan, bonjour Marie d'Orsay.
2: Bonjour Marc.
1: On se retrouve à 6h pour une nouvelle édition d'ici matin. On vous écoute Marie, qu'y aura-t-il dans nos journaux?
2: Et jour 5 de vigilance rouge canicule dans le Loiret évidemment, et notre département est aussi en risque incendie élevé. Plus de 100 hectares de chaume ont d'ailleurs été détruits hier dans le Montargois. Pour prévenir une catastrophe, les pompiers sont plus que jamais mobilisés.
3: On fait venir des gens en plus dédiés au risque feu de forêt. Plus de 300 sapeurs-pompiers disponibles sur le département.
2: Un reportage dans la salle opérationnelle déployée chez au 1045 ce matin. La canicule qui remet sur la table la question des établissements scolaires mal isolés, pas adaptés. Une députée loiretaine pousse un coup de gueule, vous l'entendrez. Et alors que les épreuves du bac se tiennent depuis lundi, que le brevet commence avec des aménagements demain, on fait le point ce matin avec la directrice académique du Loiret, elle est notre invitée à 7h45. Et puis, Jeanne, le spectacle de retour à Saint-Jean-de-Bray à partir de ce soir, un événement qui soulève des interrogations pour certains quant à un objectif opaque. On a demandé son avis à un historien spécialisé de Jeanne d'Arc.
4: Je n'ai rien vu, comment dire, qui pourrait faire penser à une volonté de réécrire ou de réinventer un roman national de type 19e siècle. On a simplement ici une démarche culturelle qui s'inscrit dans une longue tradition, voilà, d'évocation de Jeanne d'Arc.
2: Analyse dans nos journaux ce matin.
1: Bon bah pour la météo, vous l'avez dit, hein, Marie, on est reparti pour une nouvelle journée de forte chaleur et la fraîcheur va revenir, mais plus tard que prévu finalement. On va tout vous réexpliquer à 6h. À tout à l'heure.
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0: 5h49, la une de la presse.
6: Requin, le mystère du grand blanc en Méditerranée. C'est l'article à lire dans le dernier numéro du magazine Science et Avenir.
0: Et on est avec son auteur, le journaliste Olivier Lascar. Bonjour Olivier.
7: Bonjour.
0: Merci d'être avec nous ce matin. C'est vrai, le grand requin blanc qui fait l'actualité parce qu'on l'a vu récemment en Méditerranée.
7: Oui, oui, très récemment. Hein. C'est vraiment les hasards de l'actualité. Il a été filmé sous l'eau par une campagne d'exploration faite par des ONG. Ils étaient en train de découper des filets accrochés à des épaves, qui sont des pièges à poissons, évidemment. Et ils ont eu la surprise de se retrouver nez à nez avec un grand requin blanc qui a été tout à fait tranquille, qui leur est passé à côté et qui a disparu. C'est la toute première fois qu'une caméra sous-marine filme sous l'eau le grand requin blanc. En Méditerranée, hein, évidemment en Méditerranée, ça n'est pas la première fois qu'on le voit en Méditerranée et qu'on le filme en Méditerranée, mais les fois précédentes, c'était depuis la surface.
0: Mais c'est une bonne nouvelle parce que ce grand requin blanc, il est en danger critique d'extinction.
7: Absolument, c'est une très bonne nouvelle. L'Union internationale pour la conservation de la nature, l'UICN, a mis le grand requin blanc en Méditerranée sur la liste rouge des espèces en danger d'extinction. Donc, à chaque fois qu'on en voit un vivant en Méditerranée, c'est une très bonne nouvelle et une très bonne surprise. Alors, il ne faut pas que la bonne surprise nous fasse croire que la situation est gagnée, si je puis dire. Les experts savent qu'il y a très peu de spécimens de grand blanc en Méditerranée. Ils estiment même qu'il pourrait y en avoir simplement 80 dans l'entièreté de la Méditerranée. Ça n'est qu'une estimation à partir de statistiques passées, mais ça donne quand même un ordre de grandeur. En l'occurrence, grandeur est un terme mal choisi. Et ça montre bien qu'il y a très peu de spécimens en Méditerranée.
0: Mais qu'est-ce qui a amené justement ce requin blanc à disparaître petit à petit ?
7: La surpêche est une des causes principales de la disparition du grand blanc en Méditerranée. Non pas qu'il était visé, lui, personnellement, mais on a beaucoup pêché le thon rouge, notamment avec l'utilisation d'un dispositif qui s'appelle les madragues. Ce sont des systèmes de filets qui peuvent être accrochés au plancher de la Méditerranée, sous l'eau, et qui procèdent en des sortes de couloirs dans lesquels les thons vont s'infiltrer parce que ces couloirs de filet sont installés sur leur route de migration et les thons sont coincés dans ces sortes de labyrinthes. Le grand blanc qui les chasse parce qu'il se nourrit des thons se retrouve lui aussi coincé. Et ces madragues ont été un lieu où on a attrapé finalement de façon accidentelle énormément de grands blancs. Mais parfois, il a aussi été chassé exprès, notamment parce que c'était un prédateur des thons et que du coup, c'était une sorte de compétiteur des pêcheurs. À la fin du 19e siècle, du côté de la mer Adriatique, par exemple, il y a eu une pêcherie qui ciblait le grand blanc spécifiquement.
0: En tout cas, Olivier Lascar, merci pour ce voyage sous-marin ce matin. Article à retrouver dans Science et Avenir. C'est à la une des kiosques. 5h53. Vous avez sans doute remarqué dans les bars, les restaurants qu'on vous impose de laisser un pourboire avec des sommes déjà établies. Une tendance qui fait grincer des dents, comme l'a constaté Muriel Jordan. On en parle avant, mais c'est Voyage en Italie et c'est Lily Cube.

0: vent d'Italie qui souffle sur votre radio ici ce matin avec Lily Cube. 5h56, chaque jour, elle est notre radar des tendances. Muriel Jourdan, avec elle, on décrypte une tendance qui raconte notre monde, notre société. Et ce matin, on parle des pourboires.
1: Oui, pourboires qui, à Kansas City, aux États-Unis, sont devenus obligatoires pour les touristes pendant la Coupe du Monde de football. Pour protéger les salaires, des restaurants imposent un pourboire automatique. Kansas, faut savoir que c'est la plus petite ville à accueillir des matchs du Mondial. Sa population double en ce mois de juin et doublera aussi en juillet. Comme en Amérique, les pourboires représentent l'essentiel de la paye du personnel de restauration. Les salariés craignent que les touristes ne leur donnent rien. Et en général, vous savez, ce pourboire s'élève entre 10 et 30% de la note au moment de l'addition. Tiens, et vous, que je croise dans la rue, est-ce que vous donnez des pourboires ?
2: J'en laisse très peu, sauf dans les pays où c'est la coutume, c'est-à-dire où, par exemple, vous allez au Maroc, il faut laisser des pourboires systématiquement. Ça fait partie de la coutume.
3: Aux États-Unis, je crois que c'est 12% ou 15%. Mais c'est aussi, ils n'ont pas forcément le même salaire qu'en France.
1: Exactement, monsieur, vous avez tout compris. Et parfois, la question des pourboires crée des situations cocasses, comme le raconte ce couple de trentenaires.
4: Il y a juste à Londres un moment, en fait, on savait qu'il y avait un pourboire obligatoire. Donc en fait, on donnait à chaque fois un pourboire. En fait, c'était déjà dans la note. Donc,
5: chaque fois, forcément, ils étaient tous très contents.
4: Ouais, et on ne comprenait pas, on s'est dit, c'est obligatoire. Pourquoi ils sont super contents qu'on leur donne 5 pounds ou des trucs comme ça? Et en fait, on a vu que c'était dans la note à chaque fois.
5: En fait, on donnait 10 euros de pourboire sans s'en rendre compte, quoi. Donc en fait, c'était assez marrant.
1: Et c'est le portefeuille qui a tiré la tronche en rentrant.
6: Et Muriel, sur la question des pourboires, il paraît qu'il y a une pratique qui a tendance à nous exaspérer en France.
1: Oui, en France, on en a ras-le-bol de la sollicitation excessive de pourboires. Ça nous irrite. On ne veut pas se sentir forcé. Si on donne, c'est parce que le service nous a plu. Et on n'aime pas que le terminal de paiement nous demande d'appuyer sur oui ou non. Voulez-vous laisser un pourboire? Ou alors, vous savez, cette petite phrase. Laissez le montant de votre choix. Et l'option qui est précochée, c'est 4%. Donc là, on n'ose pas dire non et on se sent forcé. C'est le cas, par exemple, de cette quadragénaire.
7: Alors moi, j'ai souvent l'habitude de donner parce que j'ai travaillé dans la restauration et pour moi, c'est important. C'est un complément de salaire qui est quand même important pour les personnels de restauration. Par contre, ce que j'apprécie pas, c'est maintenant, il y a cette tendance avec les TPE qui vous propose automatiquement un pourcentage de pourboire. Donc le serveur va venir et va vous dire vous souhaitez donner 5%, 10% et lorsque le service n'est pas forcément bien passé et que vous ne souhaitez pas donner, on se retrouve un peu devant le fait accompli. Ça vous impose un peu le pourboire en fait. Voilà, je trouve ça pas forcément plaisant.
1: Bref, le pourboire imposé, faudrait pas que ça devienne trop la tendance chez nous en France. Moi, je sais pas vous, mais je préfère le pourboire sans déboire.
0: Ça, c'est clair, on est bien d'accord. Merci beaucoup Muriel Jourdan. Je dois vous avouer que cette matinale a un goût un peu particulier ce matin parce que c'est ma dernière à vos côtés. J'ai passé deux formidables années avec vous, on s'est réveillés ensemble, on a partagé des rires, c'est vrai, des instants de vie, des moments d'actualité parfois denses. Je voulais très sincèrement vous remercier pour votre fidélité à Ici des 5 heures. Merci à vous chers auditeurs pour les messages aussi envoyés sur mes réseaux sociaux. Un bonheur de vous lire chaque jour. Une chaleureuse pensée évidemment pour Aude Razo que j'embrasse, avec qui ça a été un immense plaisir de travailler. Merci à Mélodie Scheib, notre attaché de production qui a porté aussi ce rendez-vous et qui a été d'un très grand soutien. Merci à l'ensemble des chroniqueurs, des équipes de la rédaction, de la technique. Merci à Savaria au standard. Je salue évidemment et bien évidemment les copains d'ici matin parce que le passage de relais a toujours été un vrai plaisir. On se retrouvera ici ou peut-être ailleurs. En tout cas, je vous garde avec moi et je vous embrasse.
8: Ouais, plein de bonnes choses pour la suite, Johan. Merci beaucoup pour tous ces réveils. Oh, vous avez mis votre réveil à minuit hein, quand même. C'était costaud ça, les petites coulisses de la radio. C'est quand même dur. Allez, bienvenue à tous. Bon, c'était dur aussi cette nuit pour se reposer, évidemment. Bonjour Marie Dorset.
9: Bonjour Marc, bonjour à toutes et à tous.
8: Est-ce que la mairie d'Orléans a trouvé une petite solution pour nous rafraîchir mentalement en parlant du marché de Noël qui pourrait être décalé bientôt?
9: C'est non. Vrai qu'on a presque hâte d'être en hiver là.
8: Vous vous rendez compte, s'il n'y avait plus la grande roue sur la place du Martroi et que le marché de Noël était sur les quais de Loire, c'est peut-être ce qui est envisagé. Bon, c'est pas figé encore, mais c'est étonnant de lire cette info alors qu'on est en train de cuire chez nous avec 41 degrés. Ça faisait contraste. Hein. Bon, allez, pour le moment, on commence ce jeudi surchauffé ensemble. Il est 6 heures.
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8: Bonjour à tous, ça fait plaisir de vous retrouver. Allez, on se réveille ensemble. Ici Ici Orléans à 6h, on vous retrouve Marie d'Orsay pour le point sur l'actu locale. Un gros incendie hier dans le Montargois.
11: 100 hectares de chaumes et de récoltes partis en fumée à Saint-Firmin-des-Bois, la commune qui a d'ailleurs accueilli 10 personnes évacuées dans la salle des fêtes. Le feu est désormais circonscrit, mais rappelle bien qu'en plus de la canicule, le Loiret est classé au niveau 3 sur 4 pour les risques incendies. Près de 70 pompiers ont été mobilisés sur ce feu. Le SDIS 45 qui renforce ses dispositifs depuis plusieurs jours, effectifs doublés. Salle opérationnelle spécialement dédiée au départ de feu. Pour gérer aussi tout le reste, Jérôme Gardia, chef de service doctrine opérationnelle des pompiers du Loiret.
12: Là, en trois jours, on a envoyé du monde dans le 41, dans le 18. On va en réenvoyer dans le 18. Et puis, les interventions dites courantes ne s'arrêtent jamais. C'est pas parce qu'on a une grosse intervention, des feux de forêt, une inondation ou un feu industriel que tout le reste s'arrête. Donc il faut traiter environ les 150 interventions qu'on fait habituellement chaque jour. En plus de ça, il faut traiter un peu l'exceptionnel. Donc ça nous permet par anticipation de dimensionner les moyens, les prépositionner, de bloquer les gens et d'avoir une réponse beaucoup plus vite. Le délai pour arriver sur l'intervention, il est réduit.
11: Et on rappelle que 9 feux sur 10 sont liés à l'humain. Les pompiers appellent donc à la plus grande vigilance. Vigilance aussi aux abords des plans d'eau du département, interdit à la baignade pour le moment. C'est le cas notamment de l'île Charlemagne dans la métropole d'Orléans. La prévention va être renforcée, notamment avec des patrouilles de police, car certains bravent les interdits, de quoi augmenter les risques de noyade. Si vous voulez vous rafraîchir pendant cette canicule qui se poursuit, de nouveaux records ont d'ailleurs été battus dans le Loiret avec 40,8 degrés relevés à Orléans, 41,5 à Saint-Dillon. Eh bien, vous pouvez plutôt profiter des salles climatisées à Montargis. L'opération cinéma gratuit à l'Alticiné est prolongée jusqu'à demain pour les habitants de plus de 60 ans ou en situation de handicap sur les séances de 14h et 16h. La chaleur qui continue aussi de perturber le trafic ferroviaire. La SNCF annule à nouveau plusieurs intercités sur la Polt, Paris-Orléans-Limoges-Toulouse, une vingtaine de trains d'ici samedi, toujours en raison des risque de panne de climatisation dans les rames corail. Le détail est à retrouver sur ici.fr.
8: Et alors que la France suffoque, la question de la lutte contre le changement climatique revient sur la table.
11: Avec en première ligne la végétalisation, notamment dans les villes, à Fleury-les-Aubrais. Justement, la commune prévoit d'installer une nouvelle micro-forêt, des zones ultra-denses en arbres et plantes sur quelques centaines de mètres carrés. Il en existe déjà 4 sur la commune et depuis lundi, une consultation est ouverte pour choisir le lieu d'implantation de la 5e. De quoi enchanter cette fleurissoise, Dominique.
13: Ça n'est jamais assez. Au contraire, c'est de la fraîcheur. La preuve, là, avec la canicule qu'on a, c'est très agréable d'avoir une petite forêt où se reposer. On fait ce qu'on peut parce que c'est vrai que c'est quand même assez bétonné. Du moins, le quartier ici. Après, il y a des quartiers pavillonnaires et quand on est propriétaire, on fait au mieux avec un petit jardin. On agrémente au mieux son espace de vie. Mais quand c'est des grands ensembles comme ça, c'est vrai que la commune se doit d'essayer d'apporter un peu plus de fraîcheur par la végétalisation des espaces qu'on peut récupérer. Voilà. S'il faut voter, je vais voter.
11: Et les fleurissoirs ont justement jusqu'au 23 août pour voter. La canicule s'invitera aussi au menu du conseil municipal d'Orléans ce soir. C'est le dernier avant la pause estivale. Il sera aussi question largement des finances, des ajustements budgétaires dont certains ne font pas l'unanimité. L'opposition dénonce une très forte augmentation des tarifications scolaires pour la rentrée prochaine de 60 centimes à 1 euro pour les familles les plus modestes. Pas de changement pour les foyers les plus aisés. Une injustice totale pour le socialiste et élu d'opposition Baptiste Chapuis.
14: Ça traduit une volonté politique très claire de faire payer les familles les plus modestes. Quand on parle des familles modestes, c'est des personnes qui sont des familles monoparentales, des personnes, des jeunes, des mamans isolées qui ont 1, 2, 3 enfants, qui sont au chômage, au RSA. Et donc, c'est plus de 50% d'augmentation de tarifs qui est fait et qui est impacté au plus faible. C'est une chasse aux pauvres. C'est-à-dire, on va faire payer plus cher les pauvres, on va leur mettre la tête sous l'eau. En ce moment, c'est compliqué pour tout le monde avec l'augmentation des factures, le pouvoir d'achat qui va mal. Et ben là, on cogne plus fort sur les familles les plus en difficulté. On a des tarifs qui augmentent de plus de 200%. C'est-à-dire que c'est multiplié par 4 sur les ALE, les activités ludo-éducatives. C'est les centres de loisirs qui sont augmentés de plus de 100%, c'est-à-dire que le tarif passe de 5 euros à 10 euros pour plusieurs tranches. C'est un coup de bambou aux familles pour la rentrée. Sans aucune concertation, les parents qui siègent dans les conseils d'école n'ont eu aucune information sur ces augmentations.
11: Et la mairie d'Orléans n'a pas souhaité réagir pour le moment.
8: L'équipe de France masculine de volley s'impose à Comet.
11: Pour son premier match de l'étape orléanaise de la Ligue des Nations, victoire 3-2 face à Lille. rang dans une aréna suffisamment climatisée pour accueillir la compétition et du public. La commission de sécurité passée hier pour vérifier que les clim et ventilateurs installés en urgence par la fédération étaient assez efficaces a donné son feu vert. Un nouveau point doit être fait ce matin. La France affronte Cuba à 20h30. Ça ne s'arrête plus du côté du mercato. Alors les Loire et Basket, le club annonce une nouvelle recrue, le scoreur américain Jordan Shefford, que les Orléanais ont déjà croisé cette saison puisqu'il jouait à Vichy. 14 points de moyenne par match. Son portrait est à retrouver sur ici.fr. Le retour du spectacle consacré à Jeanne d'Arc ce soir et pour trois dates au château de la Charbonnière de Saint-Jean-de-Bray. Un hommage en son et lumière avec des comédiens, des cavaliers, des cascadeurs, des danseurs et qui fait polémique. Certains estiment que la confrérie d'Orléans, organisatrice de l'événement, était opaque dans son objectif. Fin de citation. Prosélytisme, arrangement avec l'histoire. Vincent Giraldo, vous avez demandé à un historien spécialiste de Jeanne d'Arc.
15: Jeanne, le spectacle est très rigoureux sur l'aspect historique. C'est l'avis de Yann Rigolet, enseignant, doctorant et spécialiste de Jeanne d'Arc.
16: Parfois même très pointu avec tout ce qui concerne en fait la succession de batailles. Beaucoup de pointillisme sur certains événements. Il y a un découpage très intéressant. La vie de Jeanne d'Arc tout d'abord, ensuite la mission, le départ à Orléans, ensuite le sacre de Reims, jusqu'au martyr de Rouen et ensuite une troisième partie historiographique où en fait on voit dans un très beau tableau différents auteurs. Donc ça va de Christine de Pizan à Mark Twain, en passant par Peggy, par Voltaire, qui ont travaillé sur l'image de Jeanne d'Arc.
15: Aucune raison donc de polémiquer sur un éventuel message caché dans ce spectacle.
16: Et j'ai rien trouvé de prosélyte. La politique aussi peut utiliser la culture. On le sait, l'histoire l'a prouvé plusieurs fois, mais en tout cas là, j'ai pas du tout repéré ou senti cette volonté. Avec une caution scientifique évidente, puisque c'est Catherine Guillon, que je salue, avec qui j'ai déjà travaillé, qui s'est occupée de l'aspect historique, spécialiste du Moyen-Âge, donc du sérieux.
15: Au-delà du fond, sur la forme, l'historien dit avoir aimé ce spectacle qui peut provoquer, selon lui, l'envie, pourquoi pas, d'aller plus loin sur l'histoire médiévale et celle de Jeanne d'Arc.
11: Et les trois premières représentations ont réuni plus de 4400 spectateurs. Les organisateurs espèrent réitérer ce spectacle dès l'année prochaine.
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18: 15 degrés le matin, on a hâte, hein, ouais, ça va arriver, mais la semaine prochaine. En attendant, qu'est-ce qu'on va avoir chaud encore aujourd'hui, hein, ça ne change pas. Vigilance rouge canicule encore tout au long de ce jeudi dans le Loiret et le Loiret-Cher. Grand soleil, chape de plomb et 24 degrés en ce moment, à peu près en moyenne, hein, dans la région pour se réveiller. Pour les maximales, on gagne encore 1 degré, on devra avoir 42 partout, il n'y a pas de jaloux au moins, hein. 42 pour tout le monde, hein. Aujourd'hui c'est ce qu'on pourrait atteindre à l'ombre à Pithiviers, Orléans, Blois, Artenay, Gien et Montargis. Ça va commencer à baisser à partir de demain, baisser un petit peu, parce qu'on attend 37 quand même demain, 32, hein, pour dimanche, avec peut-être des orages, bien que ça semble un petit peu s'éclipser, hein. La tendance orageuse, on ne sera pas très très concerné dans les prochains jours. Et puis la semaine prochaine, hein, il fera plus frais. Lundi, on devra avoir 17 le matin et 27 l'après-midi. Ça, on a hâte, hein, c'est clair. Sur nos routes, pour le moment, tout se passe bien. Dans les transports aussi, hein, il n'y a pas de problème particulier à cette heure-ci. Si ça changeait, bien sûr, on fait la route ici ensemble au 02 38 53 25 25.
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18: Il fait tellement chaud là en ce moment, je sais pas pour vous, mais je fais plus du surplace, hein. Je fais du sueur-place en fait, hein, ce qui me concerne. Oh, c'est vraiment compliqué. Alors j'espère que vous avez réussi à vous reposer avec nos logements, hein, qui sont bouillants. On se réveille ensemble et on se motive ensemble pour démarrer ce jeudi avec Balavoine ici.

0: Pour commencer la journée ici ensemble, nous, notre bataille, elle est contre la chaleur, hein, évidemment, pour commencer cette nouvelle journée.
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0: Pour l'éphéméride, nous sommes le jeudi 25 juin 2026 et nous fêtons les Léonore et les Prospères. C'est le 25 juin 1857 que Baudelaire fait la publication des Fleurs du Mal. Son œuvre illustre l'aspiration vers le ciel avec le divin, la beauté, l'idéal. Et il oppose l'attraction vers l'enfer avec le vice, l'angoisse et le péché. Et il a bien secoué les mœurs à l'époque. Hein. Il a été jugé pour outrage à la morale publique. 6 poèmes hein, de ce recueil hein, ont été jugés immoraux, dont Les Bijoux et les métamorphoses du vampire. Ils ont été censurés et interdits de publication pendant 92 ans quand même, hein, sur le sol français. Et puis, incontournable. Ça fait déjà 17 ans. Ouais, c'était le 25 juin 2009 que Michael Jackson est décédé. Et la sortie du biopic hein, sur le début de sa vie en témoigne. Il reste la plus grande star que la musique ait connue. C'est vraiment un succès mondial pour ce film, hein, malgré un scénario très critiqué hein, par les spécialistes. Il frôle les 5 millions d'entrées rien qu'en France. Il y aura une suite, hein, si vous l'avez vu le premier volet, il y aura une suite pour avril 2028, disent les producteurs. Et justement, on va rester dans la même ligne pour la suite, puisqu'on parle de contraste, clair et obscur. On va évoquer la maladie dont souffrait le roi de la pop et qui touche aussi beaucoup d'entre nous, vous allez voir. On va tout vous expliquer avec notre Toubib tout de suite.
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0: Et on se réveille ici ce jeudi avec vous, Gérald Kerzek. On vous accueille à 6h15 pour votre conseil santé. Et pour démarrer la matinée, nous nous intéressons ensemble au vitiligo et ce qui se passe entre lui et le soleil, docteur.
11: Bonjour à toutes et à tous. Cette semaine a lieu la journée mondiale du vitiligo. Et alors que l'été arrive à grands pas, vous le sentez, vous êtes nombreux à vous préparer à profiter du soleil. Mais pour près d'un Français sur 100, c'est 1% des Français, cette période est souvent une inquiétude. Je parle du vitiligo et des patients qui sont atteints de cette maladie de peau qui se manifeste par l'apparition de taches blanches un peu décolorées. Alors c'est à la fois bénin et en même temps très lourd de conséquences. La maladie qui peut toucher tout le monde débute souvent avant 30 ans et dans un tiers des cas, c'est même avant 12 ans. Et les zones dépigmentées, bah on imagine bien qu'elles sont plus vulnérables au coup de soleil. Elles sont privées de mélanine, c'est pour ça qu'elles sont blanches, qu'elles sont dépigmentées. Et la mélanine, c'est le pigment qui nous protège naturellement. Un coup de soleil sévère va aggraver le vitiligo. Un traumatisme

0: aux corticoïdes ou des médicaments qu'on prend par la bouche ou en pommade. Et puis, il y a des anticorps monoclonaux. C'est un peu une révolution thérapeutique. On va traiter vraiment la cause, puisque la cause, c'est une auto-immunité. C'est notre système immunitaire qui se retourne contre notre cellule de la peau. Et donc, on a maintenant des médicaments qui vont stopper l'évolution et faire revenir la couleur repigmentée avec des résultats qui sont spectaculaires, notamment sur le visage. Et puis, il y a des astuces cosmétiques, des auto-bronzants spécifiques qui peuvent masquer les taches. L'important, c'est de ne pas rester seul. Et si vous, votre enfant, votre entourage est concerné, parlez-en vraiment à un dermatologue. Allez, d'ici là, portez-vous bien.
1: Après les coups de soleil, les coups de fourchette. Marie-Charlotte est à fond dans ses cuisines à Main-sur-Loire pour préparer des centaines de repas chaque jour. Et ses collègues qui l'aident, elle les adore. Vous voulez voir Marie-Charlotte, on vous la présente avec un beau moment humain dans 3 minutes dans Les gens d'ici. Après, à bas, tout de suite.

0: chouette ça pour se réveiller, un grand tube disco-funk avec ABBA évidemment. Après les tubes qu'on connaît par cœur, les nouveautés, on va retrouver le dernier single de Christophe Maé dans 2 minutes. Joue sur la confiance en nous. C'est le message de Marie-Charlotte qui veut nous présenter ses collègues extraordinaires. Voici son histoire tout de suite avec Vincent James dans Les gens d'ici.
1: Bonjour Marie-Charlotte, 41 ans, monitrice principale d'atelier en ESAT à Main-sur-Loire.
2: Ça consiste en quoi vos missions ?
1: On va gérer, nous, 800 repas par jour avec une équipe de 15-17 travailleurs en situation de handicap. Donc la mission principale à l'ESAT, c'est la production, mais également l'accompagnement.
2: Votre premier jour, quand vous êtes arrivé ici, que vous étiez, vos collègues, maintenant, c'était des travailleurs handicapés. Est-ce que vous aviez des préjugés ? Comment c'est arrivé ?
1: Non, la première journée s'est vraiment bien passée. Vraiment, j'ai été accueillie,
2: comme une reine.
1: Pas comme une reine, mais très bien accueillie. C'est un public qui est formidable. Moi, j'invite vraiment tout le monde à pouvoir travailler avec des personnes en situation de handicap. Ok, il y a des difficultés, c'est une réalité, mais vraiment, ils ont des compétences extraordinaires, quoi, et des capacités extraordinaires. Moi, il n'y a pas un seul jour où je ne suis pas fière de sortir 800 repas avec 17 personnes.
2: Et quand on parle de repas, c'est entrée, plat, dessert, fromage.
1: Tout à fait, il y a 5 éléments.
2: C'est quand même fou, quoi.
1: Oui, il y a un peu de production, mais c'est le cœur du métier aussi qui est là. Et de toute façon, pour acquérir des compétences, il faut être sur le terrain, il faut être avec eux. Et ça, tous les jours, ça peut paraître anodin de couper un camembert en 8, mais pour certaines personnes, ça prend du temps. Et nous, on est là pour essayer de trouver des outils pour qu'ils soient au mieux. L'idée,

0: c'est qu'ils nous posent moins de questions.
1: En fait, ils vont souvent peut-être paniquer de mal faire ou ils vont venir vers vous.
0: La confiance en eux. Hein. Pendant des années, on leur a dit qu'ils pouvaient pas. Et aujourd'hui, on leur prouve le contraire. Et moi, j'ai envie de dire à tout le monde, ouvrez vraiment vos cuisines à des personnes en situation de handicap. Ça sera sans regret, quoi.
1: Vous avez déjà eu des histoires de gens qui sont allés se former à la cuisine chez vous pour intégrer justement des structures classiques?
0: C'est un peu notre but aussi. Hein. Aujourd'hui, il y a des lois qui passent. Et en fait, l'inclusion, c'est un fil rouge aujourd'hui. C'est une ligne conductrice. Il faut absolument que ces personnes puissent aller et intégrer le milieu ordinaire. Alors, à leur rythme, avec vraiment des formations, parce qu'il faut être formé aussi, hein. Surtout en restauration où c'est des milieux quand même qui sont assez stricts, où on demande des cadences, une rigueur, mais aujourd'hui ils sont capables de faire.
2: Hein. Bon, si on se donne les moyens, on peut décrocher la lune, hein, c'est fort hein, ce moment avec Marie-Charlotte de Main-sur-Loire. Et pour Christophe Mahé, c'est sa mère qui est comme la lune. Tenez, il lui rend un bel hommage ici ce matin et nous réveille Christophe Mahé à 6h24 ce jeudi.

0: étoiles.
1: Et on va sourire aussi en le voyant en concert le 11 octobre prochain à l'Arena Comète, hein, pour se réveiller ce matin à 6h27. C'était Christophe Mahé, évidemment. Bon, Catherine Viguet, on vous retrouve avant les infos. Hein, vous êtes notre astrologue dans l'équipe, vous nous proposez notre horoscope. Bien sûr, la chaleur nous étouffe, mais les astres vont plutôt nous aider par contre aujourd'hui, Catherine.
2: En effet, avec la Lune au Scorpion et Mars au Taureau.
3: Bélier, vous rencontrez un souci ou vous êtes indécis côté finances, mais rien de grave.
4: Taureau, une relation vous pose-t-elle problème ? Vous aurez l'énergie pour agir et vous faire entendre.
5: Gémeaux, seul celui qui est attentif à vous saura vous comprendre et vous écouter. Vous en avez besoin.
6: Cancer, journée à fleur de peau, vous y trouvez votre compte. Vous en ressortirez quelque chose de bénéfique.
7: Lion, la jolie Vénus vous sortira d'une difficulté liée à votre maison ou à l'un de vos proches.
8: Vierge, quoi qu'il se passe, vous en sortirez bien. Cela joue au sujet d'un déplacement ou d'une communication.
9: Balance, vous ferez des merveilles en consacrant votre temps à une personne qui a besoin de vous.
10: Scorpion, un jeudi intense en émotions à cause ou grâce à un engagement ou à un départ.
11: Sagittaire, vous serez sensibilisé à une situation et vous ferez tout pour que ça aille mieux.
12: Capricorne, au sujet d'un ou d'une autre, vous devez vous décider, vous vous sentirez plus léger après.
13: Verseau, si vous travaillez et selon votre rôle en société, il y a un enjeu.
14: Bon, ce soir, ça ira mieux.
15: Poisson, vous serez à l'écoute de vos enfants, de votre élu de cœur et inspiré si vous êtes artiste.
16: Et pour nous tous, on bâtit des châteaux et ce ne sont pas des châteaux de sable.
1: Bon, et en attendant de faire des châteaux de sable à la plage, il faut commencer ce jeudi avec la musique. Ce matin, on va écouter Maxime Le Forestier ou encore un grand tube de Robbie Williams.
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1: Allez, cette nouvelle journée surchauffée, on va en parler de la météo dans un instant. On la démarre ensemble ici dans le Loiret, le Loiret-Cher. Et à quasiment 6h30, nous sommes de retour avec Marie Dorcet aux infos ce matin. Il y aura la Minute Sport dans un instant, Marie. On ira à Comète aujourd'hui où la jeunesse est montée au filet avec les anciens qui ont filé un coup de main.
18: Ouh, joli, joli genou. Oui, effectivement, c'est une étape de la Ligue des Nations de volley en ce moment à Comète. Ça a commencé hier avec du public, hein, malgré la chaleur, on vous en parlait. Les doubles champions olympiques, l'équipe de France donc, qui prépare aussi la relève. On analyse tout ça dans la Minute Sport, ça sera tout à l'heure à 6h40.
1: Et avant cela, Marie, qui dit canicule, dit sécheresse.
18: Le Loiret n'est pas seulement en vigilance rouge pour la chaleur, notre département est aussi en risque élevé aux feux de forêt et de végétation. 100 hectares sont d'ailleurs partis en fumée hier dans le Montargois. Les pompiers sont à pied d'œuvre, ils se réorganisent pour agir plus vite, plus fort. Un reportage dans la salle opérationnelle dédiée au traitement des départs de feu. Après le tour de l'actualité en France et dans le monde avec Lucie Amadieu.
19: Une femme est morte, un autre plongeur est porté disparu après l'effondrement d'un pan de falaise à Biarritz hier soir. 2000 mètres cubes de roches et de terre sont tombés dans la mer au pied du phare. Les recherches doivent reprendre après une analyse de la stabilité de la falaise. La canicule s'étend encore aujourd'hui. 14 départements du quart nord-est basculent en vigilance rouge. On compte maintenant 72 départements en alerte maximale, c'est du jamais vu. Et ça arrive alors que les records de température ne cesse d'être enregistré. 42,2 à Nantes, 41,6 au Mans ou encore 39,8 à Lorient. Hier a été la journée la plus chaude jamais observée. 30 degrés de moyenne, encore plus que mardi, journée qui battait déjà tous les records. Face à cette situation, la Haute-Garonne et les Deux-Sèvres passent en alerte maximale pour les feux de forêt. Danger très élevé. 48 autres départements sont en alerte orange. La SNCF continue d'annuler des trains à cause de la chaleur. 21 intercités sont supprimées jusqu'à samedi sur la Polte, la ligne Paris-Orléans-Limoges-Toulouse. C'est pour prévenir les pannes potentielles de climatisation liées aux très hautes températures, explique la SNCF. La cause de la mort de Liana est toujours inconnue. L'autopsie du corps de la collégienne de 11 ans n'a pas permis de déterminer avec certitude l'origine de sa mort, indique le parquet d'Agen. Le principal suspect, Jérôme Barella, est poursuivi pour meurtre et viol sur mineur. Et puis au mondial de football, 6 nouveaux pays se sont qualifiés cette nuit pour les 16e de finale. Afrique du Sud, Brésil, Maroc, Canada, Suisse et Bosnie.
18: L'info d'ici à 6h30 nous amène chez les pompiers du Loiret, et plus précisément dans la salle opérationnelle CODIS, ouverte spécialement en cette période de canicule et surtout de risque incendie. Notre département est classé élevé, niveau 3 sur 4 sur l'échelle des risques. 100 hectares de chaume et de récolte ont d'ailleurs brûlé hier à Saint-Firmin-des-Bois dans le Montargois. Près de 70 soldats du feu mobilisés. Des feux de végétation qui risquent de se multiplier pendant toute la durée de la canicule et même au-delà, d'autant plus en cette période de moisson. Alors les pompiers se réorganisent pour mieux anticiper, se coordonner plus rapidement aussi. C'est le reportage d'Estelle Romer.
0: C'est un gondon, ça répond pas.
20: Cette salle opérationnelle permet aux pompiers de se réorganiser, diviser le travail du centre d'appel par deux.
21: Chef de salle supplémentaire, des opérateurs.
20: Cinq pompiers se concentrent uniquement sur les incendies, explique le capitaine Jérôme Gardien.
0: Vous avez mis Briard aussi ?
21: On a certainement un départ de feu de broussailles aux alentours de Briard, donc on vient trouver les moyens les plus proches, soit prépositionnés, soit disponibles dans les casernes, pour constituer un vrai groupe d'intervention feu de forêt. De quatre engins pour intervenir le plus rapidement possible.
20: Carte, géolocalisation des camions en direct et caméra.
22: Dans l'Oré, on en a sur 4 sites.
20: Tout est pensé pour y agir vite.
22: C'est vraiment en service depuis cette année.
20: Cédric s'occupe de faire lien entre le bureau et le terrain.
22: Avec l'alarme, en fait, on a une détection très précoce des départs de feu. Vous voyez là, ils sont là et le feu est là, donc ils sont quasiment arrivés.
20: Prêt à partir, il y a deux fois plus de pompiers que d'habitude, ajoute Jérôme Gardia.
21: On fait venir des gens en plus dédié au risque feu de forêt, plus de 300 sapeurs-pompiers disponibles sur le département.
20: Tout l'intérêt est d'anticiper.
21: Quand il y a un vrai risque, le moindre départ de feu, on engage beaucoup de moyens. Du moment où la première action est efficace, on désengage les moyens au fur et à mesure. Mais il faut vraiment taper fort tout de suite avant qu'ils prennent trop d'ampleur.
20: Chaque jour, en cette période, les pompiers doivent éteindre entre 5 et 15 départs de feu dans le Loiret.
18: Les pompiers s'attendent aussi à de nombreux appels la semaine prochaine après la fin de la canicule pour des malaises dus à la fatigue accumulée en raison du pic de chaleur. Un reportage dans la salle opérationnelle CODIS des pompiers du Loiret à retrouver sur ici.fr.
1: La canicule, Marie, qui pose aussi beaucoup de questions dans les établissements scolaires.
18: Au ras du bac depuis le début de la semaine, brevet à partir de demain, école fermée. Vous entendrez le coup de gueule d'une députée loiretaine dans le journal de 7h. Et puis, vous les voyez étalés sur le carrelage chez vous. Nos animaux aussi souffrent de la chaleur. La maison des urgences vétérinaires de Saran connaît un pic d'activité.
1: On est encore rouge écarlate, hein, pas nous, enfin quoique, mais surtout l'alerte rouge canicule, hein, elle est reconduite encore aujourd'hui tout au long de ce jeudi, hein. Grand soleil annoncé par Météo France, avec toujours cette chape de plomb. On respire un petit peu ce matin, entre guillemets, hein, on a 24 degrés en ce moment, c'est un petit peu plus frais parfois en campagne où on peut avoir un degré de moins, 23. C'est le moment d'ouvrir les fenêtres, je pense qu'on en est tous là, évidemment. Et puis cette journée surchauffée, elle va encore avoir des températures qui vont grimper, hein, par rapport à hier. Un degré de plus, on annonce 42 pour tout le monde, hein. 42 cet après-midi au maximum, c'est incroyable cette carte, hein. 42 pour Blois, Beaugency, Orléans, Artenay, Pithiviers, Montargis et Gien. Allez, demain ça va commencer à baisser un petit peu, avec toujours beaucoup de soleil et 37 degrés pour les maximales. Dimanche, 32. On parlait d'orages. Normalement, non. On ne devrait pas être concerné ce week-end par les orages, même si Météo France reste prudent. Et la semaine prochaine sera plus fraîche, entre guillemets, puisqu'on aura certainement, hein, en début de semaine, 17 le matin et 27 l'après-midi. Ça, on a hâte, hein, pour le coup, de la baisse des températures. Sur nos routes, pour le moment, tout se passe bien. Il n'y a pas de problème particulier. Si ça changeait, vous le savez. Ici, on fait la route ensemble avec vous par téléphone au 02 38 53 25 25. C'est le numéro du standard. Et c'est le même pour nous joindre sur WhatsApp.
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1: Avoir une ventilation et la clim, c'est pratique, mais quand ça lâche, par contre, hein, c'est compliqué. On pense aux équipes de la médiathèque d'Orléans, qui est juste à côté de la gare. La ventilation a lâché là-bas. Du coup, la médiathèque d'Orléans est fermée, hein, actuellement. En cette période d'examen où les étudiants comptaient, hein, sur ce lieu pour se rafraîchir, va falloir se rabattre sur l'Argonne et aussi, hein, la médiathèque Maurice Genevoix. Hein. Bon courage en tout cas pour les examens. On va en reparler un peu plus tard dans l'émission, hein, du bac entre autres. Et pour le moment, petit moment fraîcheur.

0: 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Ambalaba avec Maxime Le Forestier ce matin. Bon, après Ambalaba, Marie d'Orsay, on va là-bas, hein. On va à l'Arena pour la Minute Sport ce matin. On parle de l'équipe de France de volley qui jouait à Comet hier soir.
1: Ah oui, premier de leurs 4 matchs de Ligue des Nations prévus cette semaine face à l'Iran. Et une victoire des Bleus 3-2 pour les doubles champions olympiques. Cette compétition, c'est aussi un moyen de préparer la nouvelle génération, Arnaud Rozac.
2: C'est une volonté du sélectionneur Andrea Gianni, un gros turnover pour permettre à la jeunesse tricolore de s'exprimer. Pour l'encadrer, cette jeunesse, il reste 3 médaillés en or des JO de Paris 2024, dont le capitaine Antoine Brizard.
3: C'est un beau challenge d'essayer de perpétuer les valeurs qu'on avait avant sans faire un copier-coller de l'équipe qu'on était depuis 2017, depuis 2012 pour certains. Donc, c'est un beau challenge et ça l'est aussi parce qu'il y a une super génération après nous, donc de l'intégrer le plus vite possible pour performer, c'est cool.
2: Amir Tizi Walou, 20 ans, évolue à Modène en Italie. C'est l'un des visages de cette nouvelle génération tricolore.
4: Non, le groupe vit très bien. On se connaît tous très bien, on a fait tous les équipes de France jeunes ensemble, mais je pense que même les plus anciens, les cadres de l'équipe, ne pensent pas qu'il y ait vraiment de vieux et de jeunes. Le groupe vit super bien et ça nous aide beaucoup.
2: Les Bleus rejouent dès ce soir à Comet. Ils affrontent Cuba à partir de 20h30.
1: Les matchs d'hier qui ont donc bien pu se tenir avec du public, mais la commission de sécurité doit refaire un point ce matin pour vérifier que le système de climatisation provisoire permet bien d'accueillir du monde encore aujourd'hui.
0: Autre match, autre affrontement maintenant, celui entre nous et la météo. Et le gagnant, c'est la chaleur. Hein.
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0: Quand il fait chaud, on l'a remarqué à la maison, le chien tire la langue, ça on le sait, mais ça pourrait ne pas suffire pour le rafraîchir, vous allez voir. La chaleur, comment on l'affronte à la maison? On en parle ici tout de suite avec notre vétérinaire.
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0: Et ce jeudi, ici, à 6h42, on le rappelle, avec les vacances qui approchent, c'est le bon moment pour penser à tout ce qu'on va avoir à gérer, hein, si on peut ou doit partir en congé avec nos animaux de compagnie. Et le danger numéro un, hein, dans la maison de vacances cet été, c'est le coup de chaleur. On s'en rend bien compte déjà en ce moment, hein. Pierre Fabin, vous êtes notre vétérinaire ici. Rappelez-nous, pour commencer, pourquoi est-ce qu'ils sont si fragiles face à la canicule, nos chiens?
12: En fait, on fait souvent l'erreur de comparer leur corps au nôtre. Quand on a chaud, nous, on transpire de la tête aux pieds pour refroidir notre peau. Nos chiens et nos chats, eux, ne transpirent pas. Leur seule zone de sudation se trouve sous les coussinets, ce qui est complètement dérisoire. Pour évacuer la chaleur, le chien est obligé de halter pour recracher l'air chaud. Mais quand l'air extérieur est déjà brûlant, ou pire, qu'il est enfermé dans une voiture au soleil, ce système de refroidissement s'effondre. Sa température interne va grimper en flèche et dépasser les 41 degrés en quelques minutes. À ce stade, c'est comme si son cerveau et ses organes cuisaient littéralement. C'est une urgence vitale absolue.
0: Et si on se balade, hein, aux heures les plus chaudes de l'après-midi, quels sont les signaux d'alerte immédiats qui doivent nous faire réagir avant qu'ils ne s'effondrent?
12: Alors, le premier signe, c'est un allaitement très rapide et frénétique. Votre chien ouvre la gueule en grand, tire la langue au maximum et respire très bruyamment. Regardez ses gencives aussi. D'habitude, elles sont roses. Là, elles deviennent rouge foncé, voire violacées, avec une salive très épaisse et collante. S'il refuse d'avancer, qu'il cherche frénétiquement le moindre coin d'ombre pour s'y écrouler, ou que sa démarche devient titubante, comme s'il était ivre, le coup de chaleur a déjà commencé. Ne le forcez jamais à continuer. Et c'est encore plus fulgurant chez les chiens à nez écrasé, comme les bulldogs ou les carlins, qui respirent déjà mal en temps normal. Pour eux, 10 minutes en plein soleil à midi peuvent être fatales.
0: Et s'il allait énormément ou s'il s'écroule même le chien, comment on doit réagir concrètement pour le sauver? Et quelles sont les pires erreurs à ne surtout pas commettre dans la panique quand il fait chaud?
12: Alors la pire erreur, c'est de le plonger dans un bain très froid. Ses vaisseaux sanguins vont se fermer d'un coup sec et la chaleur mortelle restera bloquée à l'intérieur de ses organes. Ce qu'il faut faire, c'est le refroidir progressivement. Douchez-le avec de l'eau tempérée pendant 5 à 10 minutes en insistant sur son ventre, ses aisselles et ses coussinets. Dès que sa respiration s'est calmée, mettez la climatisation dans la voiture et foncez en urgence chez le vétérinaire. Même s'il semble aller mieux, après ce refroidissement, ses reins ou son foie peuvent lâcher en quelques heures.
0: Après la météo, qui donne le tempo, on en a ras-le-bol, voici le piano maintenant. C'est l'instrument qui sera à l'honneur à Orléans pour la dernière partie de notre semaine, avec un beau festival coup de cœur à vous présenter dans 3 minutes dans notre agenda. Ouais, le Grand Piano Festival. On en parle ensemble, juste après déjà de la musique qui nous réveille ce matin, avec Robbie Williams ici.

0: Et d'un ventilateur aussi, hein, on va pas se mentir. Hein. Suprême, ce matin, bien sûr, il essaie de parler français. C'était Robbie Williams pour nous réveiller, évidemment, et pour commencer ce jeudi à 7h10. On se retrouve sur les réseaux sociaux, hein, si je perds pas un œil en direct, parce que je sais pas ce qui s'est passé, il y en a un qui bug. J'ai pris une poussière dans l'œil, qu'est-ce que c'est que ce truc? Qui n'a pas fait le ménage dans ce studio? Ou alors qui l'a trop fait? Ça vole partout. Hein. Peut-être la clim qui est trop forte, les amis, je vous le dis. Bon, j'ai un œil qui clignote, mais je vais quand même réussir à lire vos messages sur nos réseaux sociaux. Il y a Mathieu qui nous a rejoint. Il nous dit « Salut les Issiens, ce matin à Saint-Florent-le-Jeune, il fait 22 degrés, bonne journée à tous. » Et oui, dès qu'on n'est plus en plein centre-ville, il y a plus de fraîcheur pour se réveiller. Merci beaucoup Mathieu pour votre message. À Saran, à 24 degrés, hein, c'est un peu plus chaud chez Raphaël qui nous souhaite un bon jeudi. Bon courage à tout le monde. Bon, on profite ce matin, on aère nos logements. Il va falloir les fermer rapidement puisque je pense qu'il fera à peu près 27 degrés avant 8 heures. Il va faire encore chaud aujourd'hui, hein. Alerte rouge, canicule avec peut-être 42 degrés pour les maximales ce jeudi après-midi. Ça va être encore costaud. Normalement, on aura un petit peu plus de répit à partir de demain et surtout dimanche. La météo, on va y revenir après les infos de 7h.
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0: La 4e édition du Grand Piano Festival commence à partir d'aujourd'hui à Orléans, dans le cœur de la ville. 4 jours pour fêter le piano au sens large. Et c'est évidemment un événement qu'on découvre ici ensemble. Avec vous, Sébastien Doucet, bonjour.
3: Oui, bonjour Marc, bonjour à tous. Vous avez raison, au sens très large, le piano peut être jazz, pop et classique. Bonjour Julien Huguenin.
4: Bonjour.
3: Vous êtes le directeur de la culture à la ville d'Orléans et programmateur de ce Grand Piano Festival. Et chaque matin, vous viendrez nous présenter les temps forts du festival. Alors peut-être une première information, Julien, elle concerne les annulations de concerts dues à la canicule.
4: Oui, alors on a essayé de maintenir la grosse majorité des concerts, mais évidemment, on avait une petite scène qui était prévue, Place de la République, qui était la seule scène qui devait jouer entre midi et deux, ou en fin d'après-midi, là où les températures sont les plus élevées. Donc tous les concerts prévus Place de la République sont annulés pour ce jeudi et pour demain, vendredi également.
3: On peut préciser que l'ensemble des sites du festival aussi sont équipés par des fontaines à eau. Enfin, il y a des mesures.
4: Oui, on a mis en place des brumisateurs, des fontaines à eau. À la salle de l'Institut, on distribuera des bouteilles d'eau. On a des voiles d'ombrage Place de Loire. Enfin, on a essayé de faire un maximum de choses en peu de temps.
3: Au mieux, au mieux. Donc, de ce fait, le festival débute un petit peu plus tard, tout à l'heure, à 19h, avec Diane Borderieux à l'Orléans Comedy Club. Une découverte du festival Hop Hop Hop.
4: Oui, oui. Diane, artiste orléanaise, qui a joué dans plusieurs formation, qui joue encore actuellement dans le duo Griff et qui présente un projet solo qui est très réjouissant. Donc on est très content qu'elle le présente pour la première fois au Grand Piano.
3: Premier temps fort du festival, c'est tout à l'heure, c'est le concert de Claire-Marie Le Guay à 20h30, salle de l'Institut, l'une des deux soirées payantes du festival. Claire-Marie Le Guay, une pianiste classique pour un programme là sur mesure.
4: Absolument, donc c'est le public qui va choisir ce qu'elle joue, c'est vraiment un concert participatif. Donc le 7 va être construit au fur et à mesure avec le public. On a déjà pas mal de réservations, il n'y a plus beaucoup de place. Et là, on distribuera des bouteilles d'eau à chaque spectateur.
3: Et puis enfin, Julien, pour terminer cette première soirée, deux propositions. L'une sur la scène du Ponton, en contrebas de la place de la Loire, avec la pop de Charlotte Fever. Et puis la seconde, au Comedy Club, avec Vincent Viala et Amrah Tussain. Julien Huguenin, merci, bon festival et à demain.
4: Merci.
0: Merci à vous deux, messieurs, et rendez-vous, Sébastien, à la fin de cette émission, vers 8h50, avec Yael Naïm pour son concert de samedi soir au Grand Piano Festival. Évidemment, c'est un événement qu'on va vivre ici, ensemble. Pour le moment, on se réveille pour démarrer la journée à 6h53, pendant que vous préparez le petit déjeuner, avec des fruits frais qui sont restés au frigo. Je pense qu'il n'y a pas beaucoup de café chaud pour nous ce matin. Nous, on se réveille avec un tube.

0: l'époque, c'était un sacré tournant dans sa carrière de faire un duo avec Elton John. Hein. France Gall, bien sûr, on l'écoute avec tant de plaisir. Donner pour donner, c'est le tube qui nous réveille ce jeudi matin. Ah bah pour le jeu de mots, ça va donner, parce qu'on va évoquer justement les données qui sont collectées avec l'informatique et les nouvelles technologies. Est-ce que vous avez déjà entendu parler des frigos connectés, Marie Dorsay?
1: C'est les frigos qui vous servent votre café au lit le matin?
0: Non. Oh là là, même pas.
1: J'aimerais bien.
0: À quoi ça sert d'avoir un frigo connecté en soi?
1: Qu'on veut sûrement à plein de choses.
0: Il fasse du froid, c'est quand même complètement con.
1: Priorité,
0: ça. Pourquoi on le relie à Internet? Les stars de l'humour en ont acheté, vous allez voir, et elles regrettent presque l'époque de la cantine au collège. C'est pour dire que vraiment, c'est pas au point. La nouvelle technologie, les nouvelles technologies en général, et aussi sur nos frigos, on en parle ici tout de suite avec les meilleurs sketchs des stars de l'humour, vous allez voir.
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0: Bon, et ici, ce jeudi à 6h58, on peut le dire, l'intelligence artificielle est en train d'envahir notre quotidien. Et avec elle, il y a aussi les objets connectés qui doivent nous simplifier la vie. Fred Ballard, vous avez remarqué que la technologie prenait parfois un petit peu trop de place dans nos maisons.
10: Tu rentres dans une pièce, ça s'allume. Tu sors de la pièce, ça s'éteint. Tu rentres dans la pièce, la baraque, elle te dit « Arrêtez de jouer avec la lumière !»« C'est moi qui paye le jus !»
11: Ah bah oui, la domotique, c'est fantastique, c'est économique, c'est chic et c'est magique, mais faut pas abuser de sa patience non plus. Hein. Et puis parfois, la technologie a une longueur d'avance sur nous, Céline en a fait les frais, au rayon frais.
10: J'ai un frigo, je vous jure, c'est vrai, mon frigo, il est relié à Internet, et tous les jours, il commande de la bouffe sans me demander mon avis. Tous les matins, j'ai des livraisons. En plus, je me prends la tête, je lui dis « qu'est-ce que c'est que ça ?» Il me dit « c'est des poireaux ». Je dis « j'aime pas les poireaux ». Il me dit « faut manger 5 fruits et légumes par jour ». Je lui dis « je t'emmerde ».
11: C'est beau, hein, cette complicité entre l'humain et la machine. Il y a presque un petit début de rapport amoureux. Hein. Mais bon, en attendant le premier mariage entre un humain et son frigo, rassurons-nous, il y a encore des domaines où l'intervention de l'homme est indispensable au fonctionnement de la machine.
12: Quand il n'y a plus de pile dans la télécommande, il n'y a plus de pile dans la télécommande. Point final, ça sert à rien d'appuyer fort sur les boutons. C'est pas du dentifrice. C'est comme si l'électricité à l'intérieur des piles allait faire « non, là, faut y aller, là ». Si, je le connais, quand il est énervé comme ça, là, il appuie fort. Après, il va ouvrir la trappe, il va nous rouler les piles.
11: Oui, avouons-le, on a tous un jour roulé les piles de la télécommande pour leur redonner un petit coup de boost. Mais bon, d'après Verino, c'est voué à l'échec. Hein. Ce qui est sûr, en revanche, c'est que les progrès technologiques nous promettent un avenir ultra comique.
0: Bon, et du frigorifique, c'est ce qu'on veut en ce moment avec cette chaleur. Hein. D'ailleurs, on en parle tout de suite de la canicule dans le journal.
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0: On se motive ensemble pour se réveiller ce matin. Bonjour à tous, soyez les bienvenus. Ici Orléans, il est 7h et on vous retrouve, Marie Dorsay, pour le point sur l'actu locale. Tous les records des stations météo du Loiret sont tombés hier.
13: Et les précédents dataient seulement d'un jour ou deux, tous à plus de 40 degrés. Le plus chaud à Pithiviers-le-Vieil, 41,9 degrés relevés. Une canicule qui n'en finit pas et qui oblige beaucoup de monde à s'adapter. C'est le cas des écoles, on vous en parlait en début de semaine. Dans le Loiret, 39 sont fermées, 114 aménagent leurs horaires. Les parents sont invités à venir récupérer leurs enfants l'après-midi. Midi, de quoi provoquer leur colère relayée hier à l'Assemblée nationale par la députée loiretaine Liotte Constance de Pélichy lors des questions au gouvernement.
14: Cette colère, je la partage. On bricole, on fait comme on peut, mais on parle d'enfants là, d'êtres particulièrement vulnérables. Les vagues de chaleur se succèdent et s'intensifient, on le sait. Et puis quoi ? pas une réponse claire. Bien sûr qu'équiper toutes nos écoles de clim est totalement absurde, mais tout comme rejeter toute forme de climatisation est caricaturale. Mais franchement, amputer le fonds vert comme vous l'avez fait pour le budget est la réponse adaptée selon vous ? Le décalage entre vos déclarations de ces derniers jours et la réalité est lunaire.
13: Et le fonds vert, cette aide de l'État au projet de rénovation thermique des collectivités locales a effectivement été divisé par 3 cette année. Mais cela n'explique pas tout, a répondu le ministre de l'Éducation, Édouard Geoffrey.
15: Je le rappelle, pardon d'avoir à le faire, mais il faut quand même le rappeler. Les 60 000 implantations scolaires de France dépendent exclusivement des collectivités locales dont elles sont la propriété. Une fois qu'on a dit ça, il faut travailler dans 2 directions. C'est qu'effectivement, il faut qu'on travaille collectivement sur l'organisation des examens et de la fin de l'année scolaire. Quant au plan d'action, nous aurons évidemment matière à l'adapter, à accompagner aussi probablement différemment les collectivités locales. J'ai déjà fait faire un recensement des principales zones à risque. Il y a 2300 établissements que nous avons identifié comme étant particulièrement à risque. Mais à la fin, le ministère ne pourra pas déclencher les travaux à la place des collectivités, ça c'est sûr.
13: Et les écoles face à la canicule, les aménagements à partir de demain dans les collèges pour le début du brevet, les oraux du bac reportés, on parle de tout ça avec la directrice académique du Loiret ce matin. Valérie Dautrem sera dans nos studios pour répondre à nos questions à 7h45. La canicule accentue aussi la sécheresse. Le Loiret est en risque élevé aux feux de forêt et de végétation. Hier à Saint-Firmin-des-Bois, plus de 100 hectares de chaume et de récolte sont partis en fumée. 70 pompiers mobilisés pour venir à bout du feu. Le SDIS 45 a d'ailleurs ouvert une salle opérationnelle dédiée uniquement au départ de feu en ce moment. Reportage à retrouver sur notre site internet ici.fr. Et puis à cause des risques de panne de climatisation, la SNCF annule de nouveau une vingtaine de trains intercités sur la ligne Polt d'ici samedi.
0: On se demande aussi, Marie, comment aider nos animaux à supporter la chaleur.
13: Oui, eux aussi en souffrent. Plus 10% de mortalité en France par rapport à la même période l'an dernier. Et sans aller jusqu'au drame, les coups de chaud sont fréquents chez nos amis à quatre pattes. La preuve, les urgences vétérinaires de Saran connaissent un fort regain d'activité, François Guéraud.
16: Essentiellement pour des chiens, surtout les brachycéphales, les chiens à tête courte comme les bulldogs, explique Angélique Latrobe, vétérinaire et co-responsable de l'établissement.
17: Les coups de chaleur, on en a énormément sur les chiens. Les premiers signes, ça va être un allaitement très fort, des muqueuses qui sont très rouges ou à l'inverse très blanches. Ils vont être en hypersalivation, ils vont très fort ventiler, ils vont être voire même comateux pour certains. Il faut agir assez rapidement pour baisser cette température dans un premier temps. Nous, quand il arrive en clinique, la première chose qu'on fait, c'est qu'on le met dans la baignoire tout simplement. Et on va mouiller à l'eau froide et gérer les conséquences qu'il peut y avoir derrière. Donc souvent, on va les garder hospitalisés pour soutenir un petit peu les fonctions vitales.
16: Récemment, un chien de race chouchou n'a ainsi pas pu être sauvé. D'où l'importance d'adopter quelques bons réflexes pour préserver la santé de ces animaux.
17: Déjà, ne pas sortir aux heures les plus chaudes, les garder bien à l'ombre, au frais, au maximum, renouveler l'eau de la gamelle régulièrement, leur faire des glaces maison. C'est quelque chose qu'on sous-estime aussi, mais ça peut leur permettre de les occuper, à défaut de sortir et pour autant les rafraîchir en même temps.
16: Enfin, bien sûr, il ne faut jamais laisser un animal enfermé dans une voiture. Actuellement, la température à l'intérieur d'un véhicule garé en plein soleil peut monter jusqu'à 70 degrés.
13: Et pour les animaux d'élevage, la préfecture du Loiret rappelle qu'il faut contrôler tous les jours la température de leurs bâtiments. La végétalisation des villes au cœur des discussions depuis le début de la canicule, on pense à des parcs, à de grands arbres sur les places, mais les communes peuvent aussi installer des micro-forêts, des zones très denses d'arbres et de plantes qui rafraîchissent aussi le sol. Fleury-les-Aubrais en a déjà installé 4. Elle vient de lancer une consultation auprès de ses habitants pour choisir l'emplacement de la 5e. Carole Canette, la maire PS de la ville, ambitionne de devenir la ville des micro-forêts.
18: On a des sujets qui commencent à être très intéressants et à produire de la fraîcheur. Donc, en tout cas, à faire en sorte que ça chauffe moins. Donc, c'est extrêmement important. Quand on voit les changements climatiques, les dérèglements climatiques qu'on a, parce que, en plus, ça aide sur le traitement des eaux. Ça, c'est très important également. Il faut qu'on transforme nos villes. Donc, après, on a le choix. On peut aussi ne rien faire, continuer à faire que du goudron et puis à se dire tous, on met la clim chez soi. Je suis pas sûre que ce soit comme ça qu'on devienne résilient.
13: Et vous entendrez le témoignage d'habitants de Fleury-les-Aubrais qui profitent de ces micro-forêts dans l'info d'ici à 7h30.
0: La gauche dénonce une injustice à Orléans.
13: Ce soir, le conseil municipal se penchera sur certains certains ajustements budgétaires comme l'augmentation des tarifications scolaires, plus de 50% de hausse du prix des repas pour les familles les plus modestes, plus 113% pour l'accueil du soir, détail à retrouver sur notre site internet. Et puis, Jeanne, le spectacle de retour à Saint-Jean-de-Bray, un hommage à Jeanne d'Arc avec 150 acteurs, danseurs, cavaliers au château de Charbonnière que certains ne voient pas d'un très bon œil. Des détracteurs craignent que la confrérie d'Orléans, organisatrice du spectacle, n'ait, je cite, un projet opaque dans son objectif, comprenait notamment des réécritures historiques. Alors nous avons demandé à Yann Rigollet, historien orléanais, spécialiste de Jeanne d'Arc, ce qu'il a pensé du spectacle.
19: J'analyse les faits. Moi, ma boussole, c'est l'intégrité, l'honnêteté intellectuelle. Si j'avais constaté, observé du révisionnisme, de la falsification, une réinterprétation ou quelque chose de complètement absurde, bien sûr, je l'aurais mentionné et je vous le mentionnerai aujourd'hui. Je n'ai rien vu, comment dire, qui pourrait faire penser à une volonté de réécrire ou de réinventer un roman national de type 19e siècle. On a simplement ici une démarche culturelle qui s'inscrit dans une longue tradition, voilà, d'évocation de Jeanne d'Arc. Il y a une transmission culturelle, donc, de la vie de Jeanne d'Arc, avec aussi une volonté de mettre en scène, mais j'ai absolument rien vu de prosélyte. On a beaucoup parlé de récupération, en tout cas dans le spectacle. Moi, c'était mon but, c'était d'observer le spectacle. J'ai absolument rien vu de tel qui pourrait choquer l'histoire ou être dans une forme de révisionnisme ou de négationnisme ou autre.
13: Les trois représentations sont prévues ce soir, demain et dimanche soir.
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0: 15 degrés le matin, on a hâte, hein. Ouais, ça va arriver mais pas tout de suite, hein. C'est la semaine prochaine en fait, ça se décale un petit peu, hein, pour la baisse des températures. On le rappelle sur votre radio locale ici Orléans à 7h08, il va faire encore chaud, hein. Ça va encore grimper par rapport au jour précédent. Bon, ce matin on respire à peu près, on a 25 degrés en moyenne déjà, hein, dans la région, et avec cette grande journée, toujours en vigilance rouge canicule, toujours avec ce grand soleil, cette chape de plomb, on devra avoir 42 pour tout le monde cet après-midi, hein, 42 pour entre autres Montargis, Orléans et Blois. Demain ça va commencer à baisser avec 37, dimanche normalement pas d'orage et 32 degrés, et la semaine prochaine aux alentours de lundi ou mardi prochain on devra avoir 17 le matin et 27 l'après-midi. Ça va nous faire du bien, hein, on va pouvoir souffler, surtout le matin, on va pas en revenir. Bon, sur nos routes pour le moment c'est très calme, dans les transports ça se passe bien actuellement au fur et à mesure des heures, hein, où il fait de plus en plus chaud, évidemment c'est compliqué dans les transports, mais pour le moment la journée commence bien.
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0: Vous avez remarqué, on n'est pas fracassé, on est fracassé en ce moment. Vous voyez, c'est une tentative de rester au frais qui n'a pas fonctionné, hein, en fait. Hein. Allez, courage pour attaquer ce jeudi surchauffé. Voici Cabrel, ici.

0: Cabrel, bien sûr, pour commencer la journée ici à 7h12 avec les murs de poussière. Ah bah on va quitter nos murs tout chauds hein, de la maison. Et si on les quitte, c'est pour aller au frais ce matin. Bah oui, ça va le faire, on va aller à la piscine.
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0: On vous y invite à Chessy pour arrêter de surchauffer à la maison et vos entrées pour l'aquacienne. Restez bien avec nous, on vous les offre dans 10 minutes par téléphone.
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0: Merci d'être au rendez-vous. Bon début de journée avec votre radio locale ici Orléans. Il est 7h13. Marie Dorsay, on s'intéresse à nos assiettes ce matin dans l'édito d'ici. C'est mon œil avec David Ossillou.
8: Mais oui, la canicule qui dure déjà depuis plusieurs jours va encore se prolonger ce week-end et elle a déjà provoqué des changements dans notre consommation au quotidien, David.
9: C'est le patron de Carrefour, oui, qui affirme qu'on est passé en mode canicule au rayon climatiseur x 1000 chez U. C'est pareil, le PDG disait hier soir sur les réseaux sociaux que ses magasins avaient vendu en 7 jours autant de climatiseurs qu'en une saison entière. Mais le vrai record dont il parle aussi, ça concerne les fruits et légumes, au point que les camions ont manqué pour aller chercher les volumes commandés chez les fournisseurs. Toute l'année, les producteurs français nous supplient de penser à eux. Cet hiver encore, 5 enseignes ont dû baisser les prix du poireau pour écouler une production qui était trop abondante. En décembre, c'était le chou-fleur, une filière en crise, un appel à l'aide, une promo pour sauver la récolte. Cette fois, c'est la météo qui fait ce travail. Personne n'a eu besoin de baisser le prix de la tomate ou du melon pour qu'on se précipite dessus. Ça nous fait du bien, parce que le reste de l'année, plus de la moitié de ce que nous mangeons vient de l'industrie. L'ultra transformé, lui seul, représente 3 apports caloriques sur 10 chaque jour. Mais là, il fait trop chaud pour mal manger. Sans étiquette, sans Nutri-Score, nous avons renoncé aux plats préparés. On revient à la tomate, au melon, au concombre. L'ANSES, notre agence de la sécurité sanitaire, le dit, les fruits et légumes de saison sont gorgés d'eau et de vitamines, exactement ce dont le corps a besoin quand il fait chaud. Finalement, la chaleur fait ce que 20 ans de politique nutritionnelle n'ont jamais réussi à faire. Et chaque été, c'est la tomate, la star de l'été. 14 kilos consommés par Français. Mais là, c'est vraiment la ruée vers la marmande, la cœur de bœuf et surtout la tomate cerise. L'an dernier, les producteurs de tomates cerises ont dû jeter une partie de leur récolte quand la chaleur est retombée d'un coup en septembre. Cette fois, l'amour de la tomate durera peut-être plus que

0: David aussi, ou à retrouver sur ici.fr.
1: L'industrie va mal en France. Hein, ah bah, Neuville-aux-Bois et Saint-Jean-de-Bray, on n'est pas du tout d'accord avec ce constat. Qui a triplé sa production et trouvé le bon filon? On va vous en parler dans Ici ça marche avec Nathanaël Bruni et ses invités. C'est notre rendez-vous éco dédié aux entreprises. Ça commence dans 3 minutes. Et juste avant, on démarre la journée avec Zucchero maintenant à 7h16. Bienvenue.

0: La BO du dernier volet des Bronzés, qui était pas terrible, mais la BO était excellente. Un Baila Morena ce matin. C'est Zucchero qui nous aide à commencer, bien sûr, ce jeudi dans le Loiret, le Loiret-Cher. Vous participez à l'émission ce matin, de l'autre côté de la radio et de la télé, vous nous rejoignez sur la page Facebook d'ici Orléans. Il y a Letty qui nous dit quand elle s'est réveillée, elle avait déjà 24 degrés à Main-sur-Loire. Et pareil dans le Montargois, à Saint-Germain-des-Prés, 24 degrés, nous dit Ali. Pour moi, ça a été la pire nuit depuis le début de cette canicule. Bon courage à tous. Ben ouais, on pense à vous, Ali. Merci, Letty. Merci pour vos messages sur nos réseaux sociaux. On va encore passer un cap, Ali. Un degré de plus annoncé pour les maximales. On devra atteindre les 42 cet après-midi pour tout le monde dans le Loiret et le Loiret-Cher. Ça va commencer à baisser à partir de demain. Et surtout, les bonnes nouvelles sont pour la semaine prochaine. La météo, on va en reparler dans une dizaine de minutes. On n'a pas la trouille chez Trouillet. Et ça tient la route, ce qu'on fait. À Neuville-aux-Bois et Saint-Jean-de-Bray, des Parisiens ont décidé de développer leur activité de carrossier qui se porte très bien, écoutez. On va tout expliquer avec vous, Nathanaël Bruny, ce matin dans Ici ça marche. Vous recevez le PDG du groupe Trouillet.
1: Bonjour Benoît Trouillet.
2: Bonjour.
1: Vous êtes carrossier, constructeur, expert en carrosserie industrielle. Vous fabriquez des véhicules utilitaires, des carrosseries de porteurs aussi, et puis de semi-remorques. Le groupe Trouillet affiche des performances intéressante, vous avez renforcé vos positions en 2025 et vous visez 15% de croissance en 2026.
2: Affirmatif, c'est vrai que ces dernières années, on s'était très concentré sur le développement de l'activité utilitaire et de l'accroissement de notre réseau d'agences, puisque en l'espace de 10 ans, on est passé de 5 à 14 agences en France. Donc désormais, l'objectif est de remonter de manière très forte sur la partie gamme lourde, puisque le groupe ambitionne plus de 100 millions d'euros de chiffre d'affaires sur l'exercice 2026, avec effectivement une croissance assez importante sur l'année.
1: Combien de sites de production sur le territoire français ?
2: 3 usines, donc 2 sur la région orléanaise, Saint-Jean-de-Bray et Neuville-aux-Bois. Ouais. Et la troisième est sur la région vendéenne, du côté de Fontenay-le-Comte. Chaque usine est dédiée à une gamme de produits. L'usine de Saint-Jean-de-Bray fabrique toute la gamme utilitaire. L'usine de Neuville-aux-Bois fabrique toute la partie gamme lourde. Et l'usine de Fontenay-le-Comte fabrique l'intégralité de nos véhicules mécano-soudés ou nos châssis de semi-remorque. Voilà, donc production 100% française sur nos 3 sites de production.
1: Vous investissez en ce moment des sommes importantes dans la région et c'est aussi la raison pour laquelle on se parle. 3,5 millions notamment investis du côté de Neuville-aux-Bois. Pour faire quoi ?
2: Donc on a investi dans des nouveaux outils de débit, notamment une nouvelle ligne automatisée, robotisée, complètement automatique, qui nous a désormais nous donne des capacités de production qui ont été triplées par rapport à ce que nous avions. Ça a représenté environ 3 500 000 euros. Okay. Et ensuite, nous avons investi près de 2 millions d'euros dans divers outillages, des nouvelles machines pour nous donner plus de capacités, travailler sur l'automatisation, la robotisation et nous gagner bien évidemment des gains de... aller nous chercher des gains de productivité.
1: Vous investissez également en ce moment à Saint-Jean-de-Bray.
2: Exactement, ouais. Nous avons investi là sur l'exercice sur les 12 derniers mois près de 3 millions d'euros concernant notamment une ligne de débit aussi dédiée à l'aluminium au traitement de l'alu, puisque l'idée c'est de faire de chaque usine un pôle d'excellence Saint-Jean-de-Bray fera l'aluminium, Neuville-aux-Bois fera l'acier et Fontenay-le-Comte fera tout ce qui va être soudure et traitement de surface c'est un peu la stratégie globale industrielle du groupe. Et donc du coup pareil, centre de débit alu sur Saint-Jean-de-Bray. Nous avons aussi acheté tout un système de conformateurs pour notre gamme utilitaire frigo, qu'on développe aussi énormément ces derniers temps. Nouveau produit que le groupe a propose à ses clients désormais depuis 3-4 ans et sur lequel on se donne beaucoup d'ambition.
1: Qu'est-ce que ça a comme impact économique pour nous ?
2: Forcément, tout ça, ça va déboucher sur de l'emploi, puisque le site de Saint-Jean-de-Bray est monté ces dernières années à plus de 100 collaborateurs sur le site en 2008, ce qui n'était pas le cas il y a de ça encore quelques années. Et le site de Neuville-aux-Bois, qui était descendu très bas en effectif, est désormais composé de 50 personnes avec un prévisionnel de 30 à 40 embauches sur les 12 mois qui arrivent.
1: Merci pour ces bonnes nouvelles. N'hésitez pas à vous rendre sur Internet, vous pouvez vous rendre sur le site de Trouillet, vous comprendrez.

0: leur savoir-faire, leur historique aussi qui est très riche, leurs valeurs également, et leur actualité bien sûr. Benoît Trouillet, PDG de ce groupe, merci infiniment d'avoir pris quelques minutes pour nous parler par téléphone aujourd'hui. Merci beaucoup.
1: Avec grand plaisir.
2: Bon, après Trouillet qui veut se développer, nous, ce que nous voulons en ce moment, c'est aller se mouiller et plonger surtout. Avec cette météo, on va tous à l'eau. Je vous dis, petite coulisse de l'émission, vous avez été nombreuses et nombreux à nous demander des solutions pour vous rafraîchir. 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Ça va vous faire du bien, un bon plongeon dans le grand bain, ça va être super avec le bassin sportif de 25 mètres. Il y a 4 couloirs de nage sur place, il y a également un bassin ludique de détente et une lagune de jeu pour les enfants avec un grand toboggan qui mène à un parcours extérieur. Vos billets pour y aller quand vous voulez cet été, vous pouvez les récupérer tout de suite avec notre jeu des petits plaisirs. Passez un petit coup de fil à Justine. 02 38 53 25 25. Justine vous aide à aller à la piscine pour la rime. Donc.

0: chanson.
1: Génial pour se réveiller ce matin. Higelin, bien sûr, avec son grand tube, hein, Tombé du ciel. Ah bah là, Marie d'Orsay, ici ce jeudi, on va aller tomber dans l'eau, je vous le dis tout de suite. On va aller faire un plouf avec notre jeu.
0: J'aimerais bien que de l'eau tombe du ciel aussi.
1: Oui, ça arrivera peut-être dans les prochains jours, bien qu'on ne devrait pas avoir d'orage hein, dans la région. On en reparlera de la météo hein, après les infos dans deux minutes. Bon, pour le moment, on va aller faire un petit tour à la piscine. Avec vous, Florence, bonjour.
2: Oui, bonjour Marie, bonjour Marc.
0: Bonjour Florence.
1: Vous nous appelez au 02 38 53 25 25 pour notre jeu des petits plaisirs. Vous habitez à Orléans. Je peux oser vous demander comment ça va ce matin, Florence?
2: Ben, ça va chaudement, hein, bah, tout comme tout le monde.
1: Ouais, c'est ça, hein. Les fenêtres sont ouvertes.
2: On s'est levé à 6h pour avoir ne serait-ce un petit peu d'air frais, entre guillemets.
1: On essaie d'aérer.
0: On vient très matinaux hein, avec la canicule.
1: Là, ouais, l'enfer.
2: Oui, tout à fait.
1: Il y avait même des auditeurs sur Facebook qui disaient qu'ils allaient arroser les plantes à 5h du matin.
0: Bah, en oui, fait, pour hein. éviter les coups de chaud. Hein,
1: exactement. Ouais. Bon, alors, bah, Florence, allez, on arrête de parler de ce qui se passe à la maison. Vous allez sortir et vous rafraîchir. Depuis le début de la canicule, vous êtes allée à la piscine ou pas encore?
2: Non, j'y suis pas allée.
1: Voilà, il est temps de se rattraper. Hein. Je pense que c'est le point de fraîcheur qu'on veut trouver en ce moment. Vous connaissez l'aquacienne à Chessy?
2: Eh ben, j'y suis jamais allée. Ma fille est allée, mais moi, je ne connais pas.
1: Bon,
0: ça va être l'occasion.
1: Cette fois.
2: Oui, ça va être très, très bien, oui.
1: L'équipe de l'aquacienne de Chessy vous invite. Vous avez deux entrées. Vous allez pouvoir vous baigner gratuitement grâce à nous. C'est gagné. Gros bisous, Florence. Bon
0: Bravo,
1: courage.
0: Bravo, profitez bien.
2: Bonne journée.
0: Bonne journée.
1: Au revoir.
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1: Marie, comment revégétaliser nos centres-villes?
0: C'est la question, surtout depuis le début de cette canicule. Les centres-villes sont encore très minéraux. Il faut rajouter des arbres, préviennent les spécialistes, pour tenter de limiter le réchauffement climatique. Certaines communes installent des micro-forêts plus denses, plus petites, mais efficaces. Reportage à Fleury-les-Aubrais après le point sur l'actualité en France et dans le monde en 90 secondes avec Lucia Mathieu.
4: La canicule toujours plus étendue, 72 départements seront en alerte rouge à midi, 14 de plus qu'hier avec le quart nord-est désormais concerné par cette alerte, c'est inédit. Une légère amélioration est attendue en soirée sur la façade atlantique. L'impact de la chaleur arrive 5 à 10 jours après le début de la canicule, rappelé hier soir sur France 2 la ministre de la Santé. Stéphanie Rist invite tout le monde à se mobiliser pour les personnes isolées. Notre végétation, elle aussi, est menacée. Le risque de départ de feu à cause de la canicule s'intensifie. La Haute-Garonne et les Deux-Sèvres sont en alerte maximale, rouge, danger très élevé pour la première fois de l'année. 48 autres départements sont en orange. Beaucoup de monde hier soir sur la plage à Biarritz pour essayer de se rafraîchir. Mais la foule a été marquée par un grand boom. Un pan de falaise décroché, il est tombé dans l'eau au pied du phare. Trois baigneurs ont été ensevelis. Un s'en est sorti, une femme de 35 ans est morte et un homme est toujours porté disparu. Les recherches doivent reprendre. Un double séisme très puissant de plus de 7 de magnitude a frappé le Venezuela cette nuit. Il y a au moins 32 morts et plus de 700 blessés selon un premier bilan. De nombreux immeubles se sont effondrés. Et puis le constructeur automobile Renault annonce la suppression de plus de 600 postes dans l'activité ingénierie. La majorité des emplois concernés se trouvent au technicentre de Guyancourt dans les Yvelines.
0: On parle de micro-forêts ce matin dans l'info d'ici à 7h30. Un sujet d'autant plus d'actualité que la canicule continue de faire suffoquer le Loiret et le reste de la France. Plus de 40 degrés enregistrés dans toutes les stations météo du département hier, des records. Et depuis plusieurs jours, la question de la végétalisation des centres-villes pour limiter les effets du réchauffement climatique est sur la table. À Fleury-les-Aubrais, justement, la ville prévoit d'installer sa cinquième micro-forêt, des zones ultra-denses en arbres et en plantes sur quelques centaines de mètres carrés. Et cette fois, ce sont les habitants qui peuvent voter pour choisir son emplacement. Une idée qui semble bien reçue, surtout en cette période, Estelle Romer.
5: Sous une chaleur de plomb, le combat de Carole Canette, maire de Fleury-les-Aubrais, prend tout son sens.
6: Donc celle-ci, vous l'avez faite quand ?
7: Celle-là, 2022.
5: Même un peu de verre, ça compte dans cette commune encore très bétonnée.
7: C'est comme un régénérateur géant. Ça lutte contre la pollution parce que ça absorbe le CO2. Donc c'est pas fait du tout pour s'immiscer à l'intérieur, c'est très dense. Ça pousse 10 fois plus vite qu'une forêt normale en fait.
5: Un petit amas d'arbres entouré d'une barrière pour limiter la chaleur. La micro-forêt doit faire au moins 6 places de parking.
7: Voilà, et voyez comme c'est vert. Et je ne sais pas si vous sentez, mais je ne dis pas qu'il fait 15 degrés. Hein. Mais on est quand même moins mal que quand on est quelques mètres plus loin. Hein. La période qu'on traverse là aujourd'hui me dit qu'il faut qu'on continue. Il faut pouvoir encaisser le changement climatique. Il faut aussi transformer notre territoire pour que la vie y soit tenable.
5: Un petit coup de pouce à 15 000 euros qui fait gagner 5 degrés au sol le matin par rapport au parking juste à côté.
7: Les micro-forêts, en fait, ça coûte beaucoup moins cher. Parce que planter des grands sujets, des grands arbres, ça coûte très très cher. C'est impossible à faire.
5: Aujourd'hui, la commune plante sa 5e micro-forêt et appelle au vote pour savoir où.
8: Il n'y en a pas assez.
5: Corinne la prend tout juste.
8: Vous allez les mettre où, là ?
7: Vous allez choisir. Sur le net, vous allez pouvoir voter. On a choisi 3 endroits.
5: Ouais. 3 choix. Rue Odette-Grelet ou dans 2 espaces. Passe vert choisi exprès à côté de la deux fois deux voies.
8: Et l'habitation bien là, ouais. Sais, parce que avec les voitures.
5: Marie, une autre habitante, est d'accord.
9: Il y a trop de bitume, ça peut contrebalancer la pollution.
5: Brice, lui, est assis à l'ombre un peu plus loin, pile en face d'une des micro-forêts.
10: J'ai pas supporté dans la maison parce que j'étais un peu enfermé. C'est chaque jour que je viens ici hein, pour prendre de l'air. Tu vois un peu le vent qui souffle là.
5: Les Fleurissois ont 2 mois pour voter et choisir où sera la nouvelle micro-forêt jusqu'au 23 août.
0: Un reportage à retrouver sur notre site internet ici.fr.
1: Dans le prochain journal, Marie, nous irons chez les pompiers du Loiret.
0: Mobilisés plus que jamais pour prévenir et agir au plus vite sur les départs de feu, le département est en risque élevé, alors le SDIS se réorganise, on vous explique. Et puis vous entendrez aussi à 8h l'avis d'un historien spécialiste de Jeanne d'Arc sur le spectacle qui lui est consacré en ce moment à Saint-Jean-de-Bray.
1: On est encore rouge écarlate, hein. Pas nous, enfin, quoique non, c'est surtout l'alerte canicule hein, qui est toujours rouge écarlate. Hein. C'est parti pour une nouvelle journée d'extrême chaleur. Avec, bon, ce matin on respire encore un petit peu, on est proche déjà des 26 degrés hein, dans le Loiret et le Loiret-Cher en moyenne ce matin. Et c'est reparti pour une journée avec un grand soleil, la chape de plomb, hein, tout va rester figé. Et les maximales vont encore un peu augmenter par rapport au jour précédent. Cette fois, on annonce 42 degrés à l'ombre pour tout le monde, hein, à Blois, Beaugency, Orléans, hein, Gien, Montargis, Pithiviers et Artenay, 42 annoncés aujourd'hui hein, par Météo France. Demain, ça va commencer à un petit peu baisser avec 37. Dimanche après-midi, on pourra avoir 32. Normalement, chez nous, pas d'orage ce week-end. Et la semaine prochaine sera plus fraîche, hein, puisqu'on pourra avoir entre 15 et 17 degrés pour nos matinées. On pensait avoir 15 degrés dimanche matin. Ça va se décaler un petit peu pour le retour de la fraîcheur. Ça sera pas tout de suite, mais c'est prévu quand même toujours par Météo France pour la semaine prochaine. Hein. Sur nos routes, vous êtes tranquille pour vous déplacer. Il y a peu de monde hein, en ce moment hein, sur nos routes à cette heure-ci. En tout cas, c'est vraiment très calme. Et pour les trams, ils circulent normalement actuellement hein, dans la métropole orléanaise.
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1: Vu le prix du gaz ces derniers temps, c'est dommage qu'en cette période, on ait la faim qui est coupée. Hein, parce que si on voulait cuire des pâtes à 14h, il faudrait juste ouvrir la fenêtre. Hein, ça irait très très vite. Hein. Allez, bon courage à tous. On vous envoie plein de bonnes pensées pour commencer ce jeudi surchauffé. Hein.

0: La grande voix ce matin de Patricia Cass pour rythmer ce jeudi matin chez nous dans le Loiret, le Loir-et-Cher. Avec la météo qu'on a, on va écouter un petit peu de reggae dans un instant avec Jimmy Cliff. Et il y aura aussi le tout dernier tube de Benabar. Ils jouent leur avenir et leur résistance aussi. Bonjour Nathalie Gombeau.
1: Bonjour.
0: Un petit problème de micro, j'espère qu'on va bien vous entendre, c'était un petit peu saturé. Bon Nathalie, allez, pendant qu'on essaie de vous retrouver, on explique pour démarrer la matinée. Vous êtes en direct de Fleury-les-Aubrais au lycée Jean Lursat, qui est dans les examens avec les oraux du bac professionnel qui ont lieu aujourd'hui. Hein, Nathalie, les élèves exposent leur projet professionnel devant un jury. Malgré la canicule, ça bosse sur place, ça va Nathalie?
1: Oui, tout va bien, merci. Je suis avec Stéphane Counil, proviseur du...
0: Alors, je pense qu'il y a un petit micro qui est mal branché. Petite coulisse de l'émission, Nathalie, si vous m'entendez, à mon avis, il y a un petit câble qui n'est pas en forme. Celui qui est connecté
1: c'est bon
0: à votre micro. Ah, et là, alors, faites un petit essai de nouveau.
1: Oui.
0: Non. Vous me répondez oui, mais moi je vous dis non. Je crois qu'on vous entend très mal. On va essayer de vous retrouver pour 8h20, parce que je pense, je demande à Bruno qui réalise l'émission, ça va être compliqué pour faire ce direct, je pense. Nathalie, est-ce que vous me dites encore un mot ou pas?
1: Oui, c'est bon?
0: Ah, j'ai l'impression que là, cette fois, c'est bon, dis donc. J'ai bien fait de vous laisser une dernière chance.
1: Est-ce que vous m'entendez?
0: Oui, là, c'est mieux, Nathalie.
1: Oui, oui, je suis avec Stéphane Counil, proviseur adjoint du lycée Jean Lursat. Bonjour Stéphane.
2: Bonjour Nathalie, bonjour à tous les auditeurs.
1: Vous recevez aujourd'hui 150 élèves, 150 candidats pour l'oral du bac professionnel, on précise. Comment ça va se passer avec les conditions climatiques?
2: Eh bien, on s'adapte, bien sûr. On a adapté aux conditions pour accueillir dans les meilleures conditions donc les candidats et les jurys, avec des salles au rez-de-chaussée, de l'aération lorsqu'on peut aérer et des bouteilles d'eau à volonté pour tout le monde. Voilà.
1: Voilà, on est au rez-de-chaussée, il fait frais, on est bien. Comment va se présenter?
0: Bon, s'il faut passer l'examen du micro bien connecté, vous n'aurez pas votre diplôme en tout cas.
3: Il va falloir réviser un petit peu.
0: Il va falloir réviser le branchement du micro, qui à mon avis n'est pas encore au point. Ou alors Vincent James vous l'a abîmé juste avant de vous le donner. Bon Nathalie, ça sera plus simple. On va vous retrouver à 8h20, on va voir si tout est bien connecté. En direct donc ce matin du lycée Jean Lursat pour les élèves qui passent leur bac pro. En plus, ça vaut le coup de vous retrouver à 8h20, parce que normalement, il y a quelques élèves qui auront déjà passé leur examen, qui nous feront le débrief pour voir si tout s'est bien déroulé. À tout à l'heure, 8h20, Nathalie, avec le matos qui fonctionne bien.
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0: Et de toute façon, on va continuer d'en parler, les examens de fin d'année sous canicule. C'est le lot de nombreux élèves de terminale et de collège en ce moment. Certaines épreuves sont aménagées avec cette période compliquée. Nous allons faire le point ce matin avec la directrice académique du Loiret. Elle est notre invitée ici, juste après un petit peu de musique.
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0: Et ici, ce jeudi, on se réveille ce matin avec Benabar, quoi qu'on dise.
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0: quoi qu'on dise, on est toujours content de se réveiller avec Benabar. C'est son dernier tube hein, qu'on écoute ce jeudi ici à 7h46. Soyez les bienvenus, passez son oral du bac ou son brevet sous canicule, c'est le lot des élèves. En ce moment, l'éducation nationale est perturbée par la chaleur, elle aussi. Marie Dorcet, on fait le point ce matin avec la directrice académique du Loiret qui est votre invitée maintenant.
1: Bonjour Valérie Dautrem.
2: Bonjour.
1: Une partie des oraux du bac prévus hier après-midi ont été reportés dans l'académie, mais pas aujourd'hui ni demain. Comment sont faits ces choix qui décident?
2: Alors, qui décide? Ce sont les chefs de centre. Les chefs de centre d'examen qui nous ont fait savoir que pour un certain nombre d'épreuves, et notamment c'était celle du grand oral hier après-midi, les conditions n'étaient pas réunies pour que les élèves soient interrogés dans des très bonnes conditions.
1: Et voilà. Il va encore faire 42 degrés aujourd'hui, oui. On imagine que les conditions sont les mêmes.
2: Mais hier, on était dans une situation un peu particulière où il y avait à la fois des oraux de français et le grand oral, et donc les salles les moins exposées n'étaient pas utilisables pour le grand oral, elles étaient pour les oraux de français. Et donc, on a fait le choix, dans le département, ça a concerné 5 lycées, à peu près 800 élèves, qui en effet ont reporté les épreuves, elles auront lieu mardi matin, dans des conditions qui seront meilleures.
1: Et est-ce que ça n'aurait pas été plus simple de tout reporter à la semaine prochaine?
2: Non, parce que vous savez qu'il y a des enjeux par derrière, hein, et notamment Parcoursup, etc., qui fait que les résultats du bac doivent être dévoilés le 7 juillet, ça c'est extrêmement important. Et on a une approche vraiment au cas par cas, ça dépend des établissements. Il y a des établissements qui nous ont dit non, on arrive à faire à la fois grand oral et oraux de français dans des salles relativement fraîches, hein, je dis bien le relativement, avec ventilateur, brumisateur, etc. Et pour 5 établissements, ça n'était pas le cas dans le département.
1: Et demain, c'est le début du brevet des collèges, maintenu avec aménagement, c'est ce qu'a dit hier le ministre de l'Éducation nationale. Ça veut dire quoi avec aménagement?
2: Alors, avec aménagement, ça veut dire que dans un premier temps, évidemment, là aussi, on utilise les salles les plus fraîches et on met tout en place pour aérer à la fraîche, si je puis dire. Les chefs d'établissement sont sur le pont très très tôt. Donc ça, c'est fait ventilateur, brumisateur, de l'eau, etc. Les aménagements spécifiques, c'est des consignes qui ont été données. D'une part, de faire en sorte qu'il y ait moins d'élèves par classe. Donc, on mobilise plus de surveillants pour surveiller les épreuves. Et d'autre part, pour pouvoir faire des pauses. Demain, c'est l'épreuve de français. En fait, c'est 3 exercices de suite. Et donc, il a été décidé de permettre aux élèves de faire des pauses de 15 minutes après chaque exercice, histoire de se désaltérer, de boire, de reprendre ses esprits, etc. Voilà.
1: Mais même avec ça, on imagine que c'est compliqué de plancher sur son brevet, sur son bac, quand il fait 30 degrés dehors dès 8 ou 9 heures du matin, dans des bâtiments pas équipés. C'est un sujet qui ne vient pas de sortir. Ça fait des années qu'on en parle. Est-ce que rien n'a été fait depuis toutes ces
2: années? Alors, je dirais pas que rien n'a été fait, évidemment, puisque on fait des travaux hein, sur le bâti scolaire. C'est sûr qu'il y a encore beaucoup à faire. Là, ce que nous disent les chefs de centre du DNB, c'est que les conditions sont, dans un contexte très compliqué, les élèves vont pouvoir composer de façon à peu près normale. Hein. Donc, encore une fois, beaucoup d'achats de ventilateurs dans les établissements. On met tout en œuvre pour que ça se passe le mieux possible.
1: Mais il y a urgence à rénover la plupart des bâtiments. Le ministre de l'Éducation nationale, hier, disait c'est aux collectivités de le faire. Est-ce qu'il n'y a pas un moment où il faut aussi une aide de l'État vraiment
2: ciblée? Alors, vous savez qu'il y a des champs de compétences hein, assez précis. Le bâti scolaire, ce sont en effet les collectivités. Hein, donc, les mairies pour les écoles, le second degré, conseil départemental, collège et lycée. Conseil régional. Donc voilà, tout ça, c'est extrêmement complexe. Et nous, côté éducation nationale, on est sur les moyens enseignants, sur la pédagogie. Donc voilà, mais c'est sûr qu'il y a... Il faut qu'on s'organise pour faire en sorte que les choses s'améliorent dans le futur.
1: Mais il y a justement des organisations de parents d'élèves, des syndicats de l'éducation, des représentants de parents d'élèves hein, qui ont rendu un rapport justement pour l'école actrice de la transition écologique, c'est le titre, et qui conseille justement de tout regrouper et de faire en sorte que ces aménagements-là soient faisables rapidement et avec l'aide de l'État. Il y a un moment, il va falloir peut-être tout réorganiser pour avoir des écoles avec des volets, ne serait-ce que ça.
2: Alors là, ne serait-ce que ça, les volets, vous voyez, avec des films transparents, etc. Là, les collectivités sont engagées. Hein. Je sais que j'ai eu un échange avec le conseil départemental qui va expérimenter dans les collèges, là, qui sont le plus affectés. Parce que ce qu'il faut bien voir, c'est qu'il y a quand même des différences hein, entre bâtis. C'est pas du tout la même chose d'être dans une école type années 70, très impactée par la chaleur, et d'autres bâtiments beaucoup plus récents avec géothermie. On a pu aller voir dans certaines communes, la chaleur est supportable dans certains bâtis et pas dans d'autres.
1: Oui, mais il y a du palliatif qui est fait et on a l'impression que tous les ans, la question et revient de plus en plus tôt, notamment au moment des examens.
2: Vous avez entièrement raison. Hein. On se prépare à avoir des vagues de chaleur régulières, si je puis dire. Il y a toute une réflexion aussi peut-être à conduire sur le calendrier scolaire et en effet, je sais que ça a été abordé. Après, voilà. Donc, mais j'ai envie de dire, le débat, il est sur la table en effet.
1: Il y a des écoles fermées dans le Loiret, 39 qui sont fermées. Aménagement d'horaires dans 114 écoles du département. Ce sont là aussi les mairies qui décident. Est-ce que vous entendez la colère des parents qu'on appelle en disant « venez chercher vos enfants ». Voilà, ça aussi, c'est toute une organisation.
2: Alors
1: à
2: moi,
1: revoir.
2: J'entends pas la colère des parents. Je dis pas qu'il y en a pas eu du tout. Moi, ce que je constate, c'est que au contraire, un accueil pour toutes les familles qui pouvaient se trouver en difficulté a été assuré. Et ça, j'en suis très fière. Dans toutes les communes, y compris celles qui ont pris des arrêtés de fermeture, il y a eu un accueil dans des points plus frais. Je pense à des salles municipales, voyez, climatisées, etc. Accueil minimal, évidemment. Mais ça a été fait. Donc, j'ai l'impression, globalement, à part évidemment quelques peut-être situations ici et là, que voilà, il y a eu vraiment une collaboration entre les maires, les inspecteurs de l'éducation nationale qui ont été en conseil, et qu'en fin de compte, les choses se passent au mieux, encore une fois, dans un contexte très difficile.
1: En contexte de crise, donc effectivement. Ouais. Merci beaucoup Valérie Dautrem d'avoir été notre invitée pour faire le point ce matin. Bonne journée à vous.
2: Merci beaucoup.
0: À la fraîche, j'ai pu sortir le chien ce matin. Lixie a fait sa petite balade, et par contre, les moustiques m'ont trouvé, ils m'ont pas loupé ce matin. Bon petit déjeuner, nous dit Gilberte, qui habite dans le Pitivray, qui habite à Marcin-Villers. Merci pour votre petit mot, Gilberte. Moi aussi, j'ai la gratte. Je me suis fait piquer sur les jambes les nuits précédentes. C'est vrai que ça agace, je vous comprends parfaitement. Et puis, il y a aussi Marie-Jeanne qui nous a rejoint. Elle avait 26 degrés quand elle s'est réveillée à Ouzouer-sur-Loire. On aime le soleil, mais là, c'est beaucoup trop. Bonne journée à tous. Surtout, prenez soin de vous. Marie-Jeanne, on vous fait un gros, gros bisou. Merci pour vos petits mots. Préparez-vous. Là, on entre dans le dur. Avant une baisse des températures, avant une petite baisse demain, c'est la journée la plus chaude de cette période caniculaire que nous allons vivre. On attend 42 degrés pour les maximales. Déjà demain, ça va descendre. Le plus frais, ça sera pour la semaine prochaine. La météo, on va tout vous réexpliquer, bien sûr, après le journal de 8 heures. En attendant, on va partir se rafraîchir à l'église ce matin, figurez-vous, avec Stéphane Bern. Là-bas, par contre, même les mots avant étaient gelés complètement. Oui, certains ont perdu leur latin, vous allez voir. Stéphane Bern a encore une bonne anecdote historique à nous révéler. On l'accueille pour son voyage dans le temps dans 3 minutes, juste après le reggae qui nous réveille ce matin avec la

0: Un peu de reggae pour nous rafraîchir, hein, au moins musicalement, ce matin. C'est ce qu'on faisait avec la grande voix de Jimmy Cliff ici pour démarrer ce jeudi. Il est 7h57, juste avant les infos. Avec vous, Stéphane Bern, on se pose une question. Que se passait-il au temps où tout le monde faisait semblant de comprendre ce qu'on nous racontait à l'église? Et la réponse, on la découvre avec vous et votre voyage dans le temps, Stéphane.
1: Imaginez une nef pleine à craquer. Le prêtre parle, personne ne saisit un mot. Et même pas de Google Translate pour traduire. Tours, automne 813. Dans la grande basilique Saint-Martin, les évêques de l'Empire se rassemblent à la demande de Charlemagne. Un brunch, un goûter d'anniversaire, que nenni, un bon vieux coup de pression, oui. L'empereur veut de l'ordre, de la clarté, de l'efficacité. Sur le parchemin, le latin est impeccable.
2: Mirabile dicto, n'ai-je pas raison?
3: Tu parles latin?
1: Mais dehors, dans les campagnes, on parle autrement. Le latin s'est transformé, il a glissé, évolué, perdu ses déclinaisons, gagné des sons nouveaux. Bref, il n'est plus le latin de Rome. Même les fidèles au premier rang lâchent des amen un peu au pif. Alors les évêques tranchent. Désormais, les prêtres devront prêcher en rustica romana lingua. En langue romane rustique, ou, selon les régions, en tudesse, c'est-à-dire en germanique. C'est une décision pragmatique. Il faut que le message passe, que la peur de l'enfer soit intelligible par tous. Louper le paradis pour un problème de trad, ce serait ballot. Symboliquement, c'est immense. L'Église reconnaît que la parole doit être comprise pour être crue. Aller à la messe, c'est bien. Comprendre la messe, c'est mieux. Pour la première fois, on reconnaît officiellement que la langue du peuple n'est plus le latin.
4: Ô tempora, ô mores.
3: Quoi ?
4: C'est du latin, ça veut dire drôle d'époque. Et quand je dis drôle d'époque, je minimise.
1: 12 siècles plus tard, un simple courrier administratif peut parfois être incompréhensible. Et personnellement, j'en perds mon latin.
0: En latin, avec le micro qui fonctionne pas dans l'église, ça devait être la totale. Hein. Bon, les nôtres de micro sont bien réglés. On va pouvoir passer à l'actualité. Voici votre journal.
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0: Ici Orléans, on vous souhaite un bon réveil. Bienvenue à tous, il est 8h. Et cette nouvelle journée, on la démarre ensemble avec le point sur l'actualité locale. C'est avec vous, Marie Dorsay. Un important incendie dans plusieurs hameaux du Montargois hier.
6: 100 hectares de chaumes et de récoltes partis en fumée à Saint-Firmin-des-Bois et une vingtaine de personnes évacuées. Le feu a été fixé grâce à la mobilisation de près de 70 pompiers. Le SDIS 45 renforce d'ailleurs son dispositif en cette période de risque élevé de feux de forêt et de végétation. Reportage d'Estelle Romer dans la salle opérationnelle dédiée justement au traitement des départs de feu.
7: Saint-Gondon, ça répond pas ?
8: Cette salle opérationnelle permet aux pompiers de se réorganiser, diviser le travail du centre d'appel par deux.
9: Chef de salle supplémentaire, des opérateurs.
8: 5 pompiers se concentrent uniquement sur les incendies, explique le capitaine Jérôme Gardien.
7: Vous avez mis Briard aussi ?
9: On a certainement un départ de feu de broussailles aux alentours de Briard, donc on vient trouver les moyens les plus proches, soit prépositionnés, soit disponibles dans les casernes, pour constituer un vrai groupe d'intervention feu de forêt. De 4 engins pour intervenir le plus rapidement possible.
8: Carte, géolocalisation des camions en direct et caméra.
10: Dans l'Oré, on en a sur 4 sites.
8: Tout est pensé pour y agir vite.
10: C'est vraiment en service depuis cette année.
8: Cédric s'occupe de faire lien entre le bureau et le terrain.
10: Avec l'alarme, en fait, on a une détection très précoce des départs de feu. Vous voyez là, ils sont là et le feu est là, donc ils sont quasiment arrivés.
8: Prêt à partir, il y a 2 fois plus de pompiers que d'habitude, ajoute Jérôme Gardia.
9: On fait venir des gens en plus dédié au risque feu de forêt, plus de 300 sapeurs-pompiers disponibles sur le département.
8: Tout l'intérêt est d'anticiper.
9: Quand il y a un vrai risque, le moindre départ de feu, on engage beaucoup de moyens. Du moment où la première action est efficace, on désengage les moyens au fur et à mesure. Mais il faut vraiment taper fort tout de suite avant qu'ils prennent trop d'ampleur.
8: Chaque jour, en cette période, les pompiers doivent éteindre entre 5 et 15 départs de feu dans le Loiret.
6: Et le SDIS se prépare aussi à une hausse des appels liés à la canicule. Dans les jours à venir, le Loiret est toujours en vigilance rouge. Toutes les les stations météo du département ont enregistré des records de chaleur hier, tout à plus de 40 degrés. Et face au risque de panne de climatisation dans les rames Corail, la SNCF annule de nouveau une vingtaine d'intercités sur la ligne Polt d'ici samedi. Le trafic de TER, des TER interrompu lui entre Orléans et Tours dans les deux sens. Ce matin, une personne a été heurtée par un train à hauteur de Mer dans le Loir-et-Cher peu avant 7h. Rémi Centre-Val de Loire estime que la circulation ne reprendra pas avant 10h30.
0: Et Marie, alors que la France suffoque, la question de la lutte contre le changement climatique revient sur la table.
6: Avec en première ligne la végétalisation dans les villes et à Fleury-les-Aubrais, justement, la commune prévoit d'installer une nouvelle micro-forêt, des zones ultra denses en arbres et en plantes sur quelques centaines de mètres carrés pour apporter un peu de fraîcheur. Depuis lundi, une consultation est ouverte pour choisir le lieu d'implantation de cette cinquième micro-forêt. De quoi enchanter cette fleurissoise, Dominique.
11: Ça n'est jamais assez. Au contraire, c'est de la fraîcheur. La preuve, là, avec la canicule qu'on a, c'est très agréable d'avoir une petite forêt où se reposer. On fait ce qu'on peut parce que c'est vrai que c'est quand même assez bétonné. Du moins, le quartier ici. Après, il y a des quartiers pavillonnaires et quand on est propriétaire, on fait au mieux avec un petit jardin. On agrémente au mieux son espace de vie. Mais quand c'est des grands ensembles comme ça, c'est vrai que la commune se doit d'essayer d'apporter un peu plus de fraîcheur par la végétalisation des espaces qu'on peut récupérer. Voilà. S'il faut voter, je vais voter.
6: Et les Fleurissois ont jusqu'au 23 août, justement, pour voter. La canicule s'invitera au menu du conseil municipal d'Orléans. Ce soir, c'est le dernier avant la pause estivale. Il sera aussi question des finances, des ajustements budgétaires. Et certains ne font pas l'unanimité. L'opposition dénonce une très forte augmentation des tarifications scolaires pour la rentrée prochaine. De 60 centimes à 1 euro, par exemple, le repas pour les familles les plus modestes. Pas de changement pour les foyers les plus aisés. Une injustice totale pour le socialiste et élu d'opposition Baptiste Chapuis.
12: Ça traduit une volonté politique très claire de faire payer les familles les plus modestes. Quand on parle des familles modestes, c'est des personnes qui sont des familles monoparentales, des personnes, des jeunes, des mamans isolées qui ont 1, 2, 3 enfants, qui sont au chômage, au RSA. Et donc, c'est plus de 50% d'augmentation de tarifs qui est fait et qui est impacté au plus faible. C'est une chasse aux pauvres. C'est-à-dire, on va faire payer plus cher les pauvres, on va leur mettre la tête sous l'eau. En ce moment, c'est compliqué pour tout le monde. Avec l'augmentation des factures, le pouvoir d'achat qui va mal. Et ben là, on cogne plus fort sur les familles les plus en difficulté. On a des tarifs qui augmentent de plus de 200%. C'est-à-dire que c'est multiplié par 4 sur les ALE, les activités ludo-éducatives. C'est les centres de loisirs qui sont augmentés de plus de 100%, c'est-à-dire que le tarif passe de 5 euros à 10 euros pour plusieurs tranches. C'est un coup de bambou aux familles pour la rentrée. Sans aucune concertation, les parents qui siègent dans les conseils d'école n'ont eu aucune information sur ces augmentations.
6: Et contacté par ICI Orléans, la mairie n'a pour le moment pas souhaité réagir. La commission de sécurité doit faire un nouveau point à Comet aujourd'hui pour s'assurer que la salle est toujours suffisamment climatisée pour accueillir le public des matchs de la Ligue des Nations de volley. Hier soir, la France a gagné sa première rencontre face à l'Iran 3-2. Les Bleus affrontent Cuba ce soir.
0: Le retour du spectacle consacré à Jeanne d'Arc.
6: Ce soir et pour 3 dates supplémentaires au château de la Charbonnière de Saint-Jean-de-Bray. Un hommage en son et lumière avec 150 comédiens, cascadeurs et danseurs qui fait polémique. Certains estiment que la confrérie d'Orléans, organisatrice de l'événement, était opaque dans son objectif, je cite. Alors y a-t-il du prosélytisme, un arrangement avec l'histoire ? Vincent Giraldo, vous avez demandé à un historien spécialiste de Jeanne d'Arc qui a vu le spectacle.
13: Jeanne, le spectacle est très rigoureux sur l'aspect historique. C'est l'avis de Yann Rigolet, enseignant, doctorant et spécialiste de Jeanne d'Arc.
14: Parfois même très pointu avec tout ce qui concerne en fait la succession de batailles. Beaucoup de pointillisme sur certains événements. Il y a un découpage très intéressant. La vie de Jeanne d'Arc tout d'abord, ensuite la mission, le départ à Orléans, ensuite le sacre de Reims, jusqu'au martyr de Rouen et ensuite une troisième partie historiographique où en fait on voit dans un très beau tableau différents auteurs. Donc ça va de Christine de Pizan à Mark Twain, en passant par Peggy, par Voltaire, qui ont travaillé sur l'image de Jeanne d'Arc.
13: Aucune raison donc de polémiquer sur un éventuel message caché dans ce spectacle.
14: Et j'ai rien trouvé de prosélyte. La politique aussi peut utiliser la culture. On le sait, l'histoire l'a prouvé plusieurs fois, mais en tout cas là, j'ai pas du tout repéré ou senti cette volonté. Avec une caution scientifique évidente, puisque c'est Catherine Guillon, que je salue, avec qui j'ai déjà travaillé, qui s'est occupée de l'aspect historique, spécialiste du Moyen-Âge, donc du sérieux.
13: Au-delà du fond, sur la forme, l'historien dit avoir aimé ce spectacle qui peut provoquer, selon lui, l'envie, pourquoi pas, d'aller plus loin sur l'histoire médiévale et celle de Jeanne d'Arc.
6: Et les trois premières représentations ont réuni plus de 4400 spectateurs. Les organisateurs espèrent réitérer ce spectacle dès l'année prochaine. Et puis, Centre-Valois, Castel-Valois ou Cœur-Valois, après une consultation de plusieurs mois, fin du suspense pour les gentilés des habitants du Centre-Val de Loire. Le nouveau nom, résultat des votes, doit être dévoilé en fin de matinée lors de la session du Conseil Régional. On vous tiendra évidemment au courant quand ça sera tombé.
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0: Oui, on a hâte pour le gentilé, mais ce qu'on veut surtout c'est se ventiler encore, hein, parce qu'on a chaud ce matin. On le rappelle sur votre radio locale ici Orléans à 8h08, hein, là déjà en moyenne dans le Loiret et le Loiret-Cher, on a 28 degrés en ce moment, vous vous rendez compte là, c'est encore costaud, hein. C'est la journée la plus costaud depuis le début de la canicule. Heureusement ça va commencer à redescendre demain. Mais bon, cet après-midi, avec ce soleil de plomb, on devrait tous avoir 42 degrés. Hein. 42 à l'ombre, annoncé pour Artenay, Blois, Orléans, Gien, Montargis et Pithiviers. Cette carte météo, elle est vraiment impressionnante ce matin. Bon, faut passer ça. Demain, ça va commencer à être un peu plus respirable. On aurait 5 degrés de moins, donc quand même, c'est toujours ça de prix. 37 pour vendredi après-midi. Samedi, ça sera encore chaud avec certainement 34-35. 32 pour dimanche et la semaine prochaine sera vraiment plus respirable aux alentours de lundi ou mardi où on pourra avoir entre 15 et 17 le matin et peut-être que 27 degrés mardi après-midi. Sur nos routes, ça se passe bien pour le moment. À la SNCF, Marie vous l'a dit, il y a eu un accident de personne à hauteur de mer. Du coup, le trafic est très perturbé à Orléans et aux Aubrais. Il y a plusieurs trains supprimés pour aller à Tours, à Toulouse ou encore à Austerlitz. Attention pour les prochains départs. Et puis, ça va bien par contre pour les trams actuellement ce matin.
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0: Il y a des nouveaux jeux d'eau qui ont été installés à Saint-Jean-de-Bray, au nouveau parc Rostand Le Corbusier. De 10h à 22h, vous pouvez aller en profiter. N'hésitez pas à aller faire un petit tour là-bas à Saint-Jean-de-Bray si vous le pouvez pour vous rafraîchir, bien sûr, ce jeudi. Bonjour à tous.

0: À 8h13, c'était Pascal Obispo, bien sûr, après avoir écouté son grand tube. Il y a d'autres choses qui vont tomber ce matin. Ah, il y en a un qui avait trop chaud et qui a voulu tomber dans l'eau, vous allez voir.
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0: Se jeter dans la piscine avec cette météo, c'est rafraîchissant, mais attention à ne pas en fabriquer une quand on est en appartement. Par contre, ça peut être compliqué, même ça peut être totalement faux. Vous allez voir, il y a une vidéo qui buzz en ce moment sur Internet et on va la décrypter en détail avec Audrazo tout de suite.
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0: Et Marie d'Orsay, ici ce jeudi à 8h15, on le dit, les fausses infos ne s'arrêtent pas pendant la canicule. Et on en parle dans C'est pas vrai, notre rendez-vous anti-arnaque.
4: Avec une vidéo qui nous intéresse particulièrement ce matin, celle d'un homme qui a transformé son balcon en piscine, Audrazo.
5: Oui, je suis sûre que beaucoup d'entre vous l'ont vu passer. Elle engrange des millions de vues sur les réseaux sociaux en ces jours de canicule. On voit un homme torse nu dans l'eau sur le balcon de son appartement. Il a calfeutré tout son balcon avec une grande bâche. Et oui, c'est fou, il en a littéralement fait une piscine. On voit un tuyau d'arrosage qui sort de la fenêtre. Un habitant de Moulins dans l'Allier tente de se rafraîchir avec les moyens du bord. Voilà ce qu'on nous écrit.
4: Sauf que Aude, ces images n'ont rien à voir avec la canicule qu'on est en train de vivre.
5: Et non, j'ai farfouillé et j'ai trouvé quasiment la même image, mais postée cette fois en 2017. Même immeuble, même balcon, même bâche, même tuyau d'arrosage. La différence, c'est que la personne dans la piscine est un enfant et que ce n'est pas une vidéo, c'est une photo. Elle a même eu droit à un article à l'époque dans un média espagnol, puisque l'image, en fait, oui, nous vient d'Espagne. La vidéo que nous on voit circuler en ce moment, c'est un détournement, c'est un trucage, j'ai vérifié, c'est de l'intelligence artificielle. Alors pourquoi un tel succès? Parce que la scène forcément suscite des débats passionnés. Est-ce que c'est pas ultra dangereux quand même de remplir un balcon comme ça avec de l'eau? Cette piscine de fortune pèse forcément plusieurs tonnes, dit un internaute. Chacun y va de son diagnostic pour savoir si le balcon risque ou pas de s'effondrer. Bref, c'est toujours pareil. Une image choquante, étonnante, c'est la garantie de cumuler des millions de vues en quelques heures. Et ça, certains l'ont bien compris.
4: Et on se méfie de ce qu'on voit sur les réseaux sociaux. On vous aide à y voir plus clair tous les matins sur votre avec votre chronique. Pardon, je vais y arriver. C'est pas vrai, à retrouver sur ici.fr.
0: Après la fausse piscine et les faux espoirs de plonger dedans, on va voir si les idées sont fraîches pour les examens. Comment ça se passe pour les élèves qui passent le bac pro en ce moment à Fleury-les-Aubrais? C'est le coup d'envoi à 8h30 pour les élèves. On a Nathalie Gombeau qui est sur place, c'est notre baladeuse ce matin. Nathalie, elle est en direct de Fleury-les-Aubrais avec le directeur de l'établissement du lycée Lursa. On va la retrouver dans 3 minutes, Nathalie, et pour le moment, on se réveille avec la grande voix de Thelma Houston pour un titre disco-funk, mais posé, ça fait du bien pour se réveiller. Don't leave me this way, bienvenue.

0: J'adore. Oh là là, Thelma Houston pour rythmer ce jeudi matin à 8h20. Bon, même si ça donne envie de bouger, on reste calme ce matin. Il y en a beaucoup qui en ont ras-le-bol sur la page Facebook d'ici Orléans. Il y a Christine qui nous dit qu'elle a eu à Orléans 30 degrés toute la nuit chez elle. Pas de vent, c'est dur de rafraîchir le logement. Bon courage, bonne journée à tous. Merci beaucoup Christine pour votre petit message. Bernadette aussi en bave ce matin. Elle nous dit qu'à Montargis, dans sa commune à Panne, ça a été très très compliqué. En plus, il y avait la moisson juste derrière nous cette nuit, juste derrière chez nous cette nuit. On n'était pas tranquille, ça faisait beaucoup de bruit à Panne. Quand je me suis réveillé, il y avait 22 degrés à l'extérieur. Je vous raconte même pas dans la maison. Bon courage, surtout prenez soin de vous, nous dit Bernadette. Bon, on en a tous ras-le-bol. Faut passer la journée la plus compliquée de cette période caniculaire. On va certainement avoir 42 à l'ombre cet après-midi, mais après, ça va descendre quand même pour la dernière partie de la semaine. On va commencer à le sentir demain. On aurait 5 degrés de moins pour les maximales demain. Ce sera toujours ça de prix. La météo, vous allez voir. On va en reparler juste après l'info d'ici à 8h30. On a l'art de faire semblant d'être à l'aise. C'est un peu ça, l'examen. Nathalie Gombeau, vous êtes notre baladeuse ce matin pour démarrer la matinée. Vous êtes en direct de Fleury-les-Aubrais au lycée Jean Lursat, qui est dans les examens avec les oraux du bac professionnel qui ont lieu aujourd'hui. Les élèves exposent leur projet professionnel devant un jury. C'est stressant, mais faut pas le montrer, Nathalie, c'est surtout ça. Les examens commencent pile dans 10 minutes, c'est bien ça, Nathalie ?
1: Demain, 10 minutes.
2: Que Stéphane Coulier, le proviseur adjoint du lycée Jean Lursat à Fleury-les-Aubrais, donc un lycée professionnel pour l'oral de bac professionnel. Alors, les conditions étaient adaptées pour la canicule, Stéphane.
3: Oui, c'est ça. On a optimisé les conditions d'accueil des jurys et des candidats en laissant les candidats et les jurys au rez-de-chaussée, le plus possible au nord, en ventilant et en donnant, bien sûr, à chacun de l'eau en quantité illimitée.
2: Donc, ils seront dans de bonnes conditions. Qu'est-ce qu'ils présentent à l'examen exactement ?
3: Alors, l'oral de projet de la voie professionnelle est en fait le frère jumeau du grand oral de la voie générale. En voie professionnelle, on leur demande, en fin de terminale, de présenter à l'oral un projet qu'ils ont mené sur 2 ans autour de leurs compétences métiers, de leur filière professionnelle. Et ça peut aller, par exemple, de la confection pour nos chaudronniers de bacs de fleurs avec la mairie de Fleury-les-Aubrais à l'organisation d'un événement pour nos filières tertiaires. En tout cas, on leur demande de présenter leur projet devant un jury.
2: Donc, c'est un projet concret qu'ils ont bâti à plusieurs ?
3: Oui, c'est ça. C'est une démarche de projet. Donc, ce qui nous intéresse et ce qu'on évalue, c'est pas tant le projet, en fait, mais la démarche. La démarche collective, la capacité de travailler collectivement, de prendre en compte un contexte économique, professionnel, et de mener ce projet avec tous les acteurs autour. Et donc, on évalue aussi, à l'image du brevet et aussi du grand oral, des compétences orales des candidats, savoir s'exprimer devant un jury, savoir présenter, savoir adapter son vocabulaire et savoir répondre aux questions.
2: Le but, c'est qu'il soit à l'aise ensuite en milieu professionnel.
3: Oui, c'est ça. On a échangé avant cette interview. C'est vrai qu'on demande rapidement aux élèves de lycée professionnel d'être opérationnels dans leur métier et donc d'avoir à mener des entretiens professionnels. Donc, les compétences orales sont indispensables pour s'insérer dans le monde économique.
2: Alors, avec un bac pro, on peut directement aller sur le marché de l'emploi ensuite.
3: Oui, alors le bac pro a évolué depuis 20 ans maintenant. Aujourd'hui, un bachelier professionnel sur 2 poursuit ses études, soit en BTS, en DUT ou même en licence pro. Donc la poursuite d'études est tout à fait possible. Il faut garder de l'ambition pour nos lycéens professionnels.

0: Et en France, un bachelier sur trois est un bachelier professionnel.
1: Bon.
2: Donc, c'est la voie de la réussite.
0: Oui, c'est la voie de la réussite, la voie d'excellence. Et merci de mettre en lumière cette voie aujourd'hui. Merci à ICI Orléans.
2: On leur souhaite de réussir cet examen et de trouver leur bonheur sur le marché du travail.
1: Bon,
0: et bien à l'université. Merci beaucoup. Oui, c'est ça, on les aidera.
1: Ouais. On espère que tout va bien se passer à 8h30. Merci beaucoup Nathalie pour cette première balade qu'on a fait ensemble avec vous ce matin, même si techniquement c'était compliqué. Hein. Saluez tout le monde au lycée Lursa à Fleury-les-Aubrais et à demain évidemment. Et nous, pour commencer la matinée ici, juste avant les infos de 8h30, on va se balader un petit peu. Oui, c'est l'heure, entre guillemets, c'est la période la plus fraîche de ce début de journée. Alors on profite et on fait un petit tour dans les champs de tournesol, souvenez-vous, avec ce grand tube de Marc Lavoine maintenant à 8h25.

0: débuter la matinée à 8h28 ici, quel beau prénom. Tiens, le tournesol, si on le consomme en huile, est-ce que c'est bon pour la santé? On va peut-être se poser la question ce matin avec Jean Rocky que nous accueillons. Bonjour Jean.
1: Bonjour Marc.
0: Bon, dans la question du jour, on va se demander ce matin comment on doit s'alimenter quand on prend un petit peu d'âge, c'est ça Jean?
1: Exactement, les seniors, comment bien s'alimenter, c'est ce dont nous allons parler avec Agnès Bernardon qui est nutritionniste à Châteauneuf-sur-Loire. Et déjà, il y a plusieurs personnes qui ont réagi sur
0: Facebook,
1: site internet, ouais, sur Facebook, et notamment Lélé qui a l'air de bien s'y connaître. Ah. Parce que, alors voilà, je vais vous dire ses conseils. Elle nous dit, il faut les interroger pour évidemment que ça corresponde à leur goût.
0: D'accord.
1: Ensuite, en ce moment, elle nous dit que le melon, la pastèque, les jus de fruits frais sont utiles et sont recommandés. Et puis des aliments faciles à manger, des petites portions plusieurs fois par jour. Ça peut être une solution, nous dit-elle, mais effectivement, ça prend du temps.
0: Ah, surtout quand il fait chaud, des petites doses, c'est bien. Hein.
1: Exactement, exactement. Donc ça peut être voilà, une méthode à suivre. On verra avec Agnès tout à l'heure, et puis avec vos questions, bien sûr, hein, au 02 38 53 25 25, ce qui est le plus approprié.
0: N'hésitez pas à participer à l'émission, ça commence à 9h à la radio. À tout à l'heure, Jean.
1: À tout à l'heure.
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0: Marie, ils sont parfois étalés sur le carrelage avec ces très fortes chaleurs.
3: Ah oui, vous les voyez souffrir aussi de la canicule. Nos animaux ne peuvent évidemment pas se rafraîchir tout seuls. À la maison, les chiens, les chats peuvent prendre des coups de chaud. La maison des urgences vétérinaires de Saran connaît d'ailleurs un pic d'activité. Vous entendrez les conseils d'une spécialiste pour les aider à passer cette période dans 90 secondes après le point sur l'actualité en France et dans le monde avec Lucia Mathieu.
4: La SNCF continue d'annuler des trains à cause de la chaleur. 1000 ont été supprimés rien que pour la journée d'hier. La plus chaude jamais enregistrée avec 30 degrés de moyenne. Mais la très grande majorité des trains continuent à rouler, assure le PDG de SNCF Réseau. 21 intercités sont supprimées jusqu'à samedi sur la POLT, la ligne Paris-Orléans-Limoges-Toulouse. Autre conséquence de cette vague de chaleur exceptionnelle, 13 500 écoles seront fermées ou avec des aménagements d'horaires aujourd'hui. Annonce du ministre de l'Éducation. La canicule s'étend encore aujourd'hui. 14 départements du quart nord-est basculeront en vigilance rouge à midi. Ça fera 72 départements en alerte maximale. C'est du jamais vu, mais une légère amélioration est attendue en soirée sur la façade atlantique. Sauf que des orages aussi sont à prévoir avec de la grêle et de fortes rafales. Hier soir déjà, des arbres et des poteaux électriques ont été arrachés en Charente-Maritime. En Haute-Savoie aussi, des orages ont provoqué une coulée de boue. Un hameau a été évacué. Une femme est morte. Un autre plongeur est porté disparu après l'effondrement d'un pan de falaise à Biarritz hier soir. Un gros bloc de terre est tombé dans la mer au pied du phare. Les recherches doivent reprendre après une analyse de stabilité de la falaise. La greffe a pris sur Elio, annonce son papa ce matin. Le petit garçon souffre d'un cancer du sang très rare et très agressif. Son histoire avait beaucoup ému parce que ses parents appelaient à une greffe de moelle osseuse sur les réseaux sociaux.
3: L'info d'ici à 8h30 s'intéresse à nos animaux domestiques. Vous vous en rendez compte, eux aussi souffrent de la chaleur. Depuis le début de la canicule, leur mortalité a même augmenté de 10% par rapport à la même période l'année dernière en France, alerte le réseau des urgences vétérinaires. Même sans aller jusqu'au drame, les chiens, les chats, les autres aussi subissent fréquemment des coups de chaud. Preuve en est ce regain d'activité de la maison des urgences vétérinaires installée à Saran, en métropole d'Orléans, François Guéroux.
5: Essentiellement pour des chiens, surtout les brachycéphales, les chiens à tête courte comme les bulldogs, explique Angélique Latrobe, vétérinaire et co-responsable de l'établissement.
6: Les coups de chaleur, on en a énormément sur les chiens. Les premiers signes, ça va être un allaitement très fort, des muqueuses qui sont très rouges ou à l'inverse très blanches. Ils vont être en hypersalivation, ils vont très fort ventiler, ils vont être voire même comateux pour certains. Il faut agir assez rapidement pour baisser cette température dans un premier temps. Nous, quand il arrive en clinique, la première chose qu'on fait, c'est qu'on le met dans la baignoire tout simplement. Et on va mouiller à l'eau froide et gérer les conséquences qu'il peut y avoir derrière. Donc souvent, on va les garder hospitalisés pour soutenir un petit peu les fonctions vitales.
5: Récemment, un chien de race chouchou n'a ainsi pas pu être sauvé. D'où l'importance d'adopter quelques bons réflexes pour préserver la santé de ces animaux.
6: Déjà, ne pas sortir aux heures les plus chaudes, les garder bien à l'ombre, au frais, au maximum, renouveler l'eau de la gamelle régulièrement, leur faire des glaces maison. C'est quelque chose qu'on sous-estime aussi, mais ça peut leur permettre de les occuper, à défaut de sortir et pour autant les rafraîchir en même temps.
5: Enfin, bien sûr, il ne faut jamais laisser un animal enfermé dans une voiture. Actuellement, la température à l'intérieur d'un véhicule garé en plein soleil peut monter jusqu'à 70 degrés.
3: Et si besoin, la maison des urgences vétérinaires de Saran est ouverte tous les soirs à partir de 19h30 et on continue le week-end à partir du samedi après-midi. Pour les animaux d'élevage, la préfecture du Loiret rappelle qu'il faut contrôler tous les jours la température dans leur bâtiment.
0: La chaleur intense aussi dans les établissements scolaires.
3: Et oui, des écoles fermées, des épreuves du brevet aménagées, des oraux du bac reportés. On en a parlé avec la directrice académique du Loiret. On y revient dans le journal de 9h. La canicule et le risque de feux de forêt aussi dans le Loiret. Les pompiers se réorganisent. Vous l'entendrez dans une demi-heure.
0: On est encore complètement rouge. Nous, mais aussi l'alerte rouge canicule. On le rappelle pour la météo sur votre radio locale ici Orléans à 9h-25. C'est la journée la plus pénible de cette période. On a déjà chaud ce matin. Je pense qu'on atteindra les 30 degrés d'ici 9h. Ça grimpe très vite et ça devrait aller jusqu'à 42 degrés cet après-midi pour les maximales. Pas de jaloux, c'est annoncé pour tout le monde. De Pithiviers à Salbris, 42 dans le Loiret, le Loiret-Cher aujourd'hui avec cette chape de plomb. Demain, ça va commencer à baisser. Si je vous dis 37 demain, comme ça, vous dites c'est pas énorme comme baisse. Si, ça fait 5 degrés de moins quand même. Et à mon avis, on va déjà l'apprécier. Samedi, ça baissera encore un petit peu plus avec certainement 32, 33 degrés. Dimanche, là, on devrait vraiment s'en rendre compte. Et la semaine prochaine, on parle de 17 le matin et 27 l'après-midi, certainement pour lundi. Donc, il faut passer ce cap le plus difficile. Il faut s'accrocher aujourd'hui. Sur nos routes, ça se passe bien ce matin. Il n'y a rien de particulier à vous signaler. À la SNCF, c'est beaucoup plus compliqué. Il y a eu un accident de personne à hauteur de la commune de Mer. Du coup, le trafic est très perturbé à la SNCF ce matin pour les prochains départs à Orléans et aux Aubrais. Il y a plusieurs trains supprimés pour aller à Paris-Austerlitz, à Blois-Chambord ou encore à Tours. Pour le moment, le 9h07 à destination de Bourges est maintenu au départ de la gare d'Orléans. Aux Aubrais aussi, c'est compliqué ce matin. Le trafic devrait revenir à la normale après 9h30, nous dit la SNCF.
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0: Oh, on pense aux équipes de la médiathèque d'Orléans qui galèrent, parce que avoir de la ventilation et de la clim, c'est bien quand ça fonctionne. Là, ce n'est pas le cas. Il n'y en a plus à la médiathèque d'Orléans qui est juste à côté de la gare. Du coup, impossible d'y aller, on le dit, pour ceux qui ont besoin de réviser avec les examens, c'est pas possible. Mais les médiathèques de l'Argonne et de Maurice-Genevoix, elles, restent ouvertes et climatisées. Donc, c'est peut-être là où il faut aller à la place. Bon, on espère que vous allez bien. Bon courage. Évidemment, on se doute que c'est dur à la maison. Allez, pour rythmer ce début de journée, pour nous réveiller maintenant. Voici Goldman.

0: C'est jeudi matin, on le commence ensemble, évidemment avec votre radio locale ici, Orléans et Goldman à 9h-20. Après avoir fait tourner les volants, on s'occupe des ballons. Marie Dorset dans la Minute Sport. On retrouve l'équipe de France de volley qui jouait à Comet hier soir.
1: Mais oui, premier des 4 matchs de Ligue des Nations prévus cette semaine, c'était face à l'Iran. Et c'est une victoire des Bleus 3-2 pour les doubles champions olympiques. On le rappelle, cette compétition, c'est aussi un moyen de préparer la nouvelle génération, Arnaud Rozac.
2: C'est une volonté du sélectionneur Andrea Gianni, un gros turnover pour permettre à la jeunesse tricolore de s'exprimer. Pour l'encadrer, cette jeunesse, il reste 3 médaillés en or des JO de Paris 2024, dont le capitaine Antoine Brizard.
3: C'est un beau challenge d'essayer de perpétuer les valeurs qu'on avait avant sans faire un copier-coller de l'équipe qu'on était depuis 2017, depuis 2012 pour certains. Donc, c'est un beau challenge et ça l'est aussi parce qu'il y a une super génération après nous, donc de l'intégrer le plus vite possible pour performer, c'est cool.
2: Amir Tiziwalou, 20 ans, évolue à Modène en Italie. C'est l'un des visages de cette nouvelle génération tricolore.
4: Non, le groupe vit très bien. On se connaît tous très bien, on a fait tous les équipes de France jeunes ensemble, mais je pense que même les plus anciens, les cadres de l'équipe, ne pensent pas qu'il y ait vraiment de vieux et de jeunes. Le groupe vit super bien, ils nous aident beaucoup.
2: Les Bleus rejouent dès ce soir à Comet. Ils affrontent Cuba à partir de 20h30.
1: Et la commission de sécurité doit refaire un point ce matin pour vérifier que le système de climatisation provisoire mis en place à l'Arena permet toujours d'accueillir du monde. Donc encore aujourd'hui, les volleyeurs français qui donc, on le rappelle, sont doubles champions olympiques. Rien que ça,
0: et
1: on
0: parle très des bonne JO, transition.
1: Mais oui, écoutez, j'ai travaillé.
0: Bravo, bien trouvé effectivement, puisque on a un beau bouquin à vous offrir dès maintenant. Là, c'est la période d'été qui arrive, on a hâte d'être dans le transat, avec une petite boisson fraîche.
1: Mais on est privé de JO pour l'instant, il faut attendre un peu avant que ça arrive.
0: 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Les 100 stars des Jeux Olympiques, il est question, à votre avis, de qui principalement en France?
1: En France, c'est Dirineuf.
0: Et voilà, c'est le grand champion, effectivement. C'est le judoka le plus titré de l'histoire des Jeux Olympiques. On parle aussi de Léon Marchand, d'Antoine Dupont. Bref, il y a plein de choses dans ce livre. 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Cet exemplaire, il est pour vous dans 3 minutes. Bonne chance.
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0: Ce livre sur les Jeux Olympiques, j'ai l'impression, Marie
1: Dorset. Je vais peut-être le garder si. voilà.
0: Bon, normalement, il est pour vous. On va vous l'offrir. On a un beau livre sur les Jeux Olympiques pour vous, de l'autre côté de la radio et de la télé. On vous l'offre juste après le dernier single de Louane ici.
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1: En attendant son nouvel album qui sortira à la fin de l'année, on écoute déjà ses nouveaux singles, dont Conduire, hein, c'était Louane pour nous réveiller et nous aider à commencer ce jeudi surchauffé dans le Loiret et le Loir-et-Cher. Il est 8h46, nous avons notre gagnante ce matin, Marie Dorset, pour le jeu sport au 02 38 53 25 25. C'est vous que nous accueillons, Marie-Lise, bonjour.
2: Bonjour Marie-Lise.
3: Bonjour Marie-Lise.
1: On n'est pas sûr même de souvenir nos propres prénoms parfois, hein, c'est vrai. Hein.
3: Non, mais c'est vrai, même les miens, des fois, je suis tellement chaud.
1: Et on a tellement chaud à la maison. Vous savez combien vous avez, Marie-Lise, ou pas?
3: Oh, je dois avoir 30 chez moi.
1: Ouais, c'est en moyenne ce qu'on a. Même dans l'équipe, il y avait des collègues qui disaient qu'ils avaient 40 degrés chez eux. Hein.
3: C'est vrai. Alors là, peut-être c'est énorme, 40.
1: C'est vraiment compliqué, surtout quand on habite en ville, avec cette belle ville d'Orléans et ses logements très mal isolés parfois. C'est vrai qu'on en bave. Bon, Marie-Lise, allez, on change un petit peu les idées. Vous vous souvenez des JO de Paris 2024?
3: Bien sûr.
1: Ouais, vous vous rendez compte? Ça fait déjà 2 ans. Incroyable ça.
3: Ouais, ça fait déjà 2 ans. Alors moi j'ai gardé toutes les petites pièces, vous savez.
1: Les petites pièces.
3: Les Jeux Olympiques. Alors, j'ai suivi les Jeux Olympiques évidemment.
1: D'accord, mais les petites pièces, on n'a pas compris. Qu'est-ce que c'était? Il y a eu des pièces numérotées.
3: Il y avait les pièces des Jeux Olympiques. Vous les pièces souvenirs.
1: Ah, les pièces souvenirs. Ah, je les ai ratées. Moi, j'en ai pas eu.
2: Bon, mais si vous en avez en double, Marie-Lise, vous pouvez en envoyer à Marc.
1: Alors je vous les rachète.
3: Vous les rachetez.
1: Ouais. En tout cas. Là, vous allez pouvoir bosser avec les 100 stars des Jeux Olympiques. C'est le livre que vous allez potasser cet été pendant les vacances, dans le Transat tranquillement. Bon, il est surtout question de Teddy Riner, hein, en France, dont on est le plus fier. C'est le recordman, hein, bien sûr pour le judo, hein, en tout cas, c'est le recordman des JO. D'accord. Il y a plein de choses à apprendre avec ce livre. C'est pour vous, il est gagné ce matin, Marie-Lise.
3: Eh bien, écoutez, je suis vraiment contente. Franchement, ça me fait plaisir. Hein.
1: Continuez votre collection de pièces et gros bisous, à bientôt, Marie-Lise.
2: Bonne journée,
1: Marie-Lise. Au revoir.
3: Bonne journée.
1: Au revoir. Et puis restez avec nous cette journée, on la commence ensemble. Après les JO, honneur au piano. Maintenant, c'est l'instrument star de la fin de la semaine à Orléans, avec un festival qui lui est entièrement dédié. On va en parler avec notre spécialiste culture dans 3 minutes, en tête d'affiche. Il y aura Yael Naïm, elle est avec nous ce matin, et on l'accueille avec Sébastien juste après Opus pour nous réveiller ici.

0: Après ce grand tube du groupe Opus, où on entend le public chanter le refrain, eh bien justement, nous allons en voir du live cette semaine. Et c'est celui de Yael Naïm qu'on vous propose de voir samedi soir au Campo Santo à l'occasion du Grand Piano Festival. Et on en parle de cet événement dont si on sortait avec vous, Sébastien Doucet, bonjour.
1: Oui, bonjour et bonjour à tous. Il y a 25 ans, le public et nous-mêmes découvraient Yael Naïm dans la comédie musicale Les 10 Commandements, avant qu'elle ne devienne une star planétaire en 2008. Avec New Soul. Depuis, elle a publié 6 albums portés par le piano, un instrument qui a littéralement changé sa vie.
2: Le piano, c'est une longue, longue histoire qui démarre quand j'ai 10 ans, parce que c'est vrai que je l'ai beaucoup raconté cette anecdote, mais mes parents s'endettent quand j'ai 10 ans pour m'acheter un vrai piano et le mettre dans ma chambre. Et ils ont repéré un besoin. Il y avait un petit orgue farfisé à la maison, mais ça ne suffisait pas. Et c'est mon père qui est assez visionnaire pour se dire, il lui faut un vrai piano. Et quand ce piano arrive dans ma chambre, je le quitte plus du tout. Et contrairement à tous mes amis qui vont jouer dehors, moi je passe presque tout mon temps libre avec le piano. C'est devenu le symbole de beaucoup de choses, parce que non seulement j'aimais la musique, donc j'ai commencé par le classique, je composais beaucoup tout de suite, mais aussi c'était comme une forme de porte de sortie, et c'était presque comme une proposition sociale et politique, la musique et le piano, parce que c'est ce qui m'a permis de sortir, de voyager, d'aller vers les autres, d'aller vers moi-même. Donc voilà, c'était vraiment mon ami le plus proche.
1: Ouais. Alors, parlons de votre album, Yael Naïm, Solaire, c'est son nom. Un album qui intègre beaucoup de sonorités électriques, électroniques. Comment allez-vous retransmettre tous ces morceaux et les adapter à la scène du Grand Piano Festival, hein?
2: Bah, y a une partie qui va être arrangée, plus inspirée de l'album. En fait, il y a beaucoup de piano quand même, malgré qu'on l'on... ne pas l'apercevoir tout de suite, c'est du piano transformé. Donc il y a une partie qui va, voilà, il y aura ce piano qui va être toujours là, et il y aura une partie adaptée. Au lieu que ce soit des claviers électro, ça va être un piano acoustique.
1: Un piano, très bien. Alors vous partagez l'affiche de cette soirée samedi, donc, avec des artistes aux univers très différents. Je pense à Avishai Cohen et son jazz instrumental, je pense au rap de Yamé. Que pensez-vous de cette programmation qui fait comme ça la part belle et qui fait sauter les barrières entre les genres musicaux? Ça vous ressemble beaucoup aussi.
2: Je ne vois pas pourquoi on met les choses tout le temps dans des petits cadres, ouais. Que ça soit humainement, politiquement et musicalement. On est beaucoup plus grand et complexe et large que ça, et on est libre.
1: Un dernier mot, Yael Naïm, sur New Soul, titre qui vous a fait découvrir. Qu'est-ce qu'il représente aujourd'hui à vos yeux et comment l'intégrez-vous à vos concerts?
2: J'ai toujours beaucoup de nostalgie pour New Soul, parce que c'était une bombe atomique qui a ouvert la porte vers le monde, vers les voyages, vers l'infini. Et donc c'est peut-être pas un hasard que c'est celui-là qui nous a fait voyager autant et qui s'est retrouvé être numéro un dans les charts dans le monde entier. Et aujourd'hui, je suis juste reconnaissante et j'ai de l'affection pour ce titre. Et par contre, comme je suis musicienne, je m'ennuie à le jouer exactement pareil, donc je l'explose en concert. Et chaque soir, il est différent.

0: Blanche, Tombée du ciel, Yael Naïm en concert samedi soir pour le Grand Piano Festival au Campo Santo d'Orléans, avec aussi Yoa et sa pop sensible, Avishai Cohen et son groove jazz, ou encore Yamé entre rap, jazz et sonorité afro. Un concert ici à Orléans.
1: Bon, et on aura encore des places à vous offrir pour cet événement, le Grand Piano Festival d'Orléans. On va le vivre ici ensemble. Merci beaucoup Sébastien. Et c'est à votre tour, Gérald Kerzek, vous arrivez à l'antenne maintenant pour votre conseil santé. Docteur, bonjour à vous, on s'intéresse ce jeudi au vitiligo et ce qui se passe entre lui et le soleil, Gérald.
2: Bonjour à toutes et à tous, cette semaine a lieu la journée mondiale du vitiligo et alors que l'été arrive à grands pas, vous le sentez, vous êtes nombreux à vous préparer à profiter du soleil. Mais pour près d'un Français sur 100, c'est 1% des Français, cette période est souvent une inquiétude. Je parle du vitiligo et des patients qui sont atteints de cette maladie de peau qui se manifeste par l'apparition de taches blanches un peu décolorées. Alors c'est à la fois bénin et en même temps très lourd de conséquences. La maladie qui peut toucher tout le monde débute souvent avant 30 ans et dans un tiers des cas c'est même avant 12 ans. Et les zones dépigmentées, on imagine bien qu'elles sont plus vulnérables au coup de soleil. Elles sont privées de mélanine, c'est pour ça qu'elles sont blanches, qu'elles sont dépigmentées. Et la mélanine, c'est le pigment qui nous protège naturellement. Un coup de soleil sévère va aggraver le vitiligo. Un traumatisme cutané va entraîner l'apparition de nouvelles taches. Bref, on voit bien que c'est un cercle vicieux. Il faut donc se protéger rigoureusement. Mais attention, cela ne signifie pas fuir le soleil. La photothérapie qui utilise les UVB, c'est même l'un des traitements de référence pour stimuler la repigmentation. En revanche, la clé, c'est vraiment l'équilibre entre une bonne exposition et trop d'exposition. On va utiliser une crème à très haute protection, on évite les heures les plus chaudes et on porte des vêtements couvrants. Et contrairement à ce que l'on pourrait craindre, le risque de cancer cutané n'est pas augmenté chez les patients de vitiligo. Il serait même un peu moins élevé.
1: Bon, pour les jeunes qui souffrent de cette maladie, docteur, comment vivre leur été et leur quotidien sans complexe?
2: Les choses bougent. On a aujourd'hui des traitements efficaces et c'est ça la bonne nouvelle. Alors ça peut être des crèmes, des dermocorticoïdes ou des médicaments qu'on prend par la bouche ou en pommade. Et puis il y a des anticorps monoclonaux. C'est un peu une révolution thérapeutique. On va traiter vraiment la cause puisque la cause c'est une auto-immunité. C'est notre système immunitaire qui se retourne contre notre cellule de la peau. Et donc on a maintenant des médicaments qui vont stopper l'évolution et faire revenir la couleur repigmentée avec des résultats qui sont spectaculaires, notamment sur le visage. Et puis, il y a des astuces cosmétiques, des auto-bronzants spécifiques qui peuvent masquer les taches. L'important, c'est de ne pas rester seul. Et si vous, votre enfant, votre entourage est concerné, parlez-en vraiment à un dermatologue. Allez, d'ici là, portez-vous bien.
1: Merci beaucoup, docteur. À demain, Gérald, pour finir la semaine. À demain, hein, vous aussi qui avez été avec nous ce matin en ayant branché la télé avec ICI Centre-Val de Loire. Ça sera notre dernière de la saison, demain d'ailleurs à la télé. C'était la dernière ce matin à la télé de Marie Dorsay pour la saison.
3: Tout
1: d'ailleurs.
3: À fait, exactement.
1: Ouais. Merci, hein, Marie.
3: Merci à vous, Marc.
1: Merci à vous pour votre confiance et votre fidélité. À demain, évidemment, on sera de retour à 6h30. Prenez soin de vous et buvez aujourd'hui. Hein. On compte sur vous. Salut. Et puis évidemment, à la radio, on reste ici ensemble et on commence la matinée avec le point sur l'actu locale. Hein. Le journal, c'est à 9h.
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1: On va faire une revisite ce matin sur votre radio locale ici Orléans. On va entrer en cuisine bien sûr entre 10h et 11h. Ça sera avec Jean et Natacha pour ce jeudi. Et à partir de 10h, Jean, ah bah c'est une spécialité de la Sologne hein, que vous allez mettre à l'honneur.
11: Exactement.
1: La tatin.
11: La tarte tatin, mais on va lui apporter un petit twist.
1: D'accord.
11: Pour la rendre un petit peu plus de saison. Vous voyez, apporter un petit côté un peu acidulé pour accompagner ces fortes chaleurs. On va faire une tarte tatin à la framboise.
1: Oh, bien! Oh
11: et
1: là
11: ça,
1: là
11: c'est bien. Alors, avec de la pomme aussi, hein.
1: Oui, bah oui, parce que sinon, elle va pas se tenir.
11: Il y aura de la pomme quand même. Mais on va rajouter quelques framboises pour, justement, apporter, voilà, une petite touche supplémentaire,
1: alors
11: un petit
1: là,
11: goût supplémentaire.
1: Petite
11: et
1: coulisse.
11: Alors là, notre technicien.
1: Voilà, petite coulisse de l'émission.
11: Hurle sur sa chaise.
1: Voilà, parce que c'est un vrai solonio. C'est un vrai Solonio, Bruno, qui réalise l'émission. Et donc
11: mais on rajoute quelques framboises.
1: Mais voilà, si, non, ça va être attesté.
11: Ah oui,
1: ça va, moi qui adore la framboise, j'adore l'idée.
11: Pareil. En plus, c'est un super jeune chef, vachement compétent et super sympa qui nous présente cette recette, donc c'est top.
1: Bon, et ben à tout à l'heure pour faire une revisite de la tatin. Ça n'engage pas à la faire ad vitam aeternam, hein, Bruno Pellissier qui réalise l'émission. On fait une fois, calmez-vous, s'il vous plaît. Ils ont le sang chaud, les Solonio. Bah, tout le monde là en ce moment. La canicule d'ailleurs, on va en reparler ici tout de suite dans le journal.
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1: Bonjour à tous, soyez les bienvenus. On commence ce jeudi ensemble. Ici Orléans à 9h, le journal Le Point sur l'actu locale, c'est maintenant avec vous Marie Dorcel. Le Loiret, on le rappelle toujours, en vigilance rouge canicule et en risque élevé pour les feux de forêt.
3: Et de végétation, comme hier à Saint-Firmin-des-Bois, plus de 100 hectares ont été détruits par les flammes, de la chaume, des récoltes aussi. 17 personnes ont été évacuées dans les hameaux alentours. Incendie fixé grâce à la mobilisation de près de 70 pompiers. Le SDIS 45 a d'ailleurs renforcé son dispositif depuis plusieurs jours. Salle opérationnelle spécialement dédié au départ de feu, nécessaire dans une période très chargée. Jérôme Gardia est le chef de service doctrine opérationnelle des pompiers du Loiret.
4: Là, en trois jours, on a envoyé du monde dans le 41, dans le 18, on va en réenvoyer dans le 18. Et puis, les interventions dites courantes ne s'arrêtent jamais. C'est pas parce qu'on a une grosse intervention, des feux de forêt, une inondation ou un feu industriel que tout le reste s'arrête. Donc il faut traiter environ les 150 interventions qu'on fait habituellement chaque jour. En plus de ça, il faut traiter un peu l'exceptionnel. Donc ça nous permet par anticipation de dimensionner les moyens, les prépositionner, de bloquer les gens et d'avoir une réponse beaucoup plus vite. Le délai pour arriver sur l'intervention, il est réduit.
3: Et on rappelle que 9 feux sur 10 sont liés à l'humain. Les pompiers appellent donc à la plus grande vigilance. La chaleur qui pousse la SNCF à annuler de nouveau des trains sur la ligne POLT, Paris-Orléans-Limoges-Toulouse. Une vingtaine d'intercités concernés jusqu'à samedi en raison des risques de panne de climatisation dans les rames corail. Les TER entre Orléans et Toureux sont interrompus depuis environ 7 heures ce matin. Dans les deux sens, une personne a été percutée par un train à mer dans le Loir-et-Cher.
1: Plus de 40 degrés encore aujourd'hui, hein, prévu dans le Loiret.
3: Les records sont de nouveau tombés hier dans les stations du départ. Et les lycéens et collégiens vont donc devoir faire avec pour les oraux du bac, commencé lundi, le brevet à partir de demain, avec des aménagements, des pauses prévues entre chaque épreuve. On en a parlé en détail avec la directrice académique du Loiret. Son interview est à réécouter sur votre application ici. Si vous n'avez pas d'examen ni besoin d'aller au travail, eh bien vous pouvez vous rafraîchir dans les salles climatisées à Montargis. L'opération cinéma gratuite à l'Alticiné est prolongée jusqu'à demain pour les habitants de plus de 60 ans ou en situation de handicap sur les séances de 14h et 16h. On fait aussi attention à nos animaux, hein. Ils souffrent eux aussi de la chaleur. Vous retrouvez les conseils d'une vétérinaire de la Maison des Urgences Vétérinaires de Saran sur notre site internet.
1: La végétalisation des villes, au cœur des discussions depuis le début de la canicule.
3: On pense à des parcs, des grands arbres sur les places, mais les communes peuvent aussi installer des micro-forêts. Ce sont en fait des zones très denses d'arbres et de plantes qui rafraîchissent le sol. Fleury-les-Aubrais en a déjà installé 4. Elle lance une consultation auprès de ses habitants pour choisir l'emplacement de l'un cinquième. On vous explique comment fonctionnent ces micro-forêts sur la page Facebook d'ici Orléans. La gauche dénonce une injustice à Orléans. Ce soir, le conseil municipal se penchera sur certains ajustements budgétaires comme l'augmentation des tarifications scolaires, plus de 50% de hausse du prix des repas pour les familles les plus modestes, plus 113% pour l'accueil du soir. La gauche dénonce donc une injustice. Détail à retrouver sur ici.fr.
1: L'équipe de France masculine de volley s'impose à Comet.
3: Pour son premier match de l'étape orléanaise de la Ligue des Nations, victoire 3-2 face à l'Iran, dans une aréna suffisamment climatisée donc pour accueillir la compétition et du public. La commission de sécurité passait hier pour vérifier que les clims et ventilateurs installés en urgence par la fédération étaient assez efficaces, a donné son feu vert. Un nouveau point doit être fait ce matin. La France affronte le Cuba à 20h30. L'OLB a bouclé son mercato sur les postes arrière pour la saison prochaine avec une nouvelle recrue annoncée hier, le scoreur américain Jordan Schaefer de 29 ans, joueur de Vichy depuis 2 ans. Il en avait donc 27 à l'époque. Il inscrit 14 points de moyenne par match avec 38% de réussite sur les paniers à 3 points. Son portrait est à retrouver sur ici.fr.
1: À Saint-Jean-de-Bray, Marie-Jeanne, le spectacle est de retour.
3: Un hommage à Jeanne d'Arc avec sur scène 150 acteurs, danseurs et cavaliers au château de la Charbonnière que certains ne voient pas d'un très bon œil. Des détracteurs craignent que la confrérie d'Orléans, organisatrice de spectacles, né, je cite, un projet opaque dans son objectif, comprenez des réécritures historiques par exemple. Nous avons demandé à Yann Rigollet, historien orléanais spécialiste de Jeanne d'Arc, ce qu'il a pensé de ce spectacle.
12: J'analyse les faits, moi ma boussole c'est l'intégrité, l'honnêteté intellectuelle. Si j'avais constaté, observé du révisionnisme, de la falsification, une réinterprétation ou quelque chose de complètement absurde, bien sûr je l'aurais mentionné et je vous le mentionnerai aujourd'hui. Je n'ai rien vu, comment dire, qui pourrait faire penser à une volonté de réécrire ou de réinventer un roman national de type 19e siècle. On a simplement ici une démarche culturelle qui s'inscrit dans une longue tradition, voilà, d'évocation de Jeanne d'Arc. Il y a une transmission culturelle donc de la vie de Jeanne d'Arc, avec aussi une volonté de voilà de mettre en scène. Mais j'ai absolument voilà rien vu de prosélyte. On a beaucoup parlé voilà de récupération. En tout cas, dans le spectacle, moi c'était mon but, c'était d'observer le spectacle. J'ai absolument rien vu de tel qui pourrait choquer l'histoire ou être dans une forme de révisionnisme ou de négationnisme ou autre.
3: Et trois nouvelles représentations de Jeanne, le spectacle, sont donc prévues ce soir, demain et dimanche soir.
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1: Et ce jeudi, ça arrive avec Jean Rocky, oui, c'est lui qui est avec nous jusqu'à midi. Oui,
11: c'est pas ravioli, c'est Jean Rocky.
1: Voilà, ce bah pourquoi pas, on aime les deux, ceci
11: on
1: dit.
11: On peut faire les deux, hein, non, n'empêche pas l'autre.
1: Bien que les ravioli, c'est pas très corse, hein, ceci dit.
11: Non, c'est vrai, cannelloni. Ah non, cannelloni non plus.
1: Ah non plus.
11: Non plus.
1: Bon, mais on mangerait bien du brooch, hein, ceci dit. Enfin, on voilà. En reparlera, ça, c'est pas l'heure. Pour le moment, à 9h06. Ici, on parle de la météo. Oui. Jean, attention, c'est la journée la plus chaude de cette période caniculaire.
11: Oui, ben voilà, rien de plus à dire.
1: Ah non, oui, pardon, voilà. J'ai savonné la planche, excusez-moi.
11: Non, mais on le sait un petit peu, vous savez, ouais, depuis quelques jours.
1: Ouais, mais 42 quand même, là, ça va être costaud cet après-midi.
11: Oui, 42 à Gien, à Beaugency, à Montargis, à Pithiviers, à Blois. Mais figurez-vous qu'à Orléans, nous n'avons que 41 degrés.
1: Ouais,
11: et
1: voilà.
11: Pour avoir un petit peu de frais, allons à Romorantin, où il ne fera que 40 degrés.
1: Voilà.
11: Écoutez, c'est comme ça, mais heureusement, on est sur la pente descendante.
1: Oui, voilà, faut passer cette journée, en fait.
11: Les prochains jours après, ça va en diminuant, alors. De façon très très progressive.
1: Oui, ça va être très progressif. Faut aurait rêver que ça aille plus vite.
11: Voilà, on n'aura pas un choc de fraîcheur tout de suite.
1: Aïe.
11: Mais en revanche, ça va commencer à s'améliorer petit à petit. Bon, et pour le trafic, je suppose que tout va bien.
1: Ouais, sur nos routes, on est très peu nombreux, ça se passe bien. À la SNCF, c'était très compliqué ce matin à cause d'un accident de personne à hauteur de la commune de Mer. Le trafic reprend progressivement, mais il peut y avoir encore des retards, nous dit la SNCF. Attention donc pour les prochains départs et puis pour le moment. Tout va bien pour les trams à Orléans. Allez, bonne émission et à demain.
11: Merci beaucoup Marc, à demain.
1: Salut à tous, hydratez-vous surtout.
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11: Bon Marc, est-ce qu'on a vraiment besoin de faire une transition?
1: Elle a la fièvre dans le sang celui-là.
11: Voilà, avec Alain Chamfort.
1: Ah bah mince, dans quel état il doit être?
11: C'est pas la même fièvre.
1: Non.
11: Voilà, c'est un petit peu différent.
1: Mais bon, on a vu la météo, il faudra qu'il calme ses ardeurs quand même. C'est pas bon.
11: Il est avec nous en tout cas, Alain Chamfort, tout de suite sur votre radio ici Orléans.

0: La fièvre dans le sang, nous étions en 1986 avec Alain Chamfort sur votre radio ici Orléans.
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0: On va parler d'alimentation ce matin avec vous, Agnès Bernardon, qui est nutritionniste à Châteauneuf-sur-Loire. Bonjour Agnès.
3: Bonjour Jean.
0: Et on va s'intéresser plus particulièrement à l'alimentation des seniors. Et c'est vrai qu'en cette période de forte chaleur, peut-être qu'il faut faire encore plus attention que d'habitude à son alimentation. Mais vous allez nous en dire plus, bien évidemment. Et puis vos questions sont les bienvenues, bien sûr, au 02 38 53 25 25. Vos questions ou vos témoignages, d'ailleurs. Puisque nous sommes avec vous, Jacqueline. Bonjour, Jacqueline.
4: Bonjour, Jean.
0: D'où nous appelez-vous, Jacqueline ?
4: Saint-Jean-de-Bray.
0: Parfait, Jacqueline à Saint-Jean-de-Bray. Bon, les fortes chaleurs, hein, évidemment, ça on le sait. Comment est-ce que vous alimentez pendant, d'une façon générale, d'une part, et puis en ce moment, est-ce que vous faites un petit peu attention à, aux aliments que vous consommez ?
4: On va dire qu'avec cette chaleur, on a quand même moins faim, c'est mon cas. Et donc, j'ai plus envie de crudité. Mais comme je suis diabétique, je m'arrange quand même pour avoir toujours une alimentation très équilibrée. Alors, je prends, par exemple, si je prends mon repas de midi, ça sera une salade, un grenadin de veau avec deux pommes vapeur, un petit morceau de fromage et deux abricots. Voilà. Et le soir, c'est souvent, comme hier soir, c'était une salade de tomates, simplement, et puis une compote sans sucre. Je fais toujours très attention, et je fais d'autant plus attention, je souris, mais c'est quand même un problème. Avant la ménopause, je mangeais ce que je voulais, je prenais pas un gramme, mais après la ménopause, faut faire attention, hein, parce que on prend vite des kilos.
0: On prend vite du poids. D'accord. Bon, bah, effectivement, il faut garder ça en mémoire. Agnès, alors, sur ce régime alimentaire, qu'est-ce que vous en pensez ?
3: Le repas de midi est très bien. Après, le repas du soir, il faut veiller quand même à avoir des protéines, même quand il fait chaud. Il faut quand même veiller à avoir suffisamment de protéines. Si ça dure une journée ou deux, c'est pas grave. Mais le problème, c'est que là, ça commence à faire un petit moment. Ça va faire deux semaines, en fait, qu'on a chaud. Et je vais toujours revenir avec mes protéines, mais c'est important d'avoir des protéines suffisamment, parce que quand on n'en a pas suffisamment à un certain âge, on va prendre dans ses muscles.
0: Alors, dans le cas de Jacqueline, qui est diabétique, donc, hein, comme elle nous l'a dit, qu'est-ce qu'on peut lui conseiller ?
3: Le soir, moi, je mettrais deux sardines, du thon avec les tomates, ou une tranche de jambon, ou un œuf, ou voilà, quelque chose comme ça.
0: Qu'est-ce que vous en pensez, Jacqueline ?
4: Un œuf, ça arrive que je m'en mette, oui, parce que j'aime bien les œufs, oui.
3: Mais en fait, faut pas faire de repas. Je sais pas quel âge vous avez, mais de toute façon, à partir déjà, enfin, il faut pas faire de repas.
4: J'ai 76 ans.
3: Faut pas faire de repas sans protéines suffisamment, quoi. Ou alors vous faites une salade de quinoa, ou vous faites. Mais c'est important d'avoir des protéines à chaque repas.
4: Ok.
0: Alors Jacqueline, vous nous disiez effectivement qu'il y a une baisse d'appétit pendant cette période de chaleur. Hein, on le ressent tous.
4: Oui.
0: Ah, oui, ben, on fait pareil, et voilà, on le ressent
4: on
0: tous.
4: On n'a pas très faim, hein.
0: Et non, on n'a pas faim, on n'a pas envie de manger. Alors, Agnès, est-ce qu'il faut se forcer, ou est-ce qu'on écoute notre organisme et on attend d'avoir faim?
3: Alors, je pense qu'il faut quand même écouter son organisme, c'est pas pour rien qu'il se passe tout ça aussi, mais après, c'est pour ça qu'en fait, il faut essayer de manger en petite quantité, mais des choses très riches au niveau nutritionnel. C'est-à-dire que c'est pas le moment d'aller manger des aliments vides, des calories vides, qui donc des choses sucrées ou des choses comme ça, parce que ça va vous caler et finalement ça n'apportera rien au niveau nutritionnel. Donc c'est là que c'est important d'avoir dans une petite quantité de choses un maximum de nutriments et de micronutriments.
0: Par exemple,
3: Avoir un repas où vous allez avoir, dans une salade, vous allez faire une salade composée, où il y aura des végétaux. Alors bon, moi je préconise toujours des végétaux de saison, locaux, qui sont mûrs le plus souvent, enfin voilà, qui sont vraiment cueillis à point, enfin voilà, c'est ce qui est idéal. Et d'avoir une petite salade, et de mettre dedans, soit du jambon, soit de la viande froide, soit, enfin d'avoir une protéine, les légumes, des féculents, peut-être pas trop parce que ça cale et on n'a pas forcément envie d'en manger beaucoup, mais c'est facile dans un taboulé ou c'est facile. Le quinoa, ça se met très bien avec de la vinaigrette, par exemple. Enfin, d'avoir des huiles aussi, des bonnes huiles, ça c'est important, d'avoir des bonnes huiles première pression à froid, parce qu'on a aussi besoin de ça, même quand il fait chaud, mais en petite quantité. Du coup.
0: D'accord. Et quand il fait chaud, est-ce qu'il vaut mieux manger froid ou chaud? Ça n'a pas d'importance.
3: Je crois qu'il faut surtout écouter ce qu'on a envie, parce que manger chaud quand il fait chaud, on n'a pas très envie. Hein.
0: Voilà, mais c'est bien la
3: donc
0: question.
3: Donc je pense que voilà, il faut écouter aussi. Enfin, moi, je suis beaucoup pour écouter son corps, en fait, aussi.
0: Bah parfait, on fait comme ça. Jacqueline, merci beaucoup. Merci à vous. Continuez à prendre soin de vous. En tout cas, merci de nous avoir appelés. À bientôt, Jacqueline.
4: Bonne journée.
0: Au revoir. Et puis vous aussi, si vous avez des conseils à demander à notre nutritionniste Agnès Bernadon, vous nous appelez maintenant au 02 38 53 25 25. Jérémy Frérot avec son nouveau titre qui s'intitule tout simplement Frérot.
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0: Frérot, c'est le nouveau titre de Jérémy Frérot, tout simplement, sur votre radio ici Orléans.
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0: Pour les seniors, comment bien s'alimenter? C'est ce dont nous parlons ce matin avec Agnès Bernardon, qui est nutritionniste à Châteauneuf-sur-Loire. Agnès, vous allez nous donner vos bons conseils et puis bien sûr, vous répondez aux questions. Hein. Si vous avez une interrogation, vous nous appelez maintenant au 02 38 53 25 25. Alors, on a déjà commencé à évoquer hein, tout à l'heure avec Jacqueline, qui nous a apporté son témoignage et qui est et diabétique en plus, hein, oui. Et donc effectivement il faut adapter le régime, donc vous nous avez donné quelques conseils, mais disons que d'une façon générale, dans la plupart des cas, quelle est l'assiette idéale pour un senior?
3: Alors l'assiette idéale pour un senior, c'est l'assiette idéale en fait un peu de tout le monde aussi, on va dire, mais sauf que ça pardonne moins si on n'a pas cette assiette idéale quand on est plus âgé que quand on est plus jeune. Et en même temps, quand on est plus jeune, ben, c'est bien de préparer aussi sa vieillesse. Donc voilà, c'est un tout. L'assiette idéale, en fait, serait une assiette où il y a des végétaux. Alors, bon, quand il fait chaud, on va les avoir plutôt en crudité. Mais sinon, des végétaux cuits.
0: D'accord.
3: De toutes les couleurs. Une portion avec une protéine animale, qui peut être soit de la viande, soit du poisson, soit des œufs. Après, quand on n'a pas envie de manger de viande, ben, il y a toujours les œufs. Et puis, on a possibilité de faire aussi avec les légumineuses, les céréales, d'avoir des protéines aussi. Mais il faut veiller à avoir suffisamment de protéines. Et un féculent, en fait. Voilà. Après, le féculent, le soir, n'est pas forcément indispensable, loin de là. Plutôt le midi, ça donne de l'énergie quand même.
0: Ouais.
3: Et puis pensez bien sûr aux légumes secs, tout ce qui va être flageolets, lentilles. Alors en ce moment là, quand il fait chaud, c'est assez agréable en fait de manger des flageolets vinaigrettes ou des lentilles à la vinaigrette ou des choses comme ça.
0: Mais oui, exactement. On peut les manger froid.
3: Ça se mange bien froid.
0: Exactement. Vous insistez beaucoup sur les protéines. C'est important parce que c'est grâce aux protéines qu'on conserve nos muscles, c'est ça?
3: Voilà. Alors, on conserve nos muscles grâce aux protéines. C'est primordial et on voit maintenant beaucoup là maintenant il y a des rapports qui sortent sur la sarcopénie. La sarcopénie en fait c'est la perte des muscles parce qu'en fait le corps a besoin de protéines pour le système immunitaire, pour les neurotransmetteurs, pour la synthèse des hormones. Enfin on a besoin de protéines pour tout et si on en a pas, c'est pas grave, le corps va prendre nos propres protéines qui sont nos muscles.
0: D'accord. Et donc on perd en masse musculaire,
3: donc,
0: on perd en force, en endurance.
3: C'est ça. Alors, voilà. Il va se passer quoi? Bah, c'est qu'on s'en rend pas trop compte à 40 ans, 50 ans, on s'en rend pas trop compte. Mais sauf que quand on arrive à 70 ans et qu'on a perdu déjà pas mal de muscles, ça veut dire que quand on s'accroupit, on peut pas se relever. Et puis, si on attend encore quelques années, ça veut dire qu'un jour on pourra plus marcher, qu'on sera en fauteuil roulant. Donc, voilà.
0: Donc, les protéines sont importantes, qu'elles soient végétales ou animales. C'est pareil? Végétales ou animales, c'est les mêmes protéines?
3: C'est pas pareil tout à fait. C'est bien d'avoir les deux.
0: D'accord.
3: C'est bien d'avoir les deux. Moi, je trouve que c'est bien d'avoir aussi un petit peu de viande. C'est important. Surtout à cet âge-là, en fait.
0: On va continuer de parler de l'alimentation des seniors. Les protéines, on l'a évoqué. On va en venir aux vitamines qui sont importantes également sur votre radio. Ici, Orléans, mais auparavant, Youssoundour, Néné Chérie, Seven Seconds.
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0: beau duo, Néné Chérie, Youssoundour avec Seven Seconds sur votre radio ici Orléans.
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0: L'alimentation des seniors, c'est le sujet ce matin pour quelques minutes encore avec Agnès Bernardon qui est nutritionniste à Châteauneuf-sur-Loire. Vous nous avez donné l'assiette idéale, hein, Agnès, une assiette équilibrée, hein, comme on le fait habituellement, en prenant bien soin de d'intégrer des protéines parce que c'est très important et vous nous avez expliqué pourquoi. Alors les protéines, c'est une chose, les acides gras également sont nécessaires, notamment lorsqu'on devient plus âgé.
2: Ah oui, parce qu'en fait, c'est eux qui vont aussi nous permettre d'avoir un cerveau en bonne santé.
0: Ah oui, donc, c'est important. Voilà.
2: Hein, n'est-ce pas ? Ça empêche l'atrophie du cerveau, en fait. Ça va nous permettre aussi d'avoir une vision aussi qui va rester aussi meilleure. Ça a un rôle sur l'inflammation, ça a un rôle aussi sur la synthèse de la masse musculaire aussi.
0: Oui.
2: Donc, il y a vraiment plein de choses intéressantes. Puis, tout ce qui est maladie neurodégénérative, maladie inflammatoire, on a besoin impérativement d'acides gras. Ça va aussi être une prévention du diabète dans le sens où les cellules vont être... Une cellule qui a eu, au niveau alimentaire, des acides gras de bonne qualité et variés, va avoir une fluidité plus importante et meilleure. Et du coup, il y aura des entrées seront plus faciles, donc notamment l'entrée du glucose dans les cellules pour diminuer aussi le sucre dans le sang, donc le diabète. Donc tout ça, c'est très très important. Et donc ça va être à la fois des acides gras, donc des huiles végétales, première pression à froid, non raffinée, non désodorisée.
0: Alors on parle beaucoup de l'huile d'olive. C'est la meilleure ou pas ?
2: C'est bien, mais il n'y a pas d'oméga 3 dans l'huile d'olive. Donc si on veut des oméga 3, il y a des oméga 9 dans l'huile d'olive. Ouais. Et donc il faut, avec l'huile d'olive, mettre de l'huile de colza ou de l'huile de noix ou de l'huile de chanvre. Voilà, des huiles de ce type, toujours en première pression à froid. Donc, on en a dans la région, il y a des personnes qui font ces huiles, première pression à froid, notamment de colza, et c'est voilà, autant les prendre chez ces personnes-là.
0: Oui.
2: Et puis, c'est important aussi de manger des poissons gras, parce que ce sont d'autres acides gras.
0: Donc, les poissons gras, c'est ce que vous nous avez dit tout à l'heure, sardines, maquereaux, saumon, thon.
2: Le thon, oui. Alors, oui, mais alors le thon, c'est vrai, il ne faut pas en manger trop, parce que c'est plein de métaux lourds.
0: D'accord.
2: Le saumon, c'est un peu pareil aussi.
0: Ouais.
2: Mais sinon, après, des petits poissons, donc les anchois, des sardines, ça va être bien, ou du maquereau. C'est pas parce que les sardines vont être grillées au barbecue qu'elles vont être bonnes, donc il vaut mieux les manger à l'huile.
0: Okay.
2: Parce qu'en fait, les acides gras sont brûlés, donc ils sont pas, pas opérationnels.
0: Ça, il faut y penser aussi. Donc, en fait, la conserve, c'est meilleur que le frais.
2: Alors, ou alors après, vos sardines, vous les faites autrement que grillées. Mais il faut que ce soit cuit d'une façon plus douce, en fait.
0: D'accord, ok. Bon, ben ça c'est pour les acides gras, parfait. Les vitamines.
2: Alors
0: aussi.
2: Voilà.
0: Donc là, il faut faire un choix de vitamines.
2: Eh bien, on a besoin, pour que le corps fonctionne correctement, pour que toutes les réactions de l'organisme se fassent correctement, il y a impérativement besoin de vitamines, de minéraux et d'oligo-éléments. Ce sont les facteurs, on appelle ça nous des cofacteurs, qui à chaque réaction vont être là, présentes. Alors, il n'y a pas tout à chaque fois, mais il y en a quand même une bonne partie, pour que tout puisse se faire, donc les synthèses des neurotransmetteurs, que la thyroïde fonctionne, que le foie fonctionne, qu'on a besoin absolument de ces vitamines. Donc, on a besoin de la vitamine D, on ne saurait que le répéter, la vitamine D est extrêmement importante. On a besoin de vitamine K2 aussi, qui va compléter aussi l'action de la vitamine D. On a besoin de toutes les vitamines B. Donc il y a des rôles alors très variés, hein. Je ne vais pas faire un catalogue, mais
0: elles ont
2: toutes un rôle très très important. Et quand on en manque, bien il y a des réactions qui ne se font pas.
0: D'accord.
2: Donc on peut avoir des pathologies, on peut avoir des choses qui ne fonctionnent pas bien. La vitamine E est importante aussi. La vitamine A. Et puis évidemment la vitamine C. Donc tout ça va contribuer à avoir une meilleure vision, à avoir une immunité correcte, à être moins fatigué, à avoir un corps qui fonctionne correctement.
0: Donc en fait, si j'ai bien compris, il faut toutes les vitamines.
2: Ah oui, bien sûr. C'est pour ça que je disais tout à l'heure, avoir en fait des aliments de bonne qualité qui apportent des nutriments en fait.
0: D'accord. Donc voilà, choix des aliments, c'est effectivement un des points les plus importants. On va continuer à s'intéresser à l'alimentation des seniors ensemble. Agnès, je rappelle que vous êtes nutritionniste et vous allez continuer de nous donner vos conseils. Si vous avez une question à poser à Agnès, vous pouvez nous appeler bien sûr au 02 38 53 25 25.
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0: Et en ce moment, c'est la 4e. 4e édition du Grand Piano Festival à Orléans. C'est à partir d'aujourd'hui. Là, ça commence en ce jeudi au cœur de ville. 4 jours pour fêter le piano au sens très large. Bonjour Sébastien Doucet.
3: Oui, bonjour à tous. Vous avez raison, au sens très large, parce que le piano peut être jazz, pop et classique. Bonjour Julien Huguenin.
4: Bonjour.
3: Vous êtes le directeur de la culture à la ville d'Orléans et programmateur de ce Grand Piano Festival. Et chaque matin, vous viendrez nous présenter les temps forts du festival. Alors peut-être une première information, Julien, elle concerne les annulations de concerts dues à la canicule.
4: Oui, alors on a essayé de maintenir la grosse majorité des concerts, mais évidemment, on avait une petite scène qui était prévue Place de la République, qui était la seule scène qui devait jouer entre midi et deux, ou en fin d'après-midi, là où les températures sont les plus élevées. Donc tous les concerts prévus Place de la République sont annulés pour ce jeudi. Et pour demain, vendredi également.
3: On peut préciser que l'ensemble des sites du festival aussi sont équipés par des fontaines à eau. Oui. Enfin, il y a des mesures.
4: Oui, on a mis en place des brumisateurs, des fontaines à eau. À la salle de l'Institut, on distribuera des bouteilles d'eau. On a des voiles d'ombrage Place de Loire. Enfin, on a essayé de faire un maximum de choses en peu de temps.
3: Au mieux, au mieux. Donc, de ce fait, le festival débute un petit peu plus tard, tout à l'heure, à 19h, avec Diane Borderieux à l'Orléans Comedy Club. Une découverte du festival Hop Hop Hop.
4: Oui, oui. Diane, artiste orléanaise, qui a joué dans plusieurs qui joue encore actuellement dans le duo Griffe et qui présente un projet solo qui est très réjouissant. Donc on est très content qu'elle le présente pour la première fois au Grand Piano.
3: Premier temps fort du festival, c'est tout à l'heure, c'est le concert de Claire-Marie Le Guay à 20h30, salle de l'Institut, l'une des deux soirées payantes du festival. Claire-Marie Le Guay, une pianiste classique pour un programme là sur mesure.
4: Absolument, donc c'est le public qui va choisir ce qu'elle joue, hein. C'est vraiment un concert participatif. Donc le set va être construit au fur et à mesure avec le public. On a déjà pas mal de réservations, il n'y a plus beaucoup de place. Et là, on distribuera des bouteilles d'eau à chaque spectateur.
3: Et puis enfin, Julien, pour terminer cette première soirée, deux propositions. L'une sur la scène du Ponton, en contrebas de la place de la Loire, avec la pop de Charlotte Fever. Et puis la seconde, au Comedy Club, avec Vincent Viala et Amrath Hussein. Julien Huguenin, merci, bon festival et à demain.
4: Merci.
0: Merci beaucoup Sébastien, rendez-vous donc à 18h50 avec Yaël Naïm tout à l'heure ce soir, vous l'avez en interview pour son concert de samedi soir au Grand Piano Festival. Voici William Scheller avec les Filles de l'Aurore.
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0: L'alimentation des seniors, c'est le sujet aujourd'hui. Agnès Bernardon, vous êtes nutritionniste à Châteauneuf-sur-Loire, vous nous donnez vos bons conseils, on a vu l'importance des protéines, l'importance des acides gras. Un petit mot sur les minéraux et les oligo-éléments ?
3: Alors les minéraux et les oligo-éléments sont indispensables et c'est vrai que parfois des carences peuvent amener à des troubles comme des douleurs, de la fatigue, des crampes, des pertes de cheveux, voilà, il y a beaucoup de choses. Donc ça c'est quelque chose à vraiment ne pas négliger.
0: Oui.
3: Donc voilà. Ensuite, je pense qu'il est aussi important pour assimiler tous ces nutriments, il est important aussi d'avoir une bonne mastication, donc d'avoir une bonne dentition pour pouvoir bien mâcher. Mmh. Il est important de bien mâcher pour pouvoir assimiler correctement ce que l'on mange et pour avoir des intestins en bonne santé.
0: D'accord, donc ça effectivement c'est important, prendre le temps de bien mâcher les différents aliments, parfait. Et puis, parfois on peut se dire, ah oui, ce serait bien de prendre quelques compléments alimentaires pour nous renforcer, est-ce que c'est vraiment nécessaire ?
3: Les compléments alimentaires, oui. Alors oui, moi qui en utilise pour mes patients, oui c'est nécessaire, mais c'est nécessaire dans certaines conditions aussi. C'est-à-dire qu'aller acheter des compléments alimentaires en grande surface ou sur internet, je suis pas du tout d'accord. Et puis ça ne se fait pas à l'aveugle non plus. Donc c'est bien d'avoir des conseils, de voir qu'il peut y avoir des carences. Enfin, moi je sais que voilà, je vois donc quand les gens m'exposent ce qu'ils font, je vois qu'il y a des carences. D'aller voir s'il y a des carences en faisant des analyses aussi. Et puis ensuite donner des compléments alimentaires et vérifier par des analyses que les aliments, les compléments ont été aussi assimilés correctement. Donc c'est tout le complément alimentaire, c'est pas non plus à faire n'importe comment. Il y a toute une démarche, mais par contre quand on le fait bien, c'est fabuleux.
0: Donc ça peut être utile, mais effectivement il faut savoir comment le faire.
3: Voilà.
0: Et être suivi et vérifier que les résultats attendus sont bien au rendez-vous.
3: Voilà. Bien sûr, donner à l'aveugle quand on sait pas si c'est assimilé, c'est ridicule.
0: Merci beaucoup Agnès de nous avoir donné vos bons conseils justement pour cette alimentation en période de chaleur et puis plus spécifiquement à destination des seniors. Je rappelle que vous êtes nutritionniste à Châteauneuf-sur-Loire. Passez un bel été.
3: Merci vous aussi.
0: Et puis à très bientôt Agnès.
3: À bientôt.
0: Allez, au revoir.
3: Au revoir.
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0: Ah bah oui, un petit peu de reggae comme ça, sous le soleil, c'est sympa, ça fait plaisir avec Bob Marley, One Love sur votre radio, ici Orléans.
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0: Et on fait des économies, hein, même sous le soleil, sous la chaleur, grâce à Valère Coréard. Valère, bonjour. Alors chaque jour, vous avez un bon plan pour nous, pour préserver notre pouvoir d'achat. Aujourd'hui, on s'intéresse au prix du gaz, Valère.
3: Oui, vous avez peut-être déjà lu dans la presse que nous attendons une augmentation du prix du gaz de 7,4% à partir du 1er juillet. Alors je vous propose de faire le point aujourd'hui à ce sujet pour comprendre de quoi on parle, y voir plus clair et savoir les solutions qui existent. Cette hausse du prix de référence a été annoncée par la Commission de régulation du prix de l'énergie le 10 juin dernier. En fait, ça va concerner à peu près 60% des abonnés particuliers, donc 6 millions de ménages environ qui ont une offre indexée sur ce prix moyen du gaz. Mais quel sera le montant à payer en plus à la fin du mois ? 2,70 € en moyenne. Une augmentation donc certes, mais qui reste généralement très raisonnable, même si on préférerait tous parler davantage de baisse que de hausse des tarifs.
0: Et est-ce que vous avez quelques astuces, Valère, pour éviter cette hausse ?
3: Alors vous avez deux leviers pour l'éviter, voire faire baisser votre facture. D'abord, changez un peu vos habitudes de consommation, baissez la température de votre chauffe-eau à 55 degrés, limitez l'utilisation de l'eau chaude, et quand la saison sera propice, régulez le chauffage. Comme le baisser fortement dans les pièces inoccupées en journée, par exemple, c'est efficace, et ça joue pas sur le confort. Ensuite, comme chaque fois, je vous le répète, faites jouer la concurrence, comparez les offres pour trouver la mieux-disante, celle qui vous correspond le mieux. Pour ça, évitez une recherche sur Google, clairement, moi je vous conseille toujours le site du comparateur d'offres de gaz du médiateur national de l'énergie, gratuit et indépendant. Si vous avez des astuces pour faire baisser la note de gaz, je suis preneur de vos bons plans. Mon mail, vous le connaissez, parisilleséconomies@radiofrance.com.
0: Merci beaucoup. Tous ces bons plans, Valère Coréard, nous les retrouverons tout l'été. Hein. Bien évidemment, vous continuez de nous accompagner. Et puis, il y a plein d'autres astuces à découvrir sur notre site internet ifi.fr et puis sur notre appli également. Vous la téléchargez sur votre téléphone. Voici Teddy Swims avec Lose Control. Et ensuite, les conseils de notre vétérinaire. Et notamment, on va s'intéresser au coup de chaleur parce que nos animaux sont sensibles à la chaleur. Nous allons vous dire comment éviter qu'ils attrapent justement ce coup de chaleur.

0: Quelle voix, celle de Teddy Swims. Lose Control, ici Orléans, nous passons la matinée ensemble.
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0: Avec toujours beaucoup de bons conseils, hein, très utiles en cette période de forte chaleur, et notamment pour nos animaux, grâce à notre vétérinaire Pierre Fabin. Alors Pierre, l'été est là, et donc avec lui, le danger numéro 1 pour nos animaux en cette période, c'est le coup de chaleur. Docteur, pourquoi nos animaux sont-ils si fragiles face à la canicule?
3: En fait, on fait souvent l'erreur de comparer leur corps au nôtre. Quand on a chaud, nous, on transpire de la tête aux pieds pour refroidir notre peau. Nos chiens et nos chats, eux, ne transpirent pas. Leur seule zone de sudation se trouve sous les coussinets, ce qui est complètement dérisoire. Pour évacuer la chaleur, le chien est obligé de halter pour recracher l'air chaud. Mais quand l'air extérieur est déjà brûlant, ou pire, qu'il est enfermé dans une voiture au soleil, ce système de refroidissement s'effondre. Sa température interne va grimper en flèche et dépasser les 41 degrés en quelques minutes. À ce stade, c'est comme si son cerveau et ses organes cuisaient littéralement. C'est une urgence vitale absolue.
0: Alors c'est terrifiant ça, Pierre. À quelle vitesse ça dégénère si on se balade au parc l'après-midi? Quels sont les signaux d'alerte immédiats qui doivent nous faire réagir avant qu'il ne s'effondre?
3: Alors le premier signe, c'est un allaitement très rapide et frénétique. Votre chien ouvre la gueule en grand, tire la langue au maximum et respire très bruyamment. Regardez ses gencives aussi, d'habitude elles sont roses, là elles deviennent rouge foncé, voire violacées, avec une salive très épaisse et collante. S'il refuse d'avancer, qu'il cherche frénétiquement le moindre coin d'ombre pour s'y écrouler, ou que sa démarche devient titubante, comme s'il était ivre, le coup de chaleur a déjà commencé. Ne le forcez jamais à continuer. Et c'est encore plus fulgurant chez les chiens à nez écrasé, comme les bulldogs ou les carlins, qui respirent déjà mal en temps normal. Pour eux, 10 minutes en plein soleil à midi peuvent être fatales.
0: Et donc face à ce allaitement, Pierre, ce allaitement frénétique, où il s'écroule, comment doit-on réagir concrètement pour le sauver? Quelles sont les pires erreurs à ne surtout pas commettre dans la panique?
3: Alors la pire erreur, c'est de le plonger dans un bain très froid. Ses vaisseaux sanguins vont se fermer d'un coup sec et la chaleur mortelle restera bloquée à l'intérieur de ses organes. Ce qu'il faut faire, c'est le refroidir progressivement. Douchez-le avec de l'eau tempérée pendant 5 à 10 minutes, en insistant sur son ventre, ses aisselles et ses coussinets. Dès que sa respiration s'est calmée, mettez la climatisation dans la voiture et foncez en urgence chez le vétérinaire. Même s'il semble aller mieux après ce refroidissement, ses reins ou son foie peuvent lâcher en quelques heures.
0: Merci beaucoup Pierre Fabin. D'autres bons conseils à retrouver sur notre site internet ici.fr et sur notre appli à podcaster. Évidemment, on prend soin et on pense à nos animaux de compagnie pendant ces périodes de canicule. Merci à vous. Les infos arrivent dans un instant. Juste après, on passe en cuisine avec Natacha Bichard, bien sûr. Et notamment, une idée pour réaliser une tarte tatin légèrement revisitée afin de la rendre encore plus savoureuse pendant l'été. Mais auparavant, c'est Véronique Sanson avec Amoureuse.
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0: Les débuts de Véronique Sanson aux côtés de Michel Berger, bien sûr, pour ce titre Amoureuse sur votre radio ici Orléans.
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0: Bonne matinée, bon jeudi à vous, il est tout juste 10h. Et c'est les infos, Marie Dorcé. Bonjour Marie.
2: Bonjour Jean, bonjour à toutes et à tous.
0: Tous les records des stations météo du Loiret sont tombés hier.
2: Et les précédents dataient seulement d'un ou deux jours, tous à plus de 40 degrés. Le plus chaud, c'était à Pithiviers-le-Vieil, 41,9 degrés relevés. Et selon les premières données de Météo France, il a fait en moyenne 22 degrés dans la nuit en France. Si ce chiffre est confirmé, il s'agira de la nuit la plus chaude jamais enregistrée dans le pays depuis le début des relevés des températures. Une canicule qui n'en finit pas et qui oblige les élèves de terminale à passer leurs oraux du bac dans une chaleur étouffante. Pas de report de grand oral aujourd'hui, contrairement à hier dans le département. Environ 800 élèves loiretains étaient concernés. Moins de monde dans les établissements aujourd'hui et demain. Les examens peuvent donc se passer dans les salles les plus fraîches, nous a expliqué ce matin la directrice académique du Loiret. Valérie Dautrem a aussi détaillé les aménagements qui seront mis en place à partir de demain dans les collèges pour le début des épreuves du brevet, avec notamment des pauses d'un quart d'heure régulièrement pour permettre aux élèves de s'hydrater. Son interview est à réécouter sur votre application. 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
0: Et à la canicule s'ajoute le risque de feu.
2: Élevé en forêt et pour les végétations dans le Loiret. Hier, environ 70 pompiers ont d'ailleurs été mobilisés sur un incendie de chaume et de récolte à Saint-Firmin-des-Bois dans le Montargois. 17 personnes ont dû être évacuées des hameaux alentours. Plus d'une centaine d'hectares sont partis en fumée au total. Pendant cette période très tendue, le SDIS se réorganise dans le Loiret. Salle opérationnelle dédiée à la gestion des départs de feu. Davantage de pompiers mobilisés aussi. Les secours s'attendent également à davantage d'appel dans les jours à venir à cause des conséquences de la canicule qui se font ressentir plusieurs jours après le début de l'épisode. La chaleur qui continue aussi de perturber le trafic ferroviaire. La SNCF annule à nouveau plusieurs intercités sur la Polt, une vingtaine d'ici samedi, toujours en raison des risques de panne de climatisation dans les rames corail. Le détail est à retrouver sur ici.fr. Le trafic des TER, lui, interrompu ce matin entre Orléans et Tours. Dans les deux sens, une personne a été heurtée par un train à hauteur de mer dans le Loir-et-Cher. C'était peu avant 7h. La circulation a repris progressivement il y a une heure. La canicule s'invitera au menu du conseil municipal d'Orléans. Ce soir, c'est le dernier avant la pause estivale. Il sera aussi question des finances, des ajustements budgétaires dont certains ne font pas l'unanimité. L'opposition dénonce une très forte augmentation des tarifications scolaires pour la rentrée prochaine et notamment pour les foyers les plus modestes. Pas de changement pour les foyers les plus aisés. La gauche dénonce une injustice. La commission de sécurité doit faire un nouveau point à Comet aujourd'hui pour s'assurer que la salle est toujours suffisamment climatisée pour accueillir le public des matchs de la Ligue des Nations de volley. Et hier soir, la France a gagné sa première rencontre face à l'Iran. 3-2, les Bleus affrontent Cuba ce soir.
0: Centre-Valois, Castelvalois, il va falloir s'y habituer.
2: Exactement.
0: Hein. Ou Cœur-Valois.
2: Quel que soit le nom choisi, il faudra s'y habituer. Effectivement, Jean, après consultation de plusieurs mois, fin du suspense pour le gentilet des habitants du Centre-Val de Loire. Le nouveau nom, résultat des votes, donc, doit être dévoilé en fin de matinée lors de la session du Conseil régional. On vous tient évidemment au courant dès qu'on connaît notre nouveau nom.
0: Ah mais oui, on a hâte. Mais quel suspense. Moi, j'aime bien Centre-Valois.
2: Centre-Valois,
0: ouais,
2: c'est pas mal.
0: Je trouve que c'est simple.
2: J'aime bien Cœur-Valois.
0: C'est bien aussi.
2: Mais c'est peut-être, je sais pas, c'est peut-être un peu trop...
0: Je ne sais pas.
2: Mais écoutez.
0: En tout cas, quel que soit celui choisi, il sera bien.
2: Il faudra le, voilà. Le retenir.
0: Il faudra le retenir.
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2: Et la météo, Jean, c'est la même depuis plusieurs jours, il fait chaud et grand soleil, on se protège.
0: Voilà, bon bah merci beaucoup.
2: On enchaîne,
0: Marie. Voilà. On a tout dit. Oui, tout va dépasser les 40 degrés aujourd'hui hein, dans le Loiret, le Loir-et-Cher, 40 à Romorantin, 41 à Orléans et puis plus généralement 42 à peu près partout. Beaugency, Gien, Montargis, Pithiviers, Blois ou encore Vendôme. La bonne nouvelle, c'est que on va aller sur une pente descendante. Petit à petit, on va perdre quelques degrés par-ci, par-là.
2: Vous voulez dire que même les 37-38, on trouvera ça pas si mal?
0: Oui, voilà, c'est ça. Oui, alors, bon, on va pas avoir une vague de froid non plus, mais déjà, on va repasser en dessous des 40 degrés. Et puis, le matin, petit à petit, les températures vont baisser aussi. Donc, voilà, on touche à la fin provisoire. Ou pas, d'ailleurs, de cette période
2: s'y accrocher,
0: de
2: courage.
0: Chaleur. Voilà, exactement. Merci beaucoup, Marie. À plus tard. Bonne journée.
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0: Allez, malgré la chaleur, on ne se prive pas des plus grands tubes et de vos chansons favorites sur votre radio ici à Orléans, et notamment celle-ci. Alain Bachung avec Osée Joséphine.

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1: Osez Joséphine, c'était Alain Bachung, ici Orléans, 10h08.
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1: Mais oui, même en été, on passe en cuisine parce qu'il y a plein de bons plats à préparer avec les produits locaux. Natacha Bichard, bonjour.
4: Bonjour Jean.
1: Alors aujourd'hui, c'est une tarte tatin un petit peu revisitée qu'on va découvrir.
4: Oui, c'est ça, avec Nicolas et Mélane de la cuisine des Buides. Donc on va avoir une petite tatin framboise pistache.
1: Donc Mélane, c'est le cuisinier, c'est
4: ça ? Ouais, avec qui est plein d'idées.
1: Parfait, il va nous donner sa recette justement de tarte tatin. Et puis ensuite, on se rendra chez un producteur.
4: Et oui, on va aller voir Thomas de Pachamama, les enfants de la terre, qui vous propose une petite visite de son exploitation ce dimanche. Attention, ça vaut vraiment le coup.
1: Parfait, c'est noté. Et puis moi, j'ai hâte de découvrir cette nouvelle tarte tatin.
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1: Et puis j'ai hâte de découvrir également le nouveau titre de Charlotte Carder. Ben, ça tombe bien, on l'écoute maintenant, figurez-vous. Et ça s'appelle « The Way We Touch ».

0: C'est le nouveau titre de Charlotte Cardin, The Way We Touch, sur votre radio ici Orléans.
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0: Bonne matinée, ici Orléans, on cuisine ensemble évidemment et on a plein de bonnes suggestions à vous proposer avec vous, Natacha Bichard. Et puis là, on va dans le Loir-et-Cher.
3: Et oui.
0: C'est ça, les recettes des muides.
3: Et oui, que c'est avec Nicolas et Mélane. Ouais. Bonjour à tous les deux.
4: Bonjour.
3: Alors, vous avez envie de revisiter un grand classique hein, du territoire, la tarte tatin.
4: C'est ça. Bah écoutez, aujourd'hui, au Château Les Muides, on vous propose une tarte tatin revisitée. On est parti sur une base de pistache, framboise fraîche et pomme caramélisée. Et ça se servira avec une pâte sablée, avec une brisure de pistache intégrée, avec des framboises fraîches cuites, avec des pommes caramélisées lentement au four, qu'on mettra dans des moules et qu'on démoulera aux clients à la sortie.
3: Alors si on veut retenter, on a des aventuriers de la cuisine, j'en fais partie, hein. Si je veux tenter à la maison, en gros, je prends ma recette de pâte sablée traditionnelle et j'incorpore mes morceaux de pistache dedans.
4: Exactement, mais il faut faire attention à ce que la pistache soit quand même bien en brisure.
3: D'accord.
4: Pour qu'elle puisse bien s'intégrer à la pâte sablée, pour vraiment dévoiler ses saveurs et avoir ce côté gourmand de la pistache dans la pâte sablée.
3: Je peux faire un mélange poudre et un peu brisure un peu plus grosse, Mélane ?
4: C'est possible, vous pouvez le faire, mais il faut bien le doser. Du coup, mettre un peu moins de brisure et voilà, savoir équilibrer la poudre et la brisure.
3: Alors, j'ai fait ma pâte et maintenant, l'appareil, vous avez dit mélange de pommes
4: et de framboises fraîches.
3: D'accord.
4: C'est en gros le caramel qui cuit avec la pomme. On vient intégrer les framboises fraîches en milieu de cuisson qui pourra donner tout son arôme aux pommes et apporter cette fraîcheur et cette acidité à la tatin.
3: Ouais, ça va casser un peu le goût du caramel un peu trop sucré, Mélane, là.
4: Exactement.
3: C'est une petite astuce pour vous aller. C'est un peu frais, là. Il fait un peu chaud, c'est un peu frais. J'allume le four, mais je vais avoir un peu de peps.
4: C'est ça qu'on a voulu rechercher pour cette tatin.
3: Et après, cuisson traditionnelle, je mets ma pâte sablée sur mes pommes et mes framboises et ça repart au four.
4: Une fois les pommes et les framboises cuites, on vient intégrer des disques de pâte sablée à la pistache qu'on cuit 10-15 minutes. Et qu'on peut retourner juste après, et on a notre tatin.
3: J'ai une question à tous les deux, attention, hein. Avec ou sans glace ?
4: Avec.
3: Ah. C'est le grand débat.
0: Ici.
3: Non, mais c'est le vrai débat. Chantilly, glace ou rien, il y a des vrais débats. Hein.
4: Et on a opté pour une glace à la vanille maison.
3: Oh, voilà. Ça c'est pas mal. Moi je fais partie aussi de la team glace.
0: Voilà. Ah mais oui, c'est mieux avec la team glace.
3: Mais non, il y a des puristes qui disent pas du tout. Et non, vous Nicolas?
5: Glace, pareil, glace. Voilà. Si on rajoute un peu de gourmandise, on va pas
3: trop mal.
5: Ouais, c'est ça. Mais sinon, traditionnellement, il n'y a rien.
3: Voilà, c'est ça. Non, non, nous on aime ça, la gourmandise.
0: Mais là en été, en plus, c'est bien, ça fait rafraîchir un petit peu.
3: Oui, on a déjà allumé le four, et puis ce côté chaud-froid, moi c'est quelque chose que j'adore, franchement.
0: Non, mais c'est ça. Alors, une petite question concernant la cuisson des pommes et des framboises, ça se cuit à la même vitesse ou pas? Parce que les framboises, j'ai l'impression que ça se cuit très vite.
4: Ça, c'est pour ça qu'on l'intègre à la moitié de cuisson des pommes.
0: D'accord.
4: Comme ça, les framboises restent quand même assez consistantes dans la tatin.
0: Est-ce que c'est envisageable même de ne pas les faire cuire, de les intégrer comme ça, juste avant de poser la pâte dessus?
4: C'est envisageable, mais moi je préconise vraiment de faire cuire un peu les framboises avec, parce qu'elles vont relâcher un peu de jus.
0: D'accord.
4: Qui va intégrer
5: intégrer le caramel,
4: C'est ça.
0: Ouais, et ça va aromatiser le tout.
4: Exactement.
0: Ah, oui, c'est bien.
3: Après, une petite framboise fraîche sur la déco de la glace, genre, on serait pas mal.
0: On ne se refuse rien.
3: Petite brisure de pistache et tout. Non, mais là, on y est. On n'a plus qu'à goûter. Si on veut goûter tout ça, on vient vous voir où, quand, comment ça se passe au Château des Muides?
5: Eh ben, le restaurant est ouvert 7 jours sur 7, midi et soir. Donc, j'ai envie de dire, vous venez quand vous voulez. Et donc les horaires c'est classique hein, midi 13h30 et 19h 20h30. Profitez de la terrasse là le soir.
3: Ah ouais.
5: Là le soir là on est en terrasse, c'est très agréable.
3: Là la carte a totalement changé pour les beaux jours.
4: C'est ça. Là on est en train de changer la carte d'été. Du coup, on rechange tout et on est parti sur pas mal de produits originaux comme l'hibiscus, le fruit de la passion et le citron combava.
3: Dis donc, il y a de l'acidité, Mélane, dans votre cuisine. Hein,
4: c'est
3: là.
4: Ça. On part sur de l'acidité pour un côté estival, fraîcheur.
5: Moi, j'ai pas encore goûté le tartare de dorade à l'hibiscus, mais
3: poisson hibiscus.
5: Ouais, j'ai vraiment hâte d'y goûter. Ouais. Pour l'instant, les cuisiniers, ils se l'ont gardé que pour eux, mais j'ai hâte d'y goûter.
3: Ils ont fait les tests comme ça entre eux.
5: Entre eux.
3: Oh là là, Mélane.
4: C'est ça. mais bientôt disponible.
0: Ça donne envie en tout cas.
3: Ah mais oui, complètement. Et ouais, on vous retrouve sur les réseaux sociaux.
5: Sur Instagram, vous pouvez nous suivre, ouais, la cuisine des bides.
3: Eh bah, bien super, bah, merci beaucoup à tous les deux.
5: Merci à vous,
0: merci à vous, passez un bel été. Et puis nous, Natacha, on va s'intéresser à un de nos producteurs, hein, bien sûr. Et vous avez sélectionné qui, dites-nous.
3: Je ne vous dis pas tout, Jean, il faut rester.
0: Pour l'instant. Bon, bah, je reste ici. Et puis on aura la révélation d'ici quelques minutes.

0: Femme libérée, bien sûr, avec Cookie Dingler sur votre radio ici Orléans. Et puis à venir le disco de Boney M, Ma Baker. Et puis nous prendrons des nouvelles de nos producteurs. On va aller chez un maraîcher bio qui se trouve dans le Gâtinais, à Auvilliers-en-Gâtinais pour être plus précis.
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0: Ah oui, on les aimait bien. Bonnet M, évidemment, pendant la période disco. Hein, nous étions, allez, dans la deuxième moitié des années 70 avec ce titre, Ma Baker.
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0: Natacha, nous prenons des nouvelles de nos producteurs hein, en ce début d'été parce qu'on aime les circuits courts et puis là effectivement c'est une saison merveilleuse
3: et oui.
0: Hein, pour tous les fruits et surtout les légumes et c'est ce dont on va parler aujourd'hui. Où est-ce que vous nous emmenez ?
3: Eh ben on va avec Thomas chez Pachamama, les enfants de la terre. Rendez-vous à Auvilliers en Gâtinais. Bonjour Thomas.
4: Bonjour.
3: Alors Thomas, vous êtes maraîcher bio du côté d'Auvilliers. Alors Auvilliers, c'est là où on peut venir chercher nos légumes hein, parce que vous cultivez ailleurs, on y reviendra. Qu'est-ce qu'on peut trouver chez vous en ce moment, en ce début d'été, Thomas ?
4: Eh bien, en tant que producteur bio, nous on cultive les légumes de saison hein. En ce moment, on a les produits d'été qui arrivent, hein, les premières tomates, les concombres, de la salade, des courgettes, les petits pois, c'est fini, les pois gourmands aussi. Avec la chaleur, tout est parti.
3: Ouais.
4: Et donc, voilà.
3: Il y a encore des fèves et de l'ail, etc. Et des choux, Thomas ?
4: Les choux, ils ont eu chaud. L'ail, on l'a récolté la semaine dernière. Donc là, il est vendable. Il est très bien. Et par contre, les fèves, c'est pareil, elles ont grillé.
3: Ah bah oui, là, il fait trop chaud. C'est ce qu'on disait. Hein. Quand il fait trop chaud comme ça, les légumes ne survivent pas forcément.
4: Tous les légumes, en effet.
3: Thomas, si on veut venir chercher nos légumes chez vous, ça se passe comment ? On peut venir directement sur l'exploitation, vous retrouvez sur des marchés ?
4: En effet, oui, il y a un drive fermier du coup, qui permet la prise de commande pour venir chercher chez moi ou pour être livré sur les différents lieux de distribution.
3: Mm-hmm.
4: Donc les lieux de distribution, ça va être la map de Chalette, la map de Loris, et ainsi que les marchés hebdomadaires que l'on fait, que ce soit Montargis, Pithiviers, le mercredi et le samedi. Il y a l'Adon aussi dimanche.
3: Voilà. Ah oui, ouais. Disons que vous êtes sur la route, hein, Thomas.
4: C'est la casquette du maraîcher. Il y a beaucoup à faire.
3: Et Thomas, si on veut en savoir plus sur les dessous d'exploitation, vous nous conviez à une balade champêtre ce dimanche. Et vous pouvez nous en dire plus ?
4: Tout à fait. Du coup, ce dimanche à 15h, je vous invite pour une visite guidée. Où je vais vous faire découvrir mon métier avec mon œil à moi, quoi. Mon œil de petit maraîcher bio.
3: Oh, petit.
0: C'est
3: trop mignon, on a envie de venir. Le rendez-vous, par contre, c'est. Vous pouvez nous donner l'adresse exacte, hein, parce que c'est là où vous cultivez, Thomas.
4: Voilà, oui. En fonction des GPS, du coup, c'est Champ de l'Or à Chailly-en-Gâtinais ou la route du Fort.
3: Ah oui, d'accord. Ça dépend de comment est calibré notre GPS.
4: Ouais, ça dépend. Oui. Parfois, on ne trouve pas exactement. Mais en fait, vu que c'est une exploitation, enfin un champ, quoi, il n'y a pas d'adresse exacte.
3: D'accord.
4: Donc, c'est juste à côté du canal, à Chaîne.
3: Bon, bah écoutez, on part un peu tôt, et puis comme ça, on peut tourner un petit peu en rond. Moi, le mien, en général, me fait tourner en rond. Je prévois toujours une petite demi-heure. C'est bien ça, Thomas, histoire d'être sûr d'arriver à 15h.
4: Je vais mettre un barnum bien vert pour qu'on me voie de loin.
3: Et ben voilà, nickel. À travers champ, on verra que ça, comme ça, Thomas. On peut vous suivre aussi sur les réseaux sociaux pour avoir votre actualité. Un Pachamama, les enfants de la terre. Et comme ça, on est au courant si vous faites d'autres occasions, d'autres portes ouvertes, toutes choses comme ça.
4: Tout à fait.
3: Et ben super. Merci beaucoup, Thomas. Et bon courage pour les préparatifs, du coup.
4: Merci.
3: Merci. À bientôt. Thomas. Au revoir.
0: Bel été, à bientôt. Natacha, on va offrir un panier garni de bons produits du Loiret, justement, dans un instant. Et puis vous revenez demain, bien sûr.
3: Avec grand plaisir, Jean.
0: Allez, le rendez-vous est pris. Ici Orléans, nous allons jouer, hein, évidemment, sur votre radio. Et puis tout de suite, c'est le groupe suisse Doublé. Mais oui, on dit Doublé, moi j'ai toujours dit Double. Et puis en fait, non, c'est Doublé. Donc on en prend note. Voici The Captain of a Heart sur votre radio, ici Orléans.

0: The Captain of Heart avec le groupe, le duo même, qui s'appelait Doublé sur votre radio ici Orléans. On soutient les producteurs du Loiret, évidemment, pendant cette saison. Et puis pendant tout l'été également, on va vous offrir régulièrement certains de leurs produits pour que vous les dégustiez, pour que vous les goûtiez. Et notamment, c'est le cas de miel de France de la famille Vacher. Il y a un pot de miel à gagner maintenant. Également, de la soupe à l'oignon de chez la maison Bouillon. Et puis, des paquets de nouilles du moulin Laurentais. Elles sont vraiment excellentes. Hein. Ils produisent leurs céréales. Et puis ensuite, ils en font des pâtes. Et puis on rajoute avec ça le guide des producteurs locaux, Mangeons Loiret, et puis le tote bag, hein, bien sûr, parce qu'il faut bien un sac pour transporter tous ces bons produits. Pour les gagner, voici la question. On a évoqué avec Natacha Bichard il y a quelques minutes une légère revisite de la tarte tatin. Mais quel fruit acidulé a-t-on ajouté à cette recette de tarte tatin proposée par Mélane, hein, le chef du restaurant Le Château des Muides à la Ferté-Saint-Aubin? Quel fruit propose-t-il de rajouter? Est-ce que ce sont des fraises ou des framboises? Vous appelez maintenant au 02 38 53 25 25.
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0: Et voilà, les fortes chaleurs sont là. Alors, quelques idées de sortie pour se rafraîchir ce week-end au bord de l'eau. Dès demain à Orléans, on peut embarquer pour une balade en bateau sur la Loire au départ du ponton près de la Guinguette, le ponton justement, place du Châtelet. Une heure au fil du fleuve pour prendre l'air et redécouvrir les passages, les paysages ligériens depuis l'eau. Et puis, autre idée, direction la chapelle Saint-Mémin, la Guinguette, la Chapelloise, chemin des Grèves, vous accueille pour tout le week-end avec une ambiance conviviale au bord de Loire, de la restauration, des animations et le coucher de soleil à ne pas manquer sur le fleuve. Et enfin, pour ceux qui veulent vraiment avoir les pieds dans l'eau, cap sur la base de loisirs de l'île Charlemagne à Saint-Jean-le-Blanc. On y trouve une plage aménagée, de grands espaces ombragés, des activités nautiques, de quoi passer un moment plus respirable quand même, malgré les fortes températures. Alors, entre Loire, Guinguette et plage, n'oubliez pas votre gourde, votre chapeau et profitez de l'été au fil du Loiret. 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
0: Et vos chansons favorites, c'est toute la journée, notamment celle-ci. Bernard Lavillier, voici Noir et Blanc.

0: Noir et Blanc avec Bernard Lavilliers, bien sûr, ici. Orléans, tous les bons produits, nous vous les offrons grâce à nos producteurs.
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0: Et nous vous accueillons, Odile, depuis Trénaud. Odile, bonjour.
3: Oui, bonjour.
0: Bon, vous vous adaptez un petit peu à la chaleur, Odile, ça va? Vous avez trouvé un rythme un peu différent?
3: On fait tout ce qu'il faut pour garder le frais, quoi. Ouvrir un petit peu le matin, fermer, et puis faire ma fond tourner les ventilateurs.
0: C'est ça, exactement. Bon.
3: Et boire beaucoup.
0: Et boire beaucoup. Vous avez raison. Bon, la bonne nouvelle, c'est que ça va commencer très légèrement à diminuer les températures. Mais en tout cas, je pense que le plus dur est en passe de se terminer. Et puis, la bonne nouvelle, si vous avez la réponse à la question que je vous ai posée, c'est que vous allez repartir avec un panier rempli de bons produits du Loiret, des produits authentiques faits chez nous. On évoquait la tarte tatin qui est proposée par le château des Muides à la Ferté-Saint-Aubin. Le chef Mélane nous a présenté sa recette. Et en plus de la pomme, il ajoute un autre fruits rouges acidulés. De quel fruit s'agit-il? La fraise ou la framboise?
3: La framboise.
0: Exactement.
3: J'adore les framboises.
0: Ben oui, mais nous sommes pareils, Odile. Moi, ça me donne bien envie de la déguster et de la goûter, cette tarte tatin agrémentée de framboises. En tout cas, grâce à cette réponse, eh bien, vous repartez avec cette soupe à l'oignon de chez la maison Bouillon, également du miel de France, de la famille Vacher. Ils produisent vraiment du miel excellent. Et c'est bien de le goûter. Et puis, les pâtes, pâtes épis du moulin Laurentais. Là aussi, c'est des vrais producteurs et artisans locaux et authentiques. Et puis, le guide des producteurs et le tote bag. Voilà, tout ça, c'est pour vous, Odile. Profitez-en bien, régalez-vous.
3: Eh bien, merci beaucoup.
0: Et puis, je vous dis à très bientôt.
3: Et je suis très fidèle à votre émission. Quelque chose que j'aime beaucoup, c'est que vous donniez la situation, l'état des routes.
0: D'accord.
3: C'est pas toujours évident.
0: Ouais.
3: Avec la chaleur et tout ça.
0: Exactement, c'est vrai, vous avez raison. Bon, on va continuer effectivement à y faire attention. Merci beaucoup, Odile.
3: Surtout avec cette chaleur-là, il y a beaucoup d'accrochages, beaucoup d'incidents et tout ça.
0: Ouais, c'est vrai, voilà. C'est vrai. Vous faites bien de le rappeler. On ne conduit pas de la même façon quand il fait très chaud que d'habitude. Merci beaucoup, Odile. Belle journée.
3: Merci à vous. Bonne journée.
0: À bientôt.
3: Et puis, bon courage à vous.
0: Merci, au revoir. Santa, recommence-moi, arrive. Et puis, juste après, les bons conseils de notre jardinier, Vincent Bordeaux. On va s'intéresser à notre composteur. Aujourd'hui, normalement, un composteur, ça ne sent rien. Mais parfois, il y a des mauvaises odeurs. À quoi est-ce dû? Nous allons vous le dire. 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

0: Recommence-moi, fêter Santa, et puis Julien Clerc arrive dans quelques minutes.
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0: Chaque jour, vous posez vos questions concernant le jardinage à notre expert Vincent Bordeaux. Bonjour Vincent.
3: Bonjour Jean.
0: Alors comment ça se passe? C'est très simple, vous nous appelez, vous laissez votre question à l'accueil d'ici Orléans, et puis vous y répondez, Vincent. Et donc là, c'est Ginette de Huêtre, ça se trouve à côté de Gidi,
3: oui,
0: c'est bien ça, qui nous a appelé pour cette question-là. Alors ça concerne son composteur, parce que nous sommes de plus en plus nombreux à avoir un composteur chez nous. Alors normalement, ça ne sent rien. Nous sommes d'accord?
3: Normalement.
0: Sauf que celui de Ginette, eh ben, il sent mauvais.
3: Il sent mauvais. Alors, si on brasse un petit peu et que ça sent le terreau, le sous-bois, tout, c'est normal. Et
0: d'accord.
3: Ça, pour moi, ça sent pas mauvais quand c'est ça. Hein, c'est...
0: Alors, chacun ses goûts.
3: Chacun ses goûts.
0: Voilà, bon,
3: j'ai pas de parfum avec non plus. Hein. Mais si ça sent, effectivement, une odeur, que ça pique le nez, un petit côté fermenté.
0: Oui.
3: Ouais. Là c'est pas normal ça.
0: Ça peut être dû à quoi alors?
3: Alors ce qu'on met dedans, effectivement,
0: ouais.
3: Si on met de la nourriture, mais de la viande ou des restes de viande, de poisson.
0: Donc tout ce qui est animal, il faut pas le mettre que du végétal.
3: Normalement, mais pas dans du composteur classique parce que ça attire les animaux extérieurs avec des petits la longue queue, tout ça. Là, tout
0: voilà,
3: ça.
0: Oui, ça c'est pas bien.
3: Ah non, ceux-là ils sont pas attendus. Quand on met des trop grosses quantités d'un coup, par exemple, je tonds mon gazon, et puis alors, il y en a plein, clac, je mets tout d'un coup, ça va sentir mauvais. Hein.
0: D'accord.
3: Ça, c'est sûr. Hein.
0: Ouais.
3: Donc, ce qu'il faut faire, c'est en mettre une première fois, peut-être en stocker un peu à côté, et puis d'en mettre un petit peu régulièrement.
0: Ouais.
3: Bon, c'est sûr que ça va commencer à pourrir de l'autre côté aussi, hein, ça va pas attendre. Mais après, on mélange avec des feuilles sèches, on peut mélanger avec des petits bouts de carton, des petits bouts de branches, des petits trucs. Tout le temps, un peu de mouillé, un petit peu de sec, et brasser régulièrement. Et quand vous allez brasser, vous allez voir, il y a plein de monde dedans. Oh, bonjour tout le monde. Et hop, là, regardez, je vous donne à manger, on mélange tout, et hop. Et les décomposeurs qui sont dedans, ils vont se nourrir assez rapidement. Et
0: d'accord.
3: Hop, on remet des petites quantités de tout.
0: Donc, éviter de mettre des trop grosses quantités
3: c'est
0: d'un
3: ça.
0: Seul coup. Et puis, rien mettre d'animal, que du végétal.
3: C'est ça.
0: Voilà. Est-ce qu'il y a un végétal qu'il faut absolument éviter, qui ne va absolument pas au composteur?
3: Ah tout ce qui est conifère, ça va pas être terrible, c'est acide, et on va éviter aussi les agrumes, c'est pas top. Moi des fois je le mets, mais de toute façon au bout d'un moment ça disparaît. Alors
0: d'accord.
3: Faut pas mettre, c'est sûr, une pleine palette de citron, ça va pas.
0: D'accord.
3: Bon, tout en petite quantité.
0: Voilà. Bon, quelques conseils en tout cas pour vous, Ginette. J'espère que ça va résoudre votre problème. Et puis Vincent, vous revenez nous voir très vite. À bientôt.
3: À bientôt. Au revoir.

0: Femme, je vous aime. C'était Julien Clerc sur votre radio, ici Orléans.
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0: Et chaque jour, elle est notre radar des tendances. Muriel Jordan, avec elle, on décrypte une tendance, justement, qui raconte notre monde, notre société. Ce matin, on s'intéresse au pourboire.
2: Oui, pourboire qui, à Kansas City, aux États-Unis, sont devenus obligatoires pour les touristes pendant la Coupe du Monde de football. Pour protéger les salaires, des restaurants imposent un pourboire automatique. Kansas, faut savoir que c'est la plus petite ville à accueillir des matchs du Mondial. Sa population double en ce mois de juin et doublera aussi en juillet. Comme en Amérique, les pourboires représentent l'essentiel de la paye du personnel de restauration. Les salariés craignent que les touristes ne leur donnent rien. Et en général, vous savez, ce pourboire s'élève entre 10 et 30% de la note au moment de l'addition. Tiens, et vous, que je croise dans la rue, est-ce que vous donnez des pourboires ?
3: J'en laisse très peu, sauf dans les pays où c'est la coutume, c'est-à-dire où, par exemple, vous allez au Maroc, il faut laisser des pourboires systématiquement. Ça fait partie de la coutume.
4: Aux États-Unis, je crois que c'est 12% ou 15%. Ouais, mais c'est aussi, ils n'ont pas forcément le même salaire qu'en France.
2: Exactement, monsieur, vous avez tout compris. Et parfois, la question des pourboires crée des situations cocasses, comme le raconte ce couple de trentenaires.
5: Il y a juste à Londres un moment, en fait, on savait qu'il y avait un pourboire obligatoire. Donc en fait, on donnait à chaque fois un pourboire. En fait, c'était déjà dans la note. Donc,
6: en fait, à chaque fois, forcément, ils étaient tous très contents.
5: Ouais, et on ne comprenait pas, on s'est dit, bah, c'est obligatoire. Pourquoi ils sont super contents qu'on leur donne 5 pounds ou des trucs comme ça? Et en fait, on a vu que c'était dans la note à chaque fois.
6: En fait, on donnait 10 euros de pourboire sans s'en rendre compte, quoi. Donc, en fait, c'était assez marrant.
2: Et c'est le portefeuille qui a tiré la tronche en rentrant. Hein.
0: Mais oui, et puis Muriel, sur la question des pourboires, toujours, il paraît qu'il y a une pratique qui a tendance à nous exaspérer en France.
2: Oui, en France, on en a ras-le-bol de la sollicitation excessive de pourboire. Ça nous irrite. On ne veut pas se sentir forcé. Si on donne, c'est parce que le service nous a plu. Et on n'aime pas que le terminal de paiement nous demande d'appuyer sur oui ou non. Voulez-vous les un pourboire. Ou alors, vous savez, cette petite phrase, laissez le montant de votre choix et l'option qui est précochée, c'est 4%. Donc là, on n'ose pas dire non et on se sent forcé. C'est le cas, par exemple, de cette quadragénaire.
7: Alors moi, j'ai souvent l'habitude de donner parce que j'ai travaillé dans la restauration et pour moi, c'est important. C'est un complément de salaire qui est quand même important pour les personnels de restauration. Par contre, ce que j'apprécie pas, c'est maintenant, il y a cette tendance avec les TPE qui te vous propose automatiquement un pourcentage de pourboire. Donc le serveur va venir, il va vous dire vous souhaitez donner 5%, 10%, et lorsque le service n'est pas forcément bien passé et que vous ne souhaitez pas donner, on se retrouve un peu devant le fait accompli. Ça vous impose un peu le pourboire, en fait. Voilà, je trouve ça pas forcément plaisant.
2: Bref, le pourboire imposé, faudrait pas que ça devienne trop la tendance chez nous en France. Moi, je sais pas vous, mais je préfère le pourboire sans déboire.
0: Merci beaucoup, Muriel. Ce sera le mot de la fin. À très bientôt. Le grand jeu arrive juste après les infos. On vous invite au concert royal du château de Blois. Ce sera la première édition de cet événement. Pour jouer avec nous, 02 38 53 25 25.
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0: Belle matinée avec Ici Orléans, il est tout juste 11h, c'est l'heure des infos. Avec vous, François Guéroux. Bonjour François.
13: Bonjour Jean, bonjour à tous.
0: Et c'est à ce jour l'incendie le plus important de l'été dans le Loiret.
13: Hier, une centaine d'hectares de chaume et de récolte ont brûlé dans l'après-midi à Saint-Firmin-des-Bois dans le Montargois. Les pompiers ont réussi à maîtriser les flammes dans la soirée. Il a fallu évacuer 17 personnes pendant l'intervention. Le Loiret fait partie des départements toujours placés en risque élevé pour les incendies. Tout cela, bien sûr, est lié à la canicule, avec un premier bout du tunnel ce soir pour la façade atlantique. À 22h, la vigilance rouge rouge canicule va être levé pour 11 départements. Ce ne sera pas le cas, bien sûr, du Loiret, où les températures pourraient même atteindre un nouveau pic aujourd'hui, alors qu'on a déjà dépassé les 41 degrés hier, par exemple, à Sandillon. La chaleur qui est à l'origine d'un nouveau drame dans le Val d'Oise. Un enfant de 3 ans a été retrouvé mort aujourd'hui dans la voiture de ses parents sur la commune de Saint-Gratien.
0: Et à Orléans, les élus de gauche dénoncent une chasse aux pauvres.
13: Ce soir, le conseil municipal doit entériner une refonte des tarifications scolaires dans les cantines et les garderies. Et ça va se traduire par une forte augmentation du prix du repas à la cantine pour les familles les plus modestes. Le repas va passer de 60 centimes à 1 euro, alors que les tranches pour les revenus les plus aisés ne bougent pas. Une injustice totale, dénonce l'opposition socialiste, c'est à lire sur ici.fr. Comment s'appellent les habitants du Centre-Val de Loire, Centre-Valois, Castel-Valois ou Cœur-Valois? La consultation lancée par la région est terminée. Fin du suspense dans quelques heures, dans quelques minutes plutôt, puisque le résultat sera dévoilé dans moins d'une heure, lors de la session du Conseil régional.
0: Une falaise s'est écoulée dans la mer hier soir à Biarritz, dans les Pyrénées-Atlantiques.
13: Un effondrement soudain qui a coûté la vie à une femme de 33 ans qui faisait alors de la plongée. Un autre plongeur est porté disparu. Les recherches ont repris ce matin. L'éboulement d'environ 2000 m3 de roche s'est produit vers 20h30 aux abords du phare en plein cœur de la cité balnéaire. Le Venezuela a touché par un séisme de magnitude 7,5 la nuit dernière. C'est le plus puissant observé dans ce pays d'Amérique latine. Il y a 32 morts et 700 blessés selon un bilan très provisoire. Plusieurs immeubles de la capitale Caracas se sont effondrés. L'aéroport a été très endommagé. Les États-Unis envoient des secouristes et de l'aide humanitaire.
0: Et en basket, c'est un gros coup réalisé par l'OLB sur le marché des transferts.
13: Le scoreur américain Jordan Shefford rejoint Orléans, âgé de 29 ans. Il évoluait ces deux dernières saisons à Vichy en Elite 2, où il inscrit 14 points de moyenne par match avec 38% de réussite sur les paniers à 3 points. La Coupe du Monde de football, cette nuit, le Canada, la Suisse, le Maroc, le Brésil et l'Afrique du Sud ont à leur tour validé leur billet pour les 16e de finale. A noter que lors de la victoire du Brésil face à l'Écosse 3-0, Neymar a joué pendant 20 minutes pour sa première apparition sous le maillot brésilien depuis 2 ans et demi.
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13: Et on va donc continuer à suffoquer aujourd'hui.
0: Oui, effectivement, François. Alors, la bonne nouvelle, entre guillemets, c'est qu'on atteint la pente descendante. Ça va diminuer petit à petit, un degré de moins par-ci, un degré de moins par-là. Donc, ce sera toujours bon à prendre. Mais effectivement, aujourd'hui, on reste au-dessus des 40 dans tout le département. 40 à Romorantin, 41 à Orléans et puis plus généralement. Généralement 42 à Beaugency, Gien, Montargis, Pithiviers, Blois ou encore Vendôme. Demain, 37 à 39 degrés pour les maximales, ça baisse un peu. Et le matin sera quand même toujours chaud, hein, 22 à 24 degrés pour les températures minimales au lever du jour. 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
0: Voilà, avec Clara Luciani, La Grenade, et puis Le Grand Jeu, un concert exceptionnel qui va se dérouler à Blois, au Château Royal. Ce sera la première édition de ce concert royal de Blois dans la cour du château avec la famille Souchon, hein, Alain Souchon et puis ses fils. Il y aura également les Trois Cafés Gourmands, Héloïse, Christophe Mali du groupe Trio, Sylvain Dutu du groupe Boulevard Désert. Voilà, une belle affiche, une belle scène. Ce sera en septembre prochain. On a des invitations dès maintenant pour vous. Vous nous appelez 02 38 53 25 25.

0: La grenade, c'était Clara Luciani sur votre radio ici Orléans.
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0: Et on vous invite au château royal de Blois, plus précisément dans la cour du château, pour un concert véritablement exceptionnel. Ce sera le premier du genre, ce sera en septembre. Mais on aime bien s'y prendre à l'avance pour déjà réserver sa soirée du samedi 12 septembre. Ça va commencer à 19h et sur la scène, ça va s'enchaîner. Avec en tête d'affiche toute la famille Souchon, hein, Alain et puis ses fils, Ours et Pierre. Il y aura également les trois cafés gourmands, il y aura Christophe Mali du groupe Trio, Sylvain Dutu du groupe Boulevard Désert, Mathis Poulain qui est un jeune chanteur orléanais que nous aimons beaucoup, on le soutient régulièrement, Mathis, bien sûr la brillante Camille Berthollet, Tibbs, enfin voilà. C'est vraiment une affiche top de chez top pour cette première édition de ce festival et de ce concert qui va, j'en suis sûr, s'inscrire dans la durée. Et c'est vous, Isabelle, depuis Saint-Y, qui êtes la première à tenter votre chance aujourd'hui. Isabelle, bonjour.
3: Oui, bonjour. Bonjour, Jean.
0: Bon, Isabelle, vous avez la pêche quand même, malgré les fortes températures.
3: Bah, je crois qu'on n'a pas le choix, donc il faut garder la pêche tout le temps.
0: Hein. Exactement. Et puis en plus, moi j'aime bien ce que vous faites pendant qu'il fait chaud. Moi, c'est ce que je fais tous les jours, hein, qu'il fasse chaud ou pas. Bah, je fais ça génial, tout le temps. Vous, vous ne faites rien.
3: C'est ça.
0: Eh ben, j'adore.
3: J'adore ça. Au moins, ça. Je me trompe sur rien.
0: Eh ben voilà, on est bien d'accord. Bon, Isabelle, tâchez de ne pas vous tromper non plus sur les réponses que vous allez nous donner.
3: Vous me les donnez, les réponses. Pour moi,
0: écoutez, moi, je vais me contenter de vous donner les questions. Faut pas trop m'en demander non plus. Il fait chaud. Bon. Donc, voilà. Les questions, non, ça me suffira.
3: Comme j'ai décidé de ne rien faire, vous me le donnez.
0: D'accord. Oh, écoutez, je vais peut-être pas aller jusque-là non plus, hein. Mais quoi qu'il en soit, on va passer un bon moment ensemble. Isabelle, ça c'est sûr. Ouais. Je vous rappelle que vous avez 5 secondes pour faire votre choix parmi les deux propositions et vous me donnez bien l'intitulé de la réponse que vous choisissez. Pour l'instant, erreur ou pas erreur, c'est pas grave, on continue. Après, ça va se corser un petit peu, mais on en reparlera. Et puis, de toute façon, vous connaissez tout ça par cœur, Isabelle. Allez, on y va avec cette question locale. Quel commerce l'ancien maire d'Orléans, Charles Sanglier, tenait-il avant d'être maire? Donc, Charles Sanglier, il tenait une boucherie ou une bonneterie, à votre avis?
3: Une bonneterie?
0: Oui, bien sûr. Malgré son nom, Sanglier, il ne tenait pas une boucherie. Il tenait bien une bonneterie. Effectivement, il a été maire d'Orléans de 1878 à 1887. Parfait. Un premier point pour vous. On va parler vocabulaire et langue française. Selon vous, que signifie le verbe français abhorrer? A-B-H-O-2-R-E-R, abhorrer, ça veut dire détester ou vénérer.
3: Vénérer?
0: Ah non.
3: Ah, bah de toute façon...
0: Non, abhorrer c'est détester, ça veut dire détester. Avoir en horreur, détester au plus haut point. En parlant de Napoléon, Chateaubriand a dit « Cet homme dont j'admire le génie et dont j'abhorre le despotisme ». Par exemple.
3: Bah voilà. Moi, je vous aborde.
0: C'est gentil. Merci beaucoup. Ça me va droit au cœur, Isabelle. On va passer aux questions difficiles dès maintenant, du coup.
3: Voilà, merci.
0: Allez, encore une petite. Dites-moi, qui présentait l'émission Sacrée Soirée à la télévision? C'était Patrick Sabatier ou Jean-Pierre Foucault?
3: Foucault.
0: Oui, évidemment. Évidemment.
3: Oui.
0: Ah, évidemment. Et donc, du coup, vous m'adorez maintenant?
3: Oui. Bah oui, ça va nettement mieux.
0: Et ben voilà. Et ben voilà, le générique de Sacrée
3: Soirée. Vous voulez, hein, vous pouvez.
0: Faut faire des efforts, exactement. Le générique de Sacrée Soirée, c'était ça. Voilà, sur TF1, ah, ça a duré longtemps cette histoire, hein. De 80...
3: Ah oui, c'est une sacrée soirée.
0: Et c'était... Oui, sacrée soirée, bienvenue sur TF1. Ah. Donc c'était 87 à 94, 264 émissions tous les mercredis soirs. Parfait, Isabelle, excellent. Tenez, on va écouter l'extrait d'une chanson de Circonstance que nous devons à Éric Chardin. Je suis sûr que vous savez de quoi je veux parler. Écoutez.

0: L'été sera chaud, je ne sais pas si la suite de l'été sera chaude ou pas, mais en tout cas aujourd'hui, oui, c'est chaud. Et c'est une chanson qui a été un grand tube, hein, mais nous étions en quelle année? Selon vous, Isabelle, nous étions en 1979 ou en 1981?
1: 79.
0: Oui, 79, exactement. Un point de plus pour vous, Isabelle. 300 000 exemplaires vendus en France. Eh bien, figurez-vous que la météo de l'année 1979 a été bien différente de ce que dit Éric Chardin dans sa chanson. En France, ça a été un été pourri. Il a fait frais, il a fait froid, c'était maussade et c'était instable.
1: Voilà. On va peut-être faire ça pour cette année, on sait jamais. Hein.
0: Faudra le ressortir cette année, ouais, effectivement, ce serait une bonne idée. Ce serait une bonne idée. Donc, un point de plus pour vous, Isabelle. On continue. Ouais. Tant que vous répondez bien, je vous pose des questions, j'enchaîne les questions, même principe, hein, les 5 secondes, les propositions, les 1 point par bonne réponse. Dès que vous vous arrêtez, eh ben c'est le clap de fin, le score est figé.
1: Ben, ouais, on est d'accord.
0: Isabelle, quel animal échappe à ses ennemis en faisant un lâcher de poils? Un lâcher de poils, c'est quel animal? C'est le vison ou c'est le chinchilla?
1: C'est le chinchilla.
0: Oui, vous étiez au courant.
1: Oui.
0: Le chinchilla.
1: Oui, on est très bestioles, donc.
0: Voilà. Le chinchilla est connu pour être, pour avoir la plus dense fourrure du règne animal, 20 000 poils par centimètre carré. Et donc, lorsqu'un prédateur cherche à l'attraper, il libère des touffes de poils comme ça, et ça lui permet de faire diversion. Et puis il se casse comme ça, il va se mettre à l'abri. Bon, ben très bien, un point pour vous, Isabelle. On continue dans la chanson. Dans la chanson, le casse de Brice. Tiré du film Brice de Nice, bien sûr, avec Jean Dujardin. À qui, ouais. Brice, dit-il, t'as de la chance, spectacle gratuit. Est-ce qu'il dit ça à chérie ou à mamie?
1: Chérie.
0: Pardon?
1: Aucune idée.
0: Vous m'avez dit chérie? Vous l'avez dit?
1: Ouais. Ouais.
0: Alors, ouais. En 2005, la chanson Le Casse de Brice, donc interprétée par Jean Dujardin, qui jouait Brice de Nice, le surfeur de Nice, et il dit dans cette chanson, t'as de la chance, mamie, aujourd'hui le spectacle est gratuit.
1: Ouais, bon. Bah, tant pis, hein.
0: Eh bah, tant pis. De toute façon, il fallait que s'arrêter à un moment. Vous avez 4 points, Isabelle, donc ça, c'est un beau score.
1: Hein. Oui, voilà, j'ai bien travaillé quand même, hein. Donc je vais m'arrêter là.
0: Ouais. Vous avez bien joué, vous avez bien joué. 4 points, ça peut le faire. On va rester attentif. Ouais, 3 autres candidats ou candidates qui vont se succéder. Il faudra faire au minimum 5 points pour vous passer devant.
1: Oui, bon, on verra bien.
0: On verra bien, exactement. Et puis si c'est pas le cas, je vous repasse un coup de fil tout à l'heure. Ne vous éloignez pas. Allez Isabelle, à bientôt, bonne journée, au revoir.
1: À bientôt, au revoir.
0: 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Vous voulez tenter votre chance, 02 38 53 25 25. Accueillons Stevie Wonder avec Part-Time Lover.

0: du groupe Boulevard Désert, parmi les locaux Mathis Poulain, que nous soutenons, que nous aimons beaucoup, Camille Berthollet, enfin bref, c'est vraiment une affiche exceptionnelle pour cette première édition. Serge, depuis la chapelle Saint-Mémin, vous tentez votre chance. Serge, bonjour.
1: Bonjour, non, c'est pas Pascal.
0: Ah non, c'est pas Pascal. Non, c'est Jean. Pascal revient demain.
1: Ah, il est en vacances.
0: Ouais. Il s'est dit, oh non, il fait trop chaud pour travailler. Voilà, comme bon. Disait, je sais plus qu'est-ce qu'il chantait ça, il fait trop chaud pour travailler.
1: Ah oui,
0: vous vous en souvenez?
1: Henri Salvador.
0: Ah ben voilà, Henri Salvador, très bien. Je vois que vous avez les références, Serge. C'est bien.
1: Un petit peu.
0: Bon, j'espère que vous allez continuer à les avoir. Dans la
1: ah
0: cité.
1: Bah ça, il y a déjà un score qui est pas trop mal. Hein.
0: Ouais.
1: 4, c'est déjà pas mal.
0: 4, c'est pas mal. Vous devez faire 5 au minimum. C'est votre tâche, Serge.
1: Oui.
0: Donc, on va y aller avec cette première partie, 5 secondes de proposition. Vous me donnez bien l'intitulé de la proposition que vous choisissez. Vous marquez un point à chaque bonne réponse. Et puis voilà, évoque la galère, comme on disait. Serge, voilà. Quel est le nom des habitants de la commune de Nogent-sur-Vernisson, dans le Loiret?
1: Oula.
0: Les Nogentais ou les Nogentois? Nogentais ou Nogentois?
1: La deuxième, je pense.
0: Alors, Nogentais ou Nogentois?
1: Nogentois.
0: Ce sont les Nogentais, figurez-vous.
1: Ah, merde.
0: Exactement. Je ne vous le fais pas dire. Donc, ça ne nous fait pas de points là-dessus,
1: non.
0: Serge. En revanche, peut-être que vous allez marquer un point maintenant avec cette question concernant les années 90, et même l'année 1990. Quel groupe de comiques chante Isabelle à les yeux bleus? Dans un sketch, est-ce que ce sont les nuls ou les inconnus?
1: Les inconnus?
0: Bah oui, évidemment, les inconnus, bien sûr, Serge. On s'en souvient de ça, écoutez.

0: Et voilà, alors, et voilà. Ils ont dit qu'en fait, ils se moquaient du groupe Partenaire Particulier, qui chantait ben, Partenaire Particulier, justement, mais tout le monde a cru reconnaître le groupe Indochine à l'époque. Et en plus, le groupe marchait plus très bien à ce moment-là, et ça a fini de les achever pour quelque temps, parce qu'après, on connaît la remontada qu'ils ont effectuée par la suite, mais à ce moment-là, effectivement, ça a été un coup dur un peu pour eux. Mais nous, ça nous a bien fait rire, en tout cas. Un point pour vous, Serge. Excellent. Oui. On continue. Ah, voilà. Combien, une question que vous vous posez tous les jours. J'en suis persuadé. Serge, combien y a-t-il d'heures dans une semaine? Dans une semaine, il y a 154 heures ou il y a 168 heures? 154, 168. Vite.
1: 168.
0: 168, vous me dites. Serge, vous êtes là?
1: Oui.
0: Ah, d'accord, j'ai cru qu'on vous avait perdu. Non. Eh bien, écoutez, il y a 7 jours dans une semaine, nous sommes d'accord?
1: Oui.
0: Il y a 24 heures par jour, nous sommes d'accord?
1: Oui.
0: 7 fois 24, ça fait 168.
1: Ah oui.
0: Eh ben vous avez raison. Excellent Serge, un point de plus pour vous. Parfait, tout va bien. On a fait la moitié du chemin déjà, presque. Oui. Nouvelle question. Ah, écoutez, oui. On va revenir dans la période disco. On l'a évoqué un petit peu tout à l'heure avec Eric Chardin. Oui. Là, ça va être un autre artiste très connu pendant les années 70 et puis qu'on a continué de suivre après par la suite. On va écouter la version anglaise d'un grand tube disco des années 70. Écoutez.

0: Where is my woman? Vous avez reconnu la mélodie, hein. C'était Où sont les femmes? Dans la version française, hein. C'est ça. Qui chantait cette version française? Est-ce que c'était Patrick Juvet ou Patrick Hernandez? Je vais vous donner un indice. Il se prénomme Patrick.
1: Patrick Juvet.
0: Oui, exactement. C'est bien Patrick Juvet, on vérifie. Où sont les femmes? Excellent, tout va bien pour vous, Serge. Un troisième point, parfait. Alors maintenant, on arrive à la partie où, tant que vous répondez bien, je vous pose des questions. Et quand vous répondez mal, on s'arrête et votre score est fini.

0: on coupe le sifflet.
1: Exactement, Serge. Je vous rappelle que vous devez au minimum avoir deux bonnes réponses pour passer en tête. Voilà.
0: Oui, bah oui.
1: Alors, venons en 2006, on va continuer de parler chanteurs, figurez-vous. En 2006, quel chanteur a sorti l'album de reprise intitulé La Septième Vague? Est-ce que c'est un album que l'on doit à Julien Clerc ou à Laurent Voulzy?
0: Laurent Voulzy?
1: Oui. Exactement, c'est bien Laurent Voulzy sur cet album. Il reprend notamment la madrague, la bicyclette, Captain of a Heart qu'on a entendu il y a quelques minutes par le groupe Doublé, entre autres. Parfait, un point de plus, encore une bonne réponse et vous prenez la tête, Serge. Quel pays dont la capitale est Bangkok était anciennement appelé le Siam? Est-ce que c'est le Vietnam ou la Thaïlande?
0: La Thaïlande.
1: Oui, bien sûr, la Thaïlande, parfait. Un point de plus, bravo à vous, le royaume de Siam, du Siam, fondé en 1350 par le roi Ramathibodi Ier, à retenir, on ne sait jamais. Et puis ensuite, le pays s'est appelé Thaïlande à partir de 1939. Excellent, nouvelle question, selon le guitariste des Rolling Stones, Keith Richards. De quel instrument Mick Jagger est-il l'un des meilleurs joueurs au monde? Est-ce que c'est le meilleur joueur de guitare ou d'harmonica?
0: De guitare?
1: Eh non.
0: Ah,
1: non. Mick Jagger joue de l'harmonica, il a même commercialisé une ligne d'harmonica en édition limitée il y a quelques temps de ça, parce que c'est un excellent joueur d'harmonica, on le voit jouer régulièrement avec les Rolling Stones. Bon bah écoutez, on s'arrête là Serge, mais c'est pas grave, parce que vous avez 5 points, et donc c'est vous qui êtes en tête. Pour vous battre, les prochains ou prochaines devront faire au moins 6 points. Voilà,
0: d'accord.
1: Tout simplement, si personne ne fait mieux, je vous rappelle en fin d'émission. À bientôt,
0: d'accord.
1: Serge, peut-être. Bonne journée.
0: À bientôt, oui.
1: Allez, au revoir. Croisez les doigts. Il n'y a plus que ça à faire maintenant. Croisez les doigts, Serge. Allez, salut.
0: Oui, on va croiser les doigts. Là.
1: Parfait. Nouveau candidat ou candidate dans un instant. Évidemment, 6 points. Donc, ce sera le score à réaliser.

0: Ça fait mal, c'est le nouveau titre de Vita sur votre radio, ici Orléans. On va aller se rafraîchir dans un instant.
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0: Avec un Ici Express pour se rafraîchir, trois idées de sortie spéciale piscine. Dans le Loiret, demain, direction la piscine du Poutil à Olivet, son grand bassin extérieur et ses espaces verts, un endroit idéal pour profiter du soleil, mais en gardant la fraîcheur. Rendez-vous donc de midi à 19h. Et puis samedi, de 10h30 à 19h30, cap sur la piscine municipale de Main-sur-Loire. Située près de la Loire, elle propose plusieurs bassins extérieurs et de grandes pelouses ombragées parfaites pour un pique-nique ou un après-midi en famille. Et puis dimanche, pourquoi pas prendre la direction de Châteauneuf-sur-Loire avec la piscine de la commune qui permet de passer une matinée au frais de 10h à 13h avant une balade dans le parc du château ou sur les bords de Loire tout proche, ou alors une visite du musée de la marine de Loire. Pourquoi pas, il est ouvert jusqu'à 18h. Alors allez, gardez les maillots de bain à proximité, la crème solaire, les gourdes, et puis profitez de quelques parenthèses rafraîchissantes dans le Loiret. 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
0: Ah ben, on ne pouvait pas faire plus d'actualité avec Joe Dassin. Voici l'été indien et juste après, nous continuons notre parcours dans le grand jeu.
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1: L'été indien, un grand tube qui a marqué le retour de Joe Dassin sur le devant de la scène. Sa carrière connaissait des moments un petit peu difficiles, il vendait moins de disques et tout ça. Et puis grâce à ce titre, allez, ça y est, c'était reparti pour notre plus grand bonheur.
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1: Et on vous invite vraiment pour une soirée qui s'annonce exceptionnelle au Château Royal de Bois, la première édition du concert royal dans la cour du château avec la famille Souchon, avec également les Trois Cafés Gourmands, avec Christophe Mali du groupe Trio, Sylvain Tutu du groupe Boulevard Désert et beaucoup d'autres encore. Émilie, depuis Bazoches-les-Gallerandes, vous avez envie d'aller assister à ce concert. Émilie, bonjour.
4: Oui, bonjour. Quelle joie de participer.
1: Ah ben oui, mais quelle joie de vous accueillir, Émilie. Et puis en plus, j'ai hâte de le découvrir, ce concert, parce que dans la cour du Château Royal, déjà rien que ça, ça fait rêver. Bah oui, on est d'accord. En plus, en septembre, il fera un petit peu moins chaud qu'aujourd'hui. Donc ça, ce sera bien. Ben voilà, c'est ça, exactement. Émilie, vous savez quelle tâche vous attend, hein. Vous devez réaliser au moins 6 points.
4: Oui.
1: Pour passer en tête. Donc, il n'y a plus qu'à. Voilà, les questions arrivent avec cette première partie où vous pouvez vous tromper. Hein. De toute façon, je vous pose les questions. 5 secondes de proposition de réponse. Un point pour chaque bonne réponse. Et puis dans la seconde partie, mais ça on y reviendra, il n'y aura plus d'erreur possible. Émilie, allons-y, on démarre maintenant. Donnez-moi bien l'intitulé de la proposition que vous choisissez, hein,
4: oui.
1: Émilie. C'est important.
4: D'accord.
1: Émilie, où se trouve la seule fontaine Wallace d'Orléans? Vous savez, les fontaines Wallace, on en voyait beaucoup à Paris. Il y en avait beaucoup à Paris. Elles ont été pour la plupart détruites, malheureusement, il y a quelques années. Mais c'était ces fontaines vertes en métal, en sorte de fer forgé, avec des statues autour et puis l'eau qui coulait au milieu, qui permettait aux Parisiens et ailleurs en France d'ailleurs d'avoir de l'eau potable à consommer gratuitement. La seule fontaine Wallace d'Orléans, où est-ce qu'elle se trouve? Rue Louis Roguet ou rue Étienne Dolet? Roguet ou Dolet?
4: Oui. Rue Louis Roguet.
1: Vous connaissez ça bien, je vois.
4: Oui.
1: Parfait.
4: Exactement.
1: Je regrette quand même qu'il les a enlevés, là, toutes ces fontaines Wallace à Paris.
4: Oui.
1: C'était merveilleux.
4: Oui, c'est tellement joli.
1: Ils ont mis des espèces de machins horribles. Je comprends pas. J'ai pas compris qui
4: c'est
1: les
4: vrai, c'est dommage.
1: Je sais pas pourquoi. Bon, écoutez, c'est comme ça. En 1829, quel écrivain publie anonymement le roman Le dernier jour d'un condamné? Le dernier jour d'un condamné. Victor Hugo ou Prosper Mérimée?
4: Victor Hugo.
1: Oui.
4: Victor Hugo.
1: Parfait. Excellent, Émilie, un plaidoyer contre la peine de mort, hein, pour l'abolition de la peine de mort. C'est ce que a publié Victor Hugo. Excellent. Quelle est la devise de l'Olympique de Marseille, le club de foot, inscrite sur le logo du club? Rêvons plus grand ou droit au but? Rêvons plus grand, droit au but.
4: Droit au but.
1: Exactement. Droite au but, parfait, c'est un sans faute pour l'instant. Émilie, bravo à vous. On poursuit. Ah, on va écouter l'extrait d'une chanson de Nicoletta. Ça s'appelle Les volets clos. Alors c'est peut-être un conseil, hein, pour garder un petit peu de fraîcheur. Gardons les volets clos. Voilà. Bon, la chanson de Nicoletta ne parle pas de ça, hein. Vous allez vous en rendre compte quand on va écouter cet extrait. C'est en 1973 et c'était la chanson principale du film du même nom, réalisé cette année-là par Jean-Claude Brialy. Écoutez particulièrement la mélodie, Émilie. Je suis sûr que ça va vous rappeler quelque chose.

0: C'était bien ça, c'était sympa, Nicoletta, les volets clos en 73. Et cette musique a été reprise pour une pub en 1981, mais une pub pour quel produit? Est-ce que c'était une pub pour du café ou une pub pour du désodorisant d'intérieur? Café ou désodorisant?
1: Du café, au hasard.
0: Au hasard?
1: Oui, ça je connais pas.
0: Ah bon, ça vous dit rien cette pub, Émilie?
1: Non, je suis désolée.
0: Rien du tout. Écoutez.

0: fait, exactement.
1: Ouais, j'étais beaucoup trop jeune.
0: Ah, ben voilà, c'est ça. Donc, ça veut dire que moi, je suis assez vieux pour m'en souvenir. Merci beaucoup.
1: Ouais, je n'ai pas dit ça.
0: C'est sympa. Non, mais enfin, vous l'avez sous-entendu, hein, j'ai bien compris. Hein. J'ai bien compris. Quoi qu'il en soit, ça vous fait un point en plus. Et ça, c'est top, vous en êtes à 4. Continuez sur votre lancée. Maintenant, tant que vous répondez bien, je vous pose les questions. Et puis, dès que vous vous trompez, on s'arrête. En étudiant quels légumes le généticien Mendel a-t-il pu établir ses lois sur l'hérédité qui porte son nom? Il a étudié des pommes de terre ou des petits pois, à votre avis?
1: Des pommes de terre.
0: Et c'était plus les petits pois qu'il a étudié. Sur ces petits pois qui lui permettent de formuler les principes qui interviennent dans l'hérédité. Il était un spécialiste de la génétique, c'est même lui qui l'a fondé, hein, c'est le père fondateur de la génétique et des lois de Mendel, justement, qui définissent la manière dont les gènes se transmettent de génération en génération. Et tout ça grâce à des petits pois. Figurez-vous.
1: D'accord, ben, on en apprend tous les jours.
0: Émilie, vous avez fait un super parcours, mais qui ne sera pas suffisant pour passer en tête et pour battre Serge. Mais vous inquiétez pas, on en aura d'autres à vous offrir, des invitations pour ce concert royal, si vraiment vous avez envie d'y aller. Il y aura d'autres chances pour les remporter. Émilie, je vous souhaite une belle journée, prenez soin de vous, à bientôt.
1: Merci, à bientôt, au revoir.
0: Allez, au revoir, bonne journée. On va continuer à jouer ensemble avec déjà le dernier candidat ou candidate. Hein. Ce sera la surprise juste après Billie Jean avec Michael Jackson.
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3: Voici les mauvais garçons du Loiret avec Mauvais Garçon. 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

0: C'était les mauvais garçons du Loiret avec Mauvais Garçon.
1: Mauvais Garçon.
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0: Billie Jean avec Michael Jackson. Ici Orléans, nous jouons ensemble.
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0: Et oui, aujourd'hui, demain, on vous invite pour la première édition du concert royal de Blois dans la cour du château de Blois. Ce sera le 12 septembre avec, entre autres, la famille Souchon, les trois cafés gourmands et bien d'autres encore. Cathy, vous nous appelez d'Orléans. Bonjour Cathy.
3: Alors, bonjour Jean, moi c'est Katia. Hein.
0: C'est Katia, pardon, mais je ne vois pas.
3: C'est pas grave.
0: C'est la chaleur et l'âge aussi, j'ai la vue qui baisse.
3: C'est possible.
0: J'espère que je vais arriver à lire les questions quand même, ce serait ballot sinon.
3: Oh bah ça serait bien aussi.
0: Après.
3: Non mais c'est pas un souci.
0: Non mais même s'il n'y a pas les questions, du moment que vous me donnez les réponses, moi ça me va.
3: Oui, moi aussi, j'espère que je vais vous donner les bonnes.
0: J'espère. Bon, vous savez qu'il faut que vous fassiez 6 points, hein.
3: Non, j'ai pas entendu avant.
0: Ah bah je vous le dis.
3: J'ai pas écouté.
0: Ah bah écoutez,
3: d'accord,
0: je vous le dis. Il faut faire 6 points pour passer en tête. C'est jouable. Je dis pas que c'est facile, mais c'est jouable et ça se tente. Katia, allons-y. Première question. 5 secondes pour choisir parmi les deux propositions. Me disant bien la proposition que vous choisissez, Katia. Le premier rallye Paris-Dakar est passé par Orléans, un 1er janvier. Mais nous étions en quelle année? Est-ce que c'était en 1979 ou en 1989?
3: 89?
0: Ah non, c'était 10 ans avant le premier Paris-Dakar, c'était en 79. Avec Thierry Sabine, son 170 équipages, voilà. Bon, écoutez, c'est pas grave, Katia, on poursuit. On va aller en 2000, en septembre 2000. Depuis cette date-là, quel jour de la semaine le magazine 7 à 8 est-il diffusé à la télé sur la chaîne TF1? Est-ce qu'il est diffusé le samedi ou le dimanche 7 à 8?
3: Le dimanche.
0: Oui. Exactement, ça c'est une bonne réponse avec Harry Roselmack, hein, toujours, pour le présenter. Parfait. Quand il est 16h30 sur une horloge, où se trouve la petite aiguille à 16h30? La petite aiguille, elle est sur le 4 ou sur le 6? À votre avis, 4 ou 6?
3: Sur le 4.
0: Bah oui, bien sûr. Et quelle aiguille est sur le 6 alors, du coup?
3: À la grande.
0: Eh ben voilà, exactement. Bravo Katia, ça vous fait un point de plus. Écoutez, c'est parfait, nous en sommes à 3 points. Encore une chanson de circonstance. Décidément, nous sommes inspirés. Aujourd'hui, il fait beau, il fait chaud. Écoutez cette chanson qui s'appelle « Il fait chaud » justement.

0: Ça, c'était sympa. On était en 1989. Qui est-ce qui chantait cette chanson « Il fait chaud » ? Est-ce que vous avez reconnu la voix de Pauline Astaire ou la voix de Liane Folly ? Pauline Astaire ou Liane Folly ?
1: Liane Folly.
0: Ah non.
1: Ah.
0: Et non, non, non, c'était Pauline Astaire. C'était Pauline Astaire à la fin de l'année 89, en format single, qui a été intégrée à son premier album, Le Monde est fou, à l'époque, l'album qui est sorti en 1990, c'était Pauline Astaire.
1: Je vois pas qui c'est, Pauline Astaire.
0: C'était une Toulousaine. C'est une Toulousaine qui a fait plusieurs tubes comme ça dans cette période-là. Après, on l'a un petit peu perdue de vue et puis elle était revenue dans les tournées consacrées aux années 90, vous savez, aux chanteurs vedettes des années 90. Bon, Katia, écoutez, c'est pas grave, on continue. Plus d'erreurs possibles maintenant, hein. Faut répondre bien tant que c'est possible et il faut atteindre les 6 points. Dans les aventures de Tintin, quel est le prénom du professeur Tournesol ? Il se prénomme Nestor ou Trifon ? Nestor ou Trifon ?
1: Trifon.
0: Oui, bien sûr. Trifon Tournesol. Nestor, c'est le domestique dans le château de Moulinsart. Parfait, une bonne réponse pour vous. Au rugby à 15, comment s'appelle l'action qui permet de marquer 5 points d'un coup ? Est-ce que c'est l'essai ou la transformation ? Essai ou transformation ?
1: L'essai ?
0: Oui. C'est l'essai, vous êtes incollable en rugby à 15, Katia, bravo.
1: Merci.
0: Effectivement, c'est bien un essai qui permet de marquer 5 points d'un coup. Dans la mythologie romaine, de quoi Crépitus était-il le dieu Crépitus ? C'était le dieu des braises ou des flatulences ? À votre avis, les braises ou les flatulences ?
1: Vous pouvez me redire le nom
0: Crépitus,
1: de dieu ?
0: Crépitus.
1: Crépitus.
0: Vite.
1: La braise.
0: Oui, de toute façon, c'est trop tard, Katia. Les 5 secondes étaient écoulées, et puis vous n'avez pas de regrets à voir, puisque malgré son nom Crépitus, qui fait penser à crépitant, c'était le dieu des flatulences, figurez-vous.
1: Oui, j'ai pensé un peu.
0: Voilà. il fallait oser, le dieu des pets, des gaz et autres flatulences dans la Rome antique. Oui, oui. Il était représenté sous la forme de statues d'hommes au ventre ballonné, disposées sur des lieux d'aisance. En fait, la configuration du dieu, quand on le représentait, il était aux toilettes, hein. Voilà, tout simplement. Bon.
1: Je me rappellerai alors.
0: Eh ben voilà, exactement. Crépitus, le dieu des flatulences. Parfait, Katia. Bon, ça va pas le faire pour cette fois. Vous retenterez votre chance et on va repasser un petit coup de fil à votre gagnant du jour. À bientôt, Katia.
1: D'accord,
0: allez, au revoir.
1: Merci beaucoup.
0: Merci,
1: bonne
0: au revoir.
1: Journée, au revoir.

0: Le cœur maladroit, c'était la jeune Marine.
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0: Bon, Serge, avec 5 points, c'est vous qui gagnez, bravo.
3: Eh ben, je suis bien content.
0: Voilà, Serge, je suis désolé, on va pas papoter longtemps parce qu'on est super à la bourre, super en retard. Mais en tout cas, je vous félicite et puis profitez bien de votre concert à Blois. À bientôt, Serge.
3: Oui, merci.
0: Allez, au revoir.
3: Et comment
0: vous inquiétez pas, on va tout vous dire à l'accueil, Serge. Vous inquiétez pas, ne quittez pas, restez avec nous. On rejouera demain, bien sûr. Les infos à venir.
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0: Belle journée avec Ici Orléans. Bon jeudi à vous, il est midi. Et on s'informe avec vous, François Guéroux. François, c'est déjà le neuvième jour de canicule dans le Loiret.
4: Et le cinquième en vigilance rouge, avec encore des températures autour des 40 degrés cet après-midi. Hier soir, les pompiers du Loiret ont été mobilisés pour un feu de chaume et de récolte à Saint-Firmin-des-Bois, dans le Montargois. Au final, une centaine d'hectares ont brûlé. Le Loiret reste placé en risque élevé pour les incendies.
0: À Orléans, le conseil municipal risque d'être bouillant ce soir.
4: Et pas seulement à cause de la chaleur. L'opposition de gauche a bien l'intention de dénoncer c'est le projet de refonte des tarifications scolaires qui doit être entériné ce soir. Cela concerne à la fois les cantines et les garderies, avec à la clé une hausse des tarifs, notamment pour les familles les plus modestes. Le prix des repas va passer pour elles de 60 centimes à 1 euro, alors que les tranches pour les revenus les plus aisés ne vont pas bouger. Une injustice totale, résume le conseiller municipal socialiste Baptiste Chapuis.
5: Ça traduit une volonté politique très claire de faire payer les familles les plus modestes. Quand on parle des familles modestes, c'est des personnes qui sont des familles monoparentales, des personnes, des jeunes, des mamans isolées qui vont 1, 2, 3 enfants, qui sont au chômage ou au RSA. Et donc, c'est plus de 50% d'augmentation de tarifs qui est fait et qui est impacté au plus faible. C'est une chasse aux pauvres, c'est-à-dire on va faire payer plus cher les pauvres, on va leur mettre la tête sous l'eau. En ce moment, c'est compliqué pour tout le monde avec l'augmentation des factures, le pouvoir d'achat qui va mal. Et ben là, on cogne plus fort sur les familles les plus en difficulté. On a des tarifs qui augmentent de plus de 200%, c'est-à-dire que c'est multiplié par 4 sur les ALE, les activités ludo-éducatives. C'est les centres de loisirs qui sont augmentés de plus de 100%, c'est-à-dire que le tarif passe de 5 euros à 10 euros pour plusieurs tranches. C'est un coup de bambou aux familles pour la rentrée. Sans aucune concertation, les parents qui siègent dans les conseils d'école n'ont eu aucune information sur ces augmentations.
4: Et contacter la ville d'Orléans n'a pas souhaité réagir. Les élus doivent voter aussi ce soir certaines acquisitions pour le projet de rénovation des Halles Châtelet. Les débats commencent à 18h.
0: Le spectacle Son et Lumière sur Jeanne d'Arc reprend ce soir à Saint-Jean-de-Bray.
4: Dans le parc du château de la Charbonnière, cette nouvelle production a fait le plein pour ses 3 premières représentations. La semaine dernière, un peu plus de 4400 spectateurs. Jeanne, le spectacle, c'est plus de 150 comédiens, cavaliers, danseurs et cascadeurs. Et c'est aussi une polémique, car le spectacle est organisé par la confrérie d'Orléans. Une association opaque dans son objectif, s'offusquaient certains qui évoquaient des liens avec l'extrême droite. Alors qu'en est-il vraiment ? Vincent Giraldo a posé la question à un historien.
6: Jeanne, le spectacle est très rigoureux sur l'aspect historique. C'est l'avis de Yann Rigolet, enseignant, doctorant et spécialiste de Jeanne d'Arc.
7: Parfois même très pointu avec tout ce qui concerne en fait la succession de batailles. Beaucoup de pointillisme sur certains événements. Il y a un découpage qui est très intéressant. La vie de Jeanne d'Arc tout d'abord, ensuite la mission, le départ à Orléans, ensuite le sacre de Reims, jusqu'au martyr de Rouen et ensuite une troisième partie historiographique où en fait on voit dans un très beau tableau différents auteurs. Donc ça va de Christine de Pizan à Mark Twain en passant par Peggy, par Voltaire, qui ont travaillé sur l'image de Jeanne d'Arc.
6: Aucune raison donc de polémiquer sur un éventuel message caché dans ce spectacle.
7: J'ai rien trouvé de prosélyte. La politique aussi peut utiliser la culture. On le sait, l'histoire l'a prouvé plusieurs fois, mais en tout cas là, j'ai pas du tout repéré ou senti cette volonté. Avec une caution scientifique évidente, puisque c'est Catherine Guillon que je salue, avec qui j'ai déjà travaillé, qui s'est occupée de l'aspect historique, spécialiste du Moyen-Âge, donc du sérieux.
6: Au-delà du fond, sur la forme, l'historien dit avoir aimé ce spectacle qui peut provoquer, selon lui, l'envie, pourquoi pas, d'aller plus loin sur l'histoire médiévale et celle de Jeanne d'Arc.
4: Et l'entretien est à retrouver en intégralité sur ici.fr. Jeanne, le spectacle, 3 nouvelles dates à partir de ce soir, 22h et jusqu'à samedi.
0: La Ligue des Nations de volley se poursuit à l'Arena Comète d'Orléans.
4: Et c'est le deuxième jour de compétition et en présence du public, les climatisateurs installés provisoirement fonctionnent correctement, a confirmé ce matin la commission de sécurité. Hier soir, la France a difficilement battu l'Iran, 3-7-2. Les rencontres au programme aujourd'hui, Iran-États-Unis à 17h et France Cuba à 20h30. Et puis, comment s'appellent les habitants du Centre-Val de Loire, Centre-Valois, Castel-Valois ou Cœur-Valois? La consultation lancée par la région est terminée. La fin du suspense, c'est aujourd'hui, mais c'est même dans quelques minutes, dans quelques instants. On attend l'annonce imminente par le président François Bonneau en pleine session du Conseil régional.
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4: Et ça reste toujours aussi chaud.
0: Oui, pas de suspense pour la météo. On sait qu'on aura des températures élevées au-delà de 40 degrés. 40, ce sera à Romorantin, sinon 41 à Orléans et puis 42 à peu près partout ailleurs. Beaugency, Gien, Montargis ou encore Blois. Les températures vont commencer à légèrement baisser à partir de demain. 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
9: Bonjour Lacon, j'espère que tu vas bien. La France, ah là là là là. Comment ça va Éric Bastien?
10: Bonjour Valérie, la France, là là là là là là. Ça va très bien, là là là là là.
9: Eh ben c'est super. Voilà. Je vous rappelle les cadeaux pour la finale de demain.
10: Déjà.
9: Oh, bah, le temps passe vite. Vous savez, on rajeunit pas.
10: Évidemment.
9: Alors, je vous rappelle que vous gagnez pour le premier prix 2 places VIP pour assister au concert de Katy Perry. Hein, c'est le 12 juillet. Alors, c'est le 12 juillet au Zénith de Nancy. Alors, vous aurez évidemment un accès prioritaire, un accueil personnalisé, un espace privatif pour vous retrouver avant et après le spectacle dans un cocktail dînatoire, 100€ de carburant pour aller à Nancy. Et c'est pas tout, parce que nous, on est hyper gentils. Figurez-vous que vous passerez la nuit dans une suite pour deux personnes avec deux petits déjeuners au cottage Nancy, Brabois, Maison Mangin. Voilà, un truc de fou, quoi. Et puis, c'est pas tout. Parce que oui, on est généreux. Je vous le rappelle que toute la semaine, pour tous les participants, les gagnants comme les perdants, on gagne 2 places de ciné pour aller voir Les Parfaits au pluriel, Arnaque en famille, avec Audrey Fleureau et Ramzy Bédia. Donc ça, c'est pour tout le monde. Le premier prix, c'est Katy Perry. Qu'est-ce qu'on gagne si on ne gagne pas ça?
10: Vous avez parlé du cottage Nancy. Je vous le dis depuis le début de la semaine. Oui. Toute la team et la famille Malongo sont sur place. Déjà, ils sont dans les backstage pour Katy Perry. Et au cottage Nancy, ils sont installés. Alors, ils ont mis en place 5-6 machines espresso. Mais parmi ces machines, il y en a une qui sera pour vous, avec 32 dosettes, 6 verres en verre. Tout ça par Joe, la légende.
9: Eh ben, on accueille tout de suite nos candidats. Bonjour Anne-Sophie, bonjour Stéphane, bonjour. Comment ça va?
11: Bonjour.
12: Ça va bien.
9: Alors Anne-Sophie, tu joues avec moi et tu joues aussi avec ICI Sud Lorraine.
11: Oui.
9: Tu as 43 ans, tu habites Sanchez dans les Vosges.
11: Exactement.
9: Alors t'es Sanchoise, t'es Sanchaise, t'es quoi?
11: Sanchéenne.
9: Ah oui, d'accord, toujours, je ne trouve jamais. Sanchéenne. Tu es mariée avec Alban.
11: Oui.
9: Tu as deux filles. Comment s'appellent tes filles?
11: Alors, mes filles s'appellent Jade et Sacha.
9: Oh là là là là là là. Je vois qu'elles ont 8 et 13 ans. T'as encore une petite année de tranquillité avant les tourments de l'adolescence.
11: Ah ouais. Oh, ça commence un peu déjà.
9: Oh là là là là. Je suis de tout cœur avec
11: chaud,
9: toi.
11: Mais bon.
9: Eh oui,
11: bah merci.
9: Je suis dans tout cœur avec toi. Alors, il paraît que tu as un petit chien qui s'appelle Milou.
11: Oui. Ben, il est à côté de moi d'ailleurs là.
9: Alors c'est quoi comme modèle? C'est un Milou vraiment ou...
10: Un Fox Terrier?
11: Non, c'est un Milou Crossel Terrier, un mix de deux races.
9: Ah d'accord, ok, bon bah c'est un terrier, ça creuse, voilà, ok.
11: Ouais, bah exactement, bah, encore tout à l'heure il avait la tête dans un trou donc...
9: Aïe, mais c'est des chiens de terrier, ça te fait des trous, ça te...
11: Oui.
9: C'est un... Ouais,
11: parfait. Eh oui, en plus des Milou.
9: Eh ouais. Alors tu es infirmière à domicile.
11: Oui.
9: Voilà. Avant, tu étais à l'hôpital, en tant qu'infirmière
11: aussi.
9: C'est
11: ça. Oui, tout à fait.
9: Mais alors, rien à voir. Petite, tu voulais être paléontologue.
11: Oui, J'étais fan de, je pense que c'est Jurassic Park. Et je les voyais, je disais, oh, c'est ça que je veux faire plus tard. Mais j'ai voulu longtemps, encore jusqu'au lycée, je voulais encore faire ça.
9: Et alors, qu'est-ce qui t'a arrêté?
11: Et après, en fait, fac d'histoire, tout ça, ça me branchait pas trop parce que c'est pas comme à la télé, en fait. Donc,
9: ah oui, c'est
11: c'était de longues
10: c'est
11: études.
10: Dur.
11: C'était plus dur que ce qu'on voyait. Voilà,
9: ouais. Oui, puis surtout, il n'y a pas des vrais dinosaures qui sont reproduits quelque part. Ah là là là là là.
11: Voilà.
9: Alors, on va essayer tout de suite, ensemble, de marquer le premier point avec la première question, vrai ou faux. T'as une petite ambiance militaire. Ça, c'est la femme d'Éric Bastien qui le réveille le matin.
10: Ah, terrible.
9: Alors, écoute bien. En Thaïlande, le service militaire se joue à la loterie. Alors, est-ce que c'est vrai qu'on joue à la loterie le service militaire? Top chrono, 5 secondes.
11: Soyons fous, je dis oui.
9: Eh ben, t'as bien raison, soyons fous. Et oui, en Thaïlande, il y a une partie du service militaire qui fonctionne par tirage au sort. Et chaque année, il y a des hommes de 21 ans qui doivent participer à une sélection, donc à une véritable loterie. Et donc, voilà. Donc, bravo, premier point.
10: Et j'ai vu des images de ça, c'est vraiment moche. Parce qu'il y a des gars qui n'ont vraiment pas envie d'y aller. Et il y a des types qui sont là, on tire au sort.
9: Hunger Games.
10: Il y a des déceptions. Stéphane est avec nous, avec ici Paris, Île-de-France. On va l'accueillir avec plaisir. Ça va, Stéphane?
12: Ça va très bien, et toi?
10: Ouais, ça va super. Stéphane, il est dans le train, il est comme ça, voilà. On le suit dans ses voyages et ses pérégrinations.
9: Mais où vas-tu?
10: Ben oui, où tu vas?
12: Je vais sur Paris, visiter la Tour Eiffel.
10: Ben voilà, c'est bien, oui, parce qu'il est de la région. Il est de Seine-et-Marne, de Gretz-Armainvilliers. Bonne visite de la Tour Eiffel. Tu verras juste en haut de la Tour Eiffel, t'as tous les émetteurs radio. Si tu bouges un peu trop, plus personne pourra nous écouter. Voilà. Ouais, alors fais attention. Stéphane, tu
9: essaies. C'est drôle, toi.
10: Ben oui.
9: C'est drôle ce que tu viens de dire.
10: Vous couper la parole.
9: Ah, oh, c'est génial.
10: Pourra vous couper la parole. Ouais, parce qu'il y a un bouton spécial d'Amilo. Donc,
9: ah, c'est
10: ça. Oui, bien sûr, c'est en place. Célibataire avec un chat. Comment s'appelle ce petit chat, Stéphane?
12: Il s'appelle Pompon.
10: Pompon, c'est original comme nom.
12: Voilà. C'est comme le chat dans Le Cerveau avec Belmondo.
10: Ah oui,
12: voilà,
10: oui. Avec Bourville aussi, The Brain. Pompon, je ne savais pas qu'il s'appelait Pompon dans le film. Ok. Oui. Et c'est à cause du film que tu l'as appelé comme ça ou...
12: Oui, c'est à cause du film, ouais.
10: D'accord. Tu es agent d'accueil. Alors voilà quelque chose qui est intéressant. Au mois d'août, tu vas travailler au musée Grévin.
12: Oui. Ça y est, ils vont. En fait, j'ai fait déjà un stage d'un mois chez eux au mois de mai.
10: Ouais.
12: Et ils m'ont proposé un contrat saisonnier 3 semaines au mois d'août.
10: Et tu vas faire quoi?
12: Alors, en fait, c'est pour accueillir les visiteurs. Donc, les renseigner s'ils ont des questions sur les statues.
10: C'est génial, musée Grévin, musée avec les personnages de cire, sur les grands boulevards à Paris, avec tous les artistes que l'on aime. Et puis, il y a tout un pan sur l'histoire aussi. Tu vas te régaler et on te croisera avec plaisir. Petit, tu voulais être vétérinaire.
12: Oui.
10: Pour garder. Et finalement, bon, non. Pardon. Tu voulais être musicien aussi.
12: Je voulais être vétérinaire parce que j'adore tellement les animaux que.
10: Ah, je comprends.
12: Que voilà.
10: Écoute, en tous les cas, nous, on est heureux de t'accueillir dans le train. On espère que ça ne va pas couper. T'es avec nous jusqu'à 13h. On a une première question qui arrive tout de suite et elle vaut un point avec. Pour les nostalgiques et ceux qui aiment les pubs. Écoutez.

0: que c'est un truc dangereux.
1: Ah bah ça, ça ne rajeunit pas.
0: Il y avait un mec, il y avait de l'eau aussi, il faisait du rap, il faisait du canyoning ou je sais plus.
1: Bah il y en avait plein, hein, c'était mais vraiment la pub du chewing-gum des années.
0: Et d'ailleurs, hein, vous êtes tellement un puits de science que vous savez que cette musique vient de d'avant, c'est ça, je crois.
1: C'est une chanson américaine. Ouais. Where we went young and free. Non, c'est une chanson.
0: Ah, l'intelligence de cette femme en une seule personne, quoi, ça c'est fou. Les chewing-gums peuvent mettre jusqu'à 7 semaines à être digérés lorsqu'on les avale, ce qu'il ne faut pas faire. Top chrono, 5 secondes, 7 semaines pour être digéré.
2: Je dirais que c'est vrai.
0: Alors c'est faux. Comme les autres aliments non digestibles, le chewing-gum traverse tout simplement notre système digestif. Il est éliminé en quelques jours. Donc de ce côté-là, il n'y a pas vraiment de souci. Mais bon, faut pas les avaler quand même. Hein, c'est pas terrible.
1: Hein. Ah non, moi j'en ai avalé plein quand j'étais petite. Merci bien.
0: Ah bah oui.
1: Allez, ça fait un point pour Anso, pas de point pour Stéphane. Et là, tout de suite, ah là là, Thierry Pastor. Le coup, c'est le coup de folie.
0: Bah, bien
1: quoi.
0: Sûr,
1: bah,
0: c'est le coup de folie.
1: Parce que
0: adore.
1: Comme vous écoutez ici, c'est le coup de folie. Allez,
0: tous les jours.
1: À tout de suite.

0: là là.
1: Le coup de folie, c'était Thierry Pastor, magnifique Thierry Pastor sur ici.
2: Ta ta ta ta, rien compris.
0: Ta ta ta ta ta.
1: Oh là là, le coup de folie, c'est ma. Bon, je vous préviens tout de suite, mon candidat était dans le train, il a raccroché. De toute façon, vous faites tout pour que je perde.
0: Oh, mais ce culot.
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0: Alors, nous sommes avec Anne-Sophie qui joue avec ici, Sud-Lorraine, qui elle n'est pas dans le train. On parlait juste avant avec Stéphane, il dit qu'il adore les animaux, mais toi aussi, tu adores les animaux.
4: J'adore.
0: Tu ferais des dons à 30 millions d'amis à la SPA, c'est génial.
4: Oui, c'est important. Ah, ouais. Bah, j'adore les animaux et quand je vois ce qu'on peut leur faire subir, ça me rend malade.
0: Ah, moi aussi.
4: Et c'est pour ça que je voulais être vétérinaire aussi quand j'étais gosse. Ah, mais j'ai fait un stage, le stage quand t'es en troisième.
0: Ah oui. Le fameux.
4: Et quand j'ai vu les chiens arriver dans des états, il fallait les amputer, il fallait euthanasier, et j'ai pas supporté, je pleurais tous les soirs, j'ai dit je peux pas.
0: Et comme moi. Mais par contre, bien que tu donnes des sous à 30 millions d'amis à l'SPA, parce qu'ils font un travail remarquable.
4: C'est ça, exactement, et je tiens vraiment à les féliciter pour tout ce qu'ils font pour les bêtes.
0: Alors, tu aimes les animaux, tu as le petit Milou, on a vu, mais alors tu adores jardiner, il paraît.
4: Oui,
0: Qu'est-ce qu'il y a qu'est-ce qu'il y a dans ton petit potager? Fais-moi rêver.
4: Alors, il y a des courgettes, des concombres, des tomates, des poivrons, des haricots qui peinent à pousser.
0: Ah.
4: Oui.
0: Pourquoi ils poussent pas? Il fait trop chaud.
4: Bah, soit c'est trop chaud, soit il pleut trop. C'est compliqué.
0: Ah, c'est compliqué.
4: C'est compliqué.
0: Non, les haricots.
4: Et puis des petits oignons.
0: Bah, oh là là. Bah alors, du coup, après, tu cuisines tout.
4: Les ratatouilles du jardin.
0: On adore les ratatouilles du jardin. Et figure-toi, Eric Bastien, parce que c'est notre plat préféré.
1: Oui.
0: Elle fait des lasagnes.
1: Évidemment, bien sûr. Et maison, je suis sûr.
4: Bien sûr, je fais la sauce tomate avec aussi.
0: Oh là là là là, mais attention. Là, c'est aussi pour toi, Eric.
1: Oui, allez.
0: Et oui, parce qu'elle fait. Non, elle fait des gâteaux, des muffins à la cerise, des cookies, des crêpes et des confitures. Et voilà.
1: Anne-Sophie, 116 avenue du président Kennedy dans le 16e. Tu sais, tu mets tout ça dans un Tupperware, tu emballes dans un paquet cadeau avec un petit billet de 500 et tu nous envoies tout ça avec bonheur.
0: Voilà. Alors, tu as déjà.
4: La confiture de la cerise était bonne.
0: Oh, ça va, arrête, tu me fais rêver. On va marquer le deuxième point qui a une petite ambiance.
1: Alors, vous imitez les phoques parce que vous faites bien le dauphin.
0: Non, je fais le dauphin, mais je sais pas faire le phoque. Enfin, je peux faire comment il marche.
1: C'est ridicule.
0: C'est ridicule. Voilà. Alors, écoute bien. Face à la disparition de la banquise, la Norvège a installé des plateformes artificielles pour aider les phoques à survivre. Face à la disparition de la banquise, la Norvège a mis des plateformes artificielles pour aider les phoques à survivre. Vrai ou faux? Top chrono. 5 secondes.
4: Je dirais faux. J'en ai jamais entendu parler.
0: Eh ben non, c'est vrai. Il y a des chercheurs qui ont testé des plateformes de glace artificielle pour aider évidemment les phoques. Et ça marche très très bien. Et c'est bon, c'est temporaire, mais au moins ils peuvent se reposer, se reproduire. Pas de points, mais tu as appris un truc.
1: Oui, donc ce qui fait toujours qu'un point pour Anne-Sophie et zéro pour Stéphane. Est-ce qu'on a retrouvé Stéphane dans son train ou pas du tout?
5: Oui, je suis là.
1: Voilà, Stéphane qui prend des risques, qui fait le voyage avec nous, c'est bon ça. T'as payé ton ticket, tu vas pas te faire arrêter, ça va, tout roule.
5: Non, c'est bon, il y aura pas de problème.
1: Ok, on est bien. Stéphane avec ici Paris de France qui s'en va visiter la Tour Eiffel avant, je le rappelle, le travail au musée Grévin quand même, c'est exceptionnel ça, pour le mois d'août. Alors on va parler de jardin, je reprends ma guitare parce que tout à l'heure vous m'avez écouté jouer avec la guitare, vous avez vu?
0: Ouais, tu joues très très bien. Hein.
1: Tu peux quand même trouver que je fais.
0: C'est fabuleux.
1: Exactement, fabuleux destin d'Éric Bastien. Alors tu jardines aussi. Parle-moi un petit peu de ton potager.
5: Ah oui, moi c'est une passion que mon papa m'a transmise. Et cette année, je me suis lancé, parce que maintenant il est âgé, et je me suis lancé moi-même tout seul comme un grand. Mmh. Et j'ai fait des tomates, cerises, des tomates normales, des salades, et surtout mon fruit préféré qui est les fraises.
1: Les fraises, voilà, c'est bon ça les fraises, surtout l'été, une petite envie de fraises aussi, voilà. Bon, il cuisine pas trop notre Stéphane, non, parce que quand il le fait, c'est râpé, hein, c'est cauchemar en cuisine ton truc.
0: Ah ouais, c'est normal.

0: tu connais ça?
1: Ah bah oui, parce que moi j'en ai fait du pâte à roulette, hein, j'ai l'âge, hein, je t'explique.
0: À la main jaune?
1: Ah, mais bien sûr, à la main jaune.
0: Pour ceux qui connaissent, ça parle de la main jaune. C'est dans le film La Boum, là, on les voit avec les patins à roulette. Bon, Marie-Paul Bell, pour parler des patins à roulette, Stéphane, pour un point, les patins à roulette ont été inventés avant le vélo. Avant le vélo, vrai ou faux, top chrono?
2: Je dirais que c'est faux.
0: Eh ben, c'est totalement vrai. Les premiers patins à roulettes apparaissent vers 1760. C'était inventé par un Belge, d'ailleurs. Alors que le vélo n'arrive qu'en 1817. Voilà.
1: Et à la main jaune, c'était des rollers, hein. C'était pas des patins à roulettes.
0: Ils faisaient pas du patin à roulettes à la main jaune?
1: Non, non. Les patins à roulettes, c'est un truc, avec des lanières en cuir que t'attachais sur ta godasse.
0: Arrêtez, ça m'excite.
1: C'était horrible. C'était casse-gueule. Alors que le roller, t'avais la chaussure et tu mettais le pied dedans. Oh, voilà.
0: Quelle
1: Allez,
0: époque.
1: Ça fait un point pour Anso. Pas de point pour Stéphane. Et là, tout de suite. C'est de circonstance. Vous écoutez ici, vous écoutez Happy Pharrell Williams. À tout de suite, mes chéris.

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1: Nous sommes au taquet avec Anne-Sophie qui a un point et Stéphane qui n'a pas de point. Alors, Anne-Sophie, ah là là, Anne-Sophie, elle aurait aimé déjeuner avec lui. Eh oui. Bon. Ça va pas être possible, tu sais.
3: Ça va être compliqué.
1: Ça va être compliqué. En plus, t'as même pas pu le voir en concert.
3: Ah, ça c'est mon grand regret, ouais. Ça aurait été, je pensais, extraordinaire à voir. Ouais.
1: Ah bah oui, ça c'est sûr. Tu as vu le film qui est sorti ?
3: Ah oui, bien sûr, il est génial. Ah, il est génial.
1: Bon bah déjà au moins t'as vu le film. Déjà c'est pas mal.
3: Voilà.
1: Je peux pas te promettre un déjeuner avec Michael, c'est fortement compromis.
0: Sauf pour ceux qui pensent qu'il n'est point décédé.
3: Oui, bon.
0: Et qu'il a rejoint Elvis et tous les autres.
1: Ah oui, donc on est sur du complotisme. D'accord.
0: Okay. Beaucoup pensent à cela. Hein.
1: Bien sûr. Alors, ouais. Écoute, c'est simple. Là, il va y avoir juste l'intro de la chanson. Non, j'étais entendu soupirer.

0: Non. Non, voilà, je préfère que tu dises que.
1: Allez.
0: Alors, il y a l'intro, c'est l'une après l'autre. C'est vraiment des tubes, chérie. Tu vas les reconnaître. Écoute bien, première intro.

0: Allez, c'est qui chante? Top chrono.
1: C'est Imagine de John Lennon.
0: Ah bah tu vois, fallait pas soupirer. Pourquoi t'as soupiré? Alors que c'était Imagine all the people. Eh oui, living in the
2: moment.
0: On adore cette chanson, la plus belle chanson de John Lennon. Eh oui, donc t'as déjà un point.
1: Le texte est très beau, oui.
0: Ah, tu vois. Alors attention, c'est encore plus facile.
2: C'est pour vous ça.
0: C'est une spéciale dédicace de la programmation d'Éric Bastien.
2: Ouais,
0: qui sait à quel point j'aime cet artiste. Allez.
2: Fastoche.
1: C'est Michel Sardou.
0: Brûlé. Voilà, c'est Michel Sardou,
1: les lacs du Connemara.
0: Brûlé.
2: Tu la chantes, hein, tu vois.
0: Je la connais quand même.
2: Allez, encore.
0: C'est pas parce que je préfère Johnny que. Voilà, ça suffit, jingle. Allez, Anne-Sophie, tu as 3, ma chérie, bravo.
2: Ah, Stéphane qui est en train, rappelons-le, hein, Stéphane que nous suivons depuis midi.
0: Voilà.
2: Un petit point SNCF, Stéphane, comment ça va? Ça se passe comment, le trajet?
0: Tu es à quel niveau de l'arrivée de la Tour Eiffel?
3: Je suis à Val-de-Fontenay, donc ça fait encore quelques stations encore.
2: Okay. Écoute, avant 13h, on s'engage à ce que tu arrives au pied de la Tour Eiffel. Stéphane, merci d'être avec nous. Donc on a bien compris que tu habitais du côté de Marseille. Et on salue tous les Marseillais. Oui, tu peux dire que la vanne n'est pas bonne. Allons-y. Voilà, c'est ça. C'est des vannes de fin de saison, je vous l'ai dit.
0: Ouais, de fin de série aussi.
2: Je reçois totalement. Juste un mot avant de faire le quiz, on va écouter un petit extrait d'Indochine. Parce que t'es le fan absolu. T'as même les tatouages. T'as le tatouage.
3: Oui, j'ai un tatouage de mes trois idoles qui sont Jean-Louis Aubert, Indochine et Renaud.
2: Ouais.
3: Et dans un carré d'as.
0: Ah, t'as mis la tête de tes chanteurs à la place des rois et tout ça?
3: Exactement.
2: C'est pas mal ça, c'est pas mal.
0: Et tu l'as où ce tatouage?
2: T'as discret ça.
3: Au biceps gauche.
0: Ah d'accord, biceps gauche.
2: Bon, okay, très bien. Ouais. Fan d'Indochine, il a plein de vinyles, il collectionne les cartes postales, enfin voilà, il aime tous ces artistes comme Renaud. Et Jean-Louis Aubert, alors est-ce qu'ils sont dans ton quiz?
0: On verra bien.
2: Non, ce serait trop simple. Bah on va partir sur des intros, hein, c'est exactement la même chose. Tu écoutes une courte intro, c'est-à-dire à peine 10 secondes, et c'est à toi de retrouver le chanteur. Voici le premier. Voyez, les extraits sont trop longs, les auditeurs sont tellement bons, les candidats sont exceptionnels. Tu as dit que c'était
3: Bruce Springsteen.
2: Oui.
0: Born in the USA. J'adore ce mec.
2: Ouais. Ça fait quand même déjà un premier point.
0: Bah oui.
2: Qui à cette heure-ci était quand même assez inattendu et inespéré pour moi. Mais...
0: J'aime ce coaching négatif.
2: Ouais, Stéphane, je sens qu'il y a un deuxième point qui arrive. Et là, on part très très loin.
0: Tu te tais, pas d'indice.
2: Tu te tais, pas d'indice. Oh là là! Et t'as le titre?
3: Belle-Île-en-Mer.
2: Oh, oui, oui.

0: Anso, ouais. 2 pour Stéphane, c'est magnifique. Là, c'est l'heure de la réclame, mais pas que. C'est l'actualité dans toutes vos régions, grâce aux 44 locales de votre radio. Ici, à tout de suite, mes petits.
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0: Je vous rappelle que demain, pour la finale, il y a 2 très beaux gâteaux.
4: Oui, voilà, ah bon c'est ouais, quelle heure le brunch.
0: Alors, il y a 2 places VIP pour assister au concert de Katy Perry le dimanche 12 juillet au Zénith de Nancy. Vous aurez évidemment un accueil personnalisé. Vous allez avoir un cocktail dînatoire, des places premium, un parking, 100 euros de carburant pour y aller. Ça, c'est le premier prix. Et le 2... Ah oui, évidemment, vous aurez l'hôtel hein, pour sur place. Ne vous mieux. Inquiétez même pas. Et ensuite, on aura pour tous les participants, gagnants comme perdants, 2 places de cinéma pour aller voir le film Les Parfaits, Arnaque en famille avec Audrey Fleurot et Ramzy. Et c'est pour le 2e prix, c'est évidemment notre sublime machine à café Joe Malongo avec 32 dosettes, 6 verres en verre. Jingle, reprise de la compète. Alors, je rappelle que nous sommes avec Anne-Sophie, qui joue avec ici Sud-Lorraine, qui a 3 points, et Stéphane, ici Paris, Île-de-France, qui en a 2. Alors, Anne-Sophie, nous allons parler d'amour. Voilà. Oui, eh oui, nous allons parler de ta rencontre.
5: Ah, c'est pas d'aujourd'hui, ça.
0: C'est Jérôme. Son épaule. Oh là là. Bah oui. Alors, je vous explique, hein, Sophie, elle a 43 ans. Bon, elle rencontre son chéri, elle était célibataire, elle avait un cousin qui voulait absolument te caser. Hein,
6: oui.
0: Voilà. Du coup, il organise une fête pour un anniversaire en se disant, bon, allez, j'invite plein de célibataires. Et voilà. Sauf qu'en boîte, là où il organise son truc, il y a un autre anniversaire. Et qu'est-ce qui s'est passé?
6: Alors là... J'ai vu justement mon futur mari et je l'ai vu dans cet autre anniversaire. Je me suis dit, oh purée, mais c'est qu'il est mignon comme tout lui. Hein.
0: Tu repères le beau gosse, quoi, hein, voilà.
6: Voilà, exactement, exactement. Je repère le beau gosse. Et du coup, à force de repérage, on danse ensemble et puis on sympathise et le petit bisou de la soirée.
0: Le petit bisou de la soirée. Mais enfin, lui, il n'avait pas tout compris au début parce que tu te faisais draguer par un autre mec. Donc du coup, il n'avait pas capté les signaux. Hein,
6: Non. Ouais. Et c'est toujours comme ça, il y en a un qui vous plaît, mais c'est l'autre qui vient tout le temps sur votre dos. Ouais.
0: Ça, on connaît, hein, nous les femmes.
4: Et quand est-ce qu'il y a eu Kiss Me
0: le soir, elle vient de le dire.
4: Il y a eu Kiss Me le soir, d'accord.
0: Donc il y a eu un petit bisou, échange de numéros, bim bam boum, on se revoit. Et ça fait combien de temps que vous êtes ensemble maintenant?
6: Eh ben, ça fait 16 ans.
0: Et oui, et ça fait 3 ans que vous êtes mariés?
6: C'est ça. C'est... Et qu'on a nos filles, et qu'on a, voilà, on a construit notre petite famille, donc c'est top.
0: Bon, alors.
6: C'est que du bonheur.
0: C'est que du bonheur, évidemment. Alors, ma chérie, c'est le moment de marquer 3 points de plus avec la question à choix multiples. Je vais te poser la question, je vais te proposer des réponses, et à mon top chrono, tu auras 10 secondes pour me donner ton choix. Allez, tiens, je vais te faire écouter un petit truc très sympa.
7: Sous l'océan.
0: Henri Salvador.

0: Sous l'océan, pourquoi ? Parce qu'on va parler, bien évidemment, de la mer. Alors, sur une carte de l'Australie, si tu regardes la carte de l'Australie, où est la grande barrière de corail ? Où elle est ? Où elle se situe ? Alors, elle est... Écoute bien. Non. Écoute. Est-ce que la grande barrière de corail est au nord-est de l'Australie ? Au sud-ouest de l'Australie ? Au sud-est de l'Australie ? Ou au Damidolande ? Donc, sur la carte de l'Australie, où se trouve la grande barrière de corail ? Nord-est, sud-ouest, sud-est, au Damidolande. Top chrono, 10 secondes.
1: Allez,
0: c'est... Tu dis au nord, il n'y a pas nord-ouest, il y a nord-est. Il n'y a pas nord-ouest, il y a nord-est ou sud-ouest. Alors lequel des deux tu
2: dis ? Voilà, non, c'est nord, je dirais nord-ouest.
0: Non.
2: Nord-est, oh, décidément.
0: Voilà, okay. Je te reprends parce que t'as dit nord, mais voilà. Ok, oui, c'est ça, c'est la bonne réponse.
2: Nord-est, oh là là, je suis bloquée.
0: Et ben voilà, allez, c'est bien, c'est au nord-est, évidemment.
1: Bien, je vous propose de retourner sur les rails avec plaisir pour retrouver Stéphane que nous suivons depuis midi. Stéphane, en direction de la Tour Eiffel, on s'est promis avant 13h que tu y serais. Où est-ce que tu en es ? On fait le point, hein, toutes les 5 minutes.
3: Oui, je vais bientôt y être. Je vais bientôt arriver.
0: Ah, merci. Voilà, super.
1: Merci Stéphane, notre envoyé spécial pour ici. Stéphane, alors je rappelle qu'il est fan de Jean-Louis Aubert, de Renault, d'Indochine, qu'il a même tatoué les visages sur son biceps, hein, c'est bien ça, hein, avec tous ses artistes préférés. Je sais que t'as un mec super bien, tu fais partie en plus d'une association, tu veux peut-être nous en dire un petit mot, qui s'appelle Unissons-nous en trois mots.
3: Oui, Unissons-nous, en fait c'est une association qui aide les plus démunis, et par exemple à une famille qui demande par exemple une poussette et des couches ou quelque chose comme ça, on essaye de leur avoir dans les plus brefs délais.
1: Ok, tu aides les personnes en difficulté, voilà. Tu cherches des dons, des adhérents, des vêtements, tu fais des maraudes aussi, un petit peu ?
3: Oui, et les maraudes aussi on fait, oui, tout à fait.
1: C'est super. Stéphane, tu collectionnes des vinyles, des DVD, des bandes dessinées, t'adores Louis de Funès, mais t'es fan des dessins animés japonais surtout.
3: Oui, surtout ceux de mon enfance, comme Albator, Capitaine Flamme, Goldorak.
1: Albator, Albator. Et puis celle-là aussi.
4: Les chevaliers du Zodiac, ouais. Toujours à
1: ça parle à beaucoup de gens hein, qui ont vécu, qui étaient enfants dans les années 80. C'est Capitaine Flamme, Dragon Ball Z. Ce qui permet de comprendre que t'aimerais découvrir le Japon, j'en déduis. Hein.
3: Ah oui, ça, c'est mon rêve d'aller au Japon. Oui, ça c'est vrai.
1: Je te souhaite de le découvrir. Pour l'instant, découvrons ta question. Allons-y. Question à choix multiple, avec une petite ambiance. Money, signé David Guetta. Quel animal imaginaire est aujourd'hui le surnom donné aux startups, valorisé à plus d'un milliard de dollars ? Je répète, un animal imaginaire aujourd'hui qui est aussi le surnom donné aux startups valorisées à plus d'un milliard de dollars. S'agit-il d'un dragon, d'une licorne, d'un griffon ou d'un Davido Fox Terrier ? Bien connu, top chrono. Dragon, licorne, griffon ou le Davido Fox Terrier entre deux rails.
3: Bien Fox. Je dirais le griffon.
1: Ah, c'était pas loin. Hein.
0: Non, c'était pas loin, c'est pas la même bête. Hein.
1: Sur mes propositions, c'était la ligne au-dessus. C'était la licorne. La licorne, dans le monde de la tech, c'est un terme qui désigne une jeune entreprise qui n'est pas encore cotée, mais qui est valorisée à plus d'un milliard de dollars. Je suis désolé.
0: Stéphane, tu restes à 2. Anso, tu as 6. Et là, tout de suite, c'est le moment de s'ambiancer un peu.
1: Oui.
0: Voilà, il est l'heure, quoi. On va se poser.
1: Il est 1h15 quasi, là. Hein,
0: donc on est à la maison, on est en voiture, on se fait une petite pause musicale. À tout de suite, Michel.

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1: J'aime quand on s'ambiance en studio. Si vous pouviez voir les chorégraphies, on dirait un pan,
2: oui,
1: Bastien.
2: Un phoque même.
1: Il tourne autour de la table en bougeant. Bon, bref.
2: Oui, je sors mes plumes, tout
1: voilà,
2: ça.
1: Voilà, voilà, voilà. Les trucs en plumes. Alors.
2: La grande Zaza.
1: Anne Soassis.
2: C'est son choix.
1: Stéphane à deux.
2: C'est aussi son choix.
1: Ça, c'est plus son choix. Alors, on va parler d'un truc qui m'a fait crever de rire parce que c'est arrivé à moult amis à moi. Anne-Sophie, c'est ma petite chèvre de la semaine. Parce que elle rencontre le fils d'un patient avec qui elle sympathise. Voilà, et puis elle le voit à l'extérieur et là, elle se rend compte que le gars, il est assez imbu de sa personne. Il dit toujours ah, moi, je, ta, ta, ta. Et là, qu'est-ce qui se passe? Ta copine t'envoie un texto pour te dire ça s'est passé comment?
3: Et là, voilà. Et là, je réponds à ma copine, enfin, je pense répondre à ma copine en disant, oh là, quelqu'un est fondu, j'ai une fille, sa papa qui se la pète, vraiment un trou du cul. Et je reçois la réponse, et la réponse, en fait, eh ben, c'était lui. Et je lui avais envoyé à lui le message.
1: Et il a répondu quoi, lui?
3: Il a répondu, oh ben, c'est bien, maintenant, je sais ce qu'il en est, à jamais.
1: Oh mon Dieu.
3: Ah, oui. Quand j'ai raconté ça à ma copine, puisqu'on a ri, après, ce moment, j'étais pas.
1: Bah oui.
3: Et après, j'ai dit, oh, puis après tout, bon, pas trop pire, c'est fait.
1: Bon, tu l'as jamais revu ou pas?
3: Non, j'ai jamais revu.
1: Oh, bah oui, tu m'étonnes. Oh mon Dieu. Bah oui, c'est vrai que c'est vraiment un fils à papa qui se la pète.
3: Ouais. J'aime pas les gens qui se la racontent comme ça. Non, moi j'aime bien les gens simples.
1: Eh bah, t'as bien raison, ma chérie. Moi non plus, j'aime pas les gens qui se la pètent. Alors.
3: Voilà, exactement.
1: Par contre, là, excuse-moi, mais avec ma réalisatrice Céline, on a eu un petit moment de.
2: De fraîcheur.
1: Non, d'angoisse. Parce que figure-toi que ma petite Anne-Sophie, elle a un talent inutile.
2: Ah.
1: Elle tord ses bras à 90 degrés à l'envers. C'est-à-dire, tu peux m'expliquer comment tu fais?
3: En fait, si tu veux, par exemple, si je pose mes mains à plat sur une table, la partie de devant le coude, en fait, et le coude vont se tordre et repartir de l'autre côté.
1: Ah, my God.
3: C'est une malformation de naissance.
2: Ah. On a essayé, mais.
3: Quand je fais ça à la maison, mon mari, il est dégoûté. Mes enfants aussi, elles partent en courant. Ce que tu fais, maman.
1: En régie, il y a Roxane qui a la technique, qui fait, moi aussi, ça, c'est mon truc. Bah, tu nous montreras comment c'est, Roxane, qu'on puisse voir en vrai. Voilà.
3: C'est bizarre, hein, ça fait bizarre.
1: Ok, ça fait bizarre.
2: Il y a avec des gens strange un peu. Hein.
1: Ouais, mais moi, j'adore. Ouais. Alors, ma chérie, écoute bien. Là, c'est à 6 points, t'es en tête. Je vais te donner l'opportunité d'en marquer 5 de plus grâce à la question cash et cette petite musique. Téléphone, on aime, c'est bon.
2: C'est un père à Stéphane qui adore Robert.
1: Ah, j'adore. Alors, ma petite Anne-Sophie, quel est le surnom du ministère français de l'économie et des finances? Quel est le surnom du ministère? Écoute bien, le ministère français de l'économie et des finances. On lui donne un nom plus court. Top chrono, 10 secondes. On dit. Ah si. Si, chérie. On sait bien.
3: Les impôts?
1: Ah non, on n'appelle pas ça les impôts. On appelle
3: l'économie
1: ça.
3: Des finances.
1: On appelle
3: les
1: ça.
3: Publics.
1: Bercy. On appelle ça Bercy. Mmh. Parce que leurs bureaux sont à Bercy.
2: Et merci beaucoup. Hein.
1: Oh là là. Bon, allez, je te.
2: Ma femme travaille à Bercy, je la suis parfaitement.
1: Bon, tu restes en tête avec 6 points.
2: Faites attention, ma femme travaille à Bercy, faites attention à les dossiers.
1: Faites attention à.
2: Ah, excusez-moi, nous repartons en direct, retrouver notre reporter depuis la Grande Couronne en direction de Paris. Stéphane, comment ça va dans le train?
4: Ça va super bien, en plus il y a la clim, alors c'est bien.
2: Parfait. On est où là? Parce qu'on sera. Alors, pour ceux qui nous rejoignent, on s'approche de la Tour Eiffel, c'est là que tu vas.
4: Oui.
2: On en est où?
4: Et là, je suis à Rosa Parks, qui est juste avant Magenta.
1: Ah, bah ça va, t'as encore un petit 20 minutes quand même.
2: Ça parle pas grand monde tout ça, mais t'es pas loin. En gros,
1: t'arrives.
2: On y croit, il nous reste quelques minutes avant d'arriver au pied de la Tour Eiffel. Oula,
4: oui.
2: Je sens le coup de frein.
1: Ah bah c'est le métro là.
2: Bon Stéphane, alors bougeons avec toi depuis tout à l'heure. Stéphane, des petits soucis quand même, un petit gaffeur aussi, hein, Stéphane.
1: Ah oui.
2: Stéphane est dans une grande surface, il y a un monsieur qui propose de déguster du nougat. Qu'est-ce qu'il dit Stéphane?
4: Non merci, je suis pas très fromage.
1: Voilà. Ah bah oui bien sûr.
2: Mais oui, le gars ne sait pas reconnaître du nougat du fromage. Bon voilà, non mais ça s'arrête
4: voilà,
2: pas là.
4: Ça.
2: Au cinéma, bon, Stéphane, il voudrait bien entrer dans une salle, hein, si le film a commencé. Mais qu'est-ce qu'on t'a dit?
4: Non, je travaille pas ici, monsieur.
2: Voilà, parce qu'il demande. Il dit, est-ce que je peux rentrer? Est-ce que je peux aller là? Le film à doigts. Non, il ne travaille pas. Voilà. Puis c'est comme ça, tout le temps comme ça. C'est pas fini. Il mange une galette des rois au boulot, alors qu'il a un plombage. Le plombage, il saute.
4: À cause de la fève.
1: T'as croqué la fève.
2: Eh oui, alors du coup, il y a du sang un petit peu partout, il a fallu aller chez le dentiste, et après tu travaillais. Le patron, il a pas aimé. Hein.
4: En plus, devant le directeur qui faisait un discours pour la nouvelle année.
2: Bon, je crois que je vais arrêter là parce qu'on a bien senti que voilà, du bon Pierre Richard quand même. Hein.
4: Voilà, c'est ça.
2: Nous allons tenter de t'offrir 5 points de plus, Stéphane, avec cette question. Cinéma, justement. Quel film a pour slogan, ça vaut 5 points, question cash, pas de proposition, que la force soit avec toi. Quel film a pour slogan que la force soit avec toi. Top chrono, 10 secondes.
4: Et la guerre des étoiles. Star Wars.
2: La guerre des étoiles, Star Wars.
1: Star Wars.
2: Bien sûr, créé par George Lucas en 77, c'est l'une des sagas les plus populaires de l'histoire
1: du
2: cinéma.
1: Dans un monde fort, fort lointain.
5: Que la force soit avec toi.
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5: Ouais, je suis ton frère.
1: Alors, Stéphane, tu passes en tête, tu as 7. Anso, tu as 6. Et là, tout de suite, vous écoutez ici et vous vous dites, mon Dieu, mais vers où va-t-elle nous emmener ?
2: Tout le monde se pose cette question.
1: Évidemment. Eh bien, je vous emmène avec Gaëtan Roussel. Tout s'en va. Tout s'en va, mais vous restez.
2: Tout
1: part à volo. Vous restez ici, vous écoutez ici. On vous aime, à tout de suite.
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0: s'en va. Gaëtan Roussel, partez pas, il y a encore pour quelques minutes avec le paquet.
1: Mais oui, surtout partez pas maintenant, parce que c'est mon moment préféré, c'est la réclame.
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1: Et nous sommes au taquet avec Anne-Sophie qui a 6, Stéphane qui a 7. Ah, Anne-Sophie, nous allons raconter une dernière anecdote avant le bingo. Oui, parce que pour son enterrement de vie de jeune fille, bon, évidemment, elle a dû se déguiser, comme tous les trucs de machin de jeune fille, là. Alors, toi, t'étais déguisée en licorne.
5: Oui, tout à fait. Avec, il y avait une petite jupe multicolore arc-en-ciel, il y avait une corne sur la tête, un serre-tête avec des cornes, et maquillée, bien maquillée, quoi.
1: Ouais, comme un camion volé. Voilà. Mais sauf que, bon, tu traverses la ville comme ça, mais t'as rencontré qui?
5: Il y avait un enterrement de vie de garçon au même moment. Seulement, j'étais toute seule, mes amis m'attendaient dans un bar, et moi, je sortais d'un salon de massage. Et là, je tombe nez à nez avec un enterrement du garçon et le monsieur était déguisé en zizi.
1: Voilà.
6: C'est normal. Voilà. Oh, c'est la vie normale.
1: Alors, il paraît que vous avez fait une photo ensemble. Écoute-moi.
5: Ah ouais, non mais il court vers moi, il fait « Ah, je peux faire une photo avec la licorne !»
6: On veut le dossier, là.
1: Je veux cette photo.
6: Demain.
5: Mais je ne l'ai pas, cette photo.
1: Oh, comment ça, tu l'as pas?
5: C'est le zizi qui l'a, c'est pas moi.
1: C'est le zizi qui l'a, mon Dieu. Le zizi, si tu nous écoutes. Écoute-moi bien, tu nous envoies la photo. Voilà, alors.
6: Pour les gens qui prennent l'émission en cours, c'est compliqué, là.
1: Mais les gens qui nous suivent n'ont pas pris l'émission en cours. Ce sont des gens du Dami d'Hollande. J'en suis. Je fais les points, ça faisait longtemps que je n'avais pas fait le point. J'en suis à 917 demandes.
6: Non, c'est vrai?
1: Oui. Alors, pour t'encourager à gagner ce bingo, je vais te faire écouter un duo que tu adores.
7: Maintenant, mais pas après. Chérie, l'instant, balayer le passé. Certains voudraient vivre vieux.
1: Eh oui.
7: C'est une erreur.
1: Vianney et Renaud, maintenant. Maintenant, bah oui, maintenant, c'est le moment du bingo, ma chérie. Alors écoute bien. Le bingo, là, on est comme il fait chaud, on est parti sur une idée de parler de vacances. Donc à mon top chrono, tu vas me donner un maximum de noms de stations balnéaires. Donc toutes les villes qui ont des plages, hein, en gros. Voilà, toutes les villes en bord de mer où on peut aller se baigner. Pas Lyon, par exemple. Hein, voilà, allez, top chrono 10 secondes.
5: Alors, Biarritz, Marseille, Saint-Tropez, Cannes, Nice, Menton, Monaco...
1: Eh ben, tu m'en as donné 7. Il y avait Saint-Tropez, Sainte-Maxime, Saint-Raphaël, La Baule, Collioure, Lacanau, oui. La Rochelle, évidemment, Royan, Biscarrosse, Saint-Malo. Mais tu m'en as donné 7, c'est très bien.
6: C'est une station balnéaire française, hein.
1: Alors, bah non, si tu veux, on peut parler de station balnéaire belge.
6: Sur Monaco, hein. Monaco.
1: Oh là là.
6: Ah bah excusez-moi.
1: Monaco.
6: Ah bah excusez-moi.
1: Oui, oh,
6: ah là mais excusez-moi.
1: Elle m'a pas dit Los Angeles.
6: Ah, excusez-moi,
1: elle
6: Monaco,
1: m'a dit Venice Beach.
6: Monaco n'est pas la France.
1: Oui,
6: Alors, allez. Alors ce point on l'enlève?
1: Oui, non, on l'enlève pas, c'est 7 et voilà. Et de toute façon, elle a dit très vite, je l'ai entendu au loin, elle a dit la boule.
6: C'est
1: voilà.
6: Là qu'on voit que vous 7. Êtes la présidente du Dami d'Hollande.
1: Exactement.
6: Bon, on sera aussi indulgent avec toi Stéphane petit point SNCF bien sûr, Stéphane que l'on suit depuis midi. Stéphane, alors on ne met plus le jingle SNCF car il n'est plus dans le train.
1: Ah, voilà. Il est où maintenant?
6: Ben où est-ce qu'il est celui-là?
8: Ben, je suis descendu justement à Rosa Parks pour mieux participer à l'émission.
1: Ah, c'est bien.
0: C'est gentil. Voilà. Mais t'es pas la Tour Eiffel, du coup. T'es pas arrivé.
8: Pour pas que ça coupe. Non, je suis pas arrivé. Je vais arriver après.
0: On fera un point 14h, à 15h, à 16h, dans toutes les éditions d'après-midi, les journaux.
1: Et surtout, on veut la photo. On veut la photo.
8: Surtout que j'ai déjà fait un stage chez vous à Issy-Lorraine, justement.
0: On se souvient. On a les photos de cette époque-là.
1: Non, mais par contre, moi, je veux la photo de toi devant la Tour Eiffel quand tu arrives.
0: Ah oui, c'est pas mal.
1: Tu l'envoies à Gwen Thomas.
0: Je rappelle Stéphane pour ceux qui aiment visiter Paris l'été. Il y a beaucoup de gens de toute la France qui viennent visiter Paris l'été parce qu'il y a moins de monde. Bah oui, il y a moins de monde, c'est plus sympa. Eh bien, il sera au musée Grévin, Stéphane. Alors, c'est pas le personnage de Stéphane Merde. Hein. Stéphane, c'est un vrai, il bouge pour de vrai.
1: Il accueille les gens.
0: Exactement. Enfin, il les accueille ici. Il n'y a pas de problème de douane à l'entrée, hein, parce que la douane américaine, quand tu voyages.
8: Oui, hein, je m'en souviens de ça.
0: Ouais, qu'est-ce qui t'est arrivé? T'as voulu faire un.
8: En fait, je me suis fait un délire tout seul, c'est-à-dire de partir à Los Angeles pour voir un showcase qui s'appelle WrestleMania 21 en 2005. Et à l'arrivée à l'aéroport, j'ai fait sonner l'alarme, quoi. Voilà.
0: Tout simplement, ils n'ont pas apprécié, mais ça s'est bien passé. T'es rentré à la maison, ça va.
8: Tout à fait.
0: Allez, Stéphane, t'es dans de bonnes conditions, t'es sur le quai du RER, je t'imagine bien. Et tu joues avec tout. C'est 6, non? C'est 6, hein, le score à battre.
1: 7.
0: Ah non, il n'y a pas Monaco, donc c'est 6.
1: 7. Laisse-moi tranquille.
0: Voici donc ton bingo. 10 secondes pour citer un maximum de noms de stations. De montagne, nom de station de montagne. Allez, top chrono, 10 secondes.
8: Allez, la Plagne, le Jura. Je suis jamais allé à la montagne, ça va être difficile.
1: T'en as qu'un, même si elle avait marqué que 6. Hein, voilà.
0: Avoria, Serre Chevalier, Chamonix, Val d'Isère, Méribel, Alpes d'Huez, où il fait même pas 20 degrés en ce moment. Eh oui, donc je vous jure que c'est vrai.
1: Ma petite Anso, tu seras en finale avec nous demain.
9: Ah, super. Voilà,
1: bravo.
9: On peut retirer Monaco, du coup. Hein.
1: Oui, même tu peux retirer Monaco, t'as gagné. Ouais. Et puis Stéphane, tu gagnes les places de cinéma pour aller voir le film Les Parfaits. Ça, c'est magnifique. Je remercie Céline à la réalisation, Roxane à la technique, Sadika au standard, Maître Coupez au savoir. Éric Bastien.
0: Oui, écoutez, j'ai toujours perdu, j'ai encore perdu.
1: Oui, on fera un point demain. Vous
0: s'il vous plaît.
1: Pas.
0: Oui.
1: Allez, je vous embrasse tous.
0: Final.
1: Je vous embrasse tous un par un. Je vous aime très fort. Prenez soin de vous. À demain.

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1: Passez une excellente journée, soyez là demain pour la finale lorsque je... Enfin voilà quoi.
2: Voilà, vous écoutez ici, il est 13h.
1: Belle journée, prenez soin de vous. Voici Ma France avec Wendy Bouchard.
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3: Bonjour à tous, bonjour à vous qui vivez des moments compliqués, des nuits étouffantes et une fatigue qui s'ajoute à l'inquiétude accumulée pour 50 millions d'entre nous, notamment face à ce vivant si menacé dans ces périodes de météo extrêmes. Une canicule intense, plus durable qu'envisagée avec la journée d'hier, la plus chaude jamais enregistrée en France depuis le début des relevés. Nous sommes donc en émission spéciale jusqu'à 14h pour vous accompagner, pour vous entendre aussi au standard d'ici. Je vous écoute au 0810 055 056 que vous vouliez témoigner ou pousser un cri peut-être aussi face à cette situation que nous traversons. Nos journalistes, sachez-le, comme nos reporters, sont mobilisés d'Angers à la Lorraine, du Berry à la Bretagne, et nos invités vous répondent: le docteur Gérald Kierzek, le vétérinaire Pierre Fabin, Sébastien Léas de Météo France, un colonel porte-parole de la sécurité civile comme l'urbaniste Jean-Marc Bouillon sur le rafraîchissement intransigeant de nos communes et de nos habitats. Bienvenue à vous tous dans Ma France. Nous voici donc au cinquième jour accablant à vivre dans 72 départements en alerte rouge, canicule. La carte de France est écarlate, c'est un record absolu. Seule la Provence-Alpes-Côte d'Azur, l'Auvergne-Rhône-Alpes et une petite partie des Pyrénées-Orientales respirent un peu moins mal. On a atteint de nouveaux plafonds inédits de température. Une sensation de fournaise de plus en plus présente, nos cerveaux un peu en situation de stress finalement thermique. On va en parler avec le docteur Kierzek dans un instant. Mais j'aurais qu'on illustre avec Marie Boueda la situation extrêmement inquiétante dans les hôpitaux du pays, dans les maternités aussi. Marie Boueda, vous qui êtes pour ici devant l'hôpital Trousseau, hôpital pédiatrique et maternité donc. Vous êtes à Paris, Marie.
4: Oui, exactement. Et dans cet hôpital à Paris, hôpital Trousseau, il y a 3 services sur une petite trentaine qui ont la clim, comme le service de réanimation pédiatrique. Pour le reste, on suffoque, témoigne Dylan, papa d'un petit de 9 mois à l'entrée de l'hôpital.
5: On est rentré et en gros, on s'est pris une bouffée d'air chaud. Donc il n'y a pas du tout de clim, donc les lumières elles sont éteintes dans les salles d'attente.
4: Quelques ventilateurs, des couvertures de survie sur les fenêtres, comme dans la salle de naissance, le service de maternité et grossesse pathologique, ou dans les chambres où des femmes viennent d'accoucher, les températures atteignent 35 degrés. Ayoub, un peu assommé par la chaleur et papa depuis 2 jours, un ventilateur dans sa chambre avec femme et nouveau-né, pas suffisant du tout, il a failli ramener son propre climatiseur.
6: Ce qui est un peu choquant, c'est que les conditions en fait, de température à l'intérieur des salles, c'est encore des fois plus chaud que l'extérieur. Donc du coup, je comptais ramener la clim, mais c'était un peu compliqué de le faire avec la naissance d'un bébé, faire le déplacement avec une clim, la ramener, la porter. On a un peu du mal en fait, à suivre avec cette température.
4: Et d'autres parents l'ont fait, ont emmené leur propre clim, raconte la responsable CGT de l'hôpital, Isabelle Pugliese.
7: Alors en théorie, on n'a pas le droit d'amener un climatiseur mobile dans un hôpital, et a fortiori peut-être dans un hôpital d'enfants, mais on va dire qu'on laisse faire.
4: Oui, d'autant qu'avec cette chaleur, la fréquentation de l'hôpital augmente.
7: En fait, il y a un peu plus de passage aux urgences là depuis 2 jours. Par contre, du coup, les gens viennent à partir de 23h. En fait, ils attendent, puisque je ne sais pas si vous avez essayé de marcher dans la rue, même hier soir à 19h, on a l'impression qu'il est 12h en plein soleil. Donc, en fait, les gens décalent leur venue.
4: Elle déplore globalement un manque d'anticipation des pouvoirs publics. Des tenues pour les soignants beaucoup trop épaisses. Pas non plus de fontaine à eau dans l'hôpital, car risque de bactéries. Pas assez de bouteilles d'eau non plus. Il reste le robinet et son eau tiède. Conditions de travail, on l'imagine, difficiles pour les soignants, regrette Alix. Elle est infirmière en pause. Elle a la tête posée sur sa gourde.
8: Au poste de soins, il fait 33 degrés minimum. Je pense que le thermomètre, il n'est pas bon. C'est compliqué. Dès qu'on bouge, on a chaud. C'est difficile de se concentrer, de pouvoir se concentrer sur les pathologies des patients, de les prendre en charge correctement. Les bébés, là, ils sont vraiment à risque. Il y a des hôpitaux où les enfants étaient hospitalisés en urgence parce qu'ils étaient en hyperthermie et on était proche des 39, qui est quand même sacrément dangereux pour eux.
4: Et l'hôpital attend une climatisation dans un autre service, celui de la neuropédiatrie pour les enfants handicapés. Mais pour l'instant, elle n'est toujours pas arrivée.
3: Merci Marie Boueda pour cette illustration à l'hôpital pédiatrique et la maternité Trousseau à Paris. Bonjour docteur Kierzek, Gérald Kierzek.
9: Bonjour.
3: Merci de venir réagir, cher docteur, comme vous le faites au quotidien sur ICI, mais à ces situations douloureuses, certains disent inacceptables. On entendait finalement le système D d'un certain nombre de pères, de mères de famille. Comment on en est arrivé là? Pourquoi finalement si peu de climatisation dans les hôpitaux du pays?
9: On en est arrivé là depuis des décennies de paupérisation de l'hôpital, d'abandon de l'hôpital, du système de santé de manière générale. Moi, je peux que regretter qu'il y ait des bureaux administratifs qui soient climatisés et que les chambres des malades soient pas climatisées. C'est-à-dire qu'on s'est trompé de priorité. Ceux qui décident ne sont pas ceux qui soignent, ne sont pas ceux qui sont au chevet des malades. Et c'est une faillite du régalien. Mais c'est pareil sur les écoles.
3: Ça veut dire écoles. Gérald, ça veut dire qu'il n'y a pas de raison sanitaire derrière ça. Il n'y a pas de plus de maladies nosocomiales, de légionellose quand on met de la clim dans les hôpitaux.
9: C'est une question que je vous pose. C'est pas contre vous, Wendy, mais j'entends cet argument, notamment certains qui défendent ces politiques aberrantes de réduction de moyens, et ils les masquent par un argument sanitaire, qui est de dire ça donne la légionellose, etc. Il faut des systèmes de clim modernes, moins polluants, qu'on entretient régulièrement. Les services techniques de l'hôpital sont là pour ça, et il n'y a pas de raison d'avoir de la légionellose si les choses sont bien conçues et construites dans un hôtel ou dans les hôpitaux du monde entier. Vous avez la climatisation. L'Asie a des hôpitaux flambant neufs. Le Moyen-Orient a des hôpitaux flambant neufs également. C'est-à-dire qu'on voit bien qu'on est... J'ai souvent dit ou écrit, c'est une tiers-mondisation du système de santé. Je regardais les titres ce matin, les services de réanimation sont saturés. Et malheureusement, ça me rappelait l'époque du Covid où on pensait que c'était un virus qui causait la saturation. Oui, le virus causait la saturation. Mais la canicule cause la saturation. L'hiver, c'est la grippe qui cause la saturation. On voit bien que structurellement, il y a eu un abandon de nos services publics, et je dis nos services publics parce qu'il y a l'hôpital, mais il y a aussi d'autres éléments du régalien, et qu'à chaque fois, on en paye le prix, et les politiques ou l'administration fin de découvrir les choses, alors que nous, soignants, on le vit au quotidien, et vous, patients et patientes, vous le subissez au quotidien.
3: Complètement, et le Premier ministre Sébastien Lecornu a beau activer, il a annoncé ce matin le plan hors sang au niveau 3, c'est-à-dire le niveau le plus élevé dans le système de santé qui renforce les effectifs hospitaliers, la médecine de ville, la coordination, ça ne changera rien au quotidien des patients dans ces chambres d'hôpitaux.
9: Vous savez, moi j'ai vécu la canicule de 2003. Qu'est-ce qui a changé à l'hôpital? La situation s'est aggravée. On n'est pas plus climatisé, on n'a pas plus de lits, on en a même moins, puisqu'il y a eu encore moins 15% depuis 2003 de réduction des lits d'hospitalisation. Donc on ne peut pas hospitaliser les gens, donc ils restent coincés sur des brancards. Il y a quelques pièces qui sont climatisées. Dans les EHPAD, il y a quelques pièces aussi, mais pas toutes les chambres. Ce qui a véritablement changé, c'est la mobilisation avant d'arriver à l'hôpital. Là, les mairies se sont coordonnées, le plan canicule, etc. Là, il y a une vraie mobilisation. Mais pourquoi? Pour éviter que tout le monde débarque à l'hôpital, parce qu'on sait très bien que l'hôpital ne peut pas tenir. On n'est pas au niveau en France et on l'est encore moins qu'en 2003.
3: Oui. Le maire de Paris, Emmanuel Grégoire, rapporte une mortalité en hausse dans la capitale, avec 25 arrêts cardiaques en 24 heures à Paris contre moins de 10. Habituellement, on commence là à connaître les effets justement de l'essoufflement de nos organismes. Gérald?
9: Oui, bien sûr. Alors, il y a deux phénomènes. Il y a le premier phénomène en phase, comme ça, les premiers jours aigus. Et moi, quand je vois des sportifs courir à Paris, même torse nu, etc., c'est inconscient, c'est dangereux et on risque, bien sûr, l'arrêt cardiaque, le coup de chaleur. Ça, c'est des gens, même en bonne santé, il faut le rappeler, même des gens qui n'ont pas d'antécédents, pas de pathologie. On n'est pas des surhommes ou des surfemmes. Et donc, du coup, il faut vraiment ralentir les activités, ne pas faire de sport parce que vous risquez, malheureusement, l'arrêt cardiaque. Et puis, comme vous le dites, Wendy, la deuxième phase, c'est les organismes épuisés. C'est après plusieurs nuits sans redescendre en température, c'est ce qu'on appelle l'effet retard, avec le cœur qui va lâcher, les poumons qui vont lâcher, et ça c'est plutôt chez les plus fragiles, et ce n'est que le début, c'est-à-dire que même si les températures redescendent, et elles vont redescendre et on l'espère rapidement, l'effet va être retardé et on s'attend à 5-10 jours compliqués dans une période de vacances, dans une période d'été qui est toujours extrêmement compliquée.
3: Je voudrais faire réagir également l'un de nos invités jusqu'à 14h, le colonel Jérôme Boulanger. Vous êtes monsieur porte-parole de la sécurité civile. Bonjour colonel. Et on évoquait cette hausse du nombre de passages aux urgences multipliée par 3 ces derniers jours, les appels à SOS Médecins par 4 entre le 21 et le 22 juin, les urgences qui commencent à être engorgées. Est-ce que vous le constatez, vous qui venez en aide à ces personnes en détresse, très clairement sur le terrain, et de manière crescendo depuis 5 jours?
10: Sur le préhospitalier, puisque nous intervenons pour porter secours en première intention aux personnes qui en font la demande sur le secours d'urgence, nous constatons effectivement une évolution des sollicitations, mais pour l'instant, rien de très significatif, à part dans certains départements, mais sur le global, rien de très significatif et rien de très alarmant. Par contre, effectivement, on se prépare à les jours qui arrivent. On renforce nos effectifs dans les casernes, bien entendu, et on se prépare à une possible augmentation du nombre de personnes à prendre en charge. Mmh. On pense en particulier aux personnes âgées qui ont l'impression de s'hydrater suffisamment, de prendre suffisamment de précautions, mais qui ne font pas finalement suffisamment et on aura d'éventuelles conséquences. Bien c'est sûr. Pour ça aussi que nous faisons beaucoup de prévention, le plus possible. L'objectif est clair, il s'agit de ne pas engorger l'hôpital. Donc tout ce que nous pourrons faire en termes de conseils de prévention, c'est toujours cela de gagner, oui. Même si on connaît aussi les limites de la prévention.
3: On va revenir sur ces conseils, cette prévention que vous portez pour la sécurité civile, avec des patients en hausse entre 15 et 44 ans pour coups de chaleur, hein, des grosses fièvres, autrement dit une insolation, une exposition prolongée à la chaleur qui fragilise aussi très fort les organismes, même les plus jeunes. Merci beaucoup docteur Kierzek, d'abord pour votre coup de gueule sur cette réalité décrite dans les hôpitaux et puis sur ses conseils, là encore. Il est 13h10, merci Gérald, alors que des milliers de Français sont allés chercher refuge sur le littoral pour se rafraîchir. À Marseille, par exemple, ils étaient des dizaines à dormir cette nuit sur la plage des Catalans, dans le centre-ville, ouverte 24 heures sur 24. Mais il y a aussi ce drame qui nous amène à Biarritz. C'était hier soir, vers 20h, après une journée à 40 degrés, de nombreux baigneurs qui se trouvent sur une plage proche d'une falaise, avec un pan de falaise qui glisse et qui s'effondre dans l'eau. Trois plongeurs se trouvent au pied de celle-ci à ce moment-là. Le corps sans vie d'une femme a été retrouvé. Linda Rousseau, vous nous éclairez pour ici, Pays Basque. Vous êtes à Biarritz. Un plongeur, Linda, s'en est sorti traumatisé mais indemne. Et les recherches ont repris ce matin pour retrouver le troisième plongeur.
11: Oui, et les sauveteurs viennent tout juste de rentrer sur la plage de Miramar à Biarritz. 12 plongeurs du SDIS ont été appelés en renfort pour retrouver le jeune homme de 34 ans disparu après l'effondrement de la falaise. Sauf que le risque d'éboulement est très fort, il y en a encore eu cette nuit. Donc les plongeurs secouristes ont été obligés de reculer de 50 mètres environ. En plus, l'eau est laiteuse, on ne voit pas bien le fond. Donc le SDIS des Pyrénées-Atlantiques a fait venir des drones subaquatiques pour continuer les recherches en toute sécurité. Une palme et un harpon ont eux été retrouvés ce matin. Après analyse, ils appartiennent à la jeune femme retrouvée morte hier soir. Mais ce qui ne permet pas aux secouristes de savoir où se trouve son conjoint. Mmh. Un arrêté a été pris par la mairie de Biarritz pour interdire toute activité autour des falaises du littoral biarro.
3: Merci Linda Rousseau pour ici Pays Basque. Écoutez la réaction du maire de Biarritz, Serge Blanco.
12: Ce qui s'est passé hier, plonge tout Biarritz dans une vision d'horreur. Nous ferons tout, en tout cas, pour essayer d'expliquer les événements qui se sont passés. Et c'est vrai que cette plage n'était pas prédestinée à recevoir de la clientèle. Il y avait un arrêté municipal depuis quelques années qui avait été mis en place. Et cet arrêté municipal prévoyait de ne pas s'y aventurer. Et on s'est aperçu surtout qu'il y a une zone de risque puisqu'il y a encore des fissures au sommet de ce site. Et c'est vrai qu'aujourd'hui, il ne faut pas prendre de risque. Donc il va y avoir des analyses qui vont être faites pour savoir exactement quels sont les troubles auxquels on peut s'attendre, mais surtout comment on peut les éviter.
3: Voilà la réaction du maire de Biarritz, Serge Blanco, alors que ce pan de falaise s'est détaché hier soir et tombé sur des plongeurs à Biarritz. Un mort et un disparu. Nous sommes en édition spéciale, je vous le rappelle, jusqu'à 14h dans ma France, avec 72 départements en vigilance rouge, 13 500 écoles fermées ou dont les horaires ont été aménagés, et puis une moyenne jour-nuit que nous avons fort bien ressentie à 30 degrés. De nouveaux records de chaleur battus cette nuit, 28 dans les Yvelines, 25 à Noirmoutier, à Paris, au Bordeaux. Merci d'être avec nous, cher Sébastien Léas, vous qui êtes prévisionniste à Météo France. Bonjour Sébastien.
13: Bonjour.
3: On va réagir avec vous sur ces nouveaux records. Est-ce qu'on peut dire tout de même qu'on est aujourd'hui dans ce pic de chaleur? On n'est plus dans le plateau, on est dans le pic. Ça ne peut donc ensuite que redescendre, Sébastien Léas.
13: Non, pas vraiment. On est encore dans le plateau, en fait. Hein, le plateau qui finalement a commencé depuis deux jours avec un indicateur thermique national qui était déjà de 29,9 degrés avant-hier, puis de 30 degrés hier. Et on s'attend à peu près à un équivalent aujourd'hui. On sera peut-être un proche. Alors, ça va se jouer à quelques dixièmes près. On sort déjà de la nuit la plus chaude jamais enregistrée avec des records de chaleur qu'on a pu observer, que ce soit à Tours, à Orléans, à Paris, où il a fait plus de 26 degrés cette nuit, au plus frais de la nuit, c'est-à-dire très courtement en tout début de journée. Mais on peut en citer plein, hein, des records pour aujourd'hui, Valenciennes, Beauvais, Cambrai. Oui. Enfin, c'est des records absolus où il n'a jamais fait aussi chaud durant une nuit.
3: C'est ça, et on a le sentiment finalement que de jour en jour, on a repoussé en tout cas ces derniers jours, justement, ces journées records avec cette chaleur accumulée, 39 à 42 degrés qui sont encore attendus cet après-midi sur 80% du pays. Vous parlez de records, Sébastien Léa, c'est bien, on va retrouver pour Issy-Béry, Karl de Chartres, parce que dans l'Indre notamment, on a beaucoup souffert, Karl, ces derniers jours.
14: La canicule frappe durement le Berry. Tous les records de température mensuelle, voire absolue, sont tombés et presque toutes les stations météo ont passé la barre des 40 degrés selon l'association régionale Météo Centre. Parmi ces records absolus, ce 44,3 relevé au Blanc dans l'Indre, 43,5 à Château-Meillan dans le Cher. C'est aussi la durée de cet épisode de chaleur qui est exceptionnelle. Châteauroux a déjà enregistré 3 jours consécutifs à plus de 40 degrés, du jamais vu depuis le début des relevés météo en 1893. Bourges, de son côté, n'a jamais connu de nuit aussi chaude à plus de 24 degrés. Les conséquences, ce sont d'abord les incendies. Hier, le Berry a connu 2 destructions majeures, 30 hectares de forêt dans le nord du Cher, du jamais vu depuis 76, et 90 hectares de champs brûlés sur un seul départ de feu, un record pour le mois. Et même sans feu, l'agriculture est menacée, les rendements des récoltes s'effondrent et perdent en qualité. Côté élevage, l'herbe déjà sèche oblige les agriculteurs à entamer leurs réserves de foin beaucoup trop tôt. Quant au rendement laitier, il s'effondre. Enfin, les hommes, les femmes souffrent. Les défaillances au travail se multiplient dans des environnements non climatisés. Depuis lundi, les urgences de Châteauroux font face à un afflux croissant de patients victimes des fortes chaleurs.
3: Chez vous aussi, Karl de Chartres. Merci beaucoup pour Issy-Béry, colonel. Jérôme Boulanger voulait réagir bien à ces risques importants, ces alertes incendies sur une partie du pays.
10: Oui, votre collègue a parlé de la sécheresse de la végétation. Nous prenons cela très au sérieux, vu les fortes températures, vu éventuellement le vent qui se lève ou qui va se lever dans certaines régions. Pour nous, c'est un risque fort de feux de forêt, de végétation, de récolte aussi, puisque les agriculteurs sont confrontés par ces fortes chaleurs à un risque de feux de récolte ou de chaume. Et nous rappelons aussi des conseils de prudence, ne pas jeter de mégots de cigarettes par la fenêtre d'une voiture, ne pas faire de barbecue en cette période dans des lieux de végétation sèche et de manière plus générale, pas de barbecue sauvage. Hein, on fait le barbecue chez soi tranquillement à la maison.
3: Ça paraît logique de le dire, mais vous avez été surpris de bien des choses. Donc
10: effectivement,
3: vous
10: et puis pensez aussi, car il est encore temps, à débroussailler autour des maisons dans les zones où la végétation est sèche, parce que dans 90% des maisons détruites, elles le sont parce que le débroussaillement n'a pas été effectué, alors que c'est une obligation légale.
3: Un incendie d'ailleurs est toujours en cours dans le Maine-et-Loire, hein, dans une forêt 120 hectares parcourus par les flammes à Saint-Macaire-du-Bois. Sébastien Léas, vous êtes avec nous pour Météo France. On entend vos collègues, comme les climatologues, s'affoler de cette situation, de ces projections qu'ils disent être prévu au fond depuis des années. Qu'est-ce qui est le plus inquiétant dans ce que nous continuons de traverser, je rappelle, 5e jour de canicule intense, Sébastien Léas?
13: Ce qui est le plus inquiétant, ce serait peut-être de voir cette flambée des températures aussi tôt dans la saison. On s'attend régulièrement à voir des vagues de chaleur plus intenses, plus fortes, plus longues. Là, cette année, ça prend une tournure sans parler d'emballement non plus, hein. On va pas parler d'accélération au niveau global, non. Mais c'est vrai que l'Europe est une zone qui se réchauffe plus vite que le reste du globe. D'avoir déjà eu un premier épisode de forte chaleur dès la fin du mois de mai, et puis cet épisode caniculaire de chaleur intense qui sera peut-être moins courte, plus courte pardon que 2003, mais qui a des intensités qui sont au-dessus de ce qu'on avait observé 2003 aussitôt dans la saison, avec une activité socio-économique qui est encore marquée.
3: Oui, bien sûr.
13: Je pense notamment aux écoles.
3: Oui.
13: C'est forcément ça nous inquiète beaucoup plus. On le savait que ça allait arriver, on savait qu'on allait avoir des vagues de chaleur plus tôt dans la saison, des vigilances canicules plus tôt et plus tard. On a déjà eu d'ailleurs une vigilance orange canicule en septembre 2023. Maintenant, on savait pas quand ça arriverait. Mais en fait, on le vit quasiment au quotidien.
3: C'est ça, on explose les moyennes de saison de manière inédite, hein, plus 17 degrés. Vous parliez de l'Europe de l'Ouest très touchée par rapport aux autres pays du globe. Est-ce que dans cette Europe, la France est-elle de manière singulière plus touchée que les autres, ou aujourd'hui se réchauffe au même rythme que le Royaume-Uni, que l'Italie ou l'Espagne, Sébastien Léas?
13: Alors non, c'est plus difficile de faire un cas particulier de la France par rapport à l'Europe de l'Ouest. En revanche, sur cette vague de chaleur précisément, il y a d'autres pays qui sont touchés, mais pas forcément à des niveaux aussi intenses que ce qu'on observe hein, sur les températures qui dépassent quasiment de manière généralisée 35 degrés sur l'ensemble du globe, parce que on parle beaucoup des départements en vigilance rouge, mais il y a aussi d'autres départements qui sont en vigilance orange et d'autres qui sont en vigilance jaune. Ils sont aussi touchés par la chaleur, à des degrés moindres, mais ils sont aussi touchés. Donc d'avoir la totalité du pays comme ça, qui est concerné, même en 2003, au cœur de la canicule de 2003, on avait eu encore quelques pôles de fraîcheur. Et là, les pôles de fraîcheur, qui à l'époque étaient la Bretagne et la Basse-Normandie notamment, sont aussi impactés par ces vagues de chaleur.
3: 72 départements en vigilance rouge, canicule ce jeudi. Les autres, dans les autres, on respire un peu moins mal, on va dire ça comme ça. Et de nouveaux départements pourraient basculer eux aussi en rouge. Aujourd'hui, c'est le cas notamment de la région Lorraine. Fanette Hourte, vous allez être rattrapé en effet à l'est, Fanette, par ces chaleurs maximales.
15: Oui, absolument, on est rattrapé nous aussi. Alors, on parlait de ces pôles de fraîcheur dans l'imaginaire collectif. Peut-être que le Grand Est, la Moselle, est vu comme un pôle de fraîcheur. C'est terminé. Nous sommes, nous aussi, en vigilance rouge canicule depuis 1h20 hein, maintenant. Ça n'était jamais arrivé, ni dans le reste des départements de la Lorraine d'ailleurs. Une vigilance rouge vécue comme un coup de massue, je vous le cache pas. Les organismes sont déjà bien usés, bien fatigués par plus d'une semaine de chaleur intense. Tous désespérés de ne plus réussir à rafraîchir nos logements. 37 degrés relevés hier à 17h à Metz. Et là, à l'heure où je vous parle, il fait déjà 36 degrés. Difficile d'imaginer pire. Et clairement, les températures des trois prochains jours ne nous rassurent pas. Le pic de chaleur arrivera dans le nord-est entre samedi et dimanche. Plus de 40 degrés annoncés. À savoir que le dernier record absolu relevé à la station Météo France de Metz était de 39,7. C'était en juillet 2019. On pourrait donc, nous aussi, dépasser cette barre comme ailleurs en France.

0: extrêmement progressive, puisque si on espère retrouver des températures un peu plus raisonnables par la façade atlantique dès demain, notamment sur la Bretagne, le temps que la chaleur s'évacue définitivement sur le pays, c'est encore pas pour tout de suite, en tout cas pas pour cette semaine, sachant que même si on baisse en termes de température, on devrait quand même encore rester dans des températures qui sont 4-5 degrés au-dessus des normales de saison en début de semaine prochaine.
1: C'est ça. Et puis la chaleur stockée dans les appartements fait qu'on ne ressentira pas, ou les maisons, ces effets tout de suite. Merci beaucoup Sébastien Léas, prévisionniste à Météo France, avec ces orages qui par ailleurs éclatent de manière assez violente en Charente-Maritime, en Vendée, des orages qui ont provoqué une coulée de boue en Savoie avec une vingtaine d'évacuations à la clé. Voilà aussi le rôle de la sécurité civile que vous représentez, colonel, et vous vouliez réagir d'ailleurs à ces températures extrêmes.
2: On parle de cet épisode de chaleur qui est intense et qui dure. Et ça caractérise les phénomènes climatiques que nous connaissons depuis quelques années. Ils ont tendance à se répéter plus régulièrement, à être particulièrement intenses et à durer. Votre collègue journaliste était en Moselle en direct. Je me rappelle, week-end de Pentecôte 2024, la Moselle touchée par de grandes inondations. Il y a 6 mois, nous étions en France confrontés à des inondations. Aujourd'hui, on parle de la canicule. Mais
1: et de l'état de sécheresse dans de très nombreux départements.
2: Exactement. Et il y a tous ces phénomènes climatiques qui finalement se répètent, s'accentuent, s'intensifient et durent plus longtemps. Donc effectivement, la sécurité civile, d'une part, est là pour agir opérationnellement, les sapeurs-pompiers dans tous les territoires, les moyens nationaux de la sécurité civile, mais nous sommes là aussi pour accompagner les élus des territoires, les préfectures, les préfets, pour amener la population progressivement à être sensibilisée à une culture de la résilience, à une culture du risque, parce que c'est tous ensemble, finalement, que nous pourrons faire face.
1: Colonel Jérôme Boulanger, vous restez avec nous jusqu'à 14h. Nous sommes en édition spéciale, alors que Sébastien Lecornu a activé dans les hôpitaux le niveau le plus élevé de mobilisation sanitaire. On vous accompagne et j'attends vos appels au standard, vos réactions, 0810 055 056.
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1: Et pendant ce temps-là, le sport, le foot ne s'arrête pas. Bonjour Bruno Salomon.
4: Bonjour Wendy.
1: Et surtout pas le mondial. On va regarder d'abord les résultats de la nuit avec les qualifiés, Bruno.
4: Ouais, les qualifiés. Groupe A, Mexique, Afrique du Sud. Groupe B, Suisse, Canada. Groupe C, Brésil et Maroc. On verra un peu plus tard pour les meilleurs troisièmes de chaque poule. Pour les résultats, la Suisse a battu le Canada 2-1. La Bosnie s'est imposée face au Qatar 3-1. Le Mexique a balayé la Tchéquie 3-0. Première victoire face à la Corée du Sud pour l'Afrique du Sud. Enfin, le Maroc a battu Haïti 4-2. Et enfin, c'est mon match du soir. Oui, j'ai décidé de prendre mon match du soir. Le Brésil a battu l'Écosse 3-0. Alors, sur le papier, voilà, c'est à peu près une formalité face aux Écossais. Mais non, moi, ce qui m'a plu, c'est qu'à la 76e minute de jeu, Neymar est rentré en jeu près de 3 ans après sa dernière apparition en sélection.
5: Neymar volta a vestir a camisa da seleção brasileira, o maior artilheiro, o terceiro jogador com mais jogos pela seleção brasileira na sua quarta Copa.
4: Le public qui scandait des olé olé Neymar là-bas du côté de Miami, il a provoqué une ovation générale dans ce stade. Il a touché 24 ballons en 20 minutes, le Brésilien, et il a fini. C'est un garçon toujours très émotionnel. Il a fini en larmes, dans les bras de...
1: Comme vous, je suis sûr.
4: Oh, voilà. Ah, voilà, j'étais content pour lui, en tout cas, de le voir reprendre le chemin des terrains après autant de temps d'absence.
1: C'est une tradition désormais, l'hymne américain résonne pour annoncer dans ce journal de la Coupe du Monde l'arrivée de Nicolas Perronet.
4: On prépare la version funk demain, Wendy, ça sera pour vous. Notre reporter d'ici aux États-Unis, notre commentateur Nicolas Perronet des matchs des Bleus nous donne de ses nouvelles tous les jours. Il est dans l'Est américain et se rapproche peu à peu des Bleus puisqu'il va nous commenter le match face à la Norvège demain. Et il est dans une ville dans laquelle il se sent bien, où il est bien notre Nicolas.
6: Salut Bruno, salut Wendy, un petit coucou de Boston où se prépare évidemment le match des Bleus demain. C'est une ville qui vit à fond, hein, vraiment sa Coupe du Monde, avec beaucoup de gens dans les fan zones, dans les bars comme celui où je suis là, avec vue directe sur le Quincy Market. C'est une espèce de grande halle où on mange des sandwichs au homard et toutes les spécialités du coin. C'est pas étonnant que Boston se prête au jeu comme ça de ce mondial, puisqu'on est ici dans la ville la plus sportive des États-Unis, et ça se voit avec les franchises évidemment très titré ici, hein, en basket, en hockey, en foot US, en baseball, les Celtics, les Bruins, les Patriots et les Red Sox.

0: et puis ça se voit aussi parce qu'il y a des coureurs et des coureuses partout. C'est la ville du jogging, Boston, c'est la ville du marathon le plus ancien du monde, donc énormément de gens qui courent, notamment le long de la Charles River, ce qui sépare Boston de Cambridge, grand spot d'aviron également ce cours d'eau. Voilà Boston, la sportive qui attend le match des Bleus. À demain.
1: Et il est heureux Nicolas dans cette ville sportive en effet, que l'on va retrouver donc pour Norvège-France. Nicolas au commentaire, à suivre demain 21h, prise d'antenne dès 20h30.
2: Ouais, et le troisième match des Bleus, on le rappelle, en phase de groupe, hein, ça sera la Coupe du Monde de foot, c'est demain contre les Vikings norvégiens. Les Bleus ont préparé la rencontre dans le plus grand des secrets. Hier, tout était fermé à la presse. C'est pas une habitude, mais on connaît un petit peu le contexte. Hein, c'est Sandy Deschamps rentré en France pour assister aux obsèques de sa maman. Les Bleus se sont entraînés à huis clos sous la houlette de Guy Stéphane, l'adjoint du sélectionneur. Et là, eh bien, il y a des petites questions qui se posent autour de la composition d'équipe de cette équipe de France pour la match face à la Norvège. On voit ça avec Xavier Monferrand.
3: Aux yeux des Bleus, l'essentiel est acquis. Ils ont déjà leur billet pour les 16e de finale, mais la France n'est pas pour autant assurée de la première place du groupe. Et c'est tout l'enjeu de ce match contre la Norvège. Un nul suffit pour rester en pays de connaissance sur la côte est des États-Unis jusqu'à la demi-finale. Moins de déplacements, moins de fatigue. Même si Didier Deschamps est absent, il continue d'échanger avec son adjoint Guy Stéphane. Et les deux hommes sont tentés de laisser certains cadres au repos malgré l'enjeu. Ce que le sélectionneur a toujours fait lors de ses troisièmes matchs en compétition. Depuis le début de ce mondial, William Saliba, Adrien Rabiot ou encore Jules Koundé font partie des joueurs les plus sollicités et vont peut-être souffler. En revanche, Aurélien Tchouaméni, absent contre l'Irak, mais de retour à l'entraînement dès le lendemain, postule pour une place dans le 11 de départ, tout comme Désiré Doué, seul changement attendu devant.
2: Ah tiens, j'ai un petit conseil lecture à vous proposer, je ne le fais pas souvent, mais pour en savoir un peu plus sur la Norvège, en dehors du prisme des Haaland et autres hauts de garde, je vous conseille la lecture ce matin dans l'équipe du portrait de Ståle Solbakken. C'est le sélectionneur de la Norvège, 58 ans, qui a été victime en 2001 d'un arrêt cardiaque, un accident de vie qui lui a complètement bouleversé dans son rapport à l'entraînement et à ses joueurs. Oui. À lire absolument. Et puis je vous rappelle, Norvège-France, rendez-vous demain 20h30 avec Pierre Clément, Charlotte Lorgeret, notre consultante, et Nicolas Perronnet. J'ai juste un numéro de téléphone, 0810 055 056. Vous pouvez déjà laisser des numéros et des encouragements pour les Bleus.
1: Merci cher Bruno, et à tout de suite pour cette spéciale canicule.
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1: Ma France en édition spéciale jusqu'à 14h en direct, bien entendu, à vos côtés, dans cette solidarité face à un moment inédit que nous traversons, qui nous interroge tous sur l'adaptation qui doit être la nôtre. Et nous serons en ligne avec vous, notamment avec l'urbaniste Jean-Marc Bouillon, sur le futur à écrire, en pensant à tous ces épisodes intenses. 50 millions de Français en vigilance rouge aujourd'hui, et une vigilance orange pour orage dès jeudi, qui s'applique à la fois en Mayenne, dans la Sarthe, en Ille-et-Vilaine, la Manche, les Côtes d'Armor, et puis ce soir un peu plus tard, la Gironde, la Dordogne. Dordogne, les Landes, le Lot et Garonne, le Gers, les Hautes-Pyrénées et les Pyrénées-Atlantiques, avec encore ici l'intensité de ces événements à mettre en lumière. Des conséquences qui sont sanitaires, bien entendu, écologiques, on va en parler, mais aussi économiques, et vous allez en témoigner, Nicolas Joly, vous qui êtes pour ici dans le Maine-et-Loire, avec des chantiers qui peuvent commencer plus tôt et finir plus tard, 5h du matin jusqu'à 22h, et vous étiez à Saint-Jean-de-Lignières, en l'occurrence, avec des ouvriers qui font ce qu'ils peuvent, bien sûr, pour travailler au frais.
13: 7h du matin, le soleil est à peine levé. Antoine et Samuel garent leur camionnette à côté d'une maison en pleine rénovation.
18: On va s'occuper de finir la cuisine. Donc il y a un petit peu de casse à faire. Des passages pas trop évidents à faire.
13: Avant de sortir les outils, Samuel ouvre les fenêtres.
19: Ouais, on ouvre tout pour essayer de faire baisser un peu la température. Et puis le matin, on a encore un petit peu de fraîcheur pour pouvoir aérer sur les chantiers et voilà, gagner un petit peu en confort.
13: Attaquer plus tôt, ça fait la différence.
19: Oui, parce qu'au final, on finit quand même une heure plus tôt. Et c'est vrai que vers 16h, c'est là où les températures sont les plus élevées. Donc ça nous permet de finir une heure avant. On a hâte que ça se finisse, quoi, à la fin de la semaine, normalement. Chez nous, on a aussi un peu de mal à dormir avec cette chaleur. Donc si on dort que 3 heures la nuit, ça devient compliqué, quoi.
13: Pour tenir le coup, il faut boire beaucoup d'eau fraîche qu'Antoine garde dans une glacière.
18: Du coup, on a des pains de glace, de l'eau frais pour toute la journée.
13: Ah oui, avec le glaçon à l'intérieur.
18: Exactement. Comme ça, on met de l'eau et puis on boit frais.
13: Car travailler en pleine canicule, ça a des conséquences sur le corps.
18: Chaque mouvement, c'est un gros effort quand même. Donc voilà, on y va un peu plus doucement. Mais il y a des fois où on n'a pas le choix. Il faut faire les choses comme il faut. Donc des fois, c'est un peu plus dur. On sue un peu plus que d'habitude.
13: Des conséquences économiques aussi pour Stéphane Robinet, le patron de leur entreprise de plomberie.
20: Nos donneurs d'ordre, hein, les architectes et maîtres d'œuvre, on les a déjà informés que cette semaine, on n'arrivera pas à tout faire parce que à cause de la chaleur, ils en prennent acte. Ils disent, bah oui, tout à fait, on comprend, il n'y a pas de souci.
13: Hein. Pas d'impact sur la trésorerie pour l'instant, mais une question. Que faire si cette chaleur exceptionnelle devient la norme?
20: Il va falloir tenir sur la longueur. Là, c'est une semaine et demie, donc on voit que ça commence à pêcher. Bon, on est jeudi, donc la semaine va arriver à ses termes. Donc si le week-end est plus rafraîchissant, ils vont pouvoir se ressourcer. Par contre, si on attaque sur 15 jours, on ne pourra pas tenir ce régime-là. Ils ne feront pas des journées de 8 heures. Bon, avant, il faudra qu'on trouve une solution. Quoi.
13: Il redoute aussi un effet sur le moral de ses employés. Selon une enquête de la CAPEB, la Confédération des Petites Entreprises du Bâtiment, 53% des ouvriers ressentent de la fatigue et de la démotivation à cause des aléas climatiques, allant jusqu'à des arrêts de travail.
1: Eh oui, Nicolas Joly, que l'on retrouve dans le centre-ville d'Angers. Alors, j'ai mon thermomètre en main. 38 degrés ressenti, 39 déjà à 13h34 à Angers. Ça va, Nicolas? C'est vous
21: oui,
1: dire.
21: Oui, bah, écoutez, que... Wendy, il fait effectivement bien chaud. Hein. Je suis dans une des rues commerçantes d'Angers, rue Saint-Aubin, rue habituellement commerçante, parce que là, on cherche tous un petit peu le frais, donc on longe les façades des commerces pour essayer de trouver un petit peu d'ombre, et effectivement, l'animation commerciale n'est pas au beau fixe. Je suis avec Loris Collin-Tresser, la présidente des Vitrines d'Angers, association de commerce et d'entreprises locales. Bonjour.
22: Bonjour.
21: Vous confirmez que l'activité commerciale est au ralenti depuis ces quelques jours de chaleur?
22: Ah oui, bah, on peut le constater. On n'a pas l'image, mais la rue est déserte. On a 5-6 personnes dans la rue. Actuellement, c'est vrai que là, les personnes cherchent plutôt le frais. Et les rues sont désertes au profit sûrement des galeries commerciales qui, elles, ont la clim et où les gens vont se réfugier.
21: Vous avez déjà des retours de commerçants sur l'impact économique?
22: Alors, quelques commerçants, oui. Il y a une tendance qui dirait qu'ils sont plus à moins 50% de leur chiffre d'affaires par rapport à une journée de solde classique. Certains ne sont même pas à moins 50, ils sont encore en dessous.
21: Parce que vous l'avez dit, c'est effectivement la période des soldes qui a commencé hier. Effectivement, là, ça fait un peu un double impact négatif, chaleur plus solde, ça ne se marie pas très bien.
22: Effectivement, je vous confirme.
21: Que peuvent faire les commerçants finalement face à cette situation? Certains adaptent leurs horaires, je crois.
22: C'est ça, c'est ce qui se passe. Ils adaptent leurs horaires, ils ouvrent un peu plus tôt, ils ferment plus tôt, puisqu'ils savent que de toute façon, en fin de journée, les gens n'ont aucune envie, c'est de rentrer chez eux au frais pour certains qui peuvent avoir du frais chez eux.
21: Parce que le problème, c'est que là, les gens en fait ne flânent pas, ils viennent parce qu'ils ont quelque chose à faire, sinon ils passent leur chemin, quoi.
22: Exactement, c'est plus des gens de passage pour aller retravailler, mais on ne voit pas de gens sortir des commerces ou ni entrer. rentrée d'ailleurs.
21: Merci beaucoup d'avoir été avec nous pour ces quelques minutes. Bonne journée, bon courage pour la suite.
22: Au revoir.
1: Merci cher Nicolas. En pleine période de solde, bon, on comprend bien aussi la difficulté pour ces commerçants. Allez vous rafraîchir, vous avez assez donné hein, pour notre antenne jusqu'à ce soir. Merci beaucoup Nicolas Joly, centre-ville d'Angers, avec ses conséquences et la fournaise que l'on ressent en pleine rue, en pleine ville, en l'occurrence souvent un peu plus qu'ailleurs, colonel Jérôme Boulanger, chaleur qui éprouve aussi les équipes de la sécurité civile qui battent le pavé.
0: Effectivement, et le maître mot, on l'a encore entendu précédemment, c'est le mot adaptation. Donc les sapeurs-pompiers qui sont en caserne adaptent aussi leur emploi du temps bien sûr à ces conditions climatiques. C'est bien sûr moins de sport en caserne. On privilégie lorsque c'est possible le sport en piscine. C'est aussi une hygiène de vie qui doit être encore plus irréprochable de manière à pouvoir récupérer. Il faut savoir que sur les 250 000 sapeurs-pompiers que compte la France, 200 000 sont des sapeurs-pompiers volontaires qui font cela à côté de leur travail, à côté de leurs études. Et donc, il faut bien gérer cette double vie. Voilà, il faut s'inscrire dans la durée. Et puis, d'habitude, bien sûr, les pompiers s'entraînent tous les jours en termes de manœuvres, de formation. Et bien là, le planning est aussi adapté, allégé, de manière, je le répète, à pouvoir s'inscrire dans la durée et ne pas entamer le capital santé et physique.
1: Ah, bravo à eux, à toutes ces équipes, à ces pompiers mobilisés qui sont là au service des personnes en détresse. La chaleur qui ébranle aussi nos différents modes de transport. Bonjour Valentin Bertrand.
2: Bonjour Wendy, bonjour à tous.
1: On va en parler avec vous. Certains tramways à Nantes qui sont en rade, les bus à Caen, le ramassage scolaire qui est bien entendu suspendu dans la Marne. Au niveau des trains, alors on regarde ça plus précisément, 1 million d'entre eux sur 15 000 ont été supprimés, Valentin. Ce sont des annulations préventives, mais qui ont été reconduites encore aujourd'hui. Mais ça veut dire à la clé beaucoup de difficultés pour se déplacer. Qu'est-ce que ça donne? Alors on parle.
2: L'image est assez frappante ce midi en gare de Bordeaux-Saint-Jean. Comme la carte météo, le tableau des départs est bardé de rouge pour les trains supprimés et d'orange pour se retarder. Aucune ligne n'y échappe. De nombreuses suppressions sur les TER de Nouvelle-Aquitaine. Un TGV Ouigo retiré de la circulation en raison de l'indisponibilité de la rame. Les autres TGV qui roulent voient leur temps de trajet rallongé de près d'une heure, contre jusqu'à 4 heures relevées ces derniers jours. Ces difficultés, on les retrouve aussi dans la plupart des gares de la façade atlantique, de Pau jusqu'à Nantes, mais aussi depuis une semaine sur les lignes intercités équipées des vieux trains corail de plus de 50 ans, c'est-à-dire Paris-Limoges-Toulouse, Paris-Clermont-Ferrand et la diagonale Bordeaux-Toulouse-Marseille. J'ai compté 30 suppressions à prévoir aujourd'hui. Et parmi les rares départs maintenus, beaucoup affichent complet. La SNCF invite donc ceux qui le peuvent à reporter leur trajet. Le changement de billet est gratuit pendant cette période de canicule. La compagnie qui espère un retour à la normale à partir de dimanche au mieux.
1: Merci beaucoup Valentin Bertrand, 13h39.
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1: Au cœur de cette édition spéciale jusqu'à 14h, on est aussi très inquiet pour la faune sauvage et pour nos animaux de compagnie, les animaux de ferme également. Les vétérinaires alertent sur les euthanasies en cascade, notamment avec des chiens en hyperventilation qui n'arrivent plus à respirer avec ces fortes chaleurs. Et c'est Pierre Fabin qui nous rejoint, docteur vétérinaire et docteur référent sur l'antenne d'ici. Bonjour Pierre.
3: Bonjour.
1: Avec Urgence Vétérinaire, le 31-15, vous nous alertez depuis quelques jours sur une hausse de mortalité. Elle est ferme et claire, près de 10% supplémentaires par rapport à l'an passé, à la même période. C'est très clairement, sont très clairement
3: des décès. Effectivement, les chiffres ont même été dépassés cette nuit. J'ai fait les statistiques là, juste tout à l'heure. Il y a des structures, certaines régions de France, où on a dépassé les 23% de mortalité hier soir. C'est-à-dire qu'il y a plus d'un animal sur quatre qui décèdent, notamment à cause de la chaleur. Et on se retrouve dans des situations où c'est très difficilement gérable, on a un afflux de cas massifs, et le pire c'est que même certains animaux n'arrivent pas jusqu'à chez nous, ils décèdent avant qu'on puisse les prendre en charge.
1: Bah, c'est terrible ce que vous nous racontez, ce sont des chiens qu'on vous amène et qui souffrent les premiers.
3: Essentiellement, ouais, les chiens sont les plus touchés, les chiens gèrent mieux la chaleur, parce qu'ils vont dormir toute la journée, ils vont rester sur le canapé, ils vont rester à l'ombre, mais... En fait, on a souvent l'image du coup de chaleur qui arrive dans la voiture. J'en ai pas vu cette année, personnellement. Les coups de chaleur se passent dans la rue aujourd'hui. C'est-à-dire que les propriétaires d'animaux les sortent au mauvais moment. Et on voit beaucoup de coups de chaleur en fin d'après-midi en ce moment. En fait, on sort dans la rue vers 19-20 heures. On pense que le soleil est tombé, mais en fait, le macadam est encore à 60 degrés et nos animaux sont beaucoup plus proches du sol et ils sont encore exposés et c'est à ce moment-là qu'on a le maximum de coups de chaud.
1: Oui, puis ils transpirent par les coussinets, par les pattes, ils donc ce bitume à 40 degrés.
3: C'est anecdotique, oui. C'est anecdotique la transpiration des animaux. Ils se régulent vraiment par la respiration.
1: D'accord.
3: Et en fait, ce système est vite saturé.
1: Oui. Donc vigilance absolue, c'est-à-dire qu'on adapte son emploi du temps tôt le matin, très tard le soir, et si on a envie de sortir son chien, s'il est fatigué, incontinent, bah tant pis.
3: Il fait à l'intérieur. Voilà. Ouais. C'est ouais. Alors vous pouvez.
1: Il faut dire les choses. Au moins vous êtes clair.
3: Ouais. Non. Ouais. Voilà, il faut être très clair. Vous ne sortez pas. Je croise des dizaines de personnes avec chiens. Je m'arrête à scooter à chaque fois pour les arrêter. Rentrez avec vos animaux. J'ai vu des promeneurs ce matin promener quelqu'un chien. J'ai dit mais c'est complètement inconscient. Là c'est de l'inconscience. C'est-à-dire que il ne faut pas sortir les animaux entre 9h et 21h, voire plus tard le soir. Et même 9h le matin, on commence à être limite. Donc c'est en dehors de ces plages. Si vous les sortez, vous avez besoin de les sortir en dehors de ces plages, vous les portez dans la rue.
1: D'accord.
3: Je ne veux pas qu'ils marchent sur le macadam, sur le bitume. Vous les portez et vous les posez dans l'herbe. L'herbe transmet beaucoup moins la chaleur. Ça, c'est OK de le faire. À l'ombre, à l'herbe, tranquille, pas d'exercice. Ça, c'est OK, mais ils ne marchent pas sur le bitume.
1: Est-ce qu'il y a des races plus exposées que d'autres ?
3: Il y a deux types de races plus exposées. Il y a tous ceux qui sont brachycéphales, donc tous ceux qui ont le nez écrasé, bulldog, carlin, boxer, parce que justement, ils respirent moins bien. Et il y a tous ceux qui sont plus proches du sol. Toutes les petites races qui sont à 10 cm, qui sont encore à 10 cm du sol, teckel, chihuahua, petit caniche, bichon, qui sont beaucoup plus proches. Un rottweiler qui est haut sur pattes sera moins exposé à la chaleur, mais il peut quand même avoir les coussinets brûlés. Donc, le rottweiler, c'est plus compliqué à sortir parce que porter un rottweiler, c'est difficile. Donc, mais le rottweiler, en général, il peut se retenir de faire ses besoins pendant 12 heures.
1: Oui.
3: Et s'il fait pipi à l'intérieur, c'est pas grave, quoi.
1: Ouais, bah non, mais il faut gérer ça comme ça. Quand on aime son animal, bah, on le comprend et on l'accompagne. On est en situation d'urgence et vous nous en parlez notamment avec Urgence Vétérinaire le 31-15. Pour les animaux de compagnie, on suit vraiment vos conseils pour les animaux qui sont, les chevaux notamment en écurie, sont douchés, ventilés en permanence. Mais la canicule, elle fait aussi des ravages dans les élevages plus intensifs. On a vu ces dizaines de milliers de poulets mourir en une nuit sous un hangar métallique. Mais dans les élevages bretons, les porcs aussi sont touchés. Les vaches aussi le sont. Les services d'écarissage sont débordés. C'est saturé. C'est quand même terrible ce qu'on vit, hein, en dehors de la faune sauvage. Pierre Fabin, vous connaissez bien les vétérinaires de campagne. Comment ça se passe pour eux ? Quels sont les conseils qu'on peut leur donner, eux qui ont des dizaines, voire des centaines de bêtes à gérer ?
3: C'est très dur pour eux aussi. Alors, paradoxalement, quand ça arrive dans un élevage de poulets, en tant que vétérinaire, on est rarement contacté. Parce qu'en fait, la catastrophe arrive tellement rapidement que c'est pas nous qui allons la gérer. Là, notre mission, elle est du conseil par rapport aux éleveurs. Il faut ventiler, il faut ouvrir les bâtiments. Ceux qui ont du plein air, bon, on laisse sortir plus longtemps. On change le moment de nourrissage des animaux. Mais malheureusement, pour tout ce qui est élevage industriel, c'est très dur d'intervenir parce que c'est des mesures d'urgence à prendre, mais avec des investissements au niveau des bâtiments. Donc, c'est des situations qui sont inédites pour tout le monde. Sur les élevages un peu plus extensifs, on va dire élevage bovin et tout ça, qui sont moins concentrés, ben, il faut mouiller. Hein. C'est l'eau qui va tout régler dans ces cas-là. Donc il faut mouiller, doucher. Et pour les chiens aussi, je vois des conneries passer sur les réseaux. On mouille les animaux, mouillez-les. Il n'y a pas de choc thermique avec l'eau du robinet. Mouillez tout le monde. C'est le mot d'ordre. Quand ils ont chaud, on mouille.
1: Merci beaucoup, Pierre Fabin. Et on retrouve tous vos conseils également sur ici.fr. Merci vraiment de nous accompagner également. Colonel Boulanger, vous arrive bien sûr de gérer des situations d'urgence auprès des animaux.
0: Oui, ça fait partie de nos missions, effectivement, et les conseils vont aussi s'adresser aux propriétaires d'animaux. D'ailleurs, le propriétaire de l'animal, c'est le premier responsable de son animal, donc il faut effectivement donner des conseils également pour la protection des animaux dans cette temps de canicule et appeler les secours lorsque cela est vraiment nécessaire. On peut rappeler d'ailleurs, si vous le permettez, les numéros d'urgence de manière générale, alors pas que pour les animaux, pour le secours à personne, l'incendie également, c'est le 1812 pour appeler les sapeurs-pompiers.
1: Merci beaucoup, colonel, d'être avec nous aussi. J'ajoute que les centres de soins de faune sauvage sont débordés aussi par les milliers d'oiseaux, d'oisillons qu'on leur apporte aussi dans ces centres. On vit une période compliquée. Le vivant est touché dans toutes ses dimensions. Et ce que vous avez traversé en Bretagne notamment montre toutes ces dimensions justement. Delphine Gauthier, vous êtes là pour vous en faire le relais pour l'équipe d'ICI Brasizel, toute la rédaction mobilisée pour vous informer au mieux. Delphine, vous avez vécu par exemple au cœur de ces chaleurs des dizaines de milliers de coupures de courant liées à ces températures extrêmes.
4: Ah oui, on a eu deux grosses explosions dans la banlieue de Quimper. Ça, c'était mardi soir sur un poste électrique à Ergué-Gabéric. Et conséquence, plus de courant pour 119 000 foyers mardi dans tout le sud du Finistère. Alors vous imaginez, c'était la catastrophe. Des gens avaient les volets électriques fermés, d'autres ouvert, et donc soit on n'arrivait pas à aérer parce que les volets étaient fermés, soit au contraire, le lendemain, on pouvait pas les fermer et donc la chaleur rentrait. On a rencontré aussi une dame à Douarnenez qui était au moment de la coupure devant la télévision dans son lit médicalisé électrique en position assise. Et bien figurez-vous qu'elle n'a pas pu elle était bloquée dans son lit en position assise, donc elle a dormi dans son lit en position assise. Et puis évidemment on pense à tous les commerçants, les restaurateurs qui ont jeté des dizaines et des dizaines de kilos de nourriture. On a vu un peu partout dans le sud du département, et bien des petites étiquettes fermées jusqu'à nouvel ordre. Heureusement, tout est rentré dans la normale hier soir à 22h40, et heureusement parce que on a vécu nous aussi la nuit la plus chaude jamais enregistrée dans le Finistère.
1: Eh oui, merci Delphine Gaucho et bon courage encore pour ce qui vous attend. Alors un petit rafraîchissement, des orages aussi à attendre du côté de l'ouest. On n'est pas préparé à vivre ces chaleurs extrêmes. On l'a bien constaté encore cette semaine, ni dans nos logements, ni dans nos écoles, ni dans nos hôpitaux, ni dans nos EHPAD, ni dans nos bureaux, dans nos villes en général. Et l'invité qui nous éclaire a beaucoup à nous dire, urbaniste et paysagiste concepteur. Bonjour Jean-Marc Bouillon.
7: Bonjour.
1: Cette réflexion, elle guide d'ailleurs tout votre travail. Vous qui avez cofondé l'agence qui veut rafraîchir sa ville, et vous partez d'un postulat général, c'est que l'eau, c'est que le végétal doivent être au service de nos communes et au centre de toute politique aujourd'hui pour demain.
7: Oui, absolument, parce qu'il faut traiter les deux. Il faut d'abord pas d'eau, pas de végétaux. On s'est aperçu en 96 à Lyon, qui était une ville qui était connue pour la plantation d'arbres et sa façon spécifique de planter les arbres. Lyon s'était aperçu que 50% des arbres qui remplaçaient chaque année avaient moins de 30 ans, et pourtant en 1996 il faisait pas chaud et moins chaud, et on a le droit d'arroser comme on voulait. Donc on voit bien que si on bâtit nos stratégies de protection en ville avec des arbres, il faut avoir géré la question de l'eau en même temps que celle des arbres, ce qui rajoute un peu à la complexité du travail à faire.
1: Vous avez travaillé à des projets extrêmement concrets pour des villes, et on va en parler dans quelques secondes, mais je voudrais que les auditeurs puissent réagir et témoigner, peut-être crier un peu finalement vis-à-vis de cette situation que nous endurons. C'est Noémie qui nous appelle à l'écoute d'ici Provence, de Marseille je crois. Bonjour Noémie.
8: Oui, bon.
1: Bonjour Noémie,
8: oui, on vous écoute. Merci beaucoup de me donner ce temps. Oui, je vous appelle parce que il y a vraiment des incompréhensions qui me touchent par rapport à cette canicule et au fait que ce soit sûrement l'année la moins chaude qui nous restera à vivre. C'est de savoir l'inaction des pouvoirs publics. Moi, je travaille dans une association de protection de l'environnement, et on voit que le sujet écologique, c'est plus du tout un sujet qui est mis au devant de la table. Et pourtant, on est en train de mourir de chaud. Et quand, par exemple, sur le port de la Ciotat, on marche, ça fait 10 ans qu'on dit qu'il fait trop chaud parce que tous les arbres avaient été coupés et que le marché, par exemple, du dimanche, c'est insupportable. Pourquoi est-ce que il n'y a pas des solutions de long terme qui sont imaginées comme des plantations d'arbres, J'ai du mal à comprendre comment ça ne peut pas être une action envisagée par les communes et par l'État. Réfléchir long terme.
1: Ouais, bien sûr, mais c'est très fort ce que vous dites, parce que il y a tant de bénévoles, de salariés dans les associations de protection de l'environnement qui aujourd'hui pleurent parce qu'ils ont prévenu. Jean-Marc Bouillon, vous entendez ce que dit Noémie, c'est très juste. Voilà, on a arraché ces gerbes, on n'a pas replanté. Or, vous le disiez vous-même, quand vous travaillez à Colmar, à Laval, à Orléans, à Tours, vous replantez, vous revégétalisez comme urbaniste.
7: Oui, tout à fait. Mais c'est vrai que, il faut dire qu'on a imaginé il y a longtemps les villes par un climat tempéré qui aujourd'hui va bientôt ne plus exister. C'est En gros, le préfet Haussmann, par exemple, il a ouvert Paris pour donner Paris au soleil, donner Paris à la lumière, parce qu'à l'époque on était presque en train de lutter plus contre le froid que contre le chaud. Oui. Et donc les choix qui avaient été faits à l'époque étaient plutôt légitimes. C'est des choix de santé publique, d'éclairage, de chaleur, etc. Et aujourd'hui, c'est plus du tout l'actualité, parce que le régime tempéré, le climat tempéré en train de partir pour un climat des écarts. Donc la question, c'est qu'est-ce qu'on fait? Alors moi, je suis pas complètement d'accord avec la réaction de notre interlocutrice, parce qu'elle dit, mais que fait les pouvoirs publics? Mais moi, j'ai envie de dire, mais que faisons-nous tous? Parce qu'il faut savoir que dans la répartition spatiale des villes, de quoi sont constituées nos villes? Elles sont constituées à 20% du domaine public et à 80% du domaine privé, c'est-à-dire le nôtre. Nous, il y a 80% de la surface de la ville, ce sont nos maisons, nos copropriétés, nos entreprises, nos commerces, enfin c'est nous.
1: Oui, bien sûr, mais là, elle parlait de la ville de La Ciotat qui a décidé de cette politique.
7: Oui. Oui. Alors voilà, mais alors c'est vrai qu'on a malheureusement, pour des questions de confort, de circulation, enfin des principes qui nous semblaient à la fin du XXe siècle des bons principes, on a favorisé la ville minérale, la ville efficace, la ville pour les voitures, etc. On a coupé beaucoup d'arbres, on a beaucoup coupé d'arbres dans les cours d'école aussi, ce qui fait qu'aujourd'hui il y a les plans d'urgence les cours oasis, etc. Et on est en train de se rendre compte qu'on avait fait par raison des choix qui n'étaient pas de bonnes raisons en réalité et qu'il faut réverser. Et heureusement des solutions existent, elles sont simple, c'est planter des arbres. Ces arbres qui vont pousser, croître, surtout si on les plante sur le cheminement de l'eau, et ben c'est des climatiseurs qui vont fonctionner sans bruit, sans électricité, et qui vont avoir l'avantage, et c'est ça qui est bien avec la force de la nature et son intelligence, si on les plante dans des bonnes conditions et qu'ils reprennent et qu'ils poussent, chaque année, ils vont devenir une clim plus puissante que l'année d'avant.
1: Voilà.
7: Et donc, on a tous intérêt à miser sur la plantation d'arbres, mais sur la bonne plantation d'arbres, c'est-à-dire, il faut toujours, ce que je disais en introduction, mêler l'histoire de l'eau avec l'histoire de la végétation, parce que pas d'eau, pas de végétaux.
1: Sur la bonne renaturation, en l'occurrence.
7: Voilà, c'est ça.
1: En avant par Noémie. Voilà. Pardonnez-moi, c'est la clim, moi, qui me tue.
7: Mais t'es un arbre.
1: Ah oui, je vais mettre un arbre dans le studio, ça sera formidable. Un olivier, ça va faire du bien à tout le monde. Un gros olivier centenaire. Nous avons à l'écoute également auditrice en Normandie. C'était Cram, je crois, qui nous rejoint dans cette conversation.
9: Exactement.
1: Bonjour madame.
9: Bonjour madame.
1: On vous écoute parce que vous aussi, c'est un coup de gueule que vous avez à pousser, ou en tout cas un témoignage.
9: Oui, vraiment, vraiment un coup de gueule. Comment ça, c'est à cause de nous la température? Il faut faire des efforts pour ramener de l'eau. Le peuple souffre.
1: C'est un cri du cœur, c'est ce que vous ressentez. Vous vivez dans un appartement, dans une maison Ekram?
9: Je suis dans un appartement, je souffre de chaleur, je suis en ébullition, j'ai pas beaucoup de moyens, et je pense aux gens qui n'ont pas beaucoup de moyens. Comment faire?
1: Et qui vivent dans des bouilloires thermiques et qui souffrent, c'est la souffrance.
9: Exactement.
1: Jean-Marc Bouillon, qui est à l'écoute, parce que comme urbaniste, vous voulez justement assainir et rendre la vie plus agréable à chacun.
7: Oui. Alors, madame, elle a raison de dire que les gens souffrent, parce qu'on souffre réellement, et il faut savoir que l'inégalité sociale est plus forte devant la chaleur que devant le froid. Donc, il y a vraiment urgence à planter nos villes et à savoir par où commencer, parce que la tâche est assez grande, et il faut, si possible, commencer au plus près de ceux qui souffrent le plus. Alors, nous, on a développé avec qui veut rafraîchir sa ville, l'idée d'organiser les 80% du foncier privé des villes, c'est-à-dire nous, d'offrir à la solution la possibilité à tous ceux qui ont envie de s'engager dans cette adaptation indispensable et rapide de nos villes au réchauffement climatique, une solution qu'on a appelée l'aquaponcture et qui rappelle l'acupuncture. C'est quoi l'acupuncture? C'est on pique peu au bon endroit, et tout le membre ou toute la partie du corps s'en trouve améliorée. Ben, l'aquaponcture, c'est exactement ça. Nous, notre technique, il s'agit pas de tout casser, de tout recommencer. Il s'agit, sur chaque parcelle cadastrale qui peut devenir à chaque fois une chance pour le territoire, et ben de trouver quel est le bon endroit où on va piquer, c'est-à-dire le bon endroit où on va enlever un petit peu l'enrober, faire un espace vert en creux, collecter l'eau de pluie qui tombe sur une surface imperméable, un toit qui existe, emmener l'eau de pluie dans cette espèce de flaque d'eau qu'on fait au bon endroit, qui va faire que l'eau va s'infiltrer toujours au même endroit, donner des conditions de sol propices, et là on va planter un arbre, et cet arbre, il va pousser, se développer, évapotranspirer, créer de la fraîcheur au plus près de ceux qu'on en a le plus besoin. On appelle ça l'aquaponcture, et nous c'est ce qu'on essaye de faire dans toutes les villes où on est déjà présent, c'est-à-dire avec des partenaires qui sont des entreprises de paysage. On est en train de se développer en France, on est dans 15 villes en France, on est la première année, c'est déjà pas mal, 15 villes. On sera dans 30 villes l'année prochaine et dans 60 villes l'année d'après. Et on va essayer de convaincre le plus grand nombre en leur disant, on peut le faire,
10: à la condition qu'on fasse un peu chacun. Et c'est si ça. On fait tous ceux pour qui c'est ça. Voilà, et ben ça va faire beaucoup ensemble.
1: Mais ça, c'est magnifique, Jean-Marc Bouillon. Alors, je peux citer quelques villes, hein, Laval, Tours, Chalon-sur-Saône, Chambéry, Uzès, Périgueux, La Roche-sur-Yon, Chambéry. Je crois qu'à Angers, vous avez travaillé aussi. J'aurais cité Angers, qui est une ville très intéressante, végétalisée, renaturée, etc. Mais il reste que dans les appartements, certains appartements à Angers, il fait encore 40 degrés. Ça veut dire qu'il faut que les promoteurs immobiliers, que l'écosystème suive. Voilà, et pas simplement quelques urbanistes comme vous qui ont cette vision avec des communes qui le veulent.
10: Oui, c'est vrai qu'il faut que de toute façon on va comprendre comprendre qu'on doit tous y coller et urgemment. Enfin, je trouve qu'aujourd'hui ce qu'il faut faire, c'est créer des nouvelles coopérations et puis il faut éviter un peu ce qu'on entend, c'est de dire les deux camps se renvoient la balle. Le monde du privé dit que font les pouvoirs publics. Les pouvoirs publics nous regardent en disant on va imposer. Non, c'est fini tout ça. Aujourd'hui, il y a une urgence climatique. Il y a des solutions qui existent. Nous, on pense que les arbres, la végétation, c'est une excellente solution.
1: C'est la meilleure. C'est la meilleure clim, Jean-Marc Bouillon,
10: parce qu'elle ne coûte rien, elle pousse toute seule, elle délive toute seule, elle préserve l'eau de pluie, elle crée de l'ombre, elle stocke le CO2, elle filtre les microparticules de l'air. Enfin, un arbre, ça offre 60 fonctions écosystémiques qui améliorent la qualité de vie en ville. C'est ça. Et quelle est l'infrastructure humaine qu'on a inventée? Parce que nous, on n'a fait que des infrastructures monoservicielles. Un tuyau, ça ne fait que faire couler l'eau.
1: C'est ça.
10: Vous voyez? Alors, un arbre, ça fait plein de trucs. Donc, il faut qu'on plante le plus d'arbres possible. Mais il faut qu'on fasse attention à comment on le plante parce que ça peut être déceptif. Regardez combien d'arbres on a plantés sur nos parkings, qui sont, et la loi, il y a des lois qui sont des très bonnes lois qui ont été faites par l'État. On appelle ça la loi APER et la loi climat qui ont visé juste en disant attention, nos parkings sont des lieux de dysfonctionnement urbain important, il fait très chaud, mais on voit qu'il y a des gens qui ont compris, qui ont planté. Merci. Et très souvent, malheureusement, les arbres meurent parce qu'on n'a pas géré la question de l'eau en même temps qu'on a géré la question de l'arbre.
1: Merci Jean-Marc Bouillon.
10: Et nous, c'est ce qu'on fait.
1: Vous êtes passionnant. Urbaniste, paysagiste, concepteur et cofondateur de l'agence qui veut rafraîchir sa ville. Je remercie Dominique qui était à l'écoute en Touraine et qui partageait le sentiment de Noémie d'ici Provence, à la tête de cette protection de la nature que je salue également. Merci chers auditeurs. Je voudrais qu'on termine avec deux, trois conseils très rapidement, cher colonel Jérôme Boulanger, conseil de vigilance.
0: Trois mots-clés, tout d'abord, adaptation, hydratation et vigilance, justement. Rappelez aussi le numéro vert canicule, le 0800 06 66 66. Rappelez que dans les mairies, il y a des registres canicule. On inscrit les personnes qui ont besoin d'être visitées régulièrement par les services communaux. Les maires sont très investis, très impliqués. Puis rappelez aussi qu'il y a le SAMU social. On compose le 115 pour les personnes qui sont dans la rue. Les bénévoles des associations agréées de sécurité civile dans toutes les grandes villes font des maraudes.
1: Merci beaucoup, colonel Jérôme Boulanger. Vous qui êtes l'un des porte-parole de la sécurité civile, de votre éclairage aussi, de votre présence et bon courage à tous ceux qui veillent sur les autres. Merci à vous tous.
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1: Merci d'être à l'écoute de votre grande radio de proximité. Vous êtes ici. Ici, il est 14h et voici le journal présenté par Cyril Ardo.
23: Le plan Orsan activé au niveau 3 ce matin par le Premier ministre, le niveau le plus élevé de la mobilisation sanitaire. Alors que la canicule ne faiblit pas dans notre pays et que la pression sur notre système de santé continue de s'intensifier, dit Sébastien Lecornu, 72 départements sont aujourd'hui en vigilance rouge. Un enfant de 3 ans retrouvé mort hier soir dans la voiture de ses parents à Saint-Gratien dans le Val d'Oise. Selon les parents, le petit garçon a échappé à leur surveillance et s'est retrouvé piégé dans le véhicule. Une enquête pour homicide involontaire est ouverte. ouverte. Trois réacteurs nucléaires à l'arrêt aujourd'hui, celui de Golfeck dans le Tarn-et-Garonne, du Bugey dans l'Ain et de Nogent-sur-Seine dans l'Aube. Décision pour éviter de réchauffer encore plus les rivières qui servent à refroidir les centrales afin de protéger la faune et la flore. Cette canicule qui risque d'avoir des répercussions sur notre alimentation, jusqu'à 10 000 volailles mortes en une nuit dans certains élevages selon la FDSA des Côtes d'Armor. De son côté, le patron du groupement Les Mousquetaires craint une pénurie de melons dans 3 ou 4 semaines avec une flambée des prix. À cette chaleur s'ajoutent les orages. 12 départements de l'ouest et du sud-ouest du pays concernés par une vigilance orange. Le détail est à retrouver sur ici.fr. Et puis, en ce moment, on en rêve tous, du froid et de la neige. Le Comité international olympique vient d'inscrire le ski alpinisme au prochain JO d'hiver dans les Alpes françaises. Discipline déjà présente cette année à Milan-Cortina, dans laquelle la France avait remporté 3 médailles, dont une en or.
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16: La météo pour cet après-midi, la chaleur sera particulièrement éprouvante, jusqu'à 40-41 degrés sur Orléans, Montargis et Gien, vigilance rouge, Nidi Météo France, vigilance canicule. Ce soir, le temps restera là aussi avec quelques voiles d'altitude, mais la chaleur aura du mal à retomber, 35 à 38 degrés en début de nuit. Demain, vendredi, le matin, il fera jusqu'à 27 degrés, l'après-midi, ça va grimper jusqu'à 39 degrés, nous dit Météo France sur Orléans, Gien et Beaugency.
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0: l'orchestre Manœuvre in the Dark Souvenir sur votre radio ici à Orléans. C'est un plaisir pour moi de vous accompagner jusqu'à 17h. Le programme va vous plaire comme à chaque fois, de la bonne musique avec à suivre Francis Cabrel ou encore Mylène Farmer. Et puis juste après, quelques belles idées dans l'ICI Express, des idées, les pieds dans l'eau, oui, avec cette chaleur. Et pourquoi pas avec un petit chapeau sur la tête. Restez avec nous, vous êtes sur votre radio ici à Orléans.
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1: Et avec les fortes chaleurs annoncées, je vous propose trois idées de sortie pour se rafraîchir ce week-end au bord de l'eau. Dès demain, Orléans, on peut embarquer pour une balade en bateau sur la Loire au départ du ponton près de la Guinguette, le ponton Place du Châtelet. Une heure au fil du fleuve pour prendre l'air et redécouvrir les paysages ligériens depuis l'eau. Autre idée, direction la chapelle Saint-Mémin, la Guinguette, la Chapelloise, Chemin des Grèves vous accueille tout le week-end dans une ambiance conviviale au bord de la Loire avec restauration, animation et coucher de soleil sur le fleuve. Et puis, pour ceux qui veulent vraiment avoir les pieds dans l'eau, cap sur la base de loisirs de l'île Charlemagne à Saint-Jean-le-Blanc. On y trouve une plage aménagée, de grands espaces ombragés, des activités nautiques, de quoi passer un moment plus respirable malgré les fortes températures. Alors, entre Loire, Guinguette et plage, n'oubliez pas, les amis, votre gourde, votre chapeau et profitez de l'été au frais, bien sûr, sur votre radio ici à Orléans.
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0: George Michael et Elton John sur votre radio, ici Orléans. On continue en musique avec un tube qui va vous plaire les amis. Thriller signé Michael Jackson suivi de Florent Pagny et Paolo Conte.
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1: Merci, bienvenue. Vous êtes sur votre radio ici Orléans. Il est 15h, c'est le moment de retrouver l'actualité. Bonjour.
2: Il faut que les Français qui ne souhaitent pas voyager ou qui veulent reporter leur voyage puissent le faire en toute sérénité, dit le patron de SNCF Voyageurs. La compagnie ferroviaire annonce qu'il est désormais possible d'annuler ou de reporter son billet TGV Inouï ou Ouigo gratuitement, et ce jusqu'à la fin de l'épisode caniculaire. Le Premier ministre active le niveau le plus élevé de la mobilisation sanitaire, le niveau Orsan 3. La canicule ne faiblit pas dans notre pays et la pression sur notre système de santé continue de s'intensifier, dit Sébastien Lecornu, alors que 72 départements sont aujourd'hui en vigilance rouge. Une enquête pour homicide involontaire ouverte dans le Val-d'Oise après la mort d'un enfant de 3 ans à Saint-Gratien. Le petit garçon a été retrouvé sans vie hier soir dans la voiture de ses parents. Ils expliquent que leur fils a échappé à leur surveillance et s'est retrouvé piégé dans le véhicule. Prudence si vous êtes dans l'ouest ou le sud-ouest de la France. Prudence aux vigilances rouges qui s'ajoutent donc désormais aux vigilances orange aux orages. 12 départements sont concernés. Le détail est sur ici. Le parquet nantais ouvre une enquête préliminaire pour des soupçons de trafic d'enfants suite à des annonces sur Vinted. Des jouets vendus des dizaines de milliers d'euros avec écrit le genre et l'âge. Plusieurs signalements ont été faits. Certains internautes y voient une forme de code pour pédocriminels. Et puis une centaine de salariés de Renault mobilisés devant le technocentre de Guyancourt dans les Yvelines. Ils dénoncent la fermeture du site de Villiers-Saint-Frédéric dans les Yvelines qui emploie 500 salariés et quelques 350 prestataires.
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1: La météo pour cet après-midi, la chaleur sera particulièrement éprouvante, jusqu'à 40-41 degrés sur Orléans, Montargis et Gien, vigilance rouge, Nidi Météo France, vigilance canicule. Ce soir, le temps restera là aussi avec quelques voiles d'altitude, mais la chaleur aura du mal à retomber, 35 à 38 degrés en début de nuit. Demain, vendredi, le matin, il fera jusqu'à 27 degrés, et l'après-midi, ça va grimper jusqu'à 39 degrés, Nidi Météo France sur Orléans, Gien et Beaugency.
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0: C'est le titre sur notre radio ici à Orléans. La musique continue avec Daniel Balavoine ou encore Jean-Louis Aubert. Et puis juste après, des idées sorties, notamment si vous voulez avoir les pieds dans l'eau. Restez avec nous, vous êtes sur votre radio ici à Orléans.
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1: Ici Express, au frais, avec trois idées de sortie spéciales piscine dans le Loiret. Demain, direction la piscine du Poutil à Olivet. Son grand bassin extérieur et ses espaces verts en font un endroit idéal pour profiter du soleil tout en gardant un peu de fraîcheur. Rendez-vous donc de midi à 19h. Samedi, de 10h30 à 19h30, cap sur la piscine municipale de Main-sur-Loire, située près de la Loire. Elle propose plusieurs bassins extérieurs et de grandes pelouses ombragées, parfaites hein, pour un pique-nique ou un après-midi en famille. Et dimanche, pourquoi ne pas prendre la direction de Châteauneuf-sur-Loire, les amis. La piscine de la commune permet de passer une matinée au frais de 10h à 13h avec une balade dans le parc du château ou sur les bords de Loire pour se prendre un peu d'ombre, on va dire, pendant quelques heures. Alors, on sort les maillots de bain, la crème solaire et les gourdes et on profite de quelques parenthèses rafraîchissantes dans le Loiret. Donc, de quoi se faire plaisir dans l'ICI Express.
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0: Enzo, juste quelqu'un de bien, un peu comme moi, tiens d'ailleurs. La musique continue avec Madonna, Benjamin Biolay et Chicago sur votre radio ici à Orléans.
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1: Bienvenue, vous êtes sur votre radio. Ici Orléans, dès 16h, place à l'actualité. Bonjour.
2: Les passages aux urgences et les appels au SAMU en forte hausse, plus 20%, dit la ministre de la Santé Stéphanie Rist, alors que ce matin, le Premier ministre a relevé le plan Orsan au niveau le plus élevé, le niveau 3. La lassitude des enseignants face à la canicule, les syndicats appellent à la grève demain pour protester contre des conditions de travail inacceptables selon leurs termes. Les organisations professionnelles s'inquiètent de la forte augmentation des malaises et passages à l'infirmerie des élèves. 3500 établissements scolaires sont fermés aujourd'hui, 10 000 autres ont aménagé leurs horaires. La canicule qui perturbe également le trafic ferroviaire, 10% des trains de voyageurs supprimés en France selon la SNCF. La compagnie ferroviaire annonce également qu'il est possible d'annuler ou de reporter son billet TGV Inouï et Ouigo gratuitement jusqu'à la fin de cette période de forte chaleur. L'impact aussi sur nos installations électriques, 3 réacteurs nucléaires à l'arrêt aujourd'hui dans le Tarn-et-Garonne, l'Ain et l'Aube. Décision pour éviter de réchauffer encore plus les rivières qui servent à refroidir les centrales et ce afin de protéger la faune et la flore. Une enquête pour homicide involontaire ouverte dans le Val-d'Oise après la mort d'un enfant de 3 ans retrouvé dans la voiture familiale. Ses parents affirment que le petit garçon a échappé à leur surveillance et s'est retrouvé piégé dans le véhicule. Et puis tous les signaux sont au rouge, dit aujourd'hui la Cour des comptes à propos de nos finances publiques. La dette pèse toujours aussi lourd et les prévisions du gouvernement pour réduire le déficit public sont fragilisées par la guerre au Moyen-Orient. La Cour des comptes demande des mesures fortes.
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1: La météo pour cet après-midi, la chaleur sera particulièrement éprouvante jusqu'à 40-41 degrés sur Orléans, Montargis et Gien, vigilance rouge, ni dit Météo France, vigilance canicule. Ce soir, le temps restera là aussi avec quelques voiles d'altitude, mais la chaleur aura du mal à retomber, 35 à 38 degrés en début de nuit. Demain, vendredi, le matin, il fera jusqu'à 27 degrés. L'après-midi, ça va grimper jusqu'à 39 degrés, nous dit Météo France sur Orléans, Gien et Beaugency.
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1: Manon Lisa, le petit pêcheur sur votre radio ici à Orléans. C'est le moment de s'intéresser au jardin. D'ailleurs, comme chaque après-midi dans Tous au jardin, nous avons quelques questions d'auditeurs et puis des réponses apportées par notre expert en la matière, Vincent Bordeaux, tout de suite.
2: Chaque jour, vous posez vos questions concernant le jardinage à notre expert Vincent Bordeaux. Bonjour Vincent.
3: Bonjour Jean.
2: Alors comment ça se passe? C'est très simple, vous nous appelez, vous laissez votre question à l'accueil d'ici Orléans et puis vous y répondez, Vincent. Et donc là, c'est Ginette de Huêtre, ça se trouve à côté de Gidi, hein, oui, c'est bien ça, qui nous a appelé pour cette question-là. Alors ça concerne son composteur, parce que nous sommes de plus en plus nombreux à avoir un composteur chez nous. Alors normalement ça ne sent rien. Nous sommes d'accord?
3: Normalement.
2: Sauf que celui de Ginette, eh ben, il sent mauvais,
3: figurez-vous. Il sent mauvais. Alors, si on brasse un petit peu et que ça sent le terreau, le sous-bois, tout, c'est normal. Et
2: d'accord.
3: Ça, pour moi, ça sent pas mauvais quand c'est ça. Hein, c'est...
2: Alors, chacun ses goûts.
3: Chacun ses goûts.
2: Voilà,
3: bon, je vais pas parfumer avec non plus. Hein. Mais si ça sent, effectivement, une odeur, que ça pique le nez, ça, un petit côté fermenté.
2: Oui.
3: Ouais. Ouais. Là, c'est pas normal ça.
2: Ça peut être dû à quoi alors?
3: Alors, ce qu'on met dedans, effectivement, ouais. Si on met trop de la nourriture, mais de la viande ou des restes de viande, de poisson.
2: Donc tout ce qui est animal, il faut pas le mettre que du végétal.
3: Normalement, mais pas dans du composteur classique parce que ça attire les animaux extérieurs avec des petits la longue queue, tout ça. Là, tout
2: voilà,
3: ça.
2: Oui, ça c'est pas bien.
3: Ah non, ceux-là, ils sont pas attendus. Quand on met des trop grosses quantités d'un coup, par exemple, je tond mon gazon, oui. Et puis alors, il y en a plein, mm-hmm. Clac, je mets tout d'un coup, ça va sentir mauvais.
2: Hein. D'accord.
3: Ça, c'est sûr. Hein. Ouais. Donc, ce qu'il faut faire, c'est en mettre une première fois, bon, peut-être en stocker un peu à côté, et puis d'en mettre un petit peu régulièrement.
2: Ouais.
3: Bon, c'est sûr que ça va commencer à pourrir de l'autre côté aussi, hein, ça va pas attendre. Mais après, on mélange avec des feuilles sèches, on peut mélanger avec des petits bouts de carton, des petits bouts de branches, des petits trucs. Tout le temps, un peu de mouillé, un petit peu de sec, et brasser régulièrement. Et quand vous allez brasser, vous allez voir, il y a plein de monde dedans. Oh, bonjour tout le monde. Et hop, là, regardez, je vous donne à manger, on mélange tout, et hop. Et les décomposeurs qui sont dedans, ils vont se nourrir assez rapidement. Et
2: d'accord.
3: Hop, on remet des petites quantités de tout régulièrement.
2: Donc, évitez de mettre des trop grosses quantités d'un seul coup. Et puis, rien mettre d'animal, que du végétal.
3: C'est ça.
2: Voilà. Est-ce qu'il y a un végétal qu'il faut absolument éviter, qui ne va absolument pas au composteur?
3: Ah tout ce qui est conifères.
2: Ouais.
3: Ça va pas être terrible, c'est acide. Et on va éviter aussi les agrumes. Oh, c'est pas top. Moi, des fois, je le mets, mais de toute façon, au bout d'un moment, ça disparaît. Alors,
2: d'accord.
3: Faut pas mettre, c'est sûr, une pleine palette de citron. Ça va pas.
2: D'accord.
3: Bon, en petite quantité.
2: Voilà. Bon, quelques conseils en tout cas pour vous, Ginette. J'espère que ça va résoudre votre problème. Et puis, Vincent, vous revenez nous voir très vite. À bientôt.
3: À bientôt. Au revoir.
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0: Medley, The Time of My Life sur votre radio ici à Orléans. On continue en musique avec Michel Polnareff, Zazie ou encore Johnny Hallyday. Et juste après, de belles idées sorties pour le week-end. Restez avec nous, vous êtes sur votre radio ici à Orléans.
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1: Et avec les fortes chaleurs annoncées, je vous propose trois idées de sortie pour se rafraîchir ce week-end au bord de l'eau. Dès demain, Orléans, on peut embarquer pour une balade en bateau sur la Loire au départ du ponton près de la Guinguette, le ponton Place du Châtelet. Une heure au fil du fleuve pour prendre l'air et redécouvrir les paysages ligériens depuis l'eau. Autre idée, direction la chapelle Saint-Mémin, la Guinguette, la Chapelloise, chemin des Grèves vous accueille tout le week-end dans une ambiance conviviale au bord de la Loire avec restauration, animation et coucher de soleil sur le fleuve. Et puis, pour ceux qui veulent vraiment avoir les pieds dans l'eau, cap sur la base de loisirs de l'île Charlemagne à Saint-Jean-le-Blanc. On y trouve une plage aménagée, de grands espaces ombragés, des activités nautiques, de quoi passer un moment plus respirable malgré les fortes températures. Alors, entre Loire, Guinguette et plage, n'oubliez pas, les amis, votre gourde, votre chapeau et profitez de l'été au frais, bien sûr, sur votre radio ici Orléans.
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0: Vanessa Paradis, les épines du cœur sur votre radio ici à Orléans. L'intelligence artificielle est en train d'envahir votre quotidien et les objets connectés nous simplifient la vie, mais pas que. Dans l'humour en tube, on en parle tout de suite avec Fred Ballard qui a remarqué quelques petites défaillances.
1: Tu rentres dans une pièce, ça s'allume. Tu sors de la pièce, ça s'éteint. Tu re-rentres dans la pièce, la baraque elle te dit « Arrêtez de jouer avec la lumière !» C'est moi qui paye le jus.
2: Ah bah oui, la domotique c'est fantastique, c'est économique, c'est chic et c'est magique, mais faut pas abuser de sa patience non plus. Hein. Et puis parfois, la technologie a une longueur d'avance sur nous, Céline en a fait les frais, au rayon frais.
1: J'ai un frigo, je vous jure c'est vrai, mon frigo, il est relié à internet, et tous les jours, il commande de la bouffe sans me demander mon avis. Tous les matins, j'ai des livraisons. En plus, je me prends la tête, je lui dis « qu'est-ce que c'est que ça ?» Il me dit « c'est des poireaux ». Je dis « j'aime pas les poireaux ». Il me dit « faut manger 5 fruits et légumes par jour ». Je lui dis « je t'emmerde ».
2: C'est beau, hein, cette complicité entre l'humain et la machine. Il y a presque un petit début de rapport amoureux. Hein. Mais bon, en attendant le premier mariage entre un humain et son frigo, rassurons-nous, il y a encore des domaines où l'intervention de l'homme est indispensable au fonctionnement de la machine.
3: Quand il n'y a plus de pile dans la télécommande, il n'y a plus de pile dans la télécommande. Point final, ça sert à rien d'appuyer fort sur les boutons. C'est pas du dentifrice. C'est comme si l'électricité à l'intérieur des piles allait faire « non, là, faut y aller, là ». Si, je le connais, quand il est énervé comme ça, là, il appuie fort. Après, il va ouvrir la trappe, il va nous rouler les piles.
2: Oui, avouons-le, on a tous un jour roulé les piles de la télécommande pour leur redonner un petit coup de boost. Mais bon, d'après Verino, c'est voué à l'échec. Hein. Ce qui est sûr, en revanche, c'est que les progrès technologiques nous promettent un avenir ultra comique.
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0: AA sur votre radio ici Orléans. La musique continue bien sûr avant de retrouver les infos de 17h et Nathanaël Bruni. Mais tout de suite, Louane, conduire sur votre radio ici Orléans.
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1: Merci de nous avoir choisis, soyez tous les bienvenus. On est tous encore sous la chaleur, sous la canicule. On va évidemment reparler très régulièrement sur notre antenne. Bienvenue en tout cas, 17h, on retrouve François Guéroux tout de suite bien sûr pour un flash complet. Bonsoir François.
2: Bonsoir Nathanaël, bonsoir à tous.
1: Alors autre nouvelle aussi, ça y est, nous autres, habitants du Centre Val-de-Loire, nous avons enfin un nom.
2: Les Centres Valois, Centres Valoises au féminin, voilà le gentilé choisi par les habitants au terme de la consultation qu'avait lancée la région. Le nom a été dévoilé officiellement ce midi. Il y a eu un peu plus de 22 000 participants et Centre Valois est donc arrivé en tête, choisi par 45% des votants, loin devant Castel Valois et Cœur Valois. Les détails sont à retrouver sur ici.fr. Un appel à la grève demain chez le transporteur routier Transdev qui assure une partie des circuits des transports scolaires dans le Loiret. Le trafic pourrait être très perturbé. Appel lancé par la CGT pour réclamer une hausse des salaires mais aussi pour dénoncer l'absence de climatisation dans les cars. Absence problématique bien sûr en cette période de canicule.
1: La canicule qui provoque une hausse importante des activités des services d'urgence.
2: Plus 20 à 30% de passages supplémentaires aux urgences en France. Nous sommes dans une phase de crise, reconnaît la ministre de la Santé, Stéphanie Rist. Le gouvernement active le niveau 3 du plan Orsan qui permet de mobiliser la réserve sanitaire. Certains hôpitaux ont déjà déclenché leur plan blanc avec des opérations déprogrammées. À Paris, le nombre de crises cardiaques a doublé hier par rapport à un jour ordinaire. C'est aujourd'hui le 9e jour de canicule, le 5e en vigilance rouge. 11 départements vont en sortir ce soir à 22h. Il s'agit du littoral ouest de la Bretagne à la façade atlantique. Dans le Loiret, eh bien, il va encore falloir patienter pour voir le bout du tunnel, pas avant dimanche en fait. Eh bien, en attendant, le risque incendie est toujours élevé dans notre département. Les pompiers sont en ce moment mobilisés sur un feu de forêt à Huisseau-sur-Mauve. Suite à une chute de ligne de 20 000 volts, une centaine de pompiers et 40 engins sont sur place.
1: La canicule qui fait aussi un nouveau drame hein, dans le Val d'Oise.
2: Sur la commune de Saint-Gratien, un enfant de 3 ans est décédé alors qu'il se trouvait seul dans une voiture. Le garçon avait échappé à la vigilance de ses parents alors qu'il était censé faire la sieste. Les portes n'étaient pas verrouillées, mais la sécurité enfant était actionnée à l'intérieur, si bien qu'il s'est retrouvé piégé. Au moins 164 morts et plus de 900 blessés dans le double séisme qui a frappé hier le Venezuela au nord de la capitale Caracas, un séisme de 7,5 sur l'échelle de Richter. C'est le plus puissant observé dans ce pays d'Amérique latine en plus d'un siècle. Des équipes de secouristes coordonnées par l'ONU sont en route.
1: La suite maintenant de la Ligue des Nations de volley à Orléans.
2: C'est le 2e jour de compétition et c'est bel et bien en présence du public. Les climatiseurs installés provisoirement fonctionnent correctement, a confirmé la commission de sécurité. Hier soir, les Bleus ont difficilement battu l'Iran, 3-7-2. Deux rencontres sont au programme aujourd'hui, Iran-États-Unis. Le coup d'envoi vient d'être donné et France-Cuba à 20h30. Et puis la Coupe du Monde de football avec la dernière journée de poule pour les groupes E, F et D. Parmi les affiches à suivre dans la soirée et dans la nuit, Équateur-Allemagne, Japon-Suède ou encore Turquie-États-Unis.
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1: Et vous disiez 9e jour, c'est ça ?
2: Eh oui, 9e jour, mais compte plus, mais voilà, c'est bon. bientôt la fin.
1: Bientôt la fin.
2: Il faut encore patienter. Hein.
1: Super nouvelle pour dimanche, hein. C'est vrai qu'a priori, ça a encore le temps de changer, mais enfin, a priori, l'écart de température est tellement important. Je vous le dis tout de suite, parce que j'ai envie de vous le dire, c'est 32 degrés dimanche après-midi, ce qui ferait quand même très plaisir. On va sortir les pulls dimanche, François, hein ? On va sortir les 32. En attendant, on n'est plus sur des 38-40 hein, en termes de maximale, c'est le cas encore actuellement cet après-midi, ce sera le cas aussi demain, ce sera le cas également samedi, avec un soleil radieux là pendant ces deux jours. En effet, dimanche, eh bien, c'est un petit peu petite libération. Hein, le retour de nuages, d'averses, risque d'orages et donc de températures maximales qui ne dépasseront pas les 32 degrés. Bien sûr, on jugera sur pièce et on devrait donc respirer un petit peu, vous l'aurez compris, en début de semaine prochaine. Voilà pour l'état du ciel, cher François Guéroux, qu'on va retrouver tout à l'heure. Ce sera à 18h pour un journal complet. Ok, avec ça,
2: Tout à fait d'accord.
1: Côté circulation, c'est un peu un petit classique, comme chaque soir. J'ai rien de très original à vous annoncer. Pont de l'Europe, soyez patients. Si vous êtes du côté de Cap-Saran sur la D20 également, en direction de Sercotte, bien sûr. Et puis en direction du sud, du côté d'Orléans-la-Source sur la D20 également. Si vous êtes témoin d'autres perturbations, vous la connaissez, hein, la petite musique. C'est le 02 38 53 25 25. Vous nous appelez et puis on se fait le relais des perturbations que vous nous indiquez. Côté train, quand ça va bien, il faut le dire. A priori, pour l'instant, pas de soucis particuliers, ni à Orléans, ni aux Aubrais, les amis.
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1: Bon, on ne perd pas les bonnes habitudes, bien sûr, malgré cette chaleur, vous soyez encore au boulot, ou chez vous, ou en voiture, c'est fort probable. On va quand même suivre ensemble ces petits moments qu'on aime bien, l'actu musicale, notamment avec Décibel. On parlera du premier album de l'actrice Alice Taglioni. Et puis il y aura aussi ce petit moment ciné. France Gall, tout de suite.

0: Ça donne envie de chantonner, évidemment, hein, cet après-midi. Toujours aussi chaude, toujours aussi lourde, hein, cette canicule qui est toujours là sur la région. Et on pense bien à vous, bien sûr. Hein, vous soyez en voiture, j'espère que vous avez un petit peu de clim. Sinon, c'est vraiment galère en ce moment en caisse. Au boulot aussi, j'espère que vous avez un petit peu de clim. Et puis chez vous, j'espère qu'il y a de quoi s'isoler et puis voilà, faire des courants d'air. C'est tout ce qu'on peut vous souhaiter. Va falloir tenir le coup. Hein. Je rappelle que les températures vont nettement baisser plutôt vendredi, mais pas dimanche. Pardon, si, pas
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0: C'est la chaleur, c'est la chaleur. Voilà, on dit des bêtises. Bon, ravi en tout cas d'être là et puis que vous soyez là aussi, malgré ces températures difficiles. On va quand même garder nos bonnes habitudes, les amis. On va se donner des idées de sortie, d'activité, parce qu'il faut quand même un petit peu sortir, faire des trucs. Alors, il y a ici Express pour ça. Ça sera dans une vingtaine de minutes. On a des trucs à vous proposer. Il y aura aussi, bien sûr, ce petit moment cinéma qui se transforme en ce moment en moment clim, hein, on va pas se mentir. À la base, on vous offre une semaine de cinéma Pâté-Saran et Pâté-Orléans, mais cinéma égale clim. Donc, hein, pendant une semaine pour vous, le pass ciné ou alors la personne qui vous accompagnera. Ce sont deux passes qu'on vous offre, en fait. Ça sera dans quelques instants. Je vous diffuserai un extrait de film. Vous connaissez le principe. Et puis, à la clé, donc, cette semaine de ciné. Et puis, Émilie Mazoyer, je vous l'ai dit, qui va nous parler du premier album d'une comédienne qui s'appelle Alice Taglioniste, un album qui s'appelle ADN. On en parlera dans quelques minutes. En attendant, Amir est de retour. Après de gros longs moments télé, il revient avec ce single, à l'imparfaite.

0: l'a beaucoup vu à la télé, Amir, ces derniers mois. Et là, il est de retour avec ce single. Il est de retour dans la musique avec ce titre à l'imparfaite sur votre radio locale ici, Orléans. On change un petit peu d'ambiance. Ce seront les Bee Gees, Too Much Even, qui nous accompagneront dans quelques instants. Et entre les deux, chose promise, chose due, ce petit moment cinéma sympathique. Je vais vous diffuser un extrait de film. Déjà, si vous le reconnaissez, c'est cool. Vous pouvez être content. Mais si vous voulez repartir avec un pass ciné, deux en vérité. Un pour vous et un pour la personne qui vous accompagnera. Pour profiter de tous les films à voir actuellement au cinéma, et Dieu sait s'il y en a, mais aussi éventuellement de la clim, et je vous conseille de nous appeler au 02 38 53 25 25. Première chose à faire, donc, c'est bien ouvrir grand les oreilles et écouter cet extrait de film, un film américain qui date de 2009. Voilà. Pour l'instant, je ne dis que ça. On écoute.
1: Oh merde ! C'est quoi ce bordel ?
2: Phil, va pas dans la salle de bain.
1: Alan, calme-toi, c'est moi.
2: Phil, il y a un tigre dans la salle de bain.
1: Alan, je vais
2: n'entre
1: voir.
2: N'entre pas, n'entre pas. Après, n'en y va pas. Tu vois?
1: Il y a un tigre là-dedans, il déconne pas.
0: Un film complètement barjo. Je suis certain que vous êtes nombreux à l'avoir vu. C'était en 2009. Todd Phillips, le réalisateur, mais je sais pas si ça va vous aider. Je vous donne un seul indice qui va vous, par contre, fortement vous aider. C'est Las Vegas. Voilà. Je suis sûr que vous l'avez, cette comédie. C'est une comédie américaine qui a cartonné. Vous nous appelez maintenant au 02 38 53 25 25. Je vois déjà que vous êtes en train de nous appeler. À la clé, je rappelle, ce passe ciné, valable une semaine, pâté Saron, encore pâté Orléans. Les Bee Gees, donc, en attendant, Too Much Even, et puis on sera là juste après. Belle après-midi.

0: Eh ben, on aime ça. Les Bee Gees. Too Much Even, c'est le titre. On est dans son bon douceur, grâce à eux, sur votre radio locale ici à Orléans. Il y a quelques secondes, j'ai diffusé un extrait, c'était celui-ci. Écoutez.
1: Oh, merde ! C'est quoi ce bordel ? Phil va pas dans la salle de bain.
2: Alan, calme-toi, c'est moi.
1: Phil, il y a un tigre dans la salle de bain.
2: Ah ouais. Alan, je vais voir.
1: N'entre pas, n'entre pas. Sois prudent, n'y va pas. Tu vois? Tu vois,
2: il y a un tigre là-dedans, il déconne pas.
0: Ouais, quand même un tigre dans la salle de bain, quoi, dans ce film. C'est complètement fou, n'est-ce pas, Marie Astrid? Vous êtes avec nous, Marie. Ouais, complètement dingue. Et c'est vrai que c'est quand même un indice majeur, hein, pour retrouver le film, plus le mot Las Vegas. Marie Astrid, vous avez appelé assez rapidement d'ailleurs. Je vais vous laisser nous dire le nom de ce film.
3: Very Bad Trip.
0: Bah voilà, Very Bad Trip, qui d'ailleurs il y a eu des suites, le 1, 2 et 3, mais qui a un petit peu moins marché. Le 1 est véritablement culte. Vous l'avez vu au ciné? Vous l'avez vu lors de la sortie?
3: Oui.
0: Ouais, c'était fou, hein. C'était complètement
3: ouais, très ouais.
0: Incroyable, un film de Todd Phillips avec Bradley Cooper, l'un des grands grands rôles de Bradley Cooper, hein, qui l'a fait un petit peu exploser. C'était en 2009 et ça raconte donc l'aventure de trois jeunes hommes qui cherchent un ami qui a disparu au cours d'une super fête à Las Vegas. Et ça part totalement en cacahuète. Je vous le conseille, bien entendu, c'est super drôle ce film. Marie Astrid, du coup, félicitations, bravo, vous allez pouvoir profiter de la clim pendant une semaine, là, ça va être bien.
3: Ça va faire du bien, ouais.
0: Ça va faire du bien. Saint-Jean-de-Bray, ça va, vous tenez le coup?
3: Oui, ça va.
0: Ouais, chez vous. Bon, prenez les dispositions nécessaires. Faut tenir jusqu'à dimanche, d'accord? Dimanche, on devrait respirer un petit peu. Marie Astrid, merci d'avoir participé. Je vous embrasse très fort. Courage avec cette chaleur, avec cette canicule. On pense bien à vous. On pense bien à vous tous, d'ailleurs. Et puis, profitez bien de cette semaine de cinéma, ok?
3: Merci beaucoup.
0: Et belle soirée. Au revoir, Marie Astrid. On marque une courte pause. Indochine sera là avec le chant des cygnes. Et si vous demandez ce qui se passe dans l'actu musicale aujourd'hui, bah, il y a de si belles pour ça. À tout de suite.
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0: imaginez ça dans un stade, dans une arena comète, Indochine, c'est le groupe à voir en live sur scène. Je vous le conseille chaleureusement. D'ailleurs, ils ont cartonné là ce printemps à Orléans. Indochine avec le chant des cygnes à l'instant sur ici Orléans. Petite info, en cette période de canicule, les feux se déclenchent un petit peu partout, hein, vous le savez, depuis quelques jours. On nous a indiqué là un important feu de forêt du côté de Huisseau-sur-Mauve. Visiblement, le panache de fumée serait visible depuis l'autoroute A10. On a juste un petit message et essayé évidemment de constater qu'il y a un panache de fumée, mais ne ralentissez pas trop, voilà, pour observer ce panache de fumée, parce qu'apparemment il est important. Quand vous allez en direction de Blois, il est visiblement sur votre droite, et donc de l'autre côté quand vous venez de Blois. Et puis peut-être prenez un petit peu vos précautions si vous allez du côté de Huisseau-sur-Mauve en cette fin de journée, puisque visiblement les pompiers seraient sur place et qu'il est peut-être, je dis bien peut-être, prévu de couper quelques petites routes, voilà, pour gérer cet incendie. Voilà qui est dit. Tout de suite, on va retrouver Émilie Mazoyer, bien sûr, chose promise, chose due. C'est Décibel. Salut Émilie.
1: Salut tout le monde. Émilie au rapport pour votre dose quotidienne d'actualité musicale. Aujourd'hui, c'est l'anniversaire de l'une des plus belles voix de l'histoire de la pop, Esprit de Georges. Es-tu là ?

George Michael, de son vrai nom Georgios Kyriakos Panayiotou. Et oui, son père était grec. Il aurait eu 63 ans aujourd'hui. À noter que chaque année, les droits d'auteur de son tube de Noël, Last Christmas, sont reversés à des associations caritatives via sa fondation. George Michael avait fait en sorte que sa générosité lui survive. Actrice appréciée et reconnue depuis le début des années 2000, Alice Taglioni a attendu l'année de ses 50 ans pour nous révéler ses talents de pianiste et chanteuse.

Alice Taglioni vient de sortir son premier album, ADN. Et si c'est une surprise pour beaucoup, elle vit cette plongée dans la musique comme un retour aux sources. Elle qui, après avoir fait le conservatoire, se destinait à une carrière de pianiste concertiste. Elle venait de fêter ses 80 ans et son tube Étienne allait avoir 40 ans.

Paty, danseuse, comédienne et chanteuse presque par accident d'un des plus gros tubes de l'année 1987, Étienne, nous a quittés en début de semaine après avoir lutté avec courage contre la maladie. Elle laisse derrière elle des amis fidèles comme Vanessa Paradis qui a souvent, dans ses interviews, loué son grand cœur. Et puis Gage Paty, c'est aussi un répertoire de 5 albums sortis entre 88 et 2000 et de belles collaborations avec Étienne Dao, M et Françoise Hardy. Le groupe trio au grand complet, Mali, Guise, Daniel et Manu, fête ses 30 ans et on a le programme des réjouissances. Demain sortira un titre inédit, La Traversée, pour annoncer une compilation qui se veut justement comme une traversée de leur carrière. Deux autres inédits sont prévus dans les semaines qui viennent, Petit Dôme et la très intrigante Chanson de droite, dont on a hâte de découvrir le texte.

Maillot, l'hymne de nos campagnes. Merci, merci Émilie Mazoyer. Merci Décibel, qu'on retrouve à tout moment sur ici.fr et sur l'application ici. Bien sûr, je vous en avais parlé, hein, des idées de sortie, d'activité. C'est pas parce que, voilà, c'est la canicule qu'on va pas se laisser abattre. Il y a des trucs à faire en intérieur, notamment sympathiques. On en parle dans Ici Express.

0: reggae, terre à corps, avec la météo et les températures surtout. Bernard Lavillier, Stan de Ghetto, sur ici Orléans. 17h34, c'est l'heure où normalement vous êtes pas mal sur la route, hein, et d'ailleurs ça se confirme. Il y a des ralentissements sur la D20 du côté du Cap Saint-Rouen, ça c'est comme tous les soirs. Sur l'avenue Roger Secrétaire aussi, vous êtes nombreux au niveau du McDo, par exemple. Saint-Marceau est assez emprunté là actuellement, tout le quartier est assez chargé. Sur la D20 dans le sud, en direction de Saint-Cyr-en-Val, le long de d'Orléans, la source là aussi, il y a un petit peu de monde aussi en direction du nord d'ailleurs. Et puis soyez patients si vous êtes dans le secteur Saint-Jean-de-la-Ruelle, là sur la tangentielle. Il y a du monde là aussi. Je rappelle cette information, apparemment des feux qui se déclarent un petit peu partout, et il y en a un du côté de Buisson-sur-Mauve qui est assez important et qui est visiblement de la 10, et on nous demande effectivement si possible de pas trop ralentir pour constater cette importante fumée, voilà, pour éviter les ralentissements là sur l'autoroute. Voilà qui est dit. 02 38 53 25 25 si vous êtes témoin d'autres perturbations majeures. Ça commence à être un petit peu compliqué côté train. Autant tout à l'heure ça partait à l'heure, autant là on a 15 minutes de retard visiblement pour un train qui devait partir à 17h27 à destination de Paris-Austerlitz. On a aussi 10 minutes de retard pour un train qui devait partir à 17h44 en direction d'Argenton-sur-Creuse. Ça c'est depuis Orléans et ça se répercute bien entendu aux Aubrais. N'hésitez pas à vous rendre sur sncf.com pour avoir plus d'infos.
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0: Ici Express spécial Grand Piano Festival. Je vous le disais, c'est l'événement pendant 3 jours ce week-end. 4e édition du Grand Piano Festival à partir d'aujourd'hui au cœur de la ville à Orléans. 4 jours pour fêter le piano au sens large. Bonjour Sébastien Doucet.
2: Oui, bonjour Nathanaël. Bonjour à tous. Vous avez raison, au sens très large, le piano peut être jazz, pop et classique. Bonjour Julien Huguenin.
3: Bonjour.
2: Vous êtes le directeur de la culture à la ville d'Orléans et programmateur de ce grand piano festival, et chaque matin vous viendrez nous présenter les temps forts du festival. Alors peut-être une première information, Julien, elle concerne les annulations de concerts dues à la canicule.
3: Oui, alors on a essayé de maintenir la grosse majorité des concerts, mais évidemment on avait une petite scène qui était prévue Place de la République, qui était la seule scène qui devait jouer entre midi et 2 ou en fin d'après-midi, là où les températures sont les plus élevées. Donc tous les concerts prévus Place de la République sont annulés pour ce jeudi et pour demain, vendredi également.
2: On peut préciser que l'ensemble des sites du Grand Piano Festival est équipé par des fontaines à eau. Enfin, il y a des mesures.
3: Oui, on a mis en place des brumisateurs, des fontaines à eau. À la salle de l'Institut, on distribuera des bouteilles d'eau. On a des voiles d'ombrage Place de Loire. Enfin, on a essayé de faire un maximum de choses en peu de temps.
2: Au mieux. Donc, de ce fait, le festival débute un petit peu plus tard, tout à l'heure, à 19h, avec Diane Borderieux à l'Orléans Comedy Club. Une découverte du festival Hop Hop Hop.
3: Oui, Diane, artiste orléanais, qui a joué dans plusieurs formations, qui joue encore actuellement dans le duo Griff et qui présente un projet solo qui est très réjouissant. Donc on est très content qu'elle le présente pour la première fois au Grand Piano.
2: Premier temps fort du festival, c'est tout à l'heure, c'est le concert de Claire-Marie Le Guay à 20h30, salle de l'Institut, l'une des deux soirées payantes du festival. Claire-Marie Le Guay, une pianiste classique pour un programme là sur mesure.
3: Absolument, donc c'est le public qui va choisir ce qu'elle joue, hein. C'est vraiment un concert participatif. Donc le set va être construit au fur et à mesure avec le public. On a déjà pas mal de réservations, il n'y a plus beaucoup de place. Et là, on distribuera des bouteilles d'eau à chaque spectateur.
2: Et puis enfin Julien, pour terminer cette première soirée, 2 propositions, l'une sur la scène du Ponton en contrebas de la place de la Loire avec la pop de Charlotte Fever, et puis la seconde au Comedy Club avec Vincent Viala et Amrath Hussein. Julien Huguenin, merci, bon festival et à demain.
0: Et merci Sébastien, et rendez-vous à 8h50 demain avec El Naïm pour son concert de samedi soir au Grand Piano Festival. On va retrouver notre invité coup de cœur dans quelques instants. Il est avec nous en studio, il s'agit de Bad Body. Il est là pour l'ouverture de la guinguette La Chapeloise à la chapelle Saint-Mémin avec un programme merveilleux, éclectique pendant tout cet été. On vous donnera tous les détails dans quelques instants. Avant cela, la musique. Hymne officiel de la Coupe du Monde de Foot 2026, Shakira dans quelques minutes. Ben là c'est Calogero, magnifique ça. Voici c'est dit, 17h38.

0: Coupe du Monde 2026, c'est l'hymne de cette Coupe du Monde aux États-Unis. Shakira, Die Die.
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0: J'aime bien ce titre, c'est pour ça. Ben Body, vous êtes avec moi. Vous êtes en studio et c'est déjà assez cool d'être venu. Elle est sympa la clim ici.
3: Ça va, on en profite un petit peu.
0: Bon, très bien. On va parler de cette guinguette, la chapelloise, la chapelle Saint-Mémin. Ben Body, vous êtes cofondateur, je sais pas comment dire. Vous êtes deux en fait avec eux dans cette aventure. Alors, une guinguette qui devait a priori ouvrir demain, mais là c'est vrai qu'avec les chaleurs, la canicule, il y a quelques petits soucis.
3: Oui.
0: Bon, ça va pas tout déranger non plus. Expliquez-nous un peu.
3: On s'attend quand même à effectivement un report de l'ouverture, c'est-à-dire que demain, on est un arrêté municipal qui indique que s'il y a en cas d'alerte rouge, on doit suspendre l'ouverture de la guinguette.
0: Ouais.
3: Et donc, on saura demain matin si l'ouverture est maintenue à demain. On saura éventuellement samedi matin si c'est décalé à samedi ou peut-être à dimanche, etc. Donc, on est un peu dans l'incertitude, j'avoue, là tout de suite maintenant.
0: Cette guinguette sera, a priori, en tout cas, dès qu'elle sera ouverte, là, pendant tout l'été, jusqu'à fin août.
3: Tout à fait, tous les dimanches jusqu'à fin août, du vendredi 17h au dimanche à 20h30.
0: À la chapelle Saint-Mémin, nous sommes donc 5 chemins de Fourneau. En quelques mots, comment est-ce que vous la décriveriez, cette guinguette? Mettez-nous un petit peu dans l'ambiance.
3: C'est un site qui est vraiment magnifique, en fait. On est très très content d'être là. Et même actuellement, par ces temps de chaleur, on n'y est pas si mal, croyez-moi. C'est ombragé, c'est vallonné, c'est en bord de Loire, juste à côté. Donc on prend quand même un peu l'air. Et voilà, on est en train de décorer tout ça très très bien avec des guirlandes lumineuses, des fanions.
0: La Loire, elle est loin?
3: La Loire, elle est à 40 mètres. On la voit très bien depuis le site.
0: C'est la deuxième édition.
3: C'est la deuxième édition, tout à fait.
0: Elles avaient un peu, alors pas forcément poussé les murs, mais plutôt poussé les offres, c'est ça?
3: On a essayé de s'adapter. En fait, on a été vraiment très agréablement surpris par le succès qu'on a eu l'année dernière. Et du coup, on a été pris de court un peu par rapport à la restauration, à la buvette, un peu d'attente. Donc, on a voulu prendre les devants. Et là, on va offrir en plus de la restauration du Fétou, qui était déjà là l'année dernière. Donc, c'est Cuisine du Monde.
0: D'accord.
3: Et on aura une offre de food truck qui va être là en roulement, donc avec des changements toutes les semaines. Et il y aura une buvette complémentaire aussi tenue par nos bénévoles pour pouvoir éviter trop d'attentes.
0: Je crois que la buvette, il y a de la brasserie, de la bière artisanale, mais aussi pour ceux qui ne boivent pas d'alcool, des jus artisanaux.
3: Exactement, on essaie de faire ça dans l'artisanal. Et donc la brasserie, la buvette principale est tenue par nos amis de la brasserie du Contrevent qui brassent leur bière dans le Cher. Et pour les jus, eh bien, il y a le Fétou qui peut proposer des jus naturels de gingembre, d'hibiscus et des jus de pommes aussi qui viennent de Normandie ou de Bretagne quelque part.
0: Puis c'est trop bien, quoi, c'est pas Paris-Plage, c'est 2-3 euros le jus artisanal, on est bien, c'est 4 euros le demi, il y a de quoi profiter effectivement, de tout cela. Il y a des petits cornets de frites aussi à 3,50
3: euros. Bon, un glacier,
0: on
3: a un camion de glace. On a Iconic Cookies qui vend des cookies. Enfin, il y a vraiment une offre diversifiée.
0: Vous avez bossé le son aussi, parce qu'on l'a dit, il y a des concerts très régulièrement et une sono, donc un meilleur son, c'est
3: exactement.
0: Ça cet été.
3: Exactement. On a augmenté la taille de la sono grâce à un investissement de la mairie de la chapelle Saint-Mémin en grande partie. Et donc, on va pouvoir sonoriser les concerts mieux que l'année dernière.
0: Bon, ok, très bien. Il y a toutes les infos. Hein. N'hésitez pas à aller sur Internet, vous tapez La Chapelle.
3: Nous avons le site, La Chapelle Oise-Guinguette, les pages réseau.
0: On félicite aussi ces bénévoles qui sont avec nous là pendant tout l'été. Vous êtes nombreux en fait.
3: Oui, plus d'une vingtaine de bénévoles, peut-être même un peu plus, je ne sais pas. Mais en tout cas, tout le monde s'active là à l'heure actuelle pour pouvoir être prêt à ouvrir dès que possible.
0: Et pour vous filer un petit coup de main, vous avez mis en place un truc qui s'appelle le chapeau. Racontez-nous.
3: Voilà, c'est une forme de cagnotte. C'est-à-dire, ce qu'on explique aux gens, c'est qu'avec les subventions qui ont été données pour l'ouverture de ce projet par la ville et par le département, ça nous permettait de faire environ un concert sur deux soirs. Et nous, on essaye de proposer de l'animation tous les soirs. Et donc pour ça, on a évidemment besoin du soutien un peu du public. Il n'y a rien d'obligatoire, l'entrée est tout à fait libre, mais il y a des bénévoles qui passent parmi vous, qui peuvent proposer des petits badges en échange.
0: Mortel.
3: Et une petite participation de quelques euros, ça nous permet de garder le cap, on va dire.
0: Du coup, on va plutôt sur Internet pour savoir quand est-ce que vous ouvrez là, précisément, comment on se tient à informer.
3: Oui, c'est ça, nous
0: on va
3: communiquer essentiellement sur les réseaux.
0: Et
3: a priori, tant que c'est alerte rouge, en tout cas, on ne serait pas ouvert.
0: Ça se comprend. Voilà. Bah, tout ça, la guinguette chapelloise, en bord de Loire, là, vous l'avez dit, on a une quarantaine de mètres de la Loire. Des bords de Loire, sous les arbres, on est bien du côté de la chapelle Saint-Mémin. N'hésitez pas donc à aller sur le web pour les infos. La programmation aussi qui est très riche pendant tout l'été, il y a beaucoup de choses à y faire.
3: Il y a du cirque l'après-midi, il y a des concerts tous les soirs, il y a des concerts le dimanche après-midi, il y a des ateliers, il y a du sport le samedi matin, le dimanche matin, de quoi s'occuper.
0: Merci Ben Body.
3: Merci avec plaisir.
0: Merci infiniment. Vous aimez Jean-Jacques Goldman?
3: On
0: l'écoute ensemble, encore un matin, on va l'écouter maintenant, et puis après c'est le retour des cadeaux les amis, on a des places pour un super film à vous offrir. À tout de suite.
3: C'est parfait, au revoir tout le monde.

0: 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Jean-Jacques Goldman, encore un matin, à l'instant, sur Ici Orléans. Bienvenue.
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0: Alors, vous l'aurez compris, c'est le petit jingle pour les cadeaux, mais j'ai juste un petit message avant de lancer les cadeaux. On nous confirme un incendie qui est important du côté de Huisseau-sur-Mauve, et c'est la ville de Chingy qui nous informe que la route de Huisseau est actuellement barrée, à hauteur du centre équestre, en raison d'un incendie. Les usagers qui sont invités donc à éviter le secteur et à emprunter un itinéraire alternatif jusqu'à nouvel ordre. On remercie la ville de Chingy et on remercie Camille sur WhatsApp. Et n'hésitez pas à communiquer sur WhatsApp ou ailleurs ou à nous appeler si vous êtes témoin d'incidents majeurs. Reprenons les cadeaux, le kiosque et un super film qu'on va vous offrir. Enfin, c'est pas le film, on va vous offrir des places, bien sûr, pour aller voir. Alors, en fait, c'est la suite de l'histoire de Gaulle. Vous savez, il y a un mois, il y avait la bataille de Gaulle, l'âge de fer. Eh ben, il y a la suite là qui va sortir, la bataille de Gaulle, j'écris ton nom, et on vous propose des places pour le vendredi 26 juin à 20h30. Bande annonce.
2: L'armée du général Giraud reprend la main.
3: Vous ne comprenez rien à la politique. Giraud est une marionnette des Américains.
4: Vous ne pouvez pas obstacler la guerre, général de Gaulle.
3: Il n'y aura jamais aucun accord entre lui et moi.
5: Si nous ne nous imposons pas sur le terrain, il n'y aura pas de France.
6: L'armée secrète se met en place. Nous allons pouvoir commencer à frapper fort.
3: J'incarne tout ce que les Américains détestent. Je suis faible. Et je tiens tête.
0: Cet extrait, je l'adore parce que c'est vrai que dans l'époque qu'on vit aussi, une petite résonance. Bref, ce film, eh bien, il cartonne d'abord au cinéma. C'est magnifique à voir, c'est une très belle image. Et puis, si vous aimez l'histoire, la grande histoire avec un grand H, eh bien, je vous invite à nous appeler maintenant au 02 38 53 25 25. 02 38 53 25 25. Après la bataille de Gaulle, l'âge de fer, voici la bataille de Gaulle, j'écris ton nom, la suite de cette extraordinaire aventure. 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On vous attend au standard pour repartir avec ces places. La bataille de Gaulle, j'écris ton nom, la suite de l'extraordinaire succès, la bataille de Gaulle, l'âge de fer. 02 38 53 25 25 pour aller au ciné. On vous attend nombreux au standard et on se retrouve juste après ça, les amis.

0: Ouais. In Excess, Need You Tonight, à l'instant sur Ici Orléans.
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0: Et bien on l'a paumé, il était là, et puis après il était plus là. Voilà, Gaëtan, la chapelle Saint-Mémin. Gaëtan, une fois Gaëtan, deux fois Gaëtan, trois fois. On me fait signe, je regarde tout autour de moi. Non, nous n'aurons pas Gaëtan, il était en voiture visiblement. Félicitations Gaëtan, vous allez pouvoir profiter eh bien, de cette séance de film exceptionnelle. La bataille de Gaulle, J'écris ton nom, vendredi 26 juin, 20h30. On marque une courte pause. Qu'est-ce qu'on a dans quelques instants? Les Tennessee, tiens, I'm Not In Love, et puis un point complet aussi sur l'actu. Voilà le programme, tout de suite.
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0: raccord, je crois, avec l'ambiance, avec cette fin de journée et ces températures élevées. Tense ici, I'm not in love, à l'instant, sur ici en ligne.
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0: Allez, merci de nous avoir rejoints. Merci de passer ce début de soirée en notre compagnie. 18h, les amis. François Guérou qui est de retour pour un journal complet. Rebonsoir, François.
2: Bonsoir, Nathanaël. Bonsoir à tous.
0: Les appels au 15 dans le Loiret ont augmenté de 30% depuis lundi.
2: Cela représente 1800 appels par jour au SAMU, entièrement liés aux conséquences de la canicule. De même, on constate aux urgences du CHU d'Orléans un afflux croissant de patients présentant des signes de déshydratation. Pour faire face, le CHU a décidé de déprogrammer certaines opérations chirurgicales. Cette situation, bien sûr, n'est pas propre à Orléans. Partout dans le pays, les passages aux urgences ont augmenté de 20 à 30%. Le gouvernement a décidé d'activer le niveau 3 du plan Orsan, qui permet de mobiliser la réserve sanitaire. Stéphanie Rist, la ministre de la Santé.
3: On a des remontées ponctuelles avec des hôpitaux qui sont en train de déclencher leur plan blanc, ce qui veut bien dire qu'il y a des difficultés et des saturations de services. Le niveau 3 Orsan est le signe que nous sommes dans une phase de crise. Je ne veux pas faire semblant de dire que tout va bien. Il y a une montée très importante du nombre de malades qui passent aux urgences, avec des températures encore plus extrêmes que les autres canicules. Et on est sur une période qui dure. Donc, encore une fois, mobilisons-nous pour que le système de santé tienne, soit protégé. C'est ce que j'essaye de faire, évidemment, avec l'ensemble des professionnels, mais aussi avoir cette solidarité de chacun pour les personnes isolées, parce que on voit arriver aux urgences là ces personnes qui sont isolées. Donc on a chacun aussi une mobilisation pour aller demander à son voisin comment il va quand il est âgé et qu'il habite tout seul, parce que on peut éviter vraiment des drames.
2: Stéphanie Rist, elle était en déplacement cet après-midi à l'hôpital de Saclay dans l'Essonne. C'est donc le 9e jour de la canicule, le 5e en vigilance rouge. 11 départements vont en sortir ce soir à 22h, tous situés près de la mer, en fait, en Bretagne et sur la façade atlantique. Dans le Loiret, il va falloir patienter encore jusqu'à dimanche. On fera un point complet, bien sûr, sur les prévisions météo à la fin de ce journal. Attention encore au risque d'incendie qui reste élevé. Une centaine de pompiers sont mobilisés en ce moment du côté de Huisseau-sur-Mauve. Le feu est parti après la chute d'une ligne électrique de 20 000 volts traversant un bois. 40 engins sont déployés.
0: Et on l'a déjà dit ici même, les infrastructures souffre également des fortes chaleurs.
2: La SNCF a supprimé près de 10% de ses trains depuis le début de cet épisode caniculaire. Et cela concerne entre autres les intercités de la ligne Paris-Orléans-Tours-Limoges, Toulouse-Limoges. Paris-Orléans-Limoges-Toulouse, je vais y arriver. À Orléans, le tramway aussi est touché depuis quelques jours. Hier, en fin d'après-midi, la circulation a été longuement interrompue avant de reprendre au ralenti sur la ligne A. Écoutez les explications de Laurent Rebel. Il est le responsable de la maintenance chez Keolis, le gestionnaire du réseau TAO.
4: Ce pic de chaleur a occasionné, notamment hier, un phénomène très puissant et de climatisation. On a des températures qui sont beaucoup, beaucoup montées. C'est un phénomène qui s'est produit sur les tramways de la ligne A, qui ont 26 ans maintenant. Et le système de refroidissement s'est arrêté. Évidemment, ça nous a contraints à ramener tous les tramways au dépôt pour que le système refroidisse. On a dû faire sortir les clients. On a donc coupé la ligne en deux, avec une exploitation avec moins de tramways entre CHU et Tourelle Dauphine. Et au nord, on est exploité avec des bus de substitution. Vraiment un mode dégradé très spécifique. Et puis, vers 18h, 19h, quand les températures changent un peu, on a pu revenir au mode un peu plus proche de ce qu'on faisait de façon nominale.
2: Propos recueillis par Tristan Ranea. Et pour éviter de revivre une situation similaire, Keolis a un peu réduit la fréquence des rames sur la ligne A, ce qui permet d'en avoir en réserve et de pouvoir réagir en cas d'incident, et ce sera le même cas demain. Et puis la ville d'Orléans lance un appel à la vigilance face aux tentatives d'escroquerie en cette période de canicule. Des personnes se font passer pour des agents de la ville et ont ainsi proposé de prétendus services à domicile dans un but vraisemblablement frauduleux.
0: Une grève annoncée demain chez le transporteur Transdev dans le Loiret.
2: C'est à l'appel de la CGT. Les chauffeurs demandent une revalorisation salariale et ils dénoncent l'absence de climatisation dans les cars, ce qui rend les voyages compliqués actuellement. Ils ont prévu de se rassembler demain devant le siège de l'entreprise à Saint-Jean-de-Braye. Conséquence de ce mouvement, le transport scolaire risque d'être perturbé. Les parents sont invités à se renseigner sur le site régional Rémy. Du changement vu à l'ARS Centre-Val de Loire, l'agence régionale de santé, Anne Briac-Billy sera la nouvelle directrice. Elle va succéder le 13 juillet à Clara Debord, qui était arrivée à ce même poste en juin 2023. Âgée de 46 ans, Anne Briac-Billy a effectué un long parcours à l'ARS Bretagne, où elle a travaillé pendant 16 ans. Elle a brièvement été conseillère santé du Premier ministre Sébastien Lecornu.
0: Oyez, oyez, messieurs, dames, vive les Centre-Valois et les Centre-Valoises.
2: C'est désormais ainsi qu'il faut nous appeler, nous, les habitants de la région Centre-Val de Loire. C'est le nom officiel, le gentilé, comme on dit. Il a été dévoilé ce midi par le Conseil régional à l'issue d'une consultation citoyenne démarrée au début de l'année. Dans un premier temps, les habitants avaient tranché entre 10 noms. Il en restait 3 dans la phase finale. Les Centre-Valois, les Castel-Valois et les Cœur-Valois. C'est donc Centre-Valois qui a été retenu avec 10 000 voix sur un peu plus de 28 000 participants. Patricia Pourrez.
5: Comme en Bretagne, on s'appelle Breton.
6: C'est dans l'enceinte du Conseil régional Centre-Val de Loire, devant les élus, que le président de la région, François Bonneau, a dévoilé le résultat de la consultation.
5: Au total, nous aurons eu sur les deux temps de vote plus de 50 000 personnes à s'exprimer, qui aujourd'hui nous permettent d'être heureux de porter ensemble ce beau nom de Centre-Valois, Centre-Valoise.
6: Un gentilé qui sonne bien et qui résume bien l'identité de la région. Pour Chantal Collot-Dumont, la directrice du domaine de Chaumont-sur-Loire, faisait partie du comité de pilotage de la consultation.
7: C'est Valois avec deux L, donc ça ne fait pas référence aux familles royales et ça évoque toutes les vallées de la région.
6: Dans les rues d'Orléans, ce nouveau nom semble déjà séduire presque tout le monde.
8: C'est pas mal. Non, ça sonne bien.
9: C'est un peu long, non ? En vrai, ça va. Mais après, il faut le retenir, quoi.
10: Ah non, ça me plaît pas, Valois. On comprend pas, Valois.
11: Pourquoi pas ? J'ai envie de dire, après avoir comment ça se développe, si tout le monde s'y habitue.
6: Et pour s'y habituer, la région Centre-Val de Loire a déjà tout prévu, son président François Bonneau.
12: Nous allons avoir une campagne de communication pour que cela rentre dans nos usages, dans nos langages, le plus rapidement possible. Je suis persuadé que ça renforce l'identité.
6: Et c'est très important pour le Centre-Val de Loire, qui est parfois confondu avec le Massif Central.
2: Et rappelons que la région Centre-Val de Loire compte 2,6 millions d'habitants.
0: En basket, vous verrez sans doute un Wembanyama, alors à l'Arena Comet d'Orléans cette année.
2: Oui, peut-être Victor, puisque les Bleus joueront un match amical contre la Serbie à Orléans, ce sera le 23 août, mais la présence de la star de l'équipe de France et des Spurs de San Antonio est encore très incertaine. En revanche, il y a de très fortes probabilités de voir Oscar, son petit frère âgé de 19 ans. Oscar Wembanyama, en effet, signé son tout premier contrat pro avec Denain, une équipe qui évolue en Elite 2, la même division que l'OLB. Et puis c'est le deuxième jour de compétition dans la Ligue des Nations de volley à Orléans, toujours en présence du public, puisque la salle de l'Arena Comet a été jugée suffisamment refroidie par les climatisateurs installés provisoirement. En ce moment, l'Iran affronte les États-Unis. Ce soir, la France sera opposée à Cuba. Le coup d'envoi est à 20h30.
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2: Bon, la sortie de cette canicule se précise, même si ce n'est pas pour tout de suite.
0: C'est pas pour tout de suite en effet. A priori encore 3 dodos avant que les températures soient un petit peu moins élevées. En fait c'est dimanche, on devrait être autour de 32 degrés. Ce qui nous paraît formidable alors que c'est quand même 32 degrés, c'est vrai qu'on a hâte quoi. On les attend ces 32 degrés
2: ça
0: dimanche.
2: Ça fait 2 mois quasiment qu'aujourd'hui.
0: C'est ça, exactement. Température donc autour de 39-40 degrés actuellement. Et il fera à minuit autour de 27 degrés encore cette nuit. Et demain, on retrouve des températures caniculaires dès le lever du jour, entre 21 et 24 degrés en fonction des endroits, autour de 38-40. Bon, ce rythme-là, vous allez le connaître demain, vous allez le connaître encore aussi samedi. Et puis dimanche, c'est le retour des nuages, de quelques averses et même de quelques orages. Et donc, cette baisse de température. température autour de 32 degrés de maximale. Alors, je vous le dis tout de suite, dimanche matin, il fera encore chaud, hein, on sera autour des 21 degrés. Pas de miracle. En revanche, effectivement, l'après-midi, on ne dépassera pas les 32 degrés. Et vous l'avez compris, du coup, début de semaine prochaine, on devrait respirer un peu. Voilà, grosso modo, ce que je peux vous dire du côté du temps, cher François Guiraud, qu'on retrouve demain.
2: Qu'on retrouve demain, oui, absolument.
0: À demain, François. Merci, merci beaucoup. Je vous en avais d'ailleurs parlé lors de vos infos, j'insiste, hein, du côté de Buisseau-sur-Mauve, visiblement incendie important, avec une centaine de pompiers sur place, après la chute d'une ligne électrique, hein, de 20 000 volts, traversant un bois. Il y a 40 engins qui sont déployés, c'est la ville de Chinzy notamment, hein, qui nous invite eh bien, à prendre nos dispositions. La route de Buisseau est actuellement barrée à hauteur du centre équestre en raison, hein, de cet incendie, et on est donc invité, les usagers, à éviter ce secteur et à emprunter un itinéraire alternatif jusqu'à nouvel ordre. Voilà, ça c'est du côté de Chinzy et de Buisseau-sur-Mauve. Pour ce qui est d'Orléans, ce sont les grands classiques, les amis. Patience si vous êtes dans le secteur de Cap-Saran, patience si vous êtes à Saint-Jean-de-la-Ruelle sur la tangentielle, et patience si vous êtes dans le secteur du Pont de l'Europe. Côté train, on en a parlé aussi tout à l'heure, des perturbations. C'est le cas à destination de Nevers, c'est pas bien méchant. Un train qui devait partir à 18h06, qui a pour l'instant une dizaine de minutes de retard. C'est la seule perturbation que j'observe actuellement.
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0: L'équipe de France de volley qui jouait à Comet hier soir, c'est face à Lyon. Le premier de leurs quatre matchs de Ligue des Nations prévus cette semaine. On en reparle dans la minute sport, les amis. Dans quelques instants, on le fera avec Arnaud Rozac. Francis Cabrel, en attendant, 18h10. D'abord.

0: cet après-midi. On est ensemble, les amis. Il va falloir tenir jusqu'à, on va dire, la nuit de samedi à dimanche. Vous devriez commencer, je dis bien commencer, à respirer un petit peu dans la nuit de samedi à dimanche. En attendant, on est ensemble. Les amis, il y a plein de bons trucs là qui arrivent dans quelques
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0: Par exemple, ce sujet autour eh bien, de l'équipe de France de volley qui jouait à Comet hier soir face à Lyon. On en reparlera avec Arnaud Rozac dans quelques minutes. Et puis, ici ça marche aussi. On arrive à la fin. D'ici ça marche, fin de saison. Il y a encore aujourd'hui et demain ce petit rendez-vous diffusé chaque matin, 7h15, rediffusé à 18h20, où on s'intéresse à des acteurs économiques du coin, des usines, des industries, des choses, voilà, devant lesquelles vous passez chaque matin sans savoir vraiment ce qu'ils y font à l'intérieur. Là, on va s'intéresser au groupe Trouillet, carrossier et constructeur basé en région parisienne, un acteur majeur du secteur, et c'est un groupe qui possède deux de ses trois usines de production dans le Loiret, à Neuville-aux-Bois et à Saint-Jean-de-Brest, un groupe qui affiche une santé financière très bonne et qui a choisi cette année d'investir fortement dans le département. Trouillet, ça marche donc très bien, et Benoît Trouillet, PDG du groupe, sera mon invité dans quelques minutes. En attendant, c'est de la musique, les amis, qu'on vous propose. On a du William Scheller, ça fait toujours plaisir. On a The Cure aussi qui sera là, Boys Don't Cry. Et puis là, c'est Charlotte Cardin qui est de retour avec ce titre, The Way We Touch.

0: Charlotte Cardin qui est de retour avec ce single où elle chante en anglais, là, The Way We Touch, sur ici à Orléans à 18h18. Excellent début de semaine, j'espère que vous tenez le coup avec cette chaleur. Prudence sur la route, il y a des incendies aussi un petit peu partout là en ce moment du côté de Huisseau-sur-Mauve, ouais. Et de Changy, prenez bien vos dispositions. On va parler sport maintenant. L'équipe de France de volley qui jouait à Comet hier soir, c'était face à l'Iran, le premier de leurs 4 matchs de Ligue des Nations prévus cette semaine. Pour les doubles champions olympiques, cette compétition, c'est aussi un moyen de préparer la nouvelle génération, Arnaud Rozac.
1: C'est une volonté du sélectionneur Andrea Gianni, un gros turnover pour permettre à la jeunesse tricolore de s'exprimer. Pour l'encadrer, cette jeunesse, il reste 3 médaillés en or des JO de Paris 2024, dont le capitaine Antoine Brizard.
2: C'est un beau challenge d'essayer de perpétuer les valeurs qu'on avait avant, sans faire un copier-coller de l'équipe qu'on était depuis 2017, depuis 2012 pour certains. Donc, c'est un beau challenge. Et ça l'est aussi parce qu'il y a une super génération après nous, donc de l'intégrer le plus vite possible pour performer, c'est cool.
1: Amir Tiziwalou, 20 ans, évolue à Modène en Italie, c'est l'un des visages de cette nouvelle génération tricolore.
3: Non, le groupe vit très bien, on se connaît tous très bien, on a fait toutes ces équipes de France jeunes ensemble, mais je pense que même les plus anciens, les cadres de l'équipe, ne pensent pas qu'il y ait vraiment de vieux et de jeunes. Le groupe vit super bien et ça nous aide beaucoup.
1: Les Bleus rejouent dès ce soir à Comet, ils affrontent Cuba à partir de 20h30.
0: Voilà, et pour info, on a gagné hier, hein, en 5-7, et on espère que ça se passera aussi bien ce soir. Merci Arnaud Rozac. Arnaud Rozac et la Minute Sport, bien sûr, qu'on retrouve à tout moment sur ici.fr et également sur l'application Ici. On s'intéresse un peu aux acteurs échos. Ici, ça marche, c'est dans quelques instants. Et la chose promise, chose due, trop bien, The Cure, Boys Don't Cry, à 18h20. Bon début de soirée.

0: ce début d'été ensemble en compagnie de The Cure. Boys Don't Cry, à l'instant, c'est ici Orléans. Allez, on s'intéresse maintenant, dans Ici ça marche, aux acteurs échos du coin. Focus sur le groupe Trouillet, c'est parti.
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0: Bonjour Benoît Trouillet.
2: Bonjour.
0: Vous êtes carrossier, constructeur, expert en carrosserie industrielle. Vous fabriquez des véhicules utilitaires, des carrosseries de porteurs aussi, et puis de semi-remorques. Le groupe Trouillet affiche des performances intéressante, vous avez renforcé vos positions en 2025 et vous visez 15% de croissance en 2026.
2: Affirmatif, oui, bah, c'est vrai que ces dernières années, on s'était très concentré sur le développement de l'activité utilitaire et de l'accroissement de notre réseau d'agences, hein, puisque en l'espace de 10 ans, on est passé de 5 à 14 agences en France. Donc désormais, l'objectif est de remonter de manière très forte sur la partie gamme lourde, puisque le groupe ambitionne plus de 100 millions d'euros de chiffre d'affaires sur l'exercice 2026, avec effectivement une croissance assez importante sur l'année.
0: Combien de sites de production sur le territoire français ?
2: 3 usines, ouais. Donc 2 sur la région orléanaise, hein, ouais. Saint-Jean-de-Bray et Neuville-aux-Bois, ouais. Et la troisième est sur la région vendéenne, du côté de Fontenay-le-Comte. Chaque usine est dédiée à une gamme de produits. L'usine de Saint-Jean-de-Bray fabrique toute la gamme utilitaire, l'usine de Neuville-aux-Bois fabrique toute la partie gamme lourde, et l'usine de Fontenay-le-Comte fabrique l'intégralité de nos véhicules mécano-soudés ou nos châssis de semi-remorque. Voilà, donc production 100% française sur nos 3 sites de production.
0: Vous investissez en ce moment des sommes importantes dans la région, et c'est aussi la raison pour laquelle on se parle. 3,5 millions notamment investis du côté de Neuville-aux-Bois. Pour faire quoi ?
2: Donc on a investi dans des nouveaux outils de débit, hein, notamment une nouvelle ligne automatisée et robotisée, complètement automatique, qui nous a, désormais nous donne des capacités de production qui ont été triplées, hein, par rapport à ce que nous avions. Ça a représenté environ 3 500 000 euros. Okay. Et ensuite, nous avons investi près de

0: du groupe. Mmh. Et donc du coup, bah pareil, centre de débit à l'U sur Saint-Jean-de-Bray. Nous avons aussi acheté tout un système de conformateurs pour notre gamme utilitaire frigo, hein, qu'on développe aussi énormément ces derniers temps. Nouveau produit, hein, que le groupe a propose à ses clients désormais depuis 3-4 ans et sur lequel on se donne beaucoup d'ambition.
1: Qu'est-ce que ça a comme impact économique pour nous?
0: Bah forcément, hein, tout ça va déboucher sur de l'emploi puisque bah, le site de Saint-Jean-de-Bray est monté ces dernières années à plus de 100 collaborateurs sur le site en 2008, hein, ce qui n'était pas le cas il y a de ça encore quelques années. Mmh. Et le site de Neuville-aux-Bois qui était descendu très bas en effectif est désormais composé de 50 personnes avec un prévisionnel de 30 à 40 embauches sur les 12 mois qui arrivent, quoi.
1: Eh ben merci pour ces bonnes nouvelles. N'hésitez pas à vous rendre sur internet, vous pouvez vous rendre sur le site de Trouillet, vous comprendrez leur savoir-faire, leur historique aussi qui est très riche, leurs valeurs également et leur actualité bien sûr. Benoît Trouillet, PDG de ce groupe. Merci infiniment d'avoir pris quelques minutes pour nous parler par téléphone aujourd'hui. Merci beaucoup.
0: Avec grand plaisir.
2: Ça tient souvent à presque rien.

0: William Scheller, le local de l'étape dans un vieux rock'n'roll à l'instant sur ici Orléans. Excellent après-midi, début de soirée même, à cette heure-ci on peut le dire, courage, avec ces températures, cette canicule, on pense bien à vous, on respirera dimanche, en attendant on se serre les coudes, petit coup de brumisateur, ventilo et on tient le coup, et dans quelques instants, c'est le retour d'ici Express, des idées de sortie, d'activité bien sûr, ça sera dans quelques minutes, on parlera aussi télé, on reviendra sur la saga de l'été de TF1 Zodiac avec Patrice Gascoigne, et puis on retrouvera bien sûr Sébastien Doucet pour Si on sortait. A tout de suite sur ici.
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0: Eh ouais, Alex Warren avec Fever Dream à l'instant sur ici à Orléans. Vous êtes sur la route et nombreux actuellement, c'est bien normal à cette heure-ci. Patience si vous êtes dans le centre-ville d'Orléans, notamment du secteur gare là sur les mailles, c'est compliqué. Il y a du monde toujours du côté de Cap-Saran sur la D2020, plutôt en direction du nord hein, de Sercotte, et puis du monde également sur la D2020 dans le sud. Là, c'est plutôt au début d'Orléans, la source en direction du sud. 02 38 53 25 25. Je rappelle qu'il y a aussi en cours actuellement un gros incendie du côté de Huisseau-sur-Bauve, que ça génère des perturbations et que certaines routes sont coupées depuis Chinzy. Notamment, n'hésitez pas à vous renseigner sur les internets ou à regarder les applis. C'est compliqué de toute façon à cause de ces feux, il y a du vent, il fait chaud. Bref, on tient le coup, ça ira mieux dimanche. Côté train, ça va plutôt bien depuis la gare d'Orléans et depuis la gare des Aubrais. Je vois un retard de 35 minutes. À destination de Nevers, c'est le Rémy Express qui devait partir à 18h06, 35 minutes de retard donc. Et puis à destination de Tours, un autre Rémy Express qui devait partir à 18h37 affiche actuellement une quarantaine de minutes de retard.
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0: Ici Express au frais, avec trois idées de sortie, spéciale piscine dans le Loiret. Et maintenant, demain, direction la piscine du Potil à Olivet. Son grand bassin extérieur et ses espaces verts en font un endroit idéal pour profiter du soleil tout en gardant un peu de fraîcheur. Rendez-vous donc de midi à 19h. Samedi, de 10h30 à 19h30, cap sur la piscine municipale de Main-sur-Loire. Située près de la Loire, elle propose plusieurs bassins extérieurs et de grandes pelouses ombragées. Elles sont parfaites pour un pique-nique hein, ou un après-midi en famille. Et puis dimanche, pourquoi ne pas prendre la direction de Châteauneuf-sur-Loire. La piscine de la commune permet de passer une matinée au frais de 10h à 13h avec une balade dans le parc du château sur les bords de Loire tout proche, ou alors une visite du musée, la marine de Loire, pourquoi pas, ouvert jusqu'à 18h.
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0: C'est quand même le retour de la série Zodiac hein, ce soir sur TF1, et on en reparlera avec Patrice Gascoigne dans Colis TV dans quelques minutes, et puis Sébastien Doucet qui reçoit Liane Naïm dans quelques instants à l'occasion du Grand Piano Festival. Voilà le programme d'ici quelques instants. À tout

0: Karine Muller, la pépite, avec les oies sauvages, à l'instant, sur ici en Lyon, trop bien. Et Rosra Mazzotti, ce sera pour la suite, ambiance encore soleil avec Sébastien Una Canzone. Et puis, en attendant, parlons un petit peu des séries d'été sur TF1 cette fois-ci. On va parler télé, on va le faire avec Patrice Gascoigne. Vous êtes reparti sur le tournage de la saga Zodiac, saga de l'été de TF1 la semaine dernière. Vous étiez avec Francis Huster, aujourd'hui vous êtes avec l'héroïne, c'est ça?
1: En ce moment, le jeudi soir sur TF1, les secrets ne meurent jamais.
2: C'est la fille de la procureure. Elle devait se marier aujourd'hui.
3: Tu te souviens de Mathias Rousseau? Celui qu'on a surnommé le Zodiac.
4: Il est mort.
2: On n'a jamais retrouvé son corps. C'est le symbole qu'il utilisait pour ses meurtres.
1: La traque du tueur en série qui choisit ses victimes en fonction de leur signe continue ce soir sur TF1. Zodiac a fait son retour plus de 20 ans après sa première diffusion. Effectivement, jeudi dernier, les coulisses télé étaient avec Francis Huster, qui a repris son rôle de commissaire Keller. Mais l'enquête, elle est dirigée par une jeune capitaine de police, Nadia Roman, jouée par la non moins jeune Philippa Phoenix. Donc, cette semaine, c'est à elle que j'ai demandé si finalement, la mort du personnage joué par Clark Kent il y a 20 ans, Philippa Phoenix, ça vous permet de devenir la nouvelle enquêtrice de Zodiac, finalement.
5: Écoutez, je ne vois pas les choses tout à fait de la même manière, parce que la dynamique de relation entre les personnages d'Antoine Keller et Nadia Roman est complètement différente aujourd'hui. Donc, ce qui est à Clark Kent, mais au personnage de Clark Kent, appartient à Clark Kent.
1: Vous êtes trop jeune pour avoir des souvenirs du premier Zodiac, non?
5: Détrompez-vous. J'avais regardé les premiers épisodes avec ma famille et tout ça, et ouais, on était au rendez-vous. Hein.
1: Vous jouez Nadia Roman, capitaine de police. Qu'est-ce qu'on ressent quand on joue à avoir une arme de flic dans la main?
5: Effectivement, moi qui aime bien justement construire mes personnages en partant du réel, je m'étais formée à savoir tenir une arme et tout ça. Et je pense que ça sert le personnage. C'est-à-dire que tout d'un coup, ça vous donne une autorité naturelle d'avoir une arme à la ceinture.
1: Je me souviens que face à Florent Père dans la série Commandant Saint-Barth, vous disiez que votre plus grand challenge, c'était de ne pas exploser de rire. Et donc face à Francis Huster, comment ça se passe?
5: Oui, vous avez bonne mémoire. On se connaissait pas avant, on s'était pas rencontrés. Et puis le premier jour où on tourne ensemble, la caméra s'allume, on tourne, la caméra s'éteint et on se regarde. Et il me dit, oh, c'est formidable, j'ai l'impression qu'on se connaît depuis toujours. Et j'ai dit, mais tu sais quoi, moi aussi. Et donc ça s'est très très bien passé avec Francis. Le défi n'était pas d'avoir peur d'exploser de rire, le défi était d'être carrément à la hauteur.
1: Philippa Phoenix, la révélation de ce nouveau Zodiac qui se poursuit ce soir sur TF1. À demain pour d'autres révélations dans les coulisses télé.
0: Merci, merci beaucoup cher Patrice Gascoigne, qu'on retrouve à tout moment sur ici.fr et sur l'application ici. Interview exclusive de Yael Naïm dans quelques instants par Sébastien Doucet à l'occasion du Grand Piano Festival. Je rappelle qu'elle sera de passage sur la scène du Grand Piano ce samedi au Campo Santo. On se retrouve juste après ça.

0: Eros Ramazzotti, Sébastien Seuna, Canzone, la story c'est trop
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0: Et on retrouve Monsieur Sébastien Doucet en pleine lumière en cette fin d'après-midi. C'est le concert de Yael Naïm, hein, donné samedi soir au Campo Santo d'Orléans. Bonjour Sébastien Doucet.
3: Oui, bonjour et bonjour à tous. Il y a 25 ans, le public et nous-mêmes découvraient Yael Naïm dans la comédie musicale Les Dix Commandements, avant qu'elle ne devienne une star planétaire en 2008 avec New Soul. Depuis, elle a publié 6 albums portés par le piano, un instrument qui a littéralement changé sa vie.
4: Le piano. C'est une longue, longue histoire qui démarre quand j'ai 10 ans. Parce que c'est vrai que je l'ai beaucoup raconté cette anecdote, mais mes parents s'endettent quand j'ai 10 ans pour m'acheter un vrai piano et le mettre dans ma chambre. Et ils ont repéré voilà, un besoin. Il y avait un petit orgue farfisé à la maison, mais ça ne suffisait pas. Et c'est mon père qui est assez visionnaire pour se dire, il lui faut un vrai piano. Et quand ce piano arrive dans ma chambre, je ne le quitte plus du tout. Et contrairement à tous mes amis qui vont jouer dehors, moi je passe presque tout mon temps libre avec le piano. C'est devenu le symbole de beaucoup de choses parce que non seulement j'aimais la musique, donc j'ai commencé par le classique, je composais beaucoup tout de suite, mais aussi c'était comme une forme de porte de sortie et c'était presque comme une proposition sociale et politique, la musique et le piano. Parce que c'est ce qui m'a permis de sortir, de voyager, d'aller vers les autres, d'aller vers moi-même. Donc voilà, c'était vraiment mon ami le plus proche.
3: Ouais. Alors, parlons de votre album, Yael Naïm, Solaire, c'est son nom. Un album qui intègre beaucoup de sonorités électriques, électroniques. Comment allez-vous retransmettre tous ces morceaux et les adapter à la scène du Grand Piano Festival, hein?
4: Bah, y a une partie qui va être arrangée, plus inspirée de l'album. En fait, il y a beaucoup de piano quand même, malgré qu'on l'ont... peut ne pas l'apercevoir tout de suite, c'est du piano transformé. Donc il y a une partie qui va, voilà, il y aura ce piano qui va être toujours là, et il y aura une partie adaptée. Au lieu que ce soit des claviers électro, ça va être un piano acoustique.
3: Un piano, très bien. Alors vous partagez l'affiche de cette soirée samedi, donc, avec des artistes aux univers très différents. Je pense à Avishai Cohen et son jazz instrumental, je pense au rap de Yamé. Que pensez-vous de cette programmation qui fait comme ça la part belle et qui fait sauter les barrières entre les genres musicaux, ça vous ressemble beaucoup aussi.
4: Je vois pas pourquoi on met les choses tout le temps dans des petits cadres, ouais. Que ça soit humainement, politiquement et musicalement. On est beaucoup plus grand et complexe et large que ça, et on est libre.
3: Un dernier mot, Yael Naïm, sur New Soul, titre qui vous a fait découvrir. Qu'est-ce qu'il représente aujourd'hui à vos yeux et comment l'intégrez-vous à vos concerts?
4: J'ai toujours beaucoup de nostalgie pour New Soul parce que c'était une bombe atomique qui a ouvert la porte vers le monde, vers les voyages, vers l'infini. Et donc c'est peut-être pas un hasard que c'est celui-là qui nous a fait voyager autant et qui s'est retrouvé à être numéro un dans les charts dans le monde entier. Et aujourd'hui, je suis juste reconnaissante et j'ai de l'affection pour ce titre. Et par contre, comme je suis musicienne, je m'ennuie à le jouer exactement pareil, donc je l'explose en concert. Et chaque soir, il est différent.

0: Ange tombé du ciel, Yael Naïm, en concert samedi soir pour le Grand Piano Festival au Campo Santo d'Orléans, avec aussi Yoa et sa pop sensible, Avishai Cohen et son groove jazz, ou encore Yamé entre rap, jazz et sonorité afro. Un concert ici à Orléans.
1: Ouais, et merci Sébastien, et rendez-vous demain avec justement Avishai Cohen en concert, bien sûr, samedi soir au Grand Piano Festival. Et en attendant, ouais, on se retrouve sur ici.fr. Et sur l'application ici, les amis. Belle soirée. 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

Jérémy Frérot, c'était le titre Frérot, c'est bien foutu. À l'instant sur ici Orléans, 18h56, les amis, arrivent dans quelques minutes les infos. Ce sera un point complet sur l'actu nationale, internationale. On reviendra bien entendu sur cette canicule et sur ces fortes chaleurs. Ensuite, Laurent Petit-Guillaume n'est pas loin, l'émission 100% années 80, c'est toujours le même programme. Et puis à 20h, Émilie Mazoyer, toujours en direct du festival Sœurs Jumelles à Rochefort. À tout de suite.

0: 79, les amis. Ce titre, ça doit rajeunir pas. Hein. Michael Jackson, Rock With You, à l'instant, sur ici Orléans. Bon début de soirée, en notre compagnie. Dans quelques secondes, vous allez voir, les infos vont débarquer. 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
0: Il y a également Laurent Petit-Guillaume qui n'est pas loin pour l'émission 100% AD 80. Puis je vous rappelle qu'on sera en direct de Rochefort ensuite à partir de 20h. Festival Sœurs Jumelles pour l'heure. 19h, actu nationaux et international. C'est parti les amis.
3: Il fera chaud encore demain, mais le bout du tunnel semble peu à peu se dessiner. 61 départements seront placés demain en vigilance rouge contre 72 aujourd'hui. Mais la situation reste extrêmement difficile à vivre, à peine tenable. Les passages aux urgences et les appels au SAMU sont en hausse de 20 à 30%. Solène Lehen, la ministre de la Santé, était en déplacement en Essonne aujourd'hui. Elle confirme que le système de santé est très sollicité.
4: Stéphanie Rist, la ministre de la Santé, a déclenché ce midi le niveau 3 du plan Orsan, expliquant que le système de santé est très sollicité, même par endroits en tension. Les autorités passent donc en mode gestion de crise.
5: On est aujourd'hui en situation qu'on peut appeler, je crois, de crise, puisqu'il y a une augmentation. On commence depuis hier après-midi à avoir une augmentation importante de passages aux urgences. On avait déjà les jours précédents une augmentation d'appels au SAMU.
4: Dans cet hôpital d'Orsay, par exemple, plus 30% de patients aux urgences aujourd'hui. Une dizaine attendent dans une grande pièce d'être hospitalisés. Mais ça commence à coincer du côté des lits disponibles dans les autres services. Et ce n'est que le début, explique le docteur Nicolas Gonzalez, chef du service des urgences.
6: Ce qui nous fait penser que ça va être de plus en plus compliqué, c'est l'état des patients qui arrivent aujourd'hui. On se rend bien compte que l'impact de la vague de chaleur ne fait que commencer. Et ce qui inquiète d'autant plus, c'est la saturation des services d'aval. Les services de réanimation, je pense, sont en tension et j'ai pas l'impression que ça va se calmer tout de suite.
4: Les patients vont continuer d'affluer la semaine prochaine après la vague de chaleur. Il va falloir que le système de santé tienne dans la durée.
3: Solène Lehen, et concernant les décès, la ministre de la Santé affirme qu'il y en a, mais qu'ils sont pour le moment difficiles à quantifier. De son côté, le Premier ministre Sébastien Lecornu demande au groupe La Poste de mobiliser les facteurs pour effectuer des visites aux personnes les plus fragiles, avec une attention particulière accordée aux communes rurales et périurbaines, et dans lesquelles les mairies ont, selon lui, moins de moyens. En pleine canicule, une défaite importante en justice pour Total Energy, le pétrolier condamné par le tribunal judiciaire de Paris et pour son rôle dans le dérèglement climatique. La justice estime que l'entreprise n'a pas respecté son devoir de vigilance. Rémi Brancato, une obligation faite aux entreprises depuis 2017 de mettre en place des mesures pour protéger les droits humains et l'environnement.
7: Sur près de 50 pages de décision, le tribunal judiciaire de Paris tranche un débat. Total Energy a bien obligation de limiter les effets de ses activités sur le climat. Une victoire pour la coalition d'ONG dont fait partie Théa Bounefour de l'association Sherpa.
8: C'est quand même la première fois qu'une entreprise française est condamnée pour manquement à son devoir de vigilance en matière climatique.
7: Total estimait que les émissions de gaz à effet de serre des clients qui utilisent par exemple son essence n'étaient pas de sa responsabilité. Le tribunal juge au contraire qu'il doit les décompter.
8: C'est les émissions de gaz à effet de serre quand on utilise du carburant dans sa voiture. Donc, pour Total, c'est 90% de ces émissions. Total considérait qu'il n'avait pas de responsabilité. Ça dédouanait l'entreprise de 90% de ses émissions.
7: En pleine canicule, causée par le réchauffement climatique, la décision oblige donc la majeure pétrolière à fournir un nouveau plan de vigilance avec des objectifs climatiques. Le tribunal ne les détaille pas, regrette Justine Ripoll de l'association Notre Affaire à Tous.
9: Les juges un peu en touche et disent tant que le plan de vigilance de Total n'est pas complet, je ne peux pas savoir si les mesures sont pertinentes.
7: Pas de fermeture de puits de pétrole dans l'immédiat pour Total donc, mais le tribunal donne rendez-vous en janvier pour évaluer son nouveau plan de vigilance.
3: Explication de Rémi Brancato. À quelques jours du week-end, avec ses fortes chaleurs, de nombreux événements annulés un peu partout en France. D'autres seront aménagés pour la sécurité et le confort des participants. C'est le cas, par exemple, de la 35e édition du festival Rencontres et Racines dans le Doubs. Mathieu Sabarly, le directeur du festival, détaille les mesures qui seront en place.
10: C'est pas la première canicule que le festival a à vivre. Donc on avait beaucoup de choses, en effet, des douches géantes, des brumisateurs, des points d'eau gratuits partout. On avait déjà prévu beaucoup de choses. Mais là, en vigilance rouge, en lien avec la PREF, pour pouvoir maintenir l'édition et accueillir les festivals en bonnes conditions, on a augmenté les propositions pour que ce soit tenable, en fait, cette édition. Et donc on a mis plein de dispositifs en place, énormément de points d'eau, aussi de l'incitation. J'ai des brigades de désoiffeurs qui vont être là avec de l'eau, qui vont distribuer éventuellement. et qui vont aussi brumiser les gens manuellement. Et puis c'est aussi une incitation à limiter sa consommation d'alcool. On a interdit les alcools forts, on modère sur les quantités, on ne peut commander qu'un verre à la fois. C'est-à-dire qu'on ne peut pas prendre une grande panne de bière, on peut prendre une bière de 25 centilitres. Puis on fait aussi des points de fraîcheur, on a la filature qui est un immense bâtiment. On va rafraîchir pour que les gens puissent à un moment venir dans un endroit beaucoup plus frais, se reposer un peu au niveau de la chaleur.
3: Mathieu Sabarly, le directeur du festival Rencontres et Racines, qui débute demain à Audincourt, dans le Doubs. Et puis l'établissement français du sang appelle aux dons avant l'été. Il manque 86 000 poches de sang d'ici au 14 juillet. C'est à lire sur ici.fr.
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11: Alors, comme je vous le disais tout à l'heure, on a une bonne nouvelle pour vous dimanche, puisque les maximales dimanche ne dépasseront pas les 32 degrés. Donc on attend, on a cet objectif-là de dimanche, et en attendant, on a cette canicule qui est toujours présente, évidemment, dans la région. Il fera encore très chaud cette nuit. Demain matin, on sera encore entre 23 et 25 degrés. Puis l'après-midi, on sera autour des 39 degrés. Sachez que pour samedi, ce sera vraiment le même type de temps, hein. On va pas perdre trop de temps, justement. Mais dimanche, un ciel très nuageux, voire menaçant, et des températures donc qui ne dépasseront pas les 32.
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12: Bonsoir à tous, c'est l'heure de repartir dans la décennie qui nous a offert le Walkman, les cassettes VHS, le caméscope, Super Mario Bros et les bisounours. Bref, c'est l'heure de repartir dans les années 80. Nous ici, c'est en musique. Et ça commence comme ça.

0: Police avec Don't Stand So Close To Me.
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0: 1980, le groupe publie son troisième album à la pochette orangée et au titre énigmatique Zenyatta Mandata. Bon, ça veut rien dire, mais ça sonne bien. On y découvre ce Don't Stand So Close To Me, sur lequel vous vous êtes sans doute trémoussé. L'histoire d'un professeur convoité par une de ses élèves qui a la moitié de son âge. Sting s'est inspiré pour ce texte du roman controversé Lolita de Nabokov. Et ce sera le single le plus vendu de l'année au Royaume-Uni. Pour la suite, c'est un cœur de rocker. Julien Clerc, bien sûr.
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0: Kenny Loggins, c'était Footloose. Et c'est la BO du film génial sorti en 1984, l'histoire d'une bande d'ados face aux mœurs rigides d'une petite ville américaine qui veut leur interdire de danser. Un film à revoir. Quant à la BO, elle permet à Kenny Loggins, star de la country, de se faire connaître dans le monde entier. Allez, si vous avez envie de danser, patientez un peu, ce sera sur Sans Contrefaçon de Mylène Farmer dans un instant. La choré est facile.
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0: L'ambiance des années 80, ça continue sur votre radio. Ici Orléans, juste après ces petites infos.
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2: Et avec les fortes chaleurs annoncées, je vous propose trois idées de sortie pour se rafraîchir ce week-end au bord de l'eau. Dès demain à Orléans, on peut embarquer pour une balade en bateau sur la Loire au départ du ponton près de la Guinguette, le ponton Place du Châtelet. Une heure au fil du fleuve pour prendre l'air et redécouvrir les paysages ligériens depuis l'eau. Autre idée, direction la chapelle Saint-Mémin, la Guinguette, la Chapelloise, chemin des Grèves vous accueille tout le week-end dans une ambiance conviviale au bord de la Loire avec restauration, animation et coucher de soleil sur le fleuve. Et puis, pour ceux qui veulent vraiment avoir les pieds dans l'eau, cap sur la base de loisirs de l'île Charlemagne à Saint-Jean-le-Blanc. On y trouve une plage aménagée, de grands espaces ombragés, des activités nautiques, de quoi passer un moment plus respirable malgré les fortes températures. Alors, entre Loire, Guinguette et plage, n'oubliez pas les amis, votre gourde, votre chapeau et profitez de l'été au frais, bien sûr, sur votre radio ici à Orléans.
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0: Sauvez-moi, c'était Jeanne Mas.
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0: Et pour la suite, j'ai choisi le titre qui a permis à Stéphane Echer de se faire connaître enfin chez nous en France, Two People in a Room, alors qu'il a déjà en Suisse sorti 3 albums. Bon, alors on est en 86. Au même moment, l'Argentine remporte la Coupe du Monde de foot, grâce à la main de Dieu, celle de Maradona. Aujourd'hui, il y a encore la Coupe du Monde sans Maradona, et Stéphane Echer, bah, lui, il est toujours là en tournée. Notamment le 10 juillet, il sera au Festival de la Côte d'Opale à Boulogne-sur-Mer. Two People in a Room, c'est ça.
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0: Scott Robin avec When Your Heart Is Weak. Quand ton cœur est faible. Bon, c'est pas une chanson sur un problème cardiaque, évidemment, mais bien sûr sur une question d'amour qui se passe mal. Enfin bon, c'est surtout un énorme succès pour le groupe Cock Robin en 85. Bientôt 20h et ce soir, vous allez retrouver Émilie Mazoyer pour Décibel en direct du festival Sœurs Jumelles à Rochefort. Mais avant cela, encore un tube des années 80, ouais. Allez, Patrice Russian, Forget Me Not arrive juste après ça.
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2: Et oui, il est 20h, c'est Décibel en direct de Rochefort au festival Sœurs Jumelles.
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2: Ici et nulle part ailleurs, les bourrifantes Béatrice Dalle au festival pour présenter un spectacle poignant et passionné. Hommage à Kurt Cobain, le chanteur de Nirvana, qu'elle aime passionnément. Et tant pis s'il est mort il y a plus de 30 ans, l'amour est intact. Vous l'entendrez dans la deuxième partie de l'émission. Au rayon découverte, on va rencontrer un jeune groupe, Dernier Motel, qui mêle théâtre et rock en français. Ils sont 6 fans de David Lynch et leur album est conçu comme un film. Et puis Julie Delors est dans Décibel aussi ce soir. C'est elle qui choisit tous les documentaires musicaux projetés au festival Sœurs Jumelles, ce job de rêve. Elle est avec Julien Pelletier aussi, à qui l'on doit un très beau film sur Vanessa Paradis. Décibel, c'est parti.
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2: Ah, ce festival Sœurs Jumelles, on y est pour la deuxième soirée. On aura une autre demain. Et alors, dès aujourd'hui, je vous préviens, demain, on a un horaire spécial. Puisqu'évidemment, demain, c'est le troisième match de l'équipe de France à la Coupe du Monde de football. Et c'est très important. Donc, demain soir, nous prendrons l'antenne à 19h et jusqu'à 20h30. Ensuite, c'est l'équipe des sports d'ici qui vous fera vivre. Avec Pia Clément en tête, ce match hyper important évidemment pour l'équipe de France. Allez les Bleus, c'est évident. Et ça, ça sera demain. Donc demain, Décibel de 19h à 20h30. Et puis ensuite, le foot. Ça, c'est pour demain soir. Ce soir, on est ensemble en direct jusqu'à 21h. Il y aura de la bonne musique et donc plein d'invités, vous l'avez compris, autour de ce festival Sœurs Jumelles. Avant d'accueillir Béatrice Dalle, Dernier Motel et Julien Pelletier, j'accueille ma première invitée, Julie Delors. Bonsoir.
5: Bonsoir.
2: Bienvenue dans Décibel. Chère Julie, je vous admire, je dois le dire. J'étais déjà dans ce festival il y a 2 ans, il y a 3 ans, mais c'est surtout il y a 2 ans où votre travail m'a sauté aux yeux et au cœur, je dois dire. Vous êtes en charge de la programmation des films musicaux ici à Sœurs Jumelles, soit des films qui parlent de musique, de styles musicaux, d'histoire de musique, ou alors qui parlent d'un artiste en particulier. Quel genre de parcours dans la vie professionnelle il faut faire pour avoir ce job de chercheuse de pépites films musicaux?
5: Alors mon parcours est assez particulier parce que mon travail premier n'est pas du tout programmatrice, il est chef monteuse en documentaire ou fiction.
2: Ceci dit, ça veut dire que vous avez l'œil
5: voilà.
2: Et l'oreille.
5: C'est
2: oui.
5: Ça.
2: Ouais, ouais.
5: Et du coup, c'est vrai que le montage et la musique, c'est une partie très importante. On est les premiers au montage, on est les premières personnes avec qui travaille le compositeur et le réalisateur.
2: Ouais,
5: donc et moi, c'est vrai que la musique était quelque chose qui était très importante. J'adorais proposer des groupes de musique à des réalisateurs ou des compositeurs à des réalisateurs ou réalisatrices afin d'accompagner leurs films.
2: Ah ouais. Alors, ce qui est génial, c'est qu'en plus, non seulement donc ces films que vous choisissez, tous les festivaliers, toutes les festivalières les découvrent, et vraiment, voilà, vous avez un flair incroyable, parce que moi, vous m'avez fait découvrir des choses ici absolument magnifiques, mais en plus, c'est dans un lieu pas comme les autres, qui s'appelle le Cinémobile. Est-ce que vous pouvez me décrire cet endroit pas commun où on va voir des films, les films que vous avez sélectionnés?
5: Alors, c'est vrai que le Cinémobile, c'est vraiment le lieu du documentaire musical.
2: Ouais.
5: Et c'est un camion cinéma. C'est un camion cinéma qui a été créé par la région centre, donc cyclique. Et c'est un camion qui se déplie avec 80 places à l'intérieur, un écran.
2: La clim.
5: La clim.
2: Parce qu'en ce moment, c'est quand même une grosse qualité.
5: Complètement. Et c'est validé par Dolby. Donc on a un 7.1 dans le Cinémobile. Et du coup, il y a aussi un grand écran avec un vrai vidéoprojecteur en laser. Donc comme une vraie salle de cinéma. Et il y a un côté hyper cocon, on est vraiment hyper bien à l'intérieur.
2: C'est vrai, hein.
5: C'est hyper agréable, et autant pour les équipes qui viennent présenter leurs films, il y a un rapport direct aux spectateurs, on a vraiment l'impression de partager quelque chose avec chacun des spectateurs qui sont là. Ouais. Et Julien pourra en témoigner tout à l'heure parce qu'il était présent. Mais et il y a un côté très cinéma paradisio en fait. On a envie d'avoir la dame qui vient avec ses petits cornets,
2: oui, c'est ça.
5: Son petit chocolat, etc.
2: Et donc c'est une salle de cinéma. Vous pouvez chercher sur internet un cinémobile parce que si vous êtes, je sais pas, une mairie, une école, vous pouvez les solliciter et le camion. Et la clim peuvent venir jusqu'à vous.
5: Complètement.
2: C'est fait pour une projection.
5: Tout à fait. Voilà. Ça fait pour amener le cinéma dans des zones où il n'y a pas de cinéma.
2: Ça, c'est génial. Alors, rentrons maintenant, chère Julie, dans le vif du sujet. Les films que vous avez sélectionnés cette année, que vous conseillez, du coup, à celles et ceux qui nous écoutent, parce que soit ils viennent de sortir. Il y en a certains qui sont sortis aussi il y a quelques années, parce que voilà, il faut aussi ressortir les films. Les films musicaux sont pas très bien distribués en France, donc faut leur donner des chances. Et puis, il y a aussi des avant-premières. Je voulais que vous me disiez quelques mots sur The Way We Move. En français, ça veut dire la manière dont on bouge, mais ça veut aussi dire la manière dont on émeut les gens. C'est un film incroyable sur le chansigne.
5: Oui, tout à fait. On suit en fait le parcours de Amber Galloway, qui est une chansigneuse américaine. Et il y a quelque chose d'incroyable, c'est qu'elle ne chansigne pas que les paroles, mais elle chansigne la musique. Ouais. Et on la voit bouger. Et en plus, on suit tous les étudiants qu'elle forme
2: ouais.
5: du coup pour ce chansigne. Et c'est absolument sublime parce que c'est vrai que la musique, on a envie de la partager. On a envie aussi de la partager avec des gens qui n'entendent pas
2: ouais.
5: mais qui ressentent la musique par le corps. Et qu'ils la ressentent et qu'ils l'entendent différemment. Et en plus, on suit tout le parcours d'Amber, qui est assez émouvant. Enfin, vous découvrirez ce film parce qu'il va passer sur Arte là.
2: Bientôt.
5: Il est disponible sur arte.tv.
2: Ouais.
5: Donc vraiment, vous pouvez le voir.
2: Voilà. Et croyez-moi, si c'est tamponné, validé par Julie Delors, c'est un bon film parce que vraiment, elle a un goût incroyable. Donc ça s'appelle The Way We Move. Et oui, on n'a pas précisé, mais donc le chansigne, évidemment, c'est faire en langue des signes. Accompagner un concert sur le côté de la scène, pas très loin de l'artiste, en langue des signes. Je pense que vous avez tous vu passer sur les réseaux sociaux des vidéos incroyables de filles qui chansignent du rap américain, et même le rappeur s'arrête pour regarder les filles chansigner parce qu'elles sont trop fortes. Et voilà.
5: Incroyable.
2: Donc ça, notez-le, The Way We Move, il faut voir ce film. Un autre film, If These Walls Could Rock. Alors ça, c'est un jeu de mots autour de l'expression If These Walls Could Talk, ça veut dire en anglais si ces murs pouvaient parler. Là, donc ça veut dire si ces murs pouvaient rocker. C'est un hôtel.
5: Oui, c'est le Marquis Hotel qui était un des grands lieux mythiques d'Hollywood, qui accueillait du coup beaucoup de rockers.
2: Ouais.
5: Et ça raconte toute cette partie des années 70 avec tout ce qu'on peut connaître du rock.
2: Sexe, drogue, rock and roll.
5: Voilà.
2: La débauche. Non, alors la débauche, mais pour le coup, les artistes assument parce que
5: oui,
2: ils témoignent dans le film.
5: Totalement, ils témoignent, voilà. Ils racontent l'histoire du lieu et ils nous racontent toutes leurs histoires et aussi comment les mœurs évoluent, comment on ne peut plus être aussi ce qui est intéressant, c'est qu'il y a le gars de la sécurité, par exemple, qui a été interviewé et qui disait eux, je les ai interdits de séjourner pendant un an. Quand ils sont revenus, ils m'ont encore fait des conneries, mais c'est vraiment un film qui est très touchant et qui témoigne d'un temps qui n'existe plus.
2: Et c'est beau. Et quand on dit rockstar, on rigole pas. Il y a Bruce Springsteen qui parle dans le film. Il y a Ringo, pas de Sheila et Ringo, hein, Ringo Starr des Beatles. Donc voilà, ça, celui-là, c'est du lourd. Et celui-là, on va pouvoir le voir en France, vous pensez, Julie?
5: Pour le moment, c'est la première en France.
2: Ouais, hein, bravo.
5: Et il n'y a aucun distributeur qui est prévu. Donc j'espère que la visibilité ici permettra une diffusion en France sur chaîne.
2: On croise les doigts. Il y a aussi des portraits d'artistes, Benjamin Biolay, Sébastien Tellier ou encore Vanessa Paradis. On en parlera tout à l'heure avec Julien Pelletier qui a réalisé ce portrait de Vanessa, incroyable comme on l'a jamais vu, vraiment. Et pourtant, Dieu sait que je suis fan depuis Joe le Taxi, Julie. Depuis Joe le Taxi, j'ai pas lâché Vanessa, je ne l'avais jamais vu comme ça. Donc ça, c'est incroyable. On en parlera avec lui tout à l'heure. J'aimerais qu'on s'arrête deux secondes sur Broken English, qui est le portrait de Marianne Faithfull, rockeuse, poétesse et muse anglaise. Elle était tout ça à la fois. Elle nous a quitté l'année dernière, Marianne. Qu'est-ce qui fait que un portrait de Marianne Faithfull, c'est du cinéma et c'est pas un reportage sur sa vie?
5: Alors, Mais là, c'est tout le talent de ces deux réalisateurs qui s'appellent Yann Forsythe et Jane Pollard, qui mettent en scène tout un environnement autour de Marianne Faithfull. Ils ont créé un ministère de l'oubli avec Tilda Swinton qui joue la ministre de l'oubli, avec un enquêteur qui va chercher quelle est la vie de Marianne et essayer de trouver la vérité par autant les interviews, les archives. Ouais. Et c'est aussi la mise en scène de ces archives qui est très intéressante. Et pareil, ce film-là, je ne sais pas du tout s'il va être distribué. Il a été vu dans des très grands festivals. Il a eu un prix au BFI. Et en plus, c'est extrêmement touchant parce que donc c'est le dernier documentaire dans lequel témoigne Marianne Faithfull.
2: Ah oui, elle est morte juste après.
5: Elle est morte. Ils ont fini le tournage. Elle est morte avant qu'ils aient fini le tournage. En fait.
2: Ah ouais.
5: Ils ont dû trouver des astuces aussi pour continuer à la raconter. Et elle est extrêmement émouvante, touchante. Et toute cette mise en scène autour d'elle, c'était les mêmes réalisateurs qui avaient réalisé le film sur Nick Cave, 40 000 jours sur Terre,
2: qui était très beau.
5: Voilà, et ils ont toute cette spécialité d'essayer de mettre en scène leur personne, leur personnage et ces personnalités-là, et c'est pas juste être face à une caméra et discuter.
2: C'est ça. Donc c'est le point de vue, en fait.
5: C'est avoir un point de vue,
2: avoir une question qu'on se pose sur l'artiste, et dans le film on donne la réponse.
5: Tout à fait.
2: C'est ça l'idée.
5: C'est vraiment un point de vue, et eux, ils ont plus ce côté où ils ont envie de montrer le souvenir.
2: Ouais.
5: Et qu'est-ce qui est important pour eux, c'est quels sont les souvenirs des uns et des autres liés à la musique, et ils arrivent vraiment à très bien le montrer, c'est extrêmement touchant.
2: Alors avant d'accueillir Julien Pelletier, à qui on doit ce docu sur Vanessa Paradis, je vous propose d'écouter Marianne Faithfull, puisque souvenir étant le mot-clé, As Tears Go By est tout indiqué. Vous écoutez ici, merci les amis.

0: Marianne Faithfull et donc ce film Broken English montré en avant-première au festival Sœurs Jumelles grâce au goût très sûr de Julie Delors, votre première invitée de ce soir. Julie, à côté de vous a pris place Julien Pelletier. Bonsoir Julien.
1: Bonsoir, merci de me recevoir.
0: Ah ben on est ravis, vous êtes le réalisateur de Vanessa Paradis, La Soirée, alors qu'il n'était pas forcément, j'imagine, votre premier choix de nom de documentaire, mais c'est parce que c'est passé à la télé, c'était toute une soirée autour de Vanessa Paradis, un docu et un concert. Avant de vous poser plein de questions sur ce tournage, j'aimerais d'abord me tourner vers Julie. Je l'ai dit tout à l'heure, elle a un goût très sûr pour les docu-musiques. Qu'est-ce qui vous a touché dans le film de Julien? Parce que pour le coup, des histoires de chanteurs, de chanteuses à la télé, il y en a eu plein. Des tentatives de docu sur Vanessa Paradis, il y en a eu plein, et aucun n'a tellement marqué. Pourquoi celui-là? Il vous a touché?
2: Mais parce qu'en fait, on y voit Vanessa de manière extrêmement honnête, oui. Touchante. On est au cœur de sa création, au cœur de son film. Et Julien a réussi à créer une connexion avec elle qui se voit de suite à l'écran et à trouver une juste distance entre ne pas s'imposer, être là, être arrivé à elle, la sentir. Et elle a réussi à se laisser aller et à nous donner tout ce qui la touche et tout ce qui la... Voilà, j'en ai pas les mots parce que
0: non,
2: c'est vrai
0: c'est
2: que
0: bien, mais j'en sens que ça vous a ému.
2: Tout à fait. Ah oui, de toute façon, il aurait pas, il serait pas venu sinon.
0: Julie, je vous remercie. Vous pouvez passer le micro à Julien. Merci d'être venu nous voir en direct. Julie qui retourne en courant dans son cinémobile. Mais donc, sachez-le, vraiment, la programmation documentaire musicaux de Sœurs Jumelles, c'est elle et c'est du très très beau boulot. Et vous avez toute l'info sur tous les films sur le site de Sœurs Jumelles. Alors Julien Pelletier, vous êtes musicien vous aussi, c'est peut-être ça qui a aidé. Vous faites partie du groupe Last Train. Est-ce que le fait d'être vous-même musicien, sachant qu'en plus on sait que Vanessa elle aime bien le rock, ça a facilité la connexion entre elle et vous, parce que vous l'avez suivi pendant 2 ans pour ce docu?
1: Ouais, je crois que ça a pas mal aidé et c'est un des premiers, des premières choses qui un des premiers atomes crochus, disons, qu'on a eu ensemble quand on a bu un café il y a à peu près 2 ans, effectivement. Et j'ai commencé la musique très tôt, j'ai fait mes premiers concerts quand j'avais 14 ans, elle aussi.
0: Comme elle.
1: Alors par contre, on n'a pas eu la même carrière au final.
0: Vous n'avez pas eu Joe le taxi ou à 14
1: non,
0: ans?
1: Non, pas ça. Vraiment. Ouais. On peut pas dire ça. Mais du coup, j'ai senti quand même tout de suite que c'était quelque chose qu'il avait touché. Et très rapidement, on a beaucoup parlé de musique, beaucoup parlé de cinéma. Et je crois que ça lui tenait à cœur aussi d'avoir effectivement un réalisateur qui était sensible à la musique. Et l'idée, c'était vraiment de pouvoir faire ça, de parler de musique dans ce documentaire.
0: Oui, parler de musique, ça c'est hyper intéressant ce que vous dites Julien, parce que la hantise de Vanessa Paradis, c'est de se retrouver sur un plateau, alors je sais, moi je l'ai vécu parce qu'elle est venue dans mon émission en direct, et que quelqu'un lui parle de sa vie privée, de ses gosses, de son look, de sa beauté, de tout sauf de musique. Alors en fait, avec vous, elle avait confiance, elle savait que vous alliez filmer la musique.
1: Ouais, tout à fait.
0: Et, ouais.
1: Et vraiment, quand elle a vu la version finale, alors j'ai eu l'honneur qu'elle me dise « Ouais Julien, tu ne sais pas à quel point j'aime ce documentaire ». Et elle était, voilà, c'est des mots que je vais garder aussi pour moi. Oui, pour mon petit jardin secret.
0: Faut pas tout nous dire, mais
1: non,
0: je sens que vous êtes heureux.
1: Ouais, tout à fait. Ah. Et effectivement, parce que on a parlé de musique dans ce documentaire, on parle d'art avant toute chose, et c'était vraiment ce qui me tenait à cœur moi aussi.
0: Ouais. Alors faut dire que quand vous avez commencé à la suivre, Vanessa, elle est au moment de la conception du dernier album, Le Retour des Beaux Jours. Il s'était passé 7 ans depuis son album précédent. Elle est pas toute seule sur cette création d'album. Elle a une dream team avec elle, en les personnes d'Étienne Dao et Jean-Louis Pierrot. Et donc pendant 2 ans, c'est pas juste on enregistre un album, c'est vraiment on crée quelque chose, un univers, une histoire, quoi. Et comment vous avez fait pour filmer ça?
1: Alors malheureusement, il y a certains moments de la conception de l'album auxquels j'ai pas pu assister,
0: ouais.
1: Parce qu'ils ont commencé à travailler vraiment tous les trois dans leur appartement parisien. Ils ont fait vraiment beaucoup de tout ce qu'on appelle des maquettes, quoi, ouais. Où ils travaillent sur un tout petit ordinateur. Et ça, à ce moment-là, je l'ai pas vécu malheureusement. Ouais. Mais j'ai été là dès le studio et il y a encore beaucoup de choses qui se passaient lors de la création dans le studio. Et ensuite, on est parti ensemble évidemment à Abbey Road, on le voit dans le documentaire.
0: Oui, le studio des Beatles à Londres.
1: Et très émouvant pour elle et pour moi et pour toute l'équipe qui était là. Et en fait, cette création, ça a pris effectivement quand même pas mal de temps, et c'est ce qui a, je pense, renforcé aussi nos liens d'amitié, et nos liens professionnels évidemment.
0: Ouais.
1: Mais le fait qu'elle m'ait fait confiance, qu'elle se soit sentie beaucoup plus à l'aise, c'est quand même le fait que ça ait duré comme ça dans le temps et qu'on ait une relation longue, quoi.
0: Ouais. Et Julie, tout à l'heure, en parlant du film, a évoqué, effleuré ce sujet-là, mais est-ce que il faut être très présent ou est-ce qu'il faut qu'on sente pas que vous êtes là? Est-ce que vous vous cachez quand vous filmez ou est-ce que vous êtes là au milieu de la pièce?
1: Se cacher plus que tout au monde. Le but, c'est vraiment de se cacher et de ne pas montrer que j'existe, de pouvoir être tout petit. J'avais juste une petite caméra, j'avais un micro sur ma caméra, ouais. Donc j'avais pas d'équipe du tout et c'est ce
0: donc
1: qui lui tenait à cœur.
0: Déjà, ouais. Une personne, ça c'est important.
1: Ouais, tout à fait. C'est ce qui vraiment lui tenait à cœur. Elle voulait que ce ne soit pas perturbé dans le studio. Et Étienne Dao me l'a dit ensuite. Pour lui, le studio, c'est comme une chambre à coucher, donc c'est très très intime. Et donc c'était aussi très difficile de rentrer dans ce milieu-là où il n'y a pas eu de caméra dans des studios de Vanessa Paradis depuis 1993 avec l'album Lenny Kravitz.
0: Je me souviens très bien. Et c'était un documentaire qui était passé sur Canal.
1: Ouais.
0: Et comme pour le vôtre, il était en deux parties. En fait, il y avait un docu oui. Et ensuite un concert filmé.
1: Ouais.
0: Et c'est exactement ce qui s'est passé pour la soirée Paradis sur France Télé.
1: Bah, c'est ce qui lui tenait à cœur aussi à Vanessa de présenter ses morceaux, ensuite de les jouer vraiment devant un petit public de privilégiés, sa famille, ses amis, les gens du label, voilà, il y avait un tout petit public. Mais effectivement, pour revenir sur le studio, j'avais cette volonté de me tenir tout petit. Et en fait, au fur et à mesure de la relation, on le sent dans le documentaire, je crois que quand on arrive à Londres, à Abbey Road, on est déjà plus proche, donc elle regarde la caméra, elle discute avec.
0: C'est ça qui est fou. Ouais. C'est qu'en fait, on a l'impression que vous l'avez apprivoisée.
1: Ouais, c'est ça. Mais c'est ce qu'il fallait faire.
0: Et qu'effectivement, elle se méfie parce qu'on connaît la carrière qu'elle a. Elle est sous l'œil des photographes, des journalistes, du public, plus ou moins bienveillant depuis ses 14 ans.
1: Ouais.
0: Et donc, en fait, il y a un côté sauvage, mais de protection, en
1: exactement.
0: Fait, au départ.
1: Ouais, tout à fait.
0: Et vous avez craqué le code.
1: Exactement. Il fallait l'apprivoiser. C'est vraiment, c'est le petit prince, quoi. C'est le renard.
0: Le renard.
1: Et je crois que j'ai réussi à le faire. Et aujourd'hui, on s'entend super bien et on a une très, très belle relation. Et c'est chouette et c'est fou de pouvoir dire ça, là, au micro, d'ici. Là, de pouvoir dire, j'ai une très belle relation avec Vanessa Paradis.
0: C'est vrai que vous n'êtes pas nombreux à pouvoir dire ça. Mais c'est bien. Ce qui est rare est encore plus précieux. Donc, Julien Pelletier, votre documentaire, il est passé déjà sur France Télévisions. Il est toujours disponible sur le replay, hein, France.tv.
1: Oui, c'est
0: ça. On peut le voir. Donc, ça s'appelle Vanessa Paradis, la soirée, parce que c'était une soirée thématique où il y avait donc votre docu et le concert. Si vous aviez pu choisir un titre, comment vous auriez aimé l'appeler, ce documentaire?
1: Eh bien, finalement, il a quand même eu un autre titre dans le DVD qui est sorti. Ah. Il y a une réédition, en fait, de l'album
0: Le Retour des Beaux Jours,
1: tout à fait, dans lequel il y a un DVD. Et c'est Cœur Ardent, qui moi était mon titre favori. Et c'est une chanson en plus que j'ai mis volontairement deux fois dans le documentaire à l'intro et plus tard joué par les cordes de Abbey Road. Et Cœur Ardent, pour moi, ça résume tout, ça résume Vanessa Paradis, ça résume cet album.
0: C'est la chanson qui ouvre l'album et en fait elle est très belle parce que c'est Vanessa qui s'adresse au public qui l'attend derrière le rideau.
1: Exactement.
0: Et le public, elle l'appelle le Cœur Ardent. Donc la chanson est sublime. Elle est très étrange, elle a pas de refrain, elle a une espèce de grande envolée. Orchestral et tout, Cœur Ardent, mais ça c'est très beau comme titre.
1: Et je savais quand j'étais dans le studio avec eux, quand j'ai vu les cordes jouer, je savais que ce morceau aurait une place toute particulière dans le documentaire. Donc je mettais vraiment beaucoup d'applications à filmer au maximum dès que ça touchait à ce morceau, parce que c'est un morceau qui me touchait énormément, qui me donnait la chair de poule. Et c'est sur celui-ci qu'on pleure dans le documentaire pour ne pas trop en dévoiler.
0: Non, on dit rien.
1: Mais voilà.
0: Mais teaser, vous allez pleurer. Ouais. Quand même, on aime ça.
1: J'espère. C'est mon but de faire pleurer les gens.
0: Même complètement déshydraté en canicule, si vous regardez ce docu ce soir, vous allez pleurer un petit peu, je vous le promets. Vanessa Paradis, la soirée, voilà, sur France.tv. Et vous alors, Julien Pelletier, la suite c'est quoi? C'est Relast Train, ou alors c'est un autre documentaire musical, ou un autre film qui n'a rien à voir avec la musique?
1: Je sais pas encore ce qui va se passer pour moi en termes de projet audiovisuel. J'ai beaucoup envie de faire de fiction, du cinéma, donc je crois que c'est vraiment là-dessus que j'ai envie de mettre tous mes efforts prochainement. Mais avant ça, j'ai une tournée avec mon groupe Last Train, effectivement.
0: Oui, c'est ça.
1: On a encore 18 dates. On a eu la chance là de jouer dans le stade, le Groupama Stadium à Lyon, en première partie de Linkin Park. C'était assez dingue. Demain, je vais à Gare au Rock. Après, on va à Solidays, on va jouer à Musilac, voilà, pour les concerts français. Puis on a la chance de jouer aussi en première partie de Muse au Festival d'été de Québec, donc de traverser l'Atlantique, ça va être assez dingue. Donc déjà voilà, il y a encore une vingtaine de festivals qui arrivent, et il y a un Zénith de Paris le 3 octobre prochain, avec pas mal de surprises, beaucoup de choses qu'on est en train de préparer. Donc c'est déjà un beau programme et puis on verra pour la suite.
0: Eh ben, belle route à vous alors pour cet été de festival,
1: merci
0: Julien.
1: Beaucoup.
0: Et merci beaucoup pour ce beau film. On va écouter Vanessa Paradis, ça vous a donné envie. Et puis ce soir, elle est sur la grande scène de Sœurs Jumelles. Il y a Oxmo Puccino qui va monter sur scène dans 10 minutes. Et puis ensuite, vers 22h30, c'est Vanessa Paradis qui sera en tête d'affiche. On écoute un extrait de ce fameux album, Le Retour des Beaux Jours, ça s'appelle Les Épines.

Les épines du cœur, cette merveille, Vanessa Paradis, tête d'affiche ce soir au festival Sœurs Jumelles. Il est 20h25, on est

0: D'accord. Alors expliquez-moi, dernier motel, ce que vous venez faire ici à Sœurs Jumelles. Je pense que dans une petite heure, vous serez sur scène. Mais je n'ai pas envie d'appeler votre performance un concert, et je crois que vous non plus.
1: Alors, ce qu'on fait ici à Sœurs Jumelles, c'est un rêve pour nous de venir jouer ici parce que c'est un festival qui connecte.
0: Oui.
1: Tous les mondes, et les mondes du cinéma, du théâtre, de la musique, et notre groupe connecte ces mondes. On vient du conservatoire de musique, du conservatoire du théâtre, on travaille sur scène, et ça nous tenait à cœur de venir ici. Merci à Julie de nous avoir programmé.
0: Julie Gaillet, bravo, Julie Gaillet. Bisous.
1: Oui. Et voilà.
0: Ok. Et donc, la naissance de ce groupe, Dernier Motel, parce que, ok, ça paraît ici, la rencontre de la musique et de l'image, extrêmement logique, mais dans la vraie vie, et dans la vraie vie des groupes, un groupe qui dit, oui, alors mon album est conçu comme un film, et puis finalement, mon concert, c'est aussi un peu une pièce de théâtre, et puis de toute façon, moi, je suis théâtreux, mais je suis aussi musicien, et c'est quand même assez rare. Donc, d'où est venue cette idée? Racontez-moi le début.
2: Eh ben, Dernier Motel est né par l'amour de Jean-Baptiste pour le mélange entre l'image et la musique.
0: Ouais.
2: Et tout simplement, des rêves plein la tête, il est venu me voir, moi Frédéric, pour me demander qu'est-ce que je peux faire pour mêler ces rêves-là. J'ai des paroles, j'ai quelques grilles d'accords,
0: ouais.
2: J'y connais pas grand-chose. Comment on peut faire pour que ça sonne et que ça prenne du relief et que ça donne quelque chose dont on est fier?
1: Et moi, au départ, l'idée était de vouloir absolument avoir un scénario qui lie les chansons sur scène et qui lie les chansons dans un album. Et en fait, pour tout vous dire, je suis toujours un peu freiné, voire même gêné, quand les artistes présentent leurs chansons. Ça part de quelque chose de très naïf.
0: D'accord.
1: La prochaine chanson s'intitule machin,
0: oui.
1: Va parler de ceci, qui parle l'histoire.
0: Et j'allais vous dire, encore ça, c'est quand ils ont préparé un peu, mais la plupart du temps, c'est ça va.
1: Oui, oui, oui.
0: Faites du bruit.
1: Oui, il y a des classiques, on va dire qu'il y a des classiques.
0: Ouais.
1: Des...
0: Mais c'est un peu malaisant parfois, c'est vrai.
1: Et donc, le rêve de départ était de vouloir lier ces chansons avec comme un scénario de film,
0: c'est
1: comme
0: ça.
1: Une pièce de théâtre. Et c'est ce qu'on essaye de faire, de donner aux gens. Et j'ai l'impression que parfois ça marche, en tout cas.
0: Ça va marcher ce soir.
2: Oui, ça va marcher ce soir. Vous allez venir visiter plusieurs pièces du motel, avec plaisir.
0: Alors justement, on y vient, ce motel. Donc vous vous appelez Dernier Motel. Et donc l'idée, en fait, c'est qu'on va visiter les chambres d'un motel. Attention, motel et pas hôtel, parce qu'on est vraiment dans l'imagerie américaine, la route 66, les néons, les diners.
2: David Lynch,
0: tout ce qu'on adore.
2: Etc.
0: David Lynch. D'ailleurs, la chanson qu'on va découvrir de vous s'appelle Lynch Story. C'est pas pour rien. C'est une grosse influence pour vous, mais aussi Thelma et Louise. Enfin voilà, c'est pour vous donner un petit peu des images mentales à la maison. Donc, vous voyez, vous êtes dans l'univers de Dernier Motel. Maintenant, racontez-moi l'histoire alors du concert.
2: Ah ben, c'est assez spécial parce que nous, on veut quand même que ceux qui nous écoutent, et on dit pas juste les auditeurs, on dit aussi les spectateurs, vraiment,
0: ouais,
2: pour
0: bah
2: le
0: oui.
2: coup, et aussi une sorte de liberté d'interprétation.
0: D'accord.
2: Donc il y a des textes qui sont issus quand même d'anecdotes ou de sentiments ou de vécu.
0: Ouais.
2: Et par contre, on a voilà devant nous, on n'a jamais rien de très explicite.
0: Ok. Oui, il n'y a pas comme une voix off qui nous
2: voilà,
0: guiderait trop.
2: Exactement ça.
0: Ouais.
2: Donc il y a beaucoup d'onirisme à l'intérieur de ce que l'on présente, et c'est comme ça que se lit un peu toutes nos chansons. On peut passer de la piscine du motel à sur un toit, à parler des étoiles, etc.
0: Ah.
2: D'une terrasse en hauteur, c'est aussi libre d'interprétation pour le coup.
1: En fait, cet espace que j'appelle l'espace, comme David Lynch, est l'espace du rêve, et il nous tenait à cœur de créer cet espace.
0: Ouais.
1: Comment intégrer des spectateurs dans cet espace, et comment nous, les musiciens et acteurs, on vit dans cet espace, et c'était de pouvoir ouvrir des portes avec les spectateurs. Regarder par les trous de la serrure, ouvrir des fenêtres à travers les rideaux. Il y a aussi il y a un peu quelque chose, une fenêtre sur cour à la Hitchcock.
0: Ouais, ouais, ouais.
1: Et...
0: Que des bonnes refs, hein, bravo.
1: Ouais, ouais. et voilà, donc c'est d'intégrer les spectateurs et nous, sur scène, dans un même espace.
0: Ouais. C'est ça, Dernier Motel. En concert, aujourd'hui, à Sœurs Jumelles. Dernier Motel, donc Jean-Baptiste, Jacques, Benjamin, Frédéric, Thomas et Hugo. Il y a du rock, mais il y a aussi de la chanson française dans les références. On n'a pas eu le temps de tout citer, mais on parle de Lavilliers, par exemple, voilà, pour ce côté un peu aventurier et baroudeur. Et votre album va sortir.

0: à l'automne prochain. Donc en fait, ce soir, là, on va écouter une chanson qui est sortie en avant-première. Et puis là, ce soir, les spectatrices et les spectateurs de Sœurs Jumelles vont découvrir vraiment Dernier Motel avant tout le monde. Donc en novembre, c'est ça la sortie de l'album ?
1: Mi-novembre, avec une release partie à la Boule Noire à Paris.
0: Ouais. Voilà. Très bien. Bon, on se verra là-bas, messieurs. Super. Bonne route à vous. Bon concert tout à l'heure.
2: Merci. Merci beaucoup.
0: Dernier Motel, on découvre Lynch Story, parfaitement à sa place, évidemment, dans ce festival de musique et de cinéma. Bonne route, Dernier Motel, à bientôt.
1: Merci bien.
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0: Story, de Dernier Motel, c'est le premier extrait de leur album à venir à l'automne prochain. Et puisque eux s'appelaient Dernier Motel, sachez que la suite de Décibel va se passer dans un hôtel au cœur du festival Sœurs Jumelles, dans la chambre 152, celle de Béatrice Dalle. À tout de suite.
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0: On est avec le festival à Rochefort, les amis, en direct jusqu'à 21h. Et il est temps de retrouver Béatrice Dalle. Alors, pour être totalement transparente, ça y est, elle a quitté le festival. C'est pour ça que je peux vous dire 152. C'est parce qu'elle n'y est plus. Béatrice Dalle était au festival Sœurs Jumelles pour présenter un spectacle qui s'appelle Comme Azur. Ouais, comme la chanson de Nirvana.

0: la célébrité mondiale de ce groupe, le chanteur Kurt Cobain. Si vous avez grandi dans les années 90, évidemment, vous savez qu'ensuite, il est mort très très jeune, à l'âge de 27 ans. Il s'est suicidé chez lui, ne supportant plus tout un tas de choses, et notamment sa terrible célébrité qu'il n'avait d'ailleurs pas cherché. Il est devenu star par accident. Un peu comme Béatrice Dalle, finalement, qui est devenue star, elle aussi, en 1986, pour son rôle de Betty Blue dans 37.2 le matin, le film de Jean-Jacques Benex. En tout cas, Béatrice Dalle, elle adore Kurt Cobain, à un point que vous n'imaginez pas et que vous allez découvrir et comprendre maintenant. Le spectacle Comme As You Are qu'elle propose dans tout un tas de villes de France, c'est un hommage à Kurt Cobain. 10 textes lus par Béatrice Dalle, des textes du journal intime de Kurt Cobain, 10 chansons emblématiques de Nirvana pour les accompagner. C'est super beau, c'est super intense. Beau et intense, oui, c'est aussi un peu comme ça qu'on pourrait décrire le moment juste derrière la porte. Alors on toque à la porte de Béatrice Dalle juste avant qu'elle monte sur scène pour qu'elle nous raconte tout ça. En plus, c'est chouette, sa chambre, c'est le seul endroit où il y a la clim dans le festival. On est 2 heures avant son spectacle et Béatrice Dalle est de bonne humeur, elle a hâte de monter sur scène avec ses musiciens, mais donc elle prend le temps de nous accueillir, vous allez entendre, super bien. Bonsoir Béatrice Dalle.
1: Bonsoir.
0: Bienvenue sur Ici. On est au festival Sœurs Jumelles et ce soir, au théâtre, vous allez donner ce spectacle incroyable, ça. Comme As You Are, hommage à Kurt Cobain, ouais, en texte et en chanson.
1: Ouais.
0: Déjà, merci de faire ça, Béatrice, parce que moi qui ai fait un deuil, un grand deuil pendant un an à la mort de Kurt Cobain,
1: ouais,
0: je trouve que personne n'en parle. Et ceux qui en parlent, en parlent pas très bien. Et vous, en fait, je sens que vous l'aimez profondément. Est-ce que vous pouvez
1: me dire... Ça fait 32 ans que je suis sa veuve posthume, quand même.
0: Vous êtes la veuve.
1: Moi, je
0: vous serre la main. Je serre la main à la veuve de Kurt.
1: Je pense que oui, j'aurais pu être sa veuve, ouais.
0: Ouais.
1: Ouais.
0: Et je sais que c'est Jarmusch qui vous a fait découvrir
1: c'est
0: Nirvana.
1: C'est en 91, on tourne Night on Earth. Et il me ramène des disques de New York. Et il y a Dinosaur Junior, il y a Nirvana. Et je sais plus le troisième. Et je découvre Nevermind avec lui, quoi. Et juste un détail, c'est que je n'avais pas vu la gueule de Kurt Cobain. Il se connaissait. Sinon, je leur dis, amène ton ami, chérie.
0: C'était son pote. Vous auriez pu le rencontrer à ce
1: ouais,
0: moment-là.
1: Ouais, ouais, il connaissait bien Courtney Love, surtout. Je dis, bah alors, ça ne serait pas de la famille, comme ça. On peut se voir tous les quatre, ça va être bien. Oui, oui, non, je l'aimais pas. J'aime ce mec passionnément. J'aime sa poésie. Et si je suis complètement honnête, il ferait du zouk, j'en ai rien à foutre tellement je le trouve sexy.
0: Mais c'est ça qui est hyper intéressant, Béatrice. C'est qu'en fait, pour plein de gens, les rock snobs, ils disent non, mais nous, on ne s'intéresse qu'à la musique.
1: Mais pas
0: vous,
1: du tout.
0: Vous embrassez complètement Nirvana, Kurt Cobain, tout.
1: Mais moi, je dis au paradis, mec, ça fait 32 ans que tu te reposes, repose-toi bien, parce que je vais pas te laisser t'en sortir.
0: Kurt Cobain, pour celles et ceux qui ont été fans de Nirvana, c'est le plus grand cœur brisé du monde quand on apprend sa mort à 27 ans, par suicide en plus, alors que c'était quelqu'un qui dégageait tellement de lumière. Est-ce que vous, quand vous avez appris son suicide à Kurt Cobain, vous avez été étonné, surpris, vous êtes tombé de l'armoire?
1: Pas du tout, parce que je me souviens justement avec Jim, moi j'ai été mon premier mari, où je me souviens de cette phrase avant le suicide de Kurt Cobain, où il disait chaque bouffée d'air que je respire est une torture, et Jim me répète ça, ils se sont parlé au téléphone, et qu'il avait dit cette phrase-là, et j'ai pensé, il en a plus pour longtemps. Donc non, ça m'a pas tellement surprise, mon frère, pas mon frère de sang, mon frère de cœur s'est suicidé aussi. J'ai eu plein de gens comme ça autour de moi, et souvent s'il y a des gens qui culpabilisent parce qu'ils ont pas sauvé, tu peux pas sauver quelqu'un qui a, c'est presque à ce point-là une pathologie, quoi, où tu ne peux rien faire. Il y a quand même une interview de Cobain où quand il écrit Something in a Way, il est sur un pont à Aberdeen, il veut se jeter en bas, à un moment il dit, je suis mal depuis 25 ans, il est mort à 27 ans. Et moi, le texte que je préfère de son journal intime, c'est quand il dit ce qu'il ressent quand il est enfant, qu'il pense qu'il est un extraterrestre. Moi, ce texte, il est bouleversant, de ce qu'il repense quand il est petit garçon. Et il y a, j'ai vu, et ça, il y a peu de temps, il y a quelques mois, une interview de la mère de Kurt Cobain qui dit... Il m'a fait écouter, il est à la maison, elle décrit même, il est en culotte, il descend de sa chambre, et puis il a les maquettes de Nevermind, et il fait écouter à sa mère, et sa mère ne lui dit pas, et elle dit, j'ai pensé juste qu'il n'était pas prêt du tout pour ça, parce qu'elle savait que c'était tellement beau le truc, que ça allait marcher, et que lui était bien trop fragile pour ça.
0: Bah tiens, on va l'écouter, cette chanson Something in the Way.
1: Elle est terrifiante de beauté et de tristesse.
0: Alors elle est pour vous, Béatrice Dalle, et pour toutes celles et tous ceux qui écoutent ici et qui ont passionnément aimé Kurt Cobain.

0: On est toujours au festival Sœurs Jumelles avec la seule, l'unique Béatrice Dalle qui rend hommage au seul et unique et regretté Kurt Cobain. Un spectacle canon qui s'appelle Comme As You Are, chanson de Nirvana évidemment. 10 chansons de Nirvana, 10 textes que vous avez choisis dans le journal intime de Kurt Cobain.
1: Mais maintenant on l'a créé avec Bastien Burger et Yves Di, et maintenant on est avec Maïva.
0: Maïva de Bandit.
1: Et autant je trouvais extraordinaire quand Kurt Cobain chantait Rape Me, qui n'est pas du tout évidemment l'apologie du viol.
0: Le contraire même.
1: Mais au contraire, qui dénonce tout ce qu'on fait aux femmes, subir aux femmes. Je trouve ça bien aussi qu'une femme le chante. Ouais. Ce soir, c'est une femme qui chante ça. Et je trouve ça bien aussi, quoi. C'est pour ça, tu sais, des fois, là, je passe à autre chose, mais quand sur les réseaux sociaux, tu mets un truc qui ne te plaît pas, mais qu'est-ce que c'est grave? Occupez-vous des mecs qui fracassent leurs meufs, occupez-vous des gens qui touchent aux enfants, pas des... Tu sais, maintenant, c'est un crime contre l'humanité de poster un truc qui ne plaît pas, quoi.
0: Vous pensez que Kurt Cobain, s'il ne nous avait pas quittés dans les années 90, s'il était encore là aujourd'hui, il ferait des stories sur Instagram?
1: J'en sais rien, j'espère qu'il les ferait avec moi.
0: Des selfies en vacances tous les deux?
1: Tous les deux, n'importe comment. J'en ai rien à foutre.
0: Comment vous les avez choisis, les textes du journal intime de Kurt?
1: On les a choisis en même temps avec Emmanuel Poitnat. Et puis les morceaux de musique qui sont, j'ai envie de dire, 80% du spectacle, c'est quand même Bastien qui le fait. Parce que c'est un musicien extraordinaire et rejouer tout seul sur scène la musique de Nirvana, c'est une performance incroyable. Maïva, une voix incroyable. Moi, j'ai juste choisi des textes qui montraient, pour ceux qui ne connaissent pas, parce qu'on a plein de gens très jeunes qui sont venus et qui ne connaissaient pas tellement Nirvana, et pour voir l'homme qu'il était. Et tu sens... Mais il y a des choses que j'ai enlevées, parce que je me disais, c'est un hommage que je lui rends. Et il y a des choses que je trouvais juste humaines, parce que c'est aussi un être humain. Moi, j'ai tendance à tellement mystifier les gens que j'aime passionnément, que je ne veux pas voir les défauts, je ne veux pas voir qu'il avait comme on a tous, tu vois. Et je ne veux faire sortir que les choses belles de lui. Et par exemple, il y a des choses qu'il critiquait, ben je ne les mets pas. Il n'est pas question que je parle de sa meuf, je la nique, sa meuf.
0: Bisous Courtenay, si tu nous écoutes.
1: Pas bisous
0: de Rochefort.
1: Non, si je l'avais rencontrée 2 heures avant elle n'existait même pas. Son mec, je le séquestrais, j'en ai rien à foutre. Mais je lui ai laissé aucune chance de m'échapper. En plus, il est mignon parce qu'il y a une interview de Louis, il dit, vous savez, moi, il est tellement pas sûr de lui. Il dit, je m'aime tellement pas que si c'est celle qui veut bien de moi, j'y vais.
0: Alors là, il faut le dire, Béatrice, pour celles et ceux qui n'ont jamais vu le visage de Kurt Cobain.
1: Il est super joli.
0: Mais d'une beauté, c'est des grands yeux bleus, un peu Jésus, en vrai.
1: Ah, mais c'est pour ça qu'il est en train de devenir le messie du rock, le mec, quoi.
0: Ouais, un peu Jésus, mais sexy.
1: Il est tellement beau. Mais à la fois, il y a plein de musiciens pas très beaux, et par leur talent de musicien, deviennent hyper sexy, quoi. Ouais. Je suis sûr que Mozart, tu vois, des représentations, il n'y a pas de photos, le représentant devait avoir un charme fou. C'est la rockstar de cette époque.
0: Ouais.
1: Où il se tapait toutes les plus belles gonzesses, il fait 1m50 au garrot. Mais le mec doit être tellement fascinant que je pense que j'aurais été aussi amoureuse de lui que peut-être plus.
0: C'est bien, à toutes les époques, vous en avez une rockstar.
1: Il y a un zico à prendre, c'est sûr.
0: Il y a le côté musicien, mais il y a aussi le côté humain, homme, qui était Kurt Cobain, qu'on découvre dans le spectacle. Et c'était un type super droit, qui n'a pas eu peur de se couper d'une partie de son public en disant, alors moi, les homophobes, venez pas me voir.
1: Bien sûr.
0: Les fachos, venez pas me voir.
1: Bien
0: ça
1: sûr.
0: Aussi, ça vous touche?
1: Bien sûr. Parce que c'est quand même extraordinaire qu'il y a des gens qui ont décidé, je vais te dire ce qui est bien de faire. Tu vas aimer celui-là, tu vas aimer celle-là et pas cela. Je trouve ça, tu sais, mais déjà quand il y a eu le mariage pour tous en France, qu'on manifeste à ce point alors qu'on enlevait des droits à personne, on en donnait juste un peu plus à certains. Tu te dis, mais qu'est-ce que c'est que tu vas dans plein de pays d'Afrique où l'homosexualité on les met en prison? Moi j'ai vu plein de documentaires où des jeunes femmes qui sont avortées dans certains pays d'Amérique du Sud prennent 40 ans de prison. Et ce qui est quand même extraordinaire, c'est quand les hommes se mêlent de ça. Parce que l'avortement, s'il y a quelqu'un que ça concerne, il n'y a pas un mec qui est concerné par ça. Moi je me souviens d'une femme féministe connue qui disait, elle n'a pas besoin, sa vie est féministe, en parlant de moi. Et c'est vrai. Moi, j'ai toujours fait ce que j'ai voulu, quand j'ai voulu, avec qui j'ai voulu. Et personne n'a le droit de me dire du monde. Je te dis, je n'atteins pas l'intégrité physique, morale de quelqu'un. Je fais du mal à personne. Ouais, je serai avec des mecs jeunes. Et alors, c'est pas ton cul, c'est parce que juste t'as les boules de pas avoir les mêmes mecs que moi. Parce que sinon, je vois pas en quoi ça te dérange. Les hommes ont toujours fait ça, depuis toujours. Et alors? Je fais du mal à quelqu'un, ils sont pas mineurs, hein. Je sors pas avec des mecs de 16 ans. Donc ils sont plus jeunes que moi, et alors? Voilà. Je pense que toutes les meufs, vous rêvez de ça et vous n'avez pas les couilles de le faire, peut-être. Excusez-moi, j'enlève le mot couille parce que souvent, le mot couille est associé à quelque chose de courageux. C'est dingue, ça. C'est dingue.
0: Du coup, comme Kurt Cobain, il a 27 ans pour toujours, il a l'âge idéal pour vous.
1: Ah, mais il serait absolument parfait. Mais de toute façon, à n'importe quel âge, il aurait été parfait. Tu sais quoi, je t'ai dit, même s'il avait fait du zouk, et je déteste le zouk, il aurait été parfait s'il avait... C'est comme Hendrix, même s'il avait joué du triangle, j'aurais adoré, j'en avais rien à foutre. Ouais.
0: Merci beaucoup.
1: Merci à vous.
0: On se quitte en écoutant Comme As You Are, parce que c'est le titre du spectacle. Et j'espère que vous allez continuer longtemps à tourner avec. Hein.
1: Bah, j'espère, partout, c'est un tel plaisir d'être avec les deux. En plus, c'est un vrai plaisir. J'ai plus de plaisir à faire ça que tout ce que je fais.
0: Bah, continuez alors.
1: Ah ouais.
0: Merci.
1: Merci à vous.

0: Sur l'album Nevermind de 1991 et le spectacle Come As You Are, imaginé, voulu, rêvé par Béatrice Dalle, qui était hier au Festival Sœurs Jumelles et qui se balade dans les théâtres partout en France. Sur scène avec elle, il y a Bastien Burger à la guitare et Maëva Nicolas, la chanteuse de Bandi Bandi, qui chante les chansons de Nirvana.
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0: Attention les amis, ceci n'est pas un exercice. Mylène Farmer a enfin communiqué sur son nouvel album. Égrégore sortira le 30 octobre prochain. Notez-le dans vos tablettes. Ne ratez pas cette sortie absolument exceptionnelle. Vous en entendrez parler sur votre radio ici. Évidemment, vous vous en doutez. Et puis en attendant, réécoutons une des chansons emblématiques de Mylène et un des clips les plus cinématographiques. Ça s'appelle « Libertine ».

0: La chanson, mais aussi le clip. Hein. N'hésitez pas à aller le chercher sur YouTube, par exemple, pour le revoir, hein, ce clip dans le 18e siècle. Un vrai court-métrage hein, de près de 11 minutes. Ça aurait vraiment révolutionné l'art du vidéoclip en France. Mylène Farmer. Allez, Décibel, c'est terminé pour ce soir. Merci à l'équipe de l'émission. Il y avait à Paris, Iris Guitoni et Thomas Allard. Et à Rochefort, Hervé Dinf, Paul Caillot et Géraldine Mayer. Il y avait vous aussi et les sœurs jumelles qui nous ont bien accueillis. Demain, attention, le rendez-vous est à 19h.
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0: 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Il est 21h et la musique continue.
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0: L'amour à la plage, le tube le plus insouciant des années 80, est né pour nous faire oublier une année absolument catastrophique.
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0: En 1986, on parle de Tchernobyl, de l'épidémie du sida et la France pleure Coluche. C'est dans ce climat anxiogène que déboule le duo Niagara. Avec l'amour à la plage, les Rennais cassent les codes. Ils nous offrent un tube entre mambo et pop kitsch, porté par un clip aux allures de vidéo amateur. Même la chaîne américaine MTV tombe sous le charme de cette French Touch et les diffuse en boucle.

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2: Jules Levert, Courant Éclair.

verte, originaire des déserts près de La Fécla dans les Bauges en Savoie, sort son premier single, Courant éclair. Étudiant en triple diplôme et sportif de haut niveau, Jules a aussi participé à The Voice Kids il y a quelques années.

0: 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Jules Laverte, courant éclair. 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

0: Connaissez-vous le point commun entre un génie russe, un inventeur fou et notre dev national? C'est le tube Vanina.
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0: Tout commence en 1931, quand Igor Stravinsky compose un concerto pour violon. 30 ans plus tard, le claviériste Del Shannon s'inspire du mouvement final pour créer le hit américain Runaway. C'est en 1974 que Dev adapte le titre en français.

0: 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Il supplie sa maison de disques de tout annuler. Mais à la suite d'une erreur de bureau, les disques partent en rayon. Résultat, 1 million d'exemplaires vendus. 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
1: L'immense Johnny, monsieur Johnny Hallyday. J'ai eu la chance, l'honneur, à l'âge d'à peine 20 ans, de faire toute une tournée avec Johnny Hallyday. 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

Le trio morlaisien revient avec un nouvel extrait de l'album « Tout s'efface ». Dans la chanson « Je veux voler », leur rock noir et intense raconte l'urgence du désir d'évasion.

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4: Bonjour, je m'appelle Isor, je suis née au milieu des animaux. J'ai 15 ans et j'habite à l'Abbé d'Ouer, à Serret.
2: Ici Touraine, les gens d'ici.
4: Mon père a créé le parc il y a 35 ans maintenant et il prenait des animaux à un peu de différents endroits. Et on a des naissances chaque année pour renouveler un peu la harpe.
5: Ma guide aujourd'hui n'est pas une adolescente comme les autres. Elle partage sa vie entre l'école et les animaux.
4: C'est sûr que avoir des amis et savoir que je vis au quotidien avec des animaux, ça leur fait rêver. Donc ils veulent forcément venir chez moi. Ouais, je me sens chanceuse parce que je sais que j'ai de la chance de vivre avec des animaux et que c'est pas le quotidien de tout le monde. Qu'il y a des gens qui peuvent être même dans le besoin ou des choses comme ça. Mais on essaye toujours de faire partager un peu tout ça à travers différents événements. Et on fait ce qu'on va faire aujourd'hui avec vous. On va aller nourrir les animaux, leur expliquer un peu le fonctionnement de ce qu'on fait chaque jour.
5: Isor et sa sœur Sixtine sont d'ailleurs appelées les petites mouglis de la Touraine.
4: Elle, qui s'appelle Cannelle, c'est pareil, on l'a élevée au biberon parce qu'en fait elle est née très très tard par rapport à la période de naissance des daims. Elle est née en septembre alors que c'est juin-juillet. C'est pareil, on l'a élevée au biberon. Là par exemple c'est notre père, c'est Sixtine et moi qui sommes devenus ses mères adoptives. Et en fait le premier individu qu'un petit voit, il le considère comme sa mère. L'élément nourricier va devenir sa mère. On connaît quelques trucs que les autres n'ont pas forcément en connaissance. Donc forcément, on apporte un peu, par exemple, dans des évaluations ou des choses comme ça, pour essayer aussi de gratter les points, forcément.
5: Malicieuse, mademoiselle Isor, et contemplative.
4: Alors là, c'est des oies du Canada, de Bernache. Donc en fait, elles sont sauvages, elles viennent de temps en temps sur le plan d'eau et tout. Comme ça, elles ont de la nourriture, elles sont complètement libres de partir, de revenir, enfin, elles font ce qu'elles veulent. C'est joli le matin, par exemple, de se lever et de voir les oies sur le plan d'eau, c'est pas mal.
5: Ce plan d'eau qui rappelle forcément de bons souvenirs.
4: Puis, toute petite, on se met à l'eau avec les biches, on se baigne avec elles. Et c'est vrai que, entre guillemets, j'ai appris à nager avec elles, appris à être en confiance dans l'eau avec mes petits brassards tout roses. Et en fait, on profite du cadre à fond. Que ce soit par la nature ou même par le domaine animalier.
5: Et là, on se dit que la vie est belle quand on a 15 ans. Pour découvrir Isor et Sixtine, direction la page Facebook du même nom, Le Monde d'Isor et Sixtine. Prochainement, des événements seront organisés qui s'appellent Dans la foulée des biches. Affaire à suivre.
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6: Bonjour.
7: Bonjour.
6: Alors, on m'a dit de venir vous voir pour découvrir un peu votre métier. Vous êtes vidéaste, c'est ça?
7: C'est exactement ça. Je suis vidéaste à Poitiers, aux alentours, et France et au-delà.
6: Alors, il y a les caméras classiques, j'ai envie de dire celles que tout le monde voit, tout le monde visualise, imagine. Mais aujourd'hui, ce qui marche aussi, c'est les drones.
7: Exactement, parce qu'effectivement, j'ai la chance d'être aussi télépilote de drone professionnel. Et aujourd'hui, on va pouvoir peut-être regarder quelque chose, ça peut être chouette. Donc, effectivement.
6: C'est compliqué à contrôler, à piloter un drone?
7: Alors, aujourd'hui, avec toutes les aides qu'on a, oui et non. Dans la mesure où, quand on fait ça, moi je fais ça très souvent, donc non, ça va. Mais quand on débute, c'est assez intuitif, parce que bah, y a beaucoup d'aides au pilotage. Et effectivement, quand on est dans la bonne réglementation et qu'on vole bien, bah non, en fait, c'est assez facile, c'est des joysticks. Je ne sais pas si vous jouez aux jeux vidéo. C'est un peu comme un jeu vidéo, donc c'est vraiment sympa, quoi.
6: Si je pose la question, c'est parce que du coup, je vais vouloir essayer. Forcément, on est dans le jardin et on peut pas voler trop. Il y a des réglementations, mais
7: exactement. Mais là, on est vraiment autorisé à, on est autorisé à voler parce que moi, je suis dans une zone complètement ouverte, donc on est ce qu'on appelle en catégorie ouverte, et donc il y a aucun souci ici pour voler. Tout va bien.
6: Trop bien. Eh ben, allez, on y va.
7: On va le faire décoller. Donc, il est en train de récupérer notre signal GPS pour pouvoir voler correctement. Hop là. C'est très facile. Pour vous montrer, on a en fait deux joysticks. On a un joystick qui va gérer l'altitude, donc haut, bas. Et là, le même joystick qui va faire le lacet, donc droite et gauche. Et donc là, on va avoir ce qu'on appelle le tangage, donc pour aller vers l'avant, pour aller vers l'arrière et pour aller sur les côtés. Voilà.
6: C'est l'image est parfaitement fixe, c'est incroyable.
7: Effectivement, l'image est très fixe parce que là, on est sur un drone gimbal, donc il est lui stabilisé. En fait, quand on se met ici, je sais pas si vous voyez, mais là, quand on va à droite et à gauche, et ben là, la caméra en elle-même, en fait, elle bouge pas.
6: Mais alors, ça peut voler combien de temps un drone comme celui-là?
7: Ça dépend des versions. On peut aller sur du 40 minutes, 45 minutes par batterie. C'est quand même pas mal parce que nous, effectivement, quand on a des plans, alors la plupart, les plans sont réfléchis en amont, donc on sait exactement ce qu'on veut, mais il faut quand même tester les cadrages. image, donc ça nous permet vraiment d'être en l'air correctement. Et une fois qu'on lance notre enregistrement, on a déjà tout ce qu'on veut et on a encore de la possibilité.
6: Est-ce que je peux essayer?
7: Mais bien sûr,
6: allez, tac, ça c'est pour...
7: Ouais, ça c'est pour l'altitude, donc haut.
6: Ok.
7: Et bas.
6: Et est-ce que vous avez le contrôle de la caméra?
7: Alors oui, effectivement, vous avez le contrôle de la caméra avec la petite molette
6: qui
7: est
6: ici.
7: En fait, si vous baissez en haut et en bas, et bien là, du coup, vous pouvez directement cadrer ce que vous voulez.
6: Donc, là, c'est un joujou à combien, ça?
7: Alors, celui-là, c'est un petit joujou, on va dire. C'est un joujou à 1600, 1700 euros. Mais j'ai une autre grosse machine qui, aujourd'hui, est adaptée pour la réglementation. Et là, on est plus aux abords de 5000 euros, 6000 euros.
6: Bon, s'il n'y avait pas la réglementation, il pourrait monter à combien?
7: Alors, s'il n'y avait pas la réglementation, on imagine qu'on pourrait aller jusqu'à du 500 mètres d'altitude, 600 mètres.
6: Bon, pas assez encore pour atteindre la station spatiale.
7: Alors non, pas assez pour atteindre la station spatiale. Et heureusement, parce que vu la vitesse qui passe, ça serait compliqué pour eux. Pas encore, mais peut-être. C'est ça l'innovation dont vous parliez. Ça se trouve, ça sera pour aller dans la station spatiale en drone.
6: Voilà ce que je vais créer. C'est ça l'idée.
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1: Pourquoi appelle-t-on l'eau l'or bleu?
8: En fait, l'eau, ça donne de l'énergie, ça peut donner aussi des bonnes vies aux animaux et ça peut donner des bons trucs à l'environnement. Ça sert à la vie de contenir de l'oxygène et sans l'eau, en fait, à la Terre, ça s'en fait une grosse boule de désert.
9: Bah, pour moi, on appelle l'eau l'or bleu parce que l'eau, c'est précieux. Quand, par exemple, le pays, l'Afrique, au Sahara, l'eau là-bas, c'est comme de l'or. Si t'en as, c'est magique. Parce que là-bas, ils ont pas beaucoup d'eau. Mais oui, l'eau, c'est précieux et c'est aussi important parce que quand il y a des réchauffements climatiques, il n'y a plus beaucoup d'eau.
10: C'est grâce à ça qu'on vit aujourd'hui parce que si on boit pas, si on s'hydrate pas trois jours, on sera déjà mort. C'est vraiment précieux l'eau, faut qu'on en ait à l'infini.
8: Vous avez vu les usines comme Christine, tout ça? En fait, eux, ils gaspillent l'eau. Ils fabriquent de l'eau qui se périme, donc ça se fait pas.
11: Et aussi, l'eau, c'est censé pas d'être périmé, parce que l'eau, dès qu'il y avait personne dans ce monde, il y avait déjà l'eau. Et cristalline, maintenant, c'est comme si leur but, c'était de construire de l'eau, et après, de mettre des dates pour la périmation.
9: En fait, non, les usines cristallines, c'est en fait, ils récupèrent, je pense, de l'eau de mer, et après, ils la filtrent, ils enlèvent le sel pour pouvoir en faire de l'eau minérale. De l'eau de source un peu pour boire.
1: Et alors chez vous, vous prenez l'eau du robinet ou vous avez des bouteilles d'eau?
10: Moi je pense que je bois plus au robinet parce que en fait on a trois bouteilles et, et

y avait à la mairie, le jour de la kermesse, une photo de Jean Jaurès. Et chaque verre de vin était un diamant rose.

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1: Dans le Nord-Pas-de-Calais, dès que les beaux jours reviennent, il n'y a pas que les shorts et les jupes qui font leur réapparition.
2: Je m'appelle Marc Osselet et je suis glacier artisanal dans le Pas-de-Calais.
1: Alors Marc, c'est quoi votre histoire? Vous avez été longtemps éloigné de la région, non?
2: Moi je suis né à Lens, en 81. Quand j'ai eu 7 ans, mes parents ils ont quitté la France pour partir en Polynésie française. Donc j'ai grandi à Tahiti et je suis revenu vivre en France sur mes terres, j'ai envie de dire, en 2011. Aujourd'hui, j'ai eu un petit parcours qui a fait qu'aujourd'hui, j'ai monté mon entreprise en 2019 et on fabrique des glaces artisanales à l'Étrême.
1: Et à Tahiti, vous étiez déjà en train de fabriquer des glaces?
2: Oui, oui. Pendant presque 7 ans aussi, mon père avait racheté une fabrique de glace là-bas et on servait tous les archipels de Polynésie en glace pour la restauration, les hôtels, les cafés, les restaurants et je me suis régalé là-dedans et c'est là que j'ai appris à découvrir tout ce qui est le goût, les produits locaux, exotiques, etc. L'appétence sur le goût et le produit. Ouais.
1: Partir en vacances à Tahiti et vivre à Tahiti, c'est deux choses qui n'ont rien à voir, c'est très différent j'imagine.
2: C'est toujours pareil, c'est différent, c'est comme, faut comparer ça à la vie dans un village, parce que tout le monde se connaît à peu près. Moi je crois que j'ai jamais passé une fois à aller faire mes courses dans un supermarché sans croiser quelqu'un que je connaissais, donc c'est comme un village, c'est la belle vie quoi. C'est quand on s'en va qu'on se rend compte qu'avoir la mer à proximité, l'océan, la mer bleue, les lagons, et puis Moréa qui est juste en face, c'est quand on s'en rend plus trop compte. Quand on y est, ça paraît évident, mais quand on en part, on a effectivement ce manque qui revient, quoi.
1: Revenons à la crème glacée. Il paraît que c'est dans le Nord-Pas-de-Calais qu'on en mange le plus, c'est vrai?
2: Il fait pas très beau dans notre secteur, donc on se réchauffe avec des produits froids, j'en sais rien, ça réchauffe le cœur.
1: Et qu'est-ce qu'elles ont de commun avec Tahiti, vos crèmes glacées?
2: La générosité. Parce que là-bas, c'est une population qui est très généreuse, très accueillante. Là-bas, il y a pas de règles. C'est-à-dire, tu passes, t'es là, bah viens, on t'accueille, tu manges. Enfin, c'est vraiment rassembleur. Et moi, je pense que dans l'éthique que j'ai de mes recettes, c'est ça, c'est de la générosité, de l'intensité, du goût, donner du goût, quoi. Voilà, et de l'amour dans ce qu'on fait. Ça, c'est très important. Alors moi, c'est ici à l'Étrême où j'ai eu la chance de pouvoir m'installer dans notre entreprise Les Glaces de Marc, juste en face de chez Roquette, où on essaye de vraiment respecter la tradition de l'authenticité, de la naturalité, de la générosité, comme j'ai pu connaître à Tahiti et dans le cœur des gens du Nord-Pas-de-Calais.
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3: Bonjour Médéric Esquisserus.
4: Bonjour Philippe, bonjour à tous.
3: Notre linguiste marseillais. Vous m'inquiétez, Médé, vous avez un drôle de regard inquisiteur ce matin. Là.
4: Inquisiteur?
3: Ouais, un petit
4: non.
3: Peu, oui.
4: Mais confesseur peut-être.
3: Ah.
4: Je vais commencer par une question. Mmh. Êtes-vous capable de résister à la tentation? Attendez. Est-ce que vous êtes capable de résister à, je sais pas moi, un bon aioli provençal?
3: Ah, c'est difficile.
4: L'aioli complet, hein.
3: Ouais.
4: Avec tous les légumes, la morue, et gras d'ail dans la sauce. Ah. Moi non, j'avoue. Est-ce que vous êtes capable de résister à une daube qui a mijoté pendant des heures qui embaume la maison?
3: Ah, c'est compliqué.
4: Un morceau de gâteau des rois aux fruits confits bien pégueux. Ouais. Êtes-vous capable de résister, ça je sais que non, à un chichi fraigi tout chaud et bien sucré? Et voilà. Alors, je parle que des désirs gustatifs, que du plaisir de la chair, car je pourrais aussi vous poser des questions sur les plaisirs de la chair et vous interroger sur votre capacité à résister à la tentation. Mais ce n'est pas mon rôle. Je ne suis ni confiseur, ni confesseur. En revanche, certains en entendent de belles. La semaine dernière, plusieurs temps forts religieux ont commencé, le ramadan pour les musulmans, mais aussi le carême pour les chrétiens. C'est dans ce cadre que l'on m'a envoyé un lien vers le podcast Carême dans la ville, réalisé par des dominicains, avec l'épisode du 22 février, au titre forcément alléchant, Confession marseillaise. Et je n'ai pas résisté à la tentation, j'ai écouté. Et vous aussi, vous allez écouter. C'est le frère Clément Binachon, du couvent de Saint-Lazare à Marseille, qui parle. Et voilà cette drôle de confession marseillaise, avec l'accent, ou pas.
5: Confession marseillaise. Après avoir jeûné 40 jours et 40 nuits, Jésus eut faim. Matthieu, chapitre 1, verset 2. Marseille, il y a quelques années, dans un confessionnal. Bénissez-moi mon père parce que j'ai péché. Je dois vous confesser, mon père, que j'ai peur que d'avoir été infidèle. C'était la semaine passée, je prenais mon café tranquille à mon poste habituel en terrasse au-dessus de la plage des Catalans. Et là, il y a une petite que le bon Dieu avait drôlement bien proportionné, qui a eu la mauvaise idée que d'aller piquer une tête là sous mes yeux. Mais je ne vous cache pas que ce spectacle m'a un peu émotionné. Et c'est ça que je voudrais confesser. Vous me pardonnerez cet exemple pagnolesque, mais il me semble éclairer une confusion courante.
4: Ah, la petite des Catalans. Alors voilà, oui, je vous résume l'essentiel de cet épisode. Ce n'est pas un péché que d'éprouver la tentation, le désir, l'envie, tant que vous n'y succombez pas. Bon. On en parle de l'accent. On sent que frère Binachon essaie d'imiter l'accent marseillais, mais sans se lâcher totalement. Ça donne l'accent, avouons-le, très bizarre, hein, une imitation pas trop réussie, mais il faut savoir faire preuve de clémence, et donc on pardonne volontiers à frère Clément Binachon. Vous remarquerez qu'il est resté sobre. Hein. Il aurait pu se laisser aller à répéter ce que l'on peut entendre, hein, souvent de très mauvais goût, voire très sexiste. Hein. Ça peut aller de « Oh, vé la petite comme elle est charmante, Fada !»« Ah, tiens, comme elle est bonasse !» en passant par « Oh, elle est bien tankée, celle-là hein. !» Voire, en mode chanson, hein, « Il y a une petite, la belle de mai, coquin de sort, qu'elle me plaît !» Ou il y a une petite au catalan, hein, vous pouvez faire ça aussi. Et ça peut marcher dans plein de sens. Hein. Des filles qui parlent de mecs, des mecs qui parlent de mecs, des filles qui parlent de filles, chacun s'y retrouvera. Mm-hmm. Merci à Sophie pour l'envoi de ce podcast. Et le bonjour à toutes les femmes folles à la messe, comme le disait Rabelais. Bon carême à toutes et tous. Ramadan Mabrouk si c'est le cas. Et méfie à la tentation. Ouais. Espenché. Oui, pécho, c'est péché.
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6: La nature.
7: Aux gens qui habitent à côté.
8: Bah moi, je sais pas, mais il y a monsieur le maire. Dans son prénom, il y a le maire. Bah, il y a la mère. Du coup, bah moi, du coup, je pense que c'est Ali.
9: Ah, tu penses que monsieur le maire est le propriétaire de la mer?
8: Oui.
9: Et comment on appelle les habitants de la mer?
8: C'est ceux qui habitent dans les îles.
9: Et est-ce que vous savez combien elle mesure, la mer? Est-ce que vous savez jusqu'où ça peut descendre?
8: 60 mètres? 3 kilomètres? 100 mètres?
9: Quels sont les animaux qui vivent tout dans le fond, tout dans le fond, tout dans le fond de la mer?
8: Une raie? Une pieuvre? Une tortue? Les étoiles de mer? Les corails? Les requins? Les poissons?
10: Et avec ceci?
11: Oui!
10: Ce sera tout?
11: Non!
10: Ce sera tout?
11: Non!
10: Ce sera tout?
11: Non!
10: Ce sera tout?
9: Comment ils font pour voir?
8: Ils ont une vision plus adaptée dans l'eau. Ils ont des gros yeux.
9: Mais des fois, il fait vraiment très nuit. Hein. Vous avez vu des images, des fois?
8: Parce qu'en fait, il y a des poissons qu'ils ont une antenne où il y a une petite boule qui fait de la lumière.
9: Mais ils n'en ont pas tous. Alors comment ils font les autres, ceux qui n'ont pas de lampe?
8: Ils s'approchent d'eux et du coup, ils voient.
9: Tu penses qu'en fait, il y en a qui ont des lampes et ceux qui veulent voir, bah, ils suivent ceux qui ont des lampes?
8: Ouais.
9: Et quel est le plus gros des animaux, selon vous, qui vit sous l'eau, tout dans le fond de l'eau?
8: Une pieuvre, des grosses pieuvres, des baleines, une grosse baleine, un requin, la barrière des corails.
9: C'est quoi la barrière de corail?
8: Bah, ça permet pour pas que les requins aillent manger ceux qui sont après la barrière.
9: C'est comme une clôture, en fait?
8: Un peu. C'est comme un filet dans l'eau. Et c'est pour que les gens ils se baignent dedans et pour pas que les requins ils mangent les gens qui se baignent.
9: Parce que les requins, ça mange les gens?
8: Les requins, c'est méchant. Donc, moi, je pense que oui. Des fois, je regarde des vidéos de requins et du coup, et ben, je vois où des fois, ils en mangent des gens. Et je pense que c'est très, très, très méchant.
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1: Salut Brésil.
2: Est-ce que par hasard vous ne seriez pas la petite Manon?
1: Je m'appelle Manon.
2: Il faut bien te regarder pour te reconnaître.
1: J'ai 22 ans, bientôt 23.
3: L'appareil est un peu plus que son âge. Mais depuis au moins 18 ans. Qu'est-ce que tu fais?
1: Je suis vendeuse de carrelage et je suis dans les petits bonheurs.
2: Mais pourquoi, hein? Pourquoi?
3: Parce qu'elle est belle. Et que je suis d'accord.
4: Elle vient d'où cette fille?
1: J'habite à Quimper, je ne suis pas originaire d'ici, j'habite à Cancale de base, ville de cœur, la meilleure ville de Bretagne.
5: Le symbole de la nation bretonne.
1: Moi, Cancale, j'aime Cancale parce que c'est une petite ville avec un petit port magnifique. Tout le monde se connaît, il y a la joie de vivre, il y a les huîtres, il y a le vin blanc, il y a les bars, il y a tout ce qu'il faut pour avoir une belle vie en fait.
6: Et sinon, les huîtres?
7: Il y a encore eu une marée noire en Bretagne.
6: Putain, une marée noire, c'est de l'encre de sèche.
8: Alors, où est-elle ton île?
1: Si je devais finir mes vieux jours sur une île bretonne, je dirais Groix. Franchement, ça a été le coup de cœur de mon été, là, dernier. J'ai pas été sur beaucoup d'îles, parce que les Glénans, bon, c'est vu et revu, mais Groix, franchement...
9: Non mais franchement, qu'est-ce que tu lui trouves, hein?
1: En fait, c'est un mini Cancale.
10: Oh non, mais c'est pas vrai, vous croyez pas que vous poussez?
11: Un méga tube.
1: Ma chanson préférée, c'est Je te promets.
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13: Je te promets le sel au baiser de ma bouche.
1: C'est vraiment la chanson que je pourrais sortir à toutes sortes de soirées. Et je n'ai pas honte de le dire. Mamie, une love de Johnny, a vu tous ses concerts, elle a le tatouage sur le bras, elle a fait tous ses concerts. Ses premiers concerts, là, dans la fosse, comme ça, mamie, génial. Ah, je te promets, c'est vraiment la meilleure musique que j'aime.
14: Ta grand-mère, elle a enterré Michael Jackson, David Bowie, Johnny, Prince, même le gars de Koh-Lanta, Miskel.
15: Changement d'époque en cours.
1: Si je pouvais voyager dans le temps, j'irais à l'époque baroque, parce que j'aurais aimé porter les tenues des femmes.
14: C'est quoi cette tenue?
1: Les belles robes, les belles coiffures, j'aurais aimé ça, mais j'aurais aimé vivre dans les années 80, enfin, rien qu'une époque sans téléphone.
16: Non mais allô quoi, je sais pas, vous me recevez?
17: Oh, j'ai plus de bar, j'ai plus d'unité. Pourtant je suis chez Orange. Il devrait pas y avoir de pépins.
1: Allez, salut, c'était Manon.
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18: On sait qu'on est Lorrain parce qu'on klaxonne en partant de quelque part.
19: Ah oui.
18: Vous faites ça?
19: Ça m'arrive, mais j'ai toujours des scrupules à le faire parce que j'ai peur d'embêter les voisins. Salut, papapap!
18: Vous êtes pile dans le thème.
19: Ouais.
18: Un auditeur fidèle m'indiquait récemment dans un mail qu'il s'étonnait de ce travers très lorrain de klaxonner lorsqu'on quitte des amis ou de la famille.
19: Ça, c'est dans toute la France, non?
18: Bah, je pense. C'est ce que je lui ai répondu, mais je lui ai dit que je m'attarderais sur le sujet tout de même.
19: Très bien.
18: Vous savez, on tourne au coin de la rue, on appuie sur la corne. Mimi! Fais tut-tut, disent les enfants.
19: Tut-tut.
18: Je ne sais pas si cette manie est expressément lorraine. Vous l'avez dit, moi au départ je croyais que c'était une tradition belge.
19: Pourquoi?
18: Qu'il klaxonnait pour être sûr qu'il parte vraiment, sinon il reste sur le palier. Mais, quoique, il y a tellement de grisailles et de brouillard chez nous que peut-être qu'en Lorraine on joue de la corne juste pour être certain qu'on est bien vivant. Ah oui, dis donc, je suis encore là. Encore klaxonner en arrivant, ça se comprend.
19: Oui,
18: par exemple, dans une ferme où il n'y a pas de sonnette, ni d'interphone, ou dans le cas d'une visite à des amis naturistes. T'as pas envie de voir à poil, ou tu as des pratiques un peu cheloues. Tu sais, tu préviens que t'arrives. Mais en partant, tout joyeux soit ton signal, tout prolongement du bon repas partagé soit-il, tout écho de l'amitié qui te lie à tes hôtes soit-il, tout point d'exclamation à une soirée excellente, à 2h du matin, là où il ravit tes copains, il fait chier tous les autres voisins. Tu risques fort de déclencher une kyrielle de réactions irritées. Une de mes voisines, pleine de bon sens, me disait l'autre fois, le klaxon devrait faire autant de bruit dehors que dedans, ça limiterait son usage.

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1: Nous l'avions déjà reçue dans Toujours à la page en tant que romancière. La romanaise Magali Milot est de retour dans les librairies, mais cette fois en tant que médecin. Le métier qu'elle a exercé passionnellement jusqu'à un burn-out en blouse blanche. C'est d'ailleurs le titre qu'elle a choisi pour ce témoignage qui paraît chez l'Archipel. « Mon burn-out en blouse blanche ». Un livre qui commence le jour où Magali échappe de peu à la mort au volant parce que son cœur déclenche au milieu de nulle part une crise de tachycardie. Et ce n'était pas le premier symptôme, il y avait eu des bronchites à répétition, l'eczéma et même l'apparition d'un foyer d'endométriose. Et bien sûr, la course contre le temps pour s'occuper de ses enfants, recevoir ses 40 patients par jour, les ruminations nocturnes, la boule au ventre le jour. Et il y a aussi eu le déni, un refus de voir qu'il était urgent qu'elle arrête. Même cet accident, évité de justesse, n'aura pas su lui mettre les points sur les i. Pourquoi, Magali Milot?
2: Je ne sais pas exactement, mais c'est vrai que j'avais beaucoup de culpabilité à m'arrêter par rapport aux patients, par rapport à ma famille. Dans nos études, on ne nous apprend pas à prendre soin de nous. On nous apprend à toujours être là, toujours travailler, voilà, faire plus. Et puis, en tant que femme, j'allais dire qu'on est un peu des rocs, on est... Voilà, on est les piliers et oui, je me disais, il faut que je tienne, quoi. Il faut tenir.
1: Et vous aviez des reproches qui vous étaient faits dans le cadre familial, effectivement. Comment vous les expliquez?
2: Je pense que c'est pas compris ce qu'on vit quand on est en burn-out. Et voilà, et peut-être que l'entourage a besoin de savoir que c'est pas quelque chose qu'on ne veut plus faire, c'est juste qu'on peut plus parce qu'on n'a pas assez d'énergie. Donc je pense que c'est pas compris.
1: Pas compris non plus par une partie du corps médical, parce que vous avez quelques consultations qui sont quand même assez violentes.
2: Oui, les médecins ne m'écoutaient pas vraiment. En tout cas, certains que j'ai vus. C'était assez compliqué, ça, pour moi.
1: Qui a été ou quelle a été la première personne ou le premier moment qui vous a autorisé à vous dire, là, je vis quelque chose et c'est légitime de dire stop?
2: Alors, la première personne, ça a été quand même la psychologue qui m'a suivie. Mais au début, c'est pareil, je voulais pas croire à ce qu'elle me disait. Elle m'a vraiment dit, c'est un burn-out, etc. Il va falloir du temps. Mais moi, j'étais encore dans le déni en me disant, non, mais c'est trop long. Elle me parle d'un an et demi de repos. Moi, j'ai envie de reprendre et je vais reprendre bien plus vite.
1: Écrire ce livre, pour vous, c'était un bilan, c'était un message? Comment est-ce que vous l'avez abordé?
2: Pour moi, c'est plus un message, en fait. C'est plus pour aider les gens qui sont en burn-out, mais aussi les proches. Après, c'était aussi alerter, parce qu'il y a beaucoup de burn-out en ce moment, dans toutes les professions, mais le milieu médical est quand même bien impacté. Le système médical actuellement, je vais dire, il est plus performant, parce que chaque médecin a trop de patients, comme je le mets à la fin. La patientèle a augmenté de 1/5 par médecin. C'est très compliqué. Donc c'est pour ça qu'il y a des médecins qui tombent, j'allais dire, malades de plus en plus. Moi, je dirais, ce qui est essentiel par rapport... aux professions médicales, aux médecins, c'est prendre soin de soi pour pouvoir ensuite redonner aux autres. Et puis après, même pour la plupart des personnes, essayer toujours de se ramener un peu à soi et à quels sont mes besoins, quelles sont mes limites, et j'ai le droit de dire non pour certaines choses pour pouvoir me préserver ma santé.
1: Magali Milot a vécu 3 ans de descente aux enfers et a mis 3 ans à se reconstruire grâce au repos, à la méditation, à la danse, à l'écriture. Grâce à un recentrage sur elle-même et une remise en question profonde de son mode de vie. Elle délivre un témoignage touchant et un message indispensable dans « Mon burn-out en blouse blanche » paru chez l'Archipel.
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1: Et bonjour. Ça va, vous allez bien?
2: Ça va bien et vous?
1: Allez, oui, ça va très bien, merci.
2: Bon, alors on est ici dans l'univers de l'Italie.
1: Voilà. Et ça, Little Italy. Voilà.
2: Little Italy, ici, avenue de Grande-Bretagne à Perpignan.
1: Exactement, depuis 2010, je crois. Je suis installé.
2: Vous comptez plus?
1: Non, je compte plus. Les années sont passées assez vite.
2: Alors ça s'appelle Peperoncino.
1: Oui, il s'appelle Peperoncino parce que
2: Peperoncino. Ah, Peperoncino, pardon. Voilà. Et alors, ça, c'est le nom d'un petit légume.
1: Ça, c'est le nom de piment.
2: Alors, c'est très, très sympa chez vous. Hein. Ça sent bon l'Italie. On a d'un côté l'épicerie, Renato, avec des produits que vous ramenez d'Italie. Et de quelle région précisément?
1: L'importation de mes produits, c'est direct. J'importe directement mes produits. Pour ce qui concerne aussi les pâtes, le vin, l'huile d'olive et tout le reste. Donc, je mets l'accent, bien évidemment, sur ma région. Je suis napolitaine d'origine, donc sur la campagne. Et sur le sud de l'Italie. Je néglige pas le nord. Il y a des régions comme la Lombardie, le Piémont, l'Emilia-Romagne qui nous amènent des choses magnifiques. Rien que le jambon de Parme, le parmesan et tout ça.
2: Et alors là, justement, vous avez quoi sous la vitrine?
1: Le gorgonzola mascarpone. Il y a le produit phare de ces derniers temps, que c'est ce que vous appelez en France le bajou de porc. C'est le guanciale di maiale. C'est ce produit avec lequel on fait la carbonara, vous savez, le fameux plat.
2: Un peu de lard.
1: Oui, c'est comme du lard, mais ça a une texture un peu différente, voilà.
2: Ça, c'est essentiel au carbonara.
1: Ah, c'est un must. Si vous n'avez pas ça, vous ne la faites pas, voilà. Et après les jambons, tout est à la coupe. Souvent, mes clients me sollicitent pour des plats de charcuterie composée. Disons, bah, j'appelle ça la raclette à l'italienne parce qu'ils me demandent des plats de charcuterie pour faire leur raclette. Et voilà.
2: Bon, vous avez un tablier, Renato, et pour cause, de l'autre côté, il y a votre cuisine.
1: Oui, donc ça, c'est ma petite cuisine. Elle est complètement ouverte. Le fait d'avoir la cuisine ouverte, c'est un concept tout à fait italien et surtout de chez moi.
2: C'est ça les peperoncino?
1: Ouais,
2: vous allez mettre dans quel plat?
1: Ça, on les met un peu de partout. Hein. Franchement, on les utilise un peu de partout. Notamment, il y a des pâtes qu'on fait, la pasta aglio, olio et peperoncino. C'est la plus simple des recettes de pâtes. Juste un fil d'huile d'olive, de l'ail et du peperoncino, comme ça, que vous pouvez aussi casser avec vos mains. Et voilà, sa sauce est prête, on passe à table.
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3: En 2012, cela fait 2 ans que Georges, on va l'appeler Georges aujourd'hui, a ouvert un gîte à Néfiès, à côté de Pézenas. Il est anglais et ce jour-là, il attend qu'un de ses hôtes revienne quoi au gîte. C'est un concitoyen, un anglais aussi, comme lui. Il s'appelle Marc-Anthony McGovern, il a la cinquantaine sympathiquement rougeaude et il a payé son séjour en cash quelques semaines avant, à la fin du mois de février. Sauf que Marc ne revient pas. C'est les gendarmes qui arrivent. Marc-Anthony McGovern a été arrêté juste avant avenue de la gare. C'est un fugitif et ça fait 6 ans que Interpol le cherche. Avant d'atterrir dans le gîte de Néfiès, il a vécu en Espagne, il a séjourné à Marseillan. Il a été condamné en 2008 par un juge de Canterbury pour avoir mené une escroquerie à la TVA pour un montant total de 7 millions de livres, c'est-à-dire à l'époque 8,5 millions d'euros. Marc-Anthony McGovern a alors envoyé une lettre au juge en lui disant que la perspective de la prison était bouleversante et le terrifiait, et il s'est tiré. D'autant plus qu'il savait de quoi il parlait, puisqu'en fait, une dizaine d'années auparavant, il avait déjà mené une affaire de fraude, il avait déjà été découvert, et il avait déjà pris la tangente, en Belgique cette fois-là. Il avait été arrêté en 2001, extradé en Angleterre et condamné en 2002. En 2012, donc, Marc-Anthony McGovern est arrêté le 28 mars à Néfiès, écroué à Villeneuve-les-Maglones, et le 16 avril, la police britannique vient le chercher à l'aéroport de Toulouse. Il est incarcéré ensuite à Gatwick. Et puis bon, plus de nouvelles pendant quelques années. Tout est tranquille, voilà, on n'a plus de nouvelles de Marc-Anthony McGovern. jusqu'en 2020. Une entreprise, la Westway Holdings Limited, domiciliée en Estonie, a reçu 26 millions de livres de la part d'investisseurs pour les placer dans l'immobilier. Cette entreprise est placée en liquidation en 2021. Et le propriétaire de ce fonds d'investissement, c'est un dénommé Anthony Marx. Hein, vous noterez que c'est quand même assez proche de Marc-Anthony. Anthony Marx donc a caché le fait qu'il avait déjà été condamné pour escroquerie, ce qui est un problème bien sûr pour gérer un fonds d'investissement. Au-delà du fait qu'il ait menti sur son pédigré, il a aussi tapé dans la caisse allègrement. On estime qu'il a dépensé au moins 1,2 million de livres pour des dépenses personnelles. Alors florilège, je vous fais la petite liste. Il a bien sûr acheté et loué des biens immobiliers au Royaume-Uni et en Espagne. Il a aussi dépensé 53 000 livres pour des Rolex. Il a utilisé 121 000 livres pour aller à Dubaï et en Estonie en jet privé. Il a acheté des parts dans l'entreprise d'un de ses proches pour la modique somme de 30 000 livres. 22 000 livres pour faire installer une salle de cinéma dans un logement privé. 215 000 livres pour acheter des places de foot. On est sur un gros fan de foot. 20 000 livres de shopping dans des boutiques de luxe. Et puis 450 000 livres pour spéculer à la bourse. Je ne sais pas si notre ami Georges, qui a un gîte à Néfiès, écoute ici Héros. Mais si par hasard, il n'avait pas eu de nouvelles de son hôte sympa, mais recherché par Interpol, c'est maintenant chose faite.
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4: Moi, le plus dur à écrire en mots, c'est concessionnellement.
5: J'ai pas compris. Tu peux l'expliquer? On a tous rien compris.
4: Concessionnellement.
6: Bah moi, c'est aucun mot, sauf ceux où il y a trois, deux lettres qui sont pareilles. Mais sinon, j'ai aucune difficulté sur les mots.
7: Bah, moi aussi, je suis d'accord. Je dirais anticonstitutionnellement parce que c'est le mot le plus long de la langue française. Et puis, en plus, c'est plus difficile que intergouvernementalisation.
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1: Là, on est vraiment dans l'ambiance. Hein.
2: Voilà.
1: Pour découvrir...
2: C'est par là.
1: Oh. Bonjour. Donc là, parmi les bruits que vous entendez, on est vraiment dans l'ambiance du début de vinification dans un domaine viticole en Bourgogne. Alors, Nathan Drouin, on est chez vous et on est un petit peu pas chez vous.
3: Exactement, ouais. On est chez Vincent Girardin, donc au 5 impasse des Lampennes, à Meursault. Et donc, j'ai la chance de pouvoir vinifier ici, dans cet espace, chez, du coup, mon patron.
1: Toi, t'as été mis en tonneau déjà?
3: Oui, tout à fait.
1: De ce millésime 2025?
3: Exactement. Pour l'instant, seuls les aligotés sont en fermentation. Et les Saint-Romain et les hauts-cédures, qui ont été récoltés un petit peu après, eh ben, eux ne sont pas encore partis en fermentation. Ah. Ils sont en demi-muit, en fait. Mmh. C'est pas la pièce traditionnelle bourguignonne, mais c'est des fûts de 500 litres. Pour pas, justement, marquer trop le vin et donc avoir vraiment la fraîcheur de l'aligoté, sur ce que je recherche.
1: Le fait d'avoir son petit rond de serviette.
3: Oui.
1: Dans un domaine a priori assez gigantesque, hein, parce que là on est vraiment dans une forêt de tonneaux.
3: On est bien équipé, et c'est ça la chance.
1: C'est ça en fait, voilà, parce que le fait de démarrer une activité viticole aujourd'hui.
3: Exactement.
1: En Bourgogne, ça vous aurait demandé des millions d'euros, j'imagine.
3: Oui. Beaucoup d'investisseurs, beaucoup d'investissements de ma part aussi. Et donc là, c'est vrai que j'ai la chance d'avoir les vignes et de me consacrer aux vignes et d'avoir cette partie-là pour vinifier. Donc oui, très chanceux et très reconnaissant aussi.
1: Parce que d'un point de vue organisation, ça ne doit pas forcément être facile non plus. Je me dis, vous partagez quoi? Un calendrier, un tableau Excel sur « Attendez, je viens bosser tel jour pour moi, je viens bosser tel jour pour le domaine ?»
3: Non, je travaille au domaine et puis le soir, ben, je fais mes petites cuvées et ou le matin en arrivant, je m'organise comme ça. Ou entre midi et deux aussi.
1: Sur vos temps de pause.
3: Exactement.
0: Vigneron pour son domaine en dehors de ses horaires de travail, dans un autre domaine viticole, c'est le quotidien de Nathan à Meursault. 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
5: Là, je suis dans la rue du Port et je m'apprête à aller prendre un cours de pâte à pizza. Atelier pizza chez Oncle Héraclite. C'est parti. Bonjour, mon oncle.
6: Bonjour.
5: Alors, on va apprendre à faire des pizzas, c'est ça?
6: L'atelier dure grosso modo 1h30, 2h et on va étaler notre temps entre théorie et pratique, grosso modo à 55 ans.
5: Est-ce qu'on apprend à faire voler la pâte sur un doigt?
6: Non, pas vraiment, parce que ça, c'est joli pour le show, mais ça sert à rien.
5: Voilà nos apprentis pizzaïolo, Aurélien et Blandine.
7: Bonjour.
5: Bonjour Blandine.
8: Bonjour.
5: Alors, prête à faire voler les pizzas?
7: Bah ouais, j'espère.
5: Qui est-ce habituellement qui cuisine plus quand même?
8: C'est lui. Ah oui, c'est pas pour rien que c'était pour lui le cadeau.
7: Oui,
5: ah, c'était un cadeau?
7: Oui, c'est un cadeau qu'on m'a offert, que j'ai demandé.
6: Le premier conseil de cet atelier, il n'y a pas de magie. Votre matière première, c'est la farine. Donc si vous prenez une farine de mauvaise qualité, vous aurez un résultat de piètre qualité également.
7: Comment on choisit une farine de bonne qualité?
6: Moi, ce que j'entends par farine de qualité, c'est préférablement une farine artisanale. Et c'est encore mieux si elle est locale, ce qui est mon cas ici. C'est une farine qui vient du moulin de la Ribère à Cournon. Donc un moulin à la fois artisanal et local.
5: Pour une pâte à pizza, plus le thé est bas, finalement mieux c'est.
6: Ouais, c'est exactement ça, ouais.
7: Alors moi je fais ça avec de la litière d'habitude. Alors,
6: laisse-la.
7: Ah, je la laisse pas ça. Ouais.
5: Je fais ça avec de la litière d'habitude. Je ne crois pas.
6: C'est exactement comme la pâtisserie, ouais. Il faut être précis.
5: Rigoureux sur les doses.
6: Exactement, ouais.
7: Bah c'est bon. 126,01. Blandine?
8: Oh non, t'es pas de chimie. Parce que là, on discute, mais...
7: Tu vas le passer comme moi.
6: Alors, il n'y a pas de bonne ou de mauvaise façon de pétrir. La seule chose que je vous demande, c'est on pétrit toujours à une main. On garde toujours une main propre au cas où. Okay. Et la deuxième chose, ça va être de venir... Une fois que vous avez une pâte à peu près homogène, de venir rabattre un petit peu le pâton sur lui-même. Quand vous êtes en train de faire votre pétrissage, vous êtes en train de faire une chose très importante, c'est que vous êtes en train de structurer votre réseau de gluten.
7: Ouais, la mienne est plus ratée.
5: Bon alors, quelle pizza on va faire?
8: Moi j'ai toujours un faible pour les chèvres miel, donc je pense que ça va partir sur une cabrette.
7: Moi, je vais rester sur un grand classique, ce sera la reine.
6: On va faire plaisir à Patricia, si jamais vous voulez la faire.
5: Quand même, je suis pas venue pour rien.
6: La pomme, comme ça, et hop.
5: Là, on est dans le clan pizza trottoir.
6: Ah ouais, trottoir épais, effectivement.
5: Trottoir épais. Ouais.
6: En fait, moi j'ai une mie qui est assez dense et assez structurée, avec un trottoir justement.
5: Très boulanger, quoi.
6: Voilà, exactement.
5: Il y en a une qui ne plaint pas la crème là-bas au fond.
8: Non.
7: Bah là, on fait vraiment sa pizza. Ouais. Là, pour le coup.
5: Là, c'est de l'amusement.
7: On peut prendre le supplément, je sais pas quoi, à 1 euro. Ouais. Hop là, on peut le prendre.
5: Avant cet instant.
7: Magique.
5: Magique. Une vraie pelle de pizzaiolo, mettre sa pizza dans un vrai four de pizzaiolo, c'est là quand même qu'on ressent une petite émotion.
7: Une petite pression, surtout. Parce qu'il faut pas faire tomber sa pizza, faut pas péter le four.
5: Ce serait dommage avec tout ce boulot. Oh là là, ça, c'est joli, plaisir, là, ça montre. Regardez-moi ce chef-d'œuvre.
8: Super vite.
7: Elles ont des beaux trottoirs.
8: Ah oui. Et ça fait bleu, bleu, bleu, bleu, bleu, bleu.
5: Bon, allez, je vous laisse sur ce.
8: Ah oui.
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11: Donc, une fois, je faisais une balade avec ma famille, et pour rire, j'avais donc mis un costume de coccinelle. Et donc, il y a une vraie petite coccinelle qui est donc venue se poser sur mon épaule. Sauf que, bah, quand elle a voulu s'envoler et continuer sa route, bah, mon chien l'a mangé.
5: Merci, sœur.
11: Merci.
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1: Deux fois nommé aux victoires de la musique, le groupe Archimède, emmené par les frères Nicolas et Frédéric Boinard. Archimède nous livre un son pop-rock aux sonorités britanniques avec des textes en français et des refrains entraînants.

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3: Saviez-vous qu'en France, une grande partie des voitures de police que vous voyez dans les séries n'ont jamais arrêté personne? Non, non, elles viennent parfois d'un hangar très discret en Alsace. Oui, oui, ici, entre deux zones industrielles, on fabrique l'illusion du cinéma avec plus de 90 000 objets différents. Aujourd'hui, je teste pour vous Ciné-Régie à Geispolsheim. Nous sommes dans une zone d'activité en périphérie de la ville. Assez classique, hein. Sauf que sur le parking, on peut apercevoir plusieurs voitures de police qui attendent tranquillement. Intriguant, hein. Et là-bas, j'y retrouve Mickaël. C'est le directeur fondateur de Ciné-Régie. C'est une compagnie d'ici, hein, qui propose à la location des uniformes, des costumes, des véhicules, des armes et même de la décoration pour le cinéma et la télévision. Mickaël m'accueille avec un super sourire et une phrase plutôt rassurante. Tu verras, ici, tout est faux, mais tout doit paraître vrai. Et il n'a pas tort, hein. En poussant la porte de l'immense hangar, je comprends que je viens d'entrer dans un monde littéralement parallèle où se mêlent des uniformes à perte de vue. Police nationale, gendarmerie, pompiers, militaires, chaque uniforme correspond à une époque précise. Une couture, un écusson, une nuance de bleu, tout compte parce qu'un détail faux peut ruiner littéralement la crédibilité d'une scène. Alors comme le veut la chronique, j'ai évidemment tenté d'en porter un, mais je découvre immédiatement un problème. Oui, marcher avec assurance quand on porte un uniforme officiel, ça ne s'improvise pas. Non. Je ressemblais davantage à un agent de sécurité un peu paumé plutôt qu'au commissaire Moulin, si vous voyez ce que je vais dire. On poursuit en changement littéralement d'ambiance, hein. Place aux fusils, aux flingues et autres lance-roquettes. Méga impressionnant. Mais Mickaël insiste, hein. Toutes les armes sont neutralisées ou adaptées pour le cinéma. Ah oui, ici on rigole pas avec la sécurité, hein. Elle est maximale pour une illusion absolument totale. Et je vous le confirme, ici, on n'est pas avec des petits jojos en plastoc. Non. Et Mickaël a déjà fourni des tournages de films assez balèzes, hein. Si je vous dis Fury avec Brad Pitt ou encore Sherlock Holmes avec Robert Downey Jr. Et même le film Les Rivières Pourpres. La classe quand même, hein. Ciné-Régie peut même livrer ses véhicules et ses équipements sur des tournages partout en France et même en Europe. Alors je vous laisse imaginer la scène, hein. Lorsqu'il y a un contrôle routier disons banal, la tête de l'agent quand il réalise que le véhicule de police n'est pas un officiel et qu'à l'intérieur on y trouve un bazooka, 10 mitraillettes et 12 fusils à pompe. Et heureusement, hein, avec l'attestation très spéciale que présente Mickaël, tout est réglé, hein. Mais il faut le dire, la scène reste quand même très cocasse. Comme quoi, à Geispolsheim, on peut vivre un polar sans même commettre de délit.
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4: Depuis Brébant, à mi-chemin entre Arcis-sur-Aube et Vitry-le-François, avec Benjamin Guyot, bonjour.
5: Bonjour.
4: 35 ans, vous êtes agriculteur ici et vous pratiquez l'agriculture de conservation des sols. Qu'est-ce que ça veut dire ?
5: Alors l'agriculture de conservation des sols, effectivement, ça n'a rien à voir avec du traditionnel. Premièrement, alors c'est déjà de couvrir au maximum son sol. Et du coup, de faire travailler les plantes, travailler les racines et toute l'activité biologique qui est liée, en fait. De ce fait, c'est plus des terres où le sol reste comme ça pendant des semaines et des semaines avec aucune plante. Dès que les récoltes sont faites, on essaie de toujours remettre une plante, voire des plantes, pour être plus performant.